0: exprès, pâte à foin. Personne t'amènera à l'école si t'as plus de parents. Tu seras abandonné, tu seras un clochard enfant. Voilà. Ou si t'as un peu de chance, tu seras placé dans une famille d'accueil. Un alphabète et alcoolique. Les gens du Nord, certainement. Et tu iras plus jamais à l'école de toute ta vie. Tu seras père de famille à 13 ans. À 14 ans, tu seras au chômage. Et à 15 ans, tu voudras tous les buter, ta famille d'accueil. Alors tu prendras le fusil de chasse de mamie Canette, et bam, bam, bam. Et là, tu prendras perpète. C'est pourquoi faut pas jouer avec le feu, les enfants. Vous avez compris, patafon aussi, t'as compris?
1: Oui, j'ai compris, Miu-Miu. Alors non, les enfants, faut pas jouer avec le feu, hein. Sinon, vous allez prendre perpète, hein.
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2: Vous savez, grâce au stand-up, je voyage pas mal, ok? J'étais joué à Dubaï il y a pas longtemps. Est-ce que vous savez combien coûte le prix l'essence à Dubaï? Le litre à Dubaï, combien à peu près? 80 centimes. Oui, j'ai ramené les bidons, vous en voulez, d'accord? J'ai pensé au peuple français qui souffre en ce moment, quoi. Et le pire, c'est qu'en revenant en France, j'ai vu des prix ici. 2 euros. Il n'y a pas longtemps, je tanguais la naissance, je savais une station, je vis les prix, j'étais tellement choqué, le pompiste l'a vu, il m'a dit, monsieur, je vous mets combien? J'ai dit, non, je regarde, franchement, elle est belle la vitrine, là, vraiment, 2 euros, ben, ça se boit à ce prix-là, trop cher. Et juste me déplacer à Paris, obligé de commander les VTC. Sauf que les VTC, pareil, ils ont augmenté les prix. J'habite à Roissy-en-Brie, en Seine-et-Marne. J'ai commandé un chauffeur Uber pour me ramener chez moi, 120 euros la course. On est d'accord, à 120 euros la course, normalement, tu ramènes pas chez moi. Tu me fais visiter d'autres villes, on est d'accord ou pas? 120 euros la course, il dépose chez moi, il me dit merci monsieur, passez une bonne soirée. J'ai dit mec, non, la soirée n'est pas terminée. Tu montes avec moi à la maison, tu me fais le ménage, tu me fais à manger, tu me fais les papouilles, on regarde un film ensemble. On est en dette à 120 balles, d'accord? Bah il est encore chez moi là, donc... Ah oui, il m'appartient, il est fou, quoi, trop cher. En même temps, les amis, j'ai un plan à vous proposer, mais ça, c'est uniquement à Paris. C'est une application, mais la moins chère. Citigo, qui connaît Citigo ici? Ouais, deux pauvres. Je sais pour les riches comment ça se passe. C'est une application de covoiturage. Pour vous dire là-bas, le permis n'est pas obligatoire pour le chauffeur, d'accord? S'il a une carte Navigo, ça passe aussi, ok? Il faut savoir une chose, c'est que 99% de chauffeurs Citigo, c'est que des mecs de cité. Une fois, j'ai commandé un Citigo, le chauffeur est arrivé, mais sans la voiture. Je vois chauffeur en approche. Je vois un mec qui marche normal. Il fume son joint, il fait Charlie. J'ai dit Citigo. Il dit à sa mère, j'ai oublié la voiture. Après, vas-y. Viens, on marche ensemble, je connais le chemin, t'es fou, quoi. Et on a pris le bus ensemble, quoi. Il m'a payé mon ticket. Je lui ai mis 3 étoiles. Je suis généreux. Les amis, l'inflation, depuis quoi? Depuis 4-5 ans, on parle beaucoup d'inflation. Mais en même temps, depuis 4-5 ans, le système nous tente. Il nous propose des choses bizarres. Début d'année dîner familial, il y a une pub qui passe. Les pompes funèbres font des promotions. Bon, il n'y a plus rien qui vous choque ici apparemment, donc... Les pompes funèbres font des promotions du 1er janvier au 31 janvier. J'ai regardé ma mère tout de suite. Il y a une promo, je tente, on sait jamais. Du coup, elle a regardé mon frère, il a regardé ma sœur, et on s'est tous mis d'accord. On a tous regardé la grand-mère. Allez, mamie, il y a une promo, madame, c'est maintenant, d'accord? Attention, je l'aime beaucoup, ma grand-mère, je l'aime beaucoup, mais elle a 91 ans. Elle a un compte Facebook, elle met des statuts tous les jours. 0 like, mais il faut mourir. Voilà, je suis désolé, madame. Et ce qui est bien avec ma grand-mère, c'est qu'elle avait beaucoup d'humour. Du coup, elle est morte le 1er février, on a perdu la promo, quoi, vraiment. Il fallait voir la famille à la maison en train de chialer. Elle est partie trop tard, quoi, vraiment. On est à ça de la promo, quoi. Mamie nous a niqué, oui.
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2: Dites-moi, honnêtement, qui est-ce qui a déjà reçu une fessée ici? Je parle de choses de l'enfance, hein. Alors, qui c'est qui a déjà reçu une fessée? Vas-y, allez, allez, allez. Ah ben voilà, voilà. Parce que cette partie-là, elle a été beaucoup visitée. Je parle toujours des fessées d'enfance. Ok. Non, parce que je vais vous parler de mes parents. Vous voyez, inspecteur Derrick? Eh ben, tu jettes une peinture noire dessus, c'est mon père. Non, le gars est trop impressionnant. Et à la maison, il s'exprime toujours d'une drôle de façon, tu vois. Une fois, je suis allée manger chez des amis, je reviens, je fais « Papa, papa, papa, chez Gwendoline, ils boivent du coca à table. »
3: « Chez Gwendo quoi ?»
2: J'ai dit « Chez Gwendoline, ils boivent du coca à table. »
3: « Qu'est-ce que tu essaies d'insinuer ? Le coca est noir. Toi, tu es noir. Bois du lait. »
2: J'ai pas compris. J'ai pas compris. Non, mais, vraiment bizarre. Et une fois, je dis, papa, papa, s'il te plaît, dépose-moi à mon rendez-vous, je suis en retard, s'il te plaît, papa.
3: Dieu t'a créé, tu es complète, prends le 11.
2: Le 11, regarde tes jambes, 1, ça fait 11, marche. Ça, c'est mon père, ça. Mais avec mon père, il y avait toujours moyen de négocier, tu vois. Mais celle avec qui on ne peut pas négocier à la maison, c'est ma mère. Ma mère, oh mon Dieu. Dès que je faisais une bêtise, hein, c'était Wodia. Vous entendez? C'est plus Claudia, c'est Wodia. Viens ici tout de suite, sinon je vais te niaga. Continue comme ça, tu te déchiquetes, je bois ton sang. C'est moi qui t'ai mis au monde, non? C'est moi qui t'ai mis au monde, non? Je vais t'arracher tes poils à un par un avec tes dents. La violence du truc. Les mamans africaines, elles ne blaguent pas. Situation dans le métro, tu as deux mamans sur le quai du métro et tout ça avec leurs enfants. Et tu as un des gamins qui commence à courir dans tous les sens sur le quai du métro. Dangereux, dangereux. Sa mère.
4: Mathéo? Mathéo, viens ici, mon cœur. Mathéo, s'il te plaît, viens là, mon amour. Maman, elle est fatiguée, mon chéri. Viens ici. Oh là là, quel petit diablotin, celui-là. Viens ici, mon cœur.
2: L'autre gamin, il a vu ça, il s'est dit, attends, moi aussi. Sa mère. Sidi, viens ici. Sidi, viens ici. Sidi, viens ici, elle te prend et te jeter contre le métro, tu vas voir ça tout de suite. Il est revenu direct. L'instinct de survie. Ah non, mais les mamans africaines, elles ne blaguent pas. On est tellement élevés de façon dure et sévère qu'on fait des trucs, on se rend même pas compte, tu vois. Cet été, vol long courrier et tout. Je suis dans l'avion, il y a un gamin qui commence à jeter ses jouets, à pousser les sièges devant lui. Oh non, on pouvait plus, sa mère. Attention, mon chéri, hein. Excusez-nous, messieurs dames. Attention, mon amour. Tu m'entends? Oh là là, la fessée va tomber, mon amour. Bon, maman, elle compte, hein. Un, deux, trois, quatre. Je fais non, laissez, madame, c'est pour moi, ça me fait plaisir. Elle ne m'a même pas remerciée. Quelle ingrate. Hey, dites-moi que ça vous est jamais arrivé d'avoir envie d'un un gamin dans le train ou l'avion. Disait. Des fois, tu as envie de baisser le bleu, le balancer. Là. Non, mais attends. Je vous raconte ça et tout ça. On rigole et tout ça. Mais je vous raconte un truc. Je vous donne des astuces. À partir de ce soir, regardez dans le métro ou dans la rue et tout ça. Est-ce que vous avez déjà vu une maman africaine avec un beau boubou? Vous savez, ses grandes robes et une ceinture dessus. Chez nous, la ceinture, elle ne sert qu'à un seul truc. Elle est à sa place à la maison. Des fois même, on te dit, va chercher ce que tu sais. Avec ma mère, c'était choisis. Et comme dit maman, hey, en Afrique, pourquoi on tape les enfants? Ah, tu veux le punir? Tu veux le punir comment? En le privant de dessert? Mais il n'y en a pas.
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2: Marie-France, concernant l'affaire Ramirez, que je ne commente pas de boulette, le Portugal se situe bien en Afrique du Nord. Bah non, je suis con, c'est le Benelux. Ok, vous faites entrer le prévenu, s'il vous plaît.
3: Bonjour, José, tu t'assois, s'il te plaît. Bonjour, vous êtes le papa, j'imagine.
2: La maman, hein?
3: Bah, prenez un balai, prenez une chaise, pardon. On va prendre ton identité, Ramirez. Bon, comment tu t'appelles, Ramirez? Ton nom de famille, c'est quoi? Ramirez, bon. Ton prénom de famille à ce moment-là? Ramirez. Bon, pourquoi pas. Le nom de jeune fille de ton père? Dominguez. D'accord, et ta sœur? Rodriguez. Mais ta père, elle s'appelle comme ton mère? Non? Martinez, Merguez, Protez, Pierre Boulez, Jean-Louis Pontes, Charentez, Franck Pontes, attends, Marie-France, ça va vous? Bon, ton adresse, on va mettre rez-de-chaussée, ce sera plus simple. Hein. Bon, tu es portugais, j'imagine que tu es... Tu es né à Madrid. Tu vides tes poches, s'il te plaît. Qu'est-ce que tu fais avec un rasoir, Ramirez? Tu sais que c'est considéré comme une arme de catégorie 4.
2: Comment? C'était pour un cadeau? Bah tu l'offriras à ta mère une prochaine fois.
3: Bon, on va voir dans le procès verbal ce qu'on a commis comme un boulette, hein. Alors, je sous-signais... Alors, je sous-signais Ramirez.
2: Son carmagnon.
3: Pardon. T'es mal, Ramirez. T'es très mal.
2: Je sais pas comment ça se traduit en portugais, mais c'est pas demain que tu vas bouffer de la morue.
3: Excusez-moi, madame. Hein. Bon, on va voir dans le procès verbal la déposition de la victime. Hein. T'as de la chance, dans cette affaire, on n'a pas de témoin binoculaire. Hein. Je sous-signais, madame Renée. Domiciliée au 48 de la rue des Acacias. À capitale de la France. Déclare avoir été agressé par un individu de l'apparence d'un ours. Il était de petite corpulence, portait un tapis de poils, un casque de chantier et de plus était pourvu d'un regard belliqueux. Regarde-moi, José. Oui, tu as le regard belliqueux. Tu es le maillon faible. Le contrevenant a très rapidement sorti une énorme... qu'il a très rapidement tenté d'introduire dans mon... très rapidement compris qu'il désirait m'en... Les...
2: Mais qu'est-ce qui t'est passé par la tête, Ramirou? Quand t'étais en face de cette personne âgée, qu'est-ce qu'il y a? Tu voulais lui mettre la main à la vieille? Qu'est-ce qu'elle va penser de toi, ta grand-mère, à Lisbonne? Comment? Elle est décédée?
0: Eh ben, c'est peut-être de ta faute, José!
2: Quoi? Je comprends rien à ce qu'il me raconte.
3: Comprends pas. Quoi? Traduction.
2: Que? Tu voulais lui demander l'heure?
3: Alors toi, t'as pas de montre, alors tu demandes l'heure. Hein?
2: Tout ça normal, toi.
3: Ben vous avez une drôle de mentalité, vous les Portos. Je vais t'apprendre à poser du carrelage en prison, moi, tu vas voir.
2: tu feras moins le fierro quand on t'aura fait couler du ciment dans la gueule. Et puis on va prendre les bigoudis à maman Ramirez et on va te les foutre dans le fion, tu vas voir. Commence à claquer du fessier, là, hein.
4: Excusez-moi, madame, hein, c'est des méthodes à l'américaine. Hein.
2: Comment?
4: Oui, c'est raciste aussi, oui, oui. Non, ce qui m'ennuie, Ramirez, dans cette affaire, c'est pas que t'es tenté de violer une personne âgée. T'es jeune, t'as le droit de t'amuser. Hein, qui n'a pas cassé les mains d'une personne ou poussé un aveugle du haut de l'escalier? Non, non, ça je peux le comprendre. Non, ce qui m'ennuie, Ramirou, c'est que tu as 9 ans. Peut-être falloir que t'arrêtes tes conneries.
2: Et tu crois pas que maman Ramirez, elle serait pas plus heureuse à te voir, je ne sais pas moi, au Brésil par exemple, voilà, hein, sur une plage de Copa ou de Cabana, hein, entourée de putes, de danseuses, hein. Oh, José, le Brésil, Copa Cabana, hey, ah, allez, oh, hey.
4: Non, le problème, Ramirez... Et que vu ton âge, on va te libérer. Alors ta maman va être contente, mais moi je vais être pas content. Et puis tu vas recommencer, alors on va te reprendre, on va te relibérer. Alors ta maman va être recontente, mais moi je vais être heureux pas content. Et puis tu vas recommencer. On va te reprendre. Et puis on va te relibérer. Ta maman va être content, mais moi je vais être pas content.
2: Comment, José? C'est chiant?
5: Oui, je sais.
4: Il fallait pas commencer.
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3: Il y a de plus en plus de timides. Non, je sais pas si vous avez remarqué, mais les timides, c'est terrible ce qu'il y en a de plus en plus des timides. Ah, c'est très compliqué la timidité. Moi-même, je suis un grand timide. Et il paraît qu'il y a des mecs qui sont tellement timides, ils n'arrivent même pas à parler à des femmes, hein, ni à leur offrir des fleurs, ni à leur écrire des poèmes. C'est pour ça qu'ils les violent. C'est la timidité, sûrement, sûrement. C'est très compliqué la timidité. Moi, je vois autant une belle fille qui me plaît, j'arrive pas à lui parler, autant une petite vieille qui m'emmerde, j'arrive même à la taper. C'est très compliqué la timidité. C'est plus compliqué que ça. Une petite vieille se fait agresser dans la rue, le timide n'intervient pas. Ah ben non, la peur de déranger. La peur de faire une boulette, c'est peut-être la petite vieille qui agresse le skinhead pour lui piquer ses rangers. C'est très compliqué la timidité. Alors au travail, ça vous pourrit la vie. Un mec fait une connerie au boulot, le timide ne va jamais lui dire, la peur de le vexer. C'est pour ça qu'il va le dire au chef. Ah, vous voyez qu'il y en a plein des timides. Il y en a plein des timides. Et les cadeaux, il n'y a rien de plus terrible que les cadeaux pour les timides. Moi-même, je ne fais jamais de cadeaux. Je suis trop timide. Ben, offrir un cadeau, c'est gênant. C'est faire remarquer à quelqu'un qu'il lui manquait quelque chose. Mais je lutte, hein, pour soigner cette timidité. C'est un travail de tous les jours, hein. D'ailleurs, par exemple, pour les cadeaux, j'ai progressé. J'arrive à les accepter. Voilà. J'arrive toujours pas à dire merci. Mais j'arrive à dire quand ça me plaît pas. À donner des adresses où vous pourrez trouver mieux, même si c'est plus cher, hein, ça me gêne pas. Mais travailler pour cette timidité, c'est un travail de tous les jours. Tous les jours, c'est un travail de tous les jours. Je l'ai déjà dit, non? Lutter contre cette timidité, c'est incroyable, parce que c'est un travail de...
4: Tous les jours,
3: qui vous l'a dit? Dans mon immeuble, il y avait deux Turcs clandestins. Eh ben, pour lutter contre ma timidité, j'ai écrit aux flics. Je me suis appliqué, hein. J'ai donné le nom, l'adresse, je les ai bien décrits, brun, moustachu. J'ai donné les tâches pour pas qu'ils confondent avec la concierge. Et bon, dernier moment, impossible de la signer. Trop timide. Ah, mais c'est pas possible, ça. La timidité, c'est un petit défaut, mais ça masque toutes vos qualités. Il y a 2-3 ans, il y avait eu un tremblement de terre, là, comme là, là. Oh, dans un pays, je sais plus lequel. Je me suis dit, j'y vais. Allez, hop, faut y aller, faut faire quelque chose. Et puis j'ai réfléchi. Un tremblement de terre, tu veux aider, t'étais pas là avant. Tu sais pas comment c'était rangé. Tu vas emmerder plus qu'autre chose, hein. La pierre, je la pose où? La tuile, elle était où? La jambe, c'est à qui? Non, je me suis dit, il faut que je fasse quelque chose. Je vais envoyer des vêtements. Et puis j'ai réfléchi, les couleurs, ça va pas leur plaire, la taille, ça va pas être la bonne. Non, moi, je fais rien, mais personne ne le sait. Un peu de pudeur. Moi, j'ai pas envie de me regarder le matin dans une glace. Enfin, si je suis pas tout nu. Ah, je me mets pas tout nu, moi, je suis trop timide. C'est pour ça que je me lave jamais. Ah, mais les timides, c'est le mal de notre siècle, hein, mais personne ne le dit. Trop timide.
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1: L'argent, c'est fait pour être dépensé. Voilà à quoi ça sert, l'argent. Ça se dépense, c'est tout. Et moi, je sais de quoi je parle, j'ai déjà divorcé. Donc. Eh ouais, non, parce que le divorce, c'est ça. Le divorce, c'est chiant, c'est long, c'est cher. C'est... Parce que quand on aime, on compte pas, mais quand on aime plus. Ah, mais le divorce, c'est notre faute. C'est notre faute. Je parle de ma génération. Nous, on donne de l'importance à des choses qui n'en ont pas tant que ça. Par exemple, au début, quand on est jeune, on est persuadé que le mariage, c'est fait pour être heureux. N'importe quoi. C'est bien d'être heureux, mais c'est pas l'objectif du mariage, pas du tout. L'objectif du mariage, c'est que tu te mets avec quelqu'un, et le seul objectif avec cette personne, c'est de tenir. C'est tout. Il faut juste tenir. Le mariage, c'est l'épreuve des poteaux dans Koh-Lanta. C'est là. On est deux sur le poteau pour la vie, comme ça. Et y a pas que l'épreuve des poteaux, y a l'épreuve d'orientation aussi. Parce qu'elle veut toujours savoir t'es où, la dame, toute la vie. Tout le temps, t'es où. Tu vis avec un GPS, en fait. Tout le temps, t'es où. Et il faut tenir. Parce qu'à un moment, il n'y a plus, t'es où? Écoute, après 25 ans de mariage, c'est fini. T'es... Après 25 ans, tu peux partir de chez toi 6 jours sans prévenir, il ne va rien se passer. Tu vas rentrer après, c'est... Oh, ben t'es là, toi. Elle s'en fout d'où t'étais. Elle s'en tape. Maximum, elle va te demander, t'as ramené du pain quand même? Elle s'en fout. Mais bien sûr, il faut tenir parce que les futilités qu'on considère importantes au début, après, ça disparaît. Il y a un moment de la vie de couple où tu te dis... Attends, ça fait combien? Ça fait 34 ans que je suis avec elle, là. 34 ans qu'elle me casse les couilles. Non, je reste. Je veux la voir crever. On avait dit le meilleur et le pire, j'ai eu que le pire. Je veux le meilleur maintenant, allez. Évidemment. C'est pour ça, dans les couples âgés, dès qu'il y en a un qui meurt, l'autre il meurt juste après. T'as vu, hein? Parce que dès qu'il y en a un qui meurt, l'autre il est mission accomplie, on relâche. Allez. Oh, deux cancers, il a tenu ce chien. Oh là là. Je cache les médocs, il les trouve. Oh là là. Eh ouais, écoute, ta femme, elle veut que tu partes avant. C'est ça qu'elle, même si elle-même ne le sait pas, au fond d'elle, ta femme, elle veut que tu partes avant, bien sûr. Parce que ta femme, elle veut avoir ce plaisir qu'elle va savourer de venir un jour sur ta tombe. Eh ben voilà, on sait, t'es où maintenant, hein? Monsieur, je réponds pas au téléphone, j'ai plus de batterie, bah alors. Et même ici, même dans ta tombe, elle peut casser la tête encore. C'est qui la meuf enterrée à côté de toi, on peut savoir? Tu crois que je te vois pas la regarder? Tu regardes des os. T'es vraiment qu'un chien. Bah tu sais quoi, je vais arrêter les fleurs, je vais poser des croquettes sur ta tombe. Mais c'est ça, mais... On fait n'importe quoi dans le mariage. Mais dès le début, dès le premier jour, on fait n'importe quoi. Le voyage de noces, terrible erreur. Le problème du voyage de noces, c'est que c'est trop bien, trop tôt. C'est trop tôt dans le mariage pour être si bien. Enfin, tu démarres ta vie conjugale par 10 jours aux Seychelles. Mais qu'est-ce que tu fais? Tu tiendras jamais le rythme. T'as démarré trop vite. Et t'es là, ouais, c'est magique le mariage. C'est pas le mariage qui est magique, c'est les Seychelles. D'accord? Les Seychelles, c'est bien avec n'importe qui. D'accord? Moi, tu m'envoies aux Seychelles 10 jours avec Zemmour, go! Mais je te jure, j'y vais, c'est sûr ça va être bien. On va être là avec Eric, on va bronzer, on va se passer de la crème l'un à l'autre. Eric, il sera là, mets-moi de la crème. Et Eric, ça fait 5 minutes. Non, je veux de la crème. Sinon, je vais devenir noir. Enfin, Eric. On est en vacances, profite. Ah, mais c'est ça, je te jure. Non, mais c'est n'importe quoi, on fait n'importe quoi. Après, attention, j'ai évidemment mes torts. Moi, il y a plein de choses à me reprocher. Première des choses, c'est que moi, je parle pas. Malheureusement, je suis un gars. Les gars, on parle pas. On est comme ça, on n'arrive pas à s'ouvrir. On parle pas. Je sais que juste dans la séparation, on l'a pas vécu pareil, c'est sûr. Elle a dû raconter tellement de détails à ses copines. Tu sais, des histoires avec... Non, mais c'est pas le problème qu'il rentre tard. Ça, c'est pas grave. Le problème, c'est qu'il m'a dit qu'il allait rentrer tôt. Tu devais rentrer tôt, en fait. Tu rentres tard, t'envoies un message. Ça coûte rien, un message. On est plus en 2001, c'est plus payant. T'envoies un message. Écoute, je devais rentrer tôt. Finalement, je rentre tard et c'est réglé, c'est fini. Enfin, viens, on en discute. Et elle discute comme ça. Nous, les gars, y a pas de ça, nous. Tu sais, ton pote, il va te demander, alors pourquoi tu divorces? Toi, t'es, vas-y.
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1: Non, je fais pas très peur, moi, comme vous pouvez le constater physiquement. Merci. Après, c'est pas très grave. Tu sais, j'ai fait la paix avec cette idée-là il y a quelques années. Je pense que ce qui est important dans la vie, surtout, c'est de s'accepter tel que tu es. Voire même, ce qu'il faut aller chercher chez quelqu'un, c'est ce qu'il y a à l'intérieur, pas ce qu'il y a à l'extérieur. Mais le petit problème qui subsiste, c'est que dans ma tête, je ressemble pas du tout à ce à quoi je ressemble. Alors qu'en vrai, on est d'accord, je ressemble totalement à ce à quoi je ressemble. Et je le vois dans les loisirs et les divertissements que j'ai au quotidien, parce que c'est aussi ce qui définit quelqu'un. J'ai que des loisirs qui vont avec ma tête. Par exemple, en ce moment-là, je suis à fond dans la lecture. Et c'est des livres pas toujours très intéressants. En plus, j'en ai acheté un là qui s'intitule « Guide de survie en milieu hostile ». Et j'habite à Paris. Mais maintenant, je sais parfaitement me battre contre un crocodile. D'ailleurs, un des conseils qu'il donne, si vous en croisez un, il faut lui mettre les doigts dans les yeux. Voilà, est-ce que vous voulez avec cette information ? J'ai pas trop compris tous les conseils d'ailleurs qu'ils donnent dans ce livre. Ils disent que tu peux tenir 3 semaines sans manger. Non. Moi, une fois, j'ai sauté un repas, je n'y voyais plus de l'œil gauche. Et l'œil droit ne voyait plus que des crocodiles. J'ai acheté un autre livre un peu particulier aussi récemment, là. Peut-être que certains ou certaines d'entre vous l'ont lu ce soir, qui s'intitule « Réfléchissez et devenez riche ». Et je l'ai acheté 40 euros. Je me suis dit, bon, est-ce que t'as vraiment réfléchi, hein? Alors, j'essaye de lire beaucoup, j'essaye de m'instruire un peu, parce que je crois que je suis arrivé à un âge dans la vie où plus je vieillis, plus j'ai la sensation de devenir stupide. Sauf que parfois, je discute un peu avec des gens autour de moi, et je me dis, moi, en fait, ça va. Ça vous le fait très certainement aussi, d'ailleurs. Parfois, tu parles avec quelqu'un 2 minutes, tu te dis, mais comment il a fait pour survivre jusque-là dans la vie, lui ? J'ai eu la confirmation de ça, là, il y a quelques jours. J'ai appelé mon banquier au téléphone pour une simple question. Il m'a dit... Avant de commencer la conversation, monsieur Mirabel, est-ce que vous pouvez me confirmer votre nom et prénom ? Paul Mirabel ? Oui, c'est ça, oui. Je savais, en fait, hein... Je crois qu'il a essayé de me piéger ensuite, il m'a demandé mon nom de jeune fille. Je croise vraiment des gens particuliers en ce moment-là. Je suis entré dans un magasin aussi, là, il y a quelques jours. Il vendait une montre 100 000 euros et le vendeur m'a dit « c'est parce qu'elle va à 2000 mètres de profondeur ». Je lui ai dit « je vois pas en quoi c'est rassurant. Hein. Si elle y va, vous pouvez être sûr que moi, j'y vais pas. Un jour, j'ai fait tomber du gel douche au fond d'une baignoire, je l'ai jamais retrouvé, donc... Et même admettons qu'un jour, je coule à 2000 mètres. Je suis pas sûr que mon premier réflexe soit de faire « Oula, 14h30. » Je vais être en retard, là, c'est sûr. Hein. Je croise vraiment des individus extraordinaires en ce moment. Après, attention, je dis pas que je suis la personne la plus normale qui existe sur Terre. Mais j'ai fait une rencontre qui m'a particulièrement marqué, là, vous allez comprendre, avec un livreur Amazon. Il m'a envoyé un message très particulier, ce monsieur. Il m'a envoyé « Je suis en bas, tu descends. » Je lui ai dit « Non, je suis en haut, tu montes. Hein. Je suis pas une petite salope. » C'est très particulier Amazon, d'ailleurs, comme processus. Le livreur te tend un colis et après, il s'en va. Et après, Amazon t'envoie un mail, il te demande de noter ça de 1 à 5. Mais comment tu notes ça de 1 à 5 ? Est-ce que tu dis, il a très très bien tendu le bras? Parfois, ils vont même plus loin dans le processus, ils te prennent en photo avec la livraison pour avoir une preuve. Sauf que moi, je ne sais jamais quoi faire sur la photo. Du coup, il existe quelque part une photo de moi avec un aspirateur comme ça. Une fois j'ai paniqué, je lui ai mis les doigts dans les yeux.
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1: Je vais vous raconter une histoire sur un sujet qui n'est pas drôle, mais on va en rire tous ensemble. Vous êtes prêts? Ok, en fait, pendant que j'écrivais mon spectacle, j'ai perdu mon papa. Et je vous le dis tout de suite, ça va. Je suis pas là pour me plaindre. Au contraire, je suis là pour vous raconter cette histoire, pour vous montrer qu'on peut surmonter un deuil pareil et même trouver de la drôlerie dans un événement qui est tragique.
2: Putain, il a pété l'ambiance, là.
1: Et on va en rire tous ensemble, je vous le promets. Et je vais vous dire un truc, quand j'ai enterré mon père, j'étais très déçu parce que le jour de l'enterrement, il n'y avait pas la pierre tombale. Tu sais, comme on voit dans les films américains, ils n'ont pas le temps de la fabriquer, alors ils mettent deux plaques de béton. Et peu après son enterrement, je vais me recueillir sur sa tombe, enfin sur ses plaques de béton, et j'arrive au cimetière en même temps qu'une femme de ma génération, la trentaine. Je sens que quand je rentre dans le cimetière, je sens que la femme me reconnaît. Parce que voilà, j'ai fait de la télévision, voilà, les gens me reconnaissent, des fois c'est cool d'être reconnu. Bon, des fois c'est pas cool d'être reconnu. Il y a des moments où c'est très cool d'être reconnu, par exemple, quand tu nais et que ton père te reconnaît, tu vois, là c'est cool d'être reconnu. Là, j'avais pas envie d'être reconnu, donc je l'ignore, je me dirige vers les plaques de béton de mon père, et je m'aperçois que la femme me suit en fait. La connasse! J'arrive devant les plaques de béton de mon père, la femme s'arrête à quelques mètres de moi, et je commence à parler à mon père. Et c'est bizarre parce que moi je suis pas croyant. Moi je pense que quand t'es mort, bah t'es mort. Le seul moyen d'être éternel c'est aujourd'hui. C'est maintenant. C'est dans les bonnes actions que tu fais aujourd'hui, les conseils que tu donnes aux gens. Moi mon père il m'a donné plein de conseils. Un jour il m'a dit un truc, ça a changé ma vie. Il m'a dit, Kian, mange des fruits. Et ça a changé ma vie, je chie beaucoup mieux. Un jour, mon père, il est venu me voir, il m'a fait « Hey, des fois, tu parles à des gens, tu crois que c'est les bons gens, en fait, c'est pas les bons gens. » Rien compris ce qu'il a voulu dire. Tu sais, ce petit conseil à l'iranienne, comme il savait faire. Mais en même temps, je peux pas lui en vouloir, parce que c'est la première fois de sa vie qu'il avait des enfants élevés. Et je sais que moi aussi, un jour, peut-être que j'aurai des enfants comme lui, et comme lui, je me lancerai dans des grandes phrases sur la vie devant eux, et faudra que je termine mes phrases. Sinon, mes enfants, ils seront en galère plus tard, t'imagines. Les enfants, venez voir votre vieux père. Vous savez, dans la vie, il y a des hommes, des femmes et... Ah, la vie. Et des fois, tu parles à des gens. Tu crois que c'est des bons gens, en fait, c'est pas les bons gens. Eh ben, démerdez-vous aussi avec ça, tiens. Allez, mange.

0: des fruits. Hop là. Éducation faite. Et donc je suis là devant les plaques de béton de mon père, la femme est derrière moi, je commence à parler à mon père, et vous savez quoi? Je l'imagine en face de moi, bienveillant, en bonne santé, avec un léger sourire, il est là en train d'acquiescer à ce que je dis comme ça. Et je lui fais un petit bilan de ma vie, je fais voilà papa, ça va bien en ce moment, je suis imposable. C'est sûr, il est riche. Oh, attends papa, je vais te montrer des photos de mon nouvel appartement. Donc je prends mon téléphone portable, je fais, tu vois, ça c'est ma chambre, ça c'est mon salon, ça c'est ma habite, pardon. Snapchat. Si vous avez rigolé à cette blague, c'est que vous êtes jeune. C'est marrant papa, parce que la dernière fois j'étais sur mon téléphone, j'étais dans le répertoire et fallait que je fasse de la place. Et je suis tombé sur ton numéro de téléphone. Et je sais que je pourrais plus jamais t'appeler, mais je me dis que je pourrais jamais t'effacer. C'est con, hein. Et il se passe un vrai moment à ce moment-là avec mon père. Et je sens que la femme qui est derrière moi insiste un peu. Du coup, je me retourne, je fais, hey, 2 minutes, on fait les photos après, 2 minutes, ok? Et je sais que je serai plus tranquille. Donc je reprends mon téléphone portable, je prends les plaques de béton de mon père en photo, et je les envoie à mon frère avec un petit message. Hey, bisous de qui tu sais, là où il est. Et mon frère me renvoie, c'est pas celle-là la tombe de papa. Il y a les mêmes plaques de béton 6 mètres plus loin. Et la femme derrière arrive, elle me fait, vous connaissiez mon mari? Et j'imaginais vraiment le mari de la femme en face de moi. Attends, mais pourquoi il me raconte tout ça, lui? Il m'a montré sa bite. C'est le mec de bref. Putain, il fait moins gros qu'à la télé. Avec mon père à 6 mètres de moi en train de faire... Même ça, t'y arrives pas! Je te l'avais dit des fois que tu parles à des gens. Tu crois que c'est les bons gens, en fait, c'est pas les bons gens.
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2: Ce soir, messieurs, dames, je vais me déshabiller devant vous. Je vais vous offrir la partie la plus intime de moi-même. La partie la plus intime, peut-être même la plus dure. Mes souvenirs. J'ai fait pipi au lit jusqu'à 9 ans. J'ai sucé mon pouce jusqu'à 12, mon premier poil à 13. L'amour à 17, mon permis à 18. 23 000 smiles sur ma carte Monoprix. Bientôt la caisse à outils. Oh. J'ai 45 ans. Et pourtant. Vous connaissez ça? C'est moi, 7 novembre 1963, je vais naître. Enfin, je vais naître, si je veux. Attends, hey, oh. Il est 2h du matin, on est à Petite Chevilly, il fait froid dehors, il neige, mon père a une Renault 12. J'ai l'impression de commencer une partie de Scrabble qu'avec des W, moi, tu sais. C'est vrai! On dit que les bébés pensent quand ils sont à l'intérieur du ventre de leur mère. Mais à quoi tu veux qu'ils pensent? Tiens, est-ce que j'ai le droit de fumer à l'intérieur du ventre de ma mère? Est-ce que ma mère est un lieu public? Non. Non, moi, le seul truc qui me turlupinait à l'intérieur du ventre de ma mère, c'est par où je vais sortir. Déjà que je sais pas par où je suis rentré. Non, mais je suis pas con, hein. Je connais les locaux. Ça fait 9 mois que je suis à l'intérieur. Je sais très bien qu'il y a que 2 issues. La grande porte et l'entrée des artistes. Mais je les entendais dehors, hein, crier « Allez-y, Jeannine! Allez, poussez, Jeannine! Encore un petit effort, Jeannine !» Je me suis dit « Je sais pas qui c'est, cette Jeannine, mais si je sors pas tout de suite, elle va me prendre la vedette. » Donc, 2h10 pile, je sors la teuté. « C'est qui, Jeannine ?» Et là, il y a un mec en bleu, enfin, un mec ou une femme, hein, pour l'instant, je ne sais pas faire la différence. Tout ce que je sais, c'est que cette personne a des gros sourcils et une énorme moustache. J'apprendrai plus tard qu'il s'agissait de Madame Goyot, la sage-femme. Qui m'attrape par la tête comme ça, me prend par les pieds et commence à me taper sur le cul en criant « Faut qu'il respire! Faut qu'il respire !» On ne se connaît pas. J'ai pété. Et là, je baisse la tête et qu'est-ce que je vois? Oh mon Dieu, c'est énorme, qu'est-ce que c'est que ça? C'est une trompe? Pardon, le cordon ombilical. Ça, Perlie Popette, c'est énorme, il faut couper. Oh non, non, aïe, dommage. Et là, je ne sais pas pourquoi, je suis parti en courant dans les couloirs de la clinique, en criant, je veux respirer tout seul, je veux respirer tout seul. Je les entendais derrière moi. Attrapez-la, attrapez-la. Attrapez-la. Attrapez-le, enfin, je suis un petit garçon. Ah oui, effectivement, oui, l'erreur est humaine. Vous êtes sûr que c'est le cordon ombilical que vous avez coupé tout à l'heure? Et c'est là que j'ai compris qu'on n'était pas tous égaux devant la nature. Et là, j'ai pleuré. Je sais, je vais en décevoir certains, mais j'étais comme tout le monde. J'étais comme tous les bébés du monde, messieurs, dames. En moche. Mon Dieu, ce que j'étais moche. J'étais moche. Pas de cheveux, pas de lèvres, les oreilles décollées, le nez écrasé, 2,7 kg, 43 cm. Mon père hésitait entre me prendre dans ses bras et m'accrocher au rétroviseur de la R12. Ah, je peux vous dire qu'il n'était pas gagné, le show business, hein. Et c'est marrant, hein. C'est marrant de se dire qu'un jour, bah, la perfection s'en mêle. Elastico devient anaconda. Alors bon, bon, c'est vrai, c'est sûr, j'étais un petit bébé moche, ben voilà quoi. Mais ce qui est vrai aussi, c'est que j'étais très propre. Ah, ben oui. Ça, dès que j'ai commencé à marcher, j'ai refusé de faire caca dans des couches et tout le travail. Oh, pas de ça, attends, ça te fait un cul comme ça? Ah non, non, je me suis dit, hey, pas grave, c'est ce que je faisais, je vais trouver la combine, je faisais caca derrière mon coffre à jouer. Et puis après, je m'essuyais avec les rideaux de ma chambre. Eh, en velours, c'était doux, c'était tout doux. Ouais, jusqu'au jour où ils m'ont supprimé le coffre à jouer, tu parles. Pas grave, je suis allé faire caca derrière le canapé dans le salon. Sauf que dans le salon, on n'avait pas de rideau. Non, c'était des stores à lamelles. Ça râpe. bon, puis bien évidemment, je suis devenu un petit garçon. Et là, j'ai connu un drame que je ne souhaite à aucun petit garçon d'aujourd'hui. Alors là, le port obligatoire de la cagoule en laine. Oh, c'est moche, ça gratte, c'est horrible. Oh, je détestais ça. Tous les petits garçons n'ont pas eu une cagoule en laine. Non, non, que les moches. Là, là, là, là. Et le pire, c'est que moi, ma mère, elle écrivait mon nom partout, sur toutes mes fringues, sur mes slips kangourous, sur partout, elle écrivait ça. Et parfois, elle écrivait mon surnom, Kikito. Franck, Francky, Kiki, Kikito. Recherche Kikita pour pleurer à deux. Alors, je poussais mon petit baril de Lego contre la fenêtre. Je montais dessus et je regardais dehors en attendant de le voir passer. Nounours. Il est jamais passé devant chez moi, l'enculé. Ah, attention, non, non, oh là, surtout on ne dit pas ce mot-là quand on a 6 ans et demi, bien évidemment, on dit « dommage ». Oh, j'avais fière allure avec mes colts d'un côté, mon talkie-walkie jaune de l'autre, là, oh, vous m'auriez vu. Oh, tiens, mon copain Benoît. Eh, hey, Benoît. Oh, Benoît. Oh. J'avais pas de pile, mon père m'avait dit « t'as qu'à parler fort ». En plus, j'étais le seul à avoir un talkie-walkie dans le quartier, alors tu parles. Ah, enfin, tout ça, c'était avant le drame. Je me suis drogué, messieurs, dames. Ouais, oh, pas avec des trucs qu'on se met dans les bras, dans le nez, pas de trucs comme ça, pas de conneries, hein. Non, moi, je me suis vraiment shooté, ouais, au pépito. Ah, j'étais complètement dingue, complètement accro, il me fallait mes 2 paquets par jour. Sinon, j'étais capable de n'importe quoi, mais j'étais pépitomane. Mais oui. Tiens, hey, je vous le dis, puisque je vous raconte tout un soir, j'étais en manque, hein, complètement dingue. Ma mère me dépose ma dose dans ma bassine. Maman, viens là. Qu'est-ce que c'est que ça? Ton pépito? Tu me prends pour un fou? Tu veux me faire passer un granola pour un pépito? Écoute-moi bien, Jeannine, puisque c'est ton prénom. La prochaine fois que tu réitères ce genre dans tourloupe, je prends des sanctions. Vous savez ce qu'elle m'a répondu? L'insolent. Tu mets ton pyjama, tu files dans ta chambre, j'ai pas d'ordre à recevoir d'un môme de 7 ans et demi. Et moi, vous savez ce que j'ai fait ce soir-là? Je suis allé dans ma chambre. J'ai mis mes petits chaussons de feutre bleu. J'ai enfilé mon pyjama en pilou-pilou. J'ai peigné mes cheveux sur le côté en les humidifiant. J'ai mis du sambon derrière mes oreilles. Et j'ai pleuré, messieurs, dames, pour lui faire plaisir, sans doute. Des larmes de crocodile pour un pauvre petit nounours que j'étais. Et vous savez ce que j'ai fait ce soir-là? Je me suis assis sur mon petit bureau de bois. Harry Potter n'a qu'à bien se tenir. J'ai trempé la plume dans l'encrier et j'ai écrit mon premier roman. Enfin, une rédacte de 4 pages, écrit gros. J'ai appelé ça le journal d'un Franck.
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2: Quand tu me passes devant dans une file d'attente, là je te sors cette fameuse phrase, nous sommes en guerre. Je sais, c'est insupportable de se faire passer devant dans une file d'attente. C'est souvent, c'est à la pharmacie, je sais pas si vous voyez ces files là qui sont en S comme ça. Je nous vois, j'ai l'impression d'être dans un documentaire animalier quand je nous vois à la pharmacie. L'hominidé, pour se soigner, a pour habitude d'aller dans une officine où ils pratiquent le rituel de la file d'attente unique, en attendant qu'une des quatre caisses se libère. Lorsqu'un de leurs confrères pénètre dans les lieux et passe délibérément devant tout le monde, parce qu'il a cru que c'était la pharmacie de sa grand-mère. Et ce gars-là, quand tu le reprends, tu sais, il te sort cette excuse. Bah, c'est pas une file par caisse. T'as envie de dire, bah ouais, nous on est tous des gros teubés. Qui font la queue à la même caisse. Parce que nous, on a trop de temps. Voilà. On s'est dit, on va tous faire la queue là comme des cons. Là-bas, la caissière, elle est moche. Non, mais c'est vrai, qu'est-ce qu'il se dit, hein. Et le pire, moi, je suis en guerre, mais dans la file derrière, personne n'intervient. Tout le monde regarde ses pompes. Oh, elles sont pas mal, mes nouvelles godasses. J'avais pas vu qu'ils avaient changé le plafond, ici. Moi, il y a que la pharmacienne qui est intervenue. Elle fait, bah oui, effectivement, hein. C'est une file par caisse. Je lui dis, mais prévenez, on est sept gros teubés, là. Elle me dit, bah avec le poteau, je vous avais pas vu. Ouais, c'est jamais clair à la pharmacie. Hein. Et d'ailleurs, on en parle de cette légende à la pharmacie, selon laquelle, quand t'es au comptoir, si tu fais un pas de 1 mètre derrière toi comme ça, il n'y a plus aucun son qui passe. Il y a des pharmacies, au sol, ils ont mis un scotch, ils ont écrit « zone de confidentialité ». Ah, il n'y a pas d'ingénieur acoustique qui est passé sur le projet, hein, parce que... Non mais c'est vrai, toi tu chuchotes, le pharmacien, il se chauffe la voix, c'est pas possible. Le pharmacien, il est là « pour l'herpès génital !» Tu sais, toi, t'as envie de dire, tu veux pas gueuler plus fort, là? Tu crois qu'au fond, ils ont pas entendu, ou... Non, sérieux, le pharmacien, surtout qu'en plus, ils ont travaillé l'acoustique dans cet axe-là. Mais ils ont pas travaillé l'acoustique en latéral. Parce que quand la pharmacienne, elle va chercher tes médicaments, t'as du temps, et t'écoutes ce qui se passe au guichet d'à côté. Hein. On est tous pareils, hein. On est là, oh là là, pouh! Double dose, pouh! Il doit être bien constipé, le monsieur, hein, c'est rien, hein. Bon, en vrai, je vous parle des pharmacies, mais je trouve que les pires files d'attente, c'est sur le marché chez le fromager. Et le fromager, oui, il te montre les parts avec son couteau comme ça, et toi, t'es en galère, t'es là, bah, je sais pas combien ça fait, ça. Tu sais, parce qu'il y a les prix au kilo, mais il n'y a pas les prix au couteau. Bah, comme quand tu vas chez le boucher, tu lui dis, je voudrais 900 grammes, et qu'il te dit, il y a 1 kilo 8. Je laisse. Bah non. Bon, en vrai, je vous dis, le fromager, il prend son temps, mais des fois, c'est les clients, hein. Tu sais, qui sont là, excusez-moi, il y a du lactose dans la tome. Oh. Tu sais, t'as envie de dire, Martine, tu viens tous les dimanches, tu la connais, la tome. Bah, je vais prendre le comté, alors. Il y a du lactose dans le comté? Ah, non? Eh ben, remettez-moi la tome. Mmh. Et derrière, elle nous regarde, elle est là, je suis embêtante, hein. Non, mais c'est vrai, et le fromager, avant, il y avait le fromager classique. Aujourd'hui, t'as l'impression que le fromager, c'est devenu un coffee shop. Hein. Bientôt, ils vont nous faire du fromage au lait de coco. Ça, c'est la suite. Oh, je vais nous voir, comme dans un documentaire animalier, l'hominidé a pour habitude d'aller chez le fromager et de payer son fromage 10 fois plus cher qu'avant. Décidément, cette espèce aime se faire arnaquer.
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2: Je suis très contente de vous voir. Bon, ça va être bref, hein, mais intense, comme un mariage. Je m'appelle Elena. J'ai un petit accent, mais il est très mignon, très chantant. C'est juste, vu mon physique, incroyable d'ailleurs, et mon prénom, on pourrait avoir un doute sur l'origine de cet accent. C'est vrai, parfois les gens ont des doutes. Est-ce que c'est un accent plutôt spaghetti? Plutôt l'arme nucléaire? Ça n'est pas des spaghettis, non. Non, je viens de Russie. Surprise! Ah, il a les Ukrainiens dans la salle! Ça va. Ça va. Je rigole, ça va. Je cherche ni guerre ni hébergement, ok? Tout va bien. Tout va bien. Ça va, tout va bien. En fait, ça fait très longtemps que je suis en France, mais le français n'est pas ma langue maternelle. Je l'ai appris justement en arrivant en France il y a 13 ans. J'avais pas le choix. Personne ne parle anglais dans ce putain de pays, on est d'accord? Et j'ai fait énormément d'efforts, en fait, pour parler français le plus vite possible. Et la journée, je prenais les cours. J'étais dans une école de langue, je prenais les cours. Et le soir, quand je rentrais, je regardais l'émission Un dîner presque parfait. Vous voyez? Oui? C'est grâce à cette émission que j'ai appris que les Français, vous êtes tous faux culs. Voilà, c'est ça que j'ai appris. Et au bout d'un an, je parlais déjà français. Alors que cette connasse de Emily in Paris, on en parle pour les Français? Ah oui, peut-être il faut que je dise Emily in Paris. Voilà, ça. C'est 3 saisons sur Netflix. Elle est toujours pas capable de faire une phrase en français. Elle me tue, cette folle. Pour ceux qui ne voient pas qui est Emily in Paris, il s'agit d'une Américaine qui habite à Paris. Bon, pas dans le même Paris que moi, en tout cas, hein. Pas du tout le même Paris, parce que c'est un Paris sans les bouchons, on se gare facilement, les mecs payent au premier rendez-vous, hein. Donc pas du tout le même Paris. Mais surtout, cette folle, elle se balade avec les talons de 15 cm à Saint-Germain sur les pavés. Mais qui se balade avec les talons de 15 cm à Saint-Germain? À part mes compatriotes, c'est leur tenue de travail, on juge pas. Ouais, ouais. Ça vous plaît, ça, hein? Ah, ça vous plaît, ça. Bref, 13 ans plus tard, je suis bilingue, un génie, que veux-tu? Mais ça m'arrive de faire des fautes, et les Français, vous êtes incroyables avec cette histoire d'orthographe, hein? C'est dingue quand même, vous êtes impitoyables. Dès que quelqu'un fait une faute, il se fait redresser par la police de Becherel. C'est fou, un jour, j'ai eu malheur d'oublier un S à la fin d'un verbe. Les gars, j'ai juste oublié un S à la fin d'un verbe. Il y a les gens qui oublient leur gosse dans des écoles, putain. J'ai été corrigée à la seconde par une personne. Bon, j'imagine qu'elle n'était pas au courant qu'il est encore 13 ans. Je ne savais même pas dire bonjour en français. C'est vrai. Aujourd'hui, je sais dire nique ta mère. D'ailleurs, nique, c'est sans S parce que c'est l'impératif. Ah, depuis que je suis en France, j'ai connu 3 présidents français. J'ai pas retenu leur nom. Pour une Russe, ça fait trop de présidents à retenir. Ce que j'ai retenu, c'est que les Français, vous n'êtes jamais contents de votre président. C'est dingue, hein? J'ai jamais vu un Français regarder Macron à la télé et faire po po po. Non, en fait, c'est culturel, peu importe le choix que vous faites, vous n'allez jamais être content. C'est dingue. Avec Sarkozy, vous n'étiez pas content. Avec Hollande non plus. Macron, vous lui giflez. Vous giflez votre président. T'imagines, on fait ça en Russie? Hein? Mais rien que d'y penser, t'auras un point rouge sur le front, là, juste là. Vous êtes dingue. Non, en Russie, on ne critique jamais celui qu'on a choisi, ok? En Russie, à la naissance aux enfants, on montre 3 portraits. Ça, c'est ta mère. Ça, c'est ton père, mais il va sûrement se barrer avant que tu fêtes tes 16 ans. Et ça, c'est Vladimir. Lui, il va jamais se barrer.
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1: Tu vois ce que c'est les agneaux, les véganes? C'est les gens qui ne consomment rien, qui n'utilisent rien, qui proviennent de l'animal. Nous, on a une nourrice végane pour mon fils et sa maman. Elle usait que les fruits et les légumes écrasés. Un jour, je dis, c'est sympa, mais il faudrait des yaourts aussi. Elle me fait, non, moi, rien qui provient de la vache. Je dis, vous peut-être, mais mon fils, si. Elle me fait, bah, votre femme a qu'à faire des yaourts avec son lait. Je fais, oui, moi, je fais des petits suisses. C'est-à-dire, le concept des véganes, c'est tous les êtres vivants se valent. En gros, un végan, il est au bord d'une rivière, il y a un castor et un petit garçon en train de se noyer, il hésite, il est là, me dis pas, non mais il y a là une huître, tu vois que t'as des huîtres pendant le réveillon qui font semblant d'être mortes pour pas être mangées. Surtout quand ils te mettent le citron dans la gueule, tu ne te rétractes pas. Je sais pas si je vais y arriver. Arrête de chialer, on dirait une moule, bordel. Alors après, évidemment que t'as de la maltraitance sur certains animaux. On a encore vu récemment les élevages de lapins en batterie. C'est une honte. Mais une fois de plus, comparons ce qui est comparable. T'as un vegan qui disait à la télé, oui, les élevages de lapins en batterie, c'est pire que les camps de concentration. Moi, mon fils, je vais jamais offrir un juif en plus. Hein. Il y a eu une corrida l'été dernier. T'as une vegan qui a sauté dans l'arène avec une pancarte. Halte à la boucherie. Le taureau l'a chargé. Et un des grands combats des véganes, c'est le foie gras. Tiens, qui a mangé du foie gras pendant les fêtes? Dénoncez-vous, hein. C'est bon, cette merde. Moi, j'étais avec mon petit toast comme ça. J'ai ma petite nièce qui est végane. Elle arrive, elle me fait, ça te dérange pas de manger du foie gras alors que les oies sont gavées de force toute la journée? Oh, je lui dis, moi, j'ai l'habitude, je vais sur YouPorn tous les soirs. Non, mais c'est bon, le foie gras. Tu sais que le petit toast, tu sais ce qu'il faudrait faire? Faudrait faire goûter le foie gras aux oies. C'est pas des blagues. En Suisse, les véganes ont obtenu que les restaurateurs n'ont le droit de jeter les homards directement vivants dans l'eau mouillante. Faut les mettre petit à petit. Faut leur mouiller la nuque. Moi, un jour, j'étais invité à un barbecue végane. Au départ, je suis pas au courant que c'est végane. Je commence à avoir des doutes au moment où le mec me dit « Fabrice, tes courgettes, bien cuites ou saignantes ?» J'ai dit « Il n'y a pas de viande dans votre barbecue ?» Mais si, tu vois, j'ai un délicieux saucisson de fenouil. Je lui ai dit « Laisse tomber. » Je prends un jus de carotte, je vais m'asseoir sur un canapé en cuir. Là, il y a une végane arrière, elle me fait « Toi, je te dérange pas ?» Je dis « Quoi ? Ça te dérange pas d'être assis sur une vache morte ?» Oh, je dis « Moi, tant que je suis pas assis sur la corne, tu sais... » Un moment, je commence à avoir la dalle, je vais chez l'épicier du coin, j'achète des œufs, je reviens en douce me faire des œufs au plat. T'as l'autre, un vient, elle me fait « Toi, je te dérange pas ?» Je dis « Quoi encore ? Ça te dérange pas de manger des fœtus ?» Je dis « C'est pas des fœtus, c'est des œufs. » Elle me dit « C'est pareil. » Je dis « Non, c'est pas pareil. Je pense pas qu'un médecin, quand il fait un avortement, il attend que son jus d'orange s'émouillette. » Elle dit mais tu ne comprends rien, Fabrice. C'est prouvé scientifiquement. Nous ne sommes pas des chasseurs, nous sommes des cueilleurs. » Je dis « Comment ça, nous sommes des cueilleurs ? Tu vois vraiment qu'il y a la préhistoire. T'as le papa qui est rentré de la chasse le soir, avec maman qui est allée devant la grotte. Alors qu'est-ce que tu ramènes à dîner, chérie ? Oh, regarde, j'ai cueilli 3 framboises. Mais on veut du mammouth, connard. Mais j'ai des violettes aussi, mais dégage, espèce de fiotte. Puis il y a du prosélytisme maintenant. Va juste acheter un paquet de pâtes au supermarché, tu rentres là-dedans, t'as un grand rayon pâtes sans gluten, un grand rayon pâtes vegan, et t'as un tout petit rayon pour les gens qui mangent encore des pâtes normales. C'est devenu le rayon de la honte, c'est le rayon du sex shop nain obèse et zoophile. C'est pas des blagues, ils viennent d'ouvrir à Paris le premier restaurant vegan naturiste. C'est-à-dire qu'ils te disent, ah nous la viande on peut pas. Manger au milieu de tas de graisse qui se balade, ça les dérange pas. Avec Nadine, 72 ans, qui doit être là. Ah bah ils m'ont mis de la viande dans mon assiette. Ah bah non, c'est mon sein. Ah. T'imagines la vie du serveur? Madame, vous avez fait tomber votre serviette. Bah non, non, pas celle-là. Ah oui, pardon. Oh.
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1: Non, excuse-moi, je croyais que tu dormais. Non, mais comme tu ronflais, je pense. Non. Bon, eh ben écoute, en tout cas, merci bien. Hein, toi, hein. Non, reste couché, c'est pas la peine, je me casse là. Hein. Ah non, j'ai été enchanté, tu rigoles. En plus, c'est la première fois que je couche avec une grosse, donc je peux... Une grande championne d'haltérophilie. Et alors, je tiens à te dire que t'es une fille vraiment... t'es vraiment une fille, déjà. Et en plus, j'adore ton appartement, là, avec tous les appareils de muscu, c'est vraiment sympa. Hein. Puis alors, tous les posters de Stallone que t'as mis, là, c'est toute une époque. Hein, c'est... Ah oui, ça c'est tiré de Rambo 2, là. Quand il est de dos, comme ça, en train d'attacher son bandeau, là. Ah non, c'est toi, là. Ouais, je me disais aussi... Si... Bon, je file, moi, parce que je suis pas en... Quoi? Et non, alors, je sais pas si t'as bien vu, mais moi, à la soirée, j'avais d'abord rencontré ta copine. Celle qui fait un sport plus léger, là. Histoire de l'art, ouais. Non, mais c'est-à-dire... Et puis après, elle est partie, puis avec l'alcool, ça s'est un peu embrouillé. Puis là, non, là, faut vraiment que j'aille consulter, je crois. Si, parce que je crois que tu m'as pété quelques côtes. Si, quand tu m'as soulevé en épaulé jeté, là, pour me projeter sur ton lit, enfin sur ton tatami, et que tu l'as raté, ouais. Non, je t'en veux pas, pas de problème. Bon, ben, au hasard d'une prochaine rencontre, pardon, mon numéro. Malheureusement, je n'ai pas le téléphone. Désolé. Mais... Ah non, ça c'est un portable. Alors, ça passe pas bien, comme je suis tout le temps dans des tunnels, tout ça. C'est... Non. Non mais écoute, bon, c'est comment ton prénom déjà, parce que j'ai... Ah d'accord. Écoute, Ruth. Je crois qu'on a déjà fait une grosse bêtise. Il vaut mieux... Hein? Ben, j'ai pas dit non. C'est-à-dire, j'ai voulu, hein. Mais c'est-à-dire, tu me tenais la tête bloquée entre tes seins. Moi, j'ai voulu crier non, mais t'as déjà essayé de crier en apnée, toi? C'est pas possible. Par contre, j'ai bien senti ta médaille d'or. Hein? Bon, non, mais sinon, super. Hein?
2: Quoi?
1: Toi, t'as pris ton pied. Eh ben, voilà. Eh ben, moi aussi. Moi aussi, j'ai pris ton pied. Là, maman. Non, mais je sais que t'étais pressé, mais ça aurait été cool dans le VT Rangers, quoi, c'est tout. Mais sinon, top. Non, mais ouais, je sais que j'ai vomi, mais je... Mais je t'explique, c'est parce que je... On était complètement bourrés, on a déconné, et puis voilà. Non, moi, il y a un moment donné où j'ai dessoulé. Hein. Quand tu t'es déshabillé, je crois. Mais non, mais c'est parce que j'ai été un peu surpris. Parce que je croyais que dans ton genre de sport... on s'épilait, quoi. Mais il y a aucun souci, je dois dire, t'es vraiment super bien tout foutu et super bien touffu. Ouais, donc garde, change pas. C'est à cause des anabolisants, ouais. La testostérone, ouais, tout ça. Ouais. Mais même pour le bouc, on peut rien faire. Là, je file, moi, parce que vraiment, faut. Hein? Encore un bisou? Tu crois? Bon, alors je viens de faire un tout petit bisou, puis je file, hein. Et puis, non, reste couché, je viens. Reste couché. Oh putain, elle se lève! À bientôt, alors. Non, hé, s'il te plaît. Tiens, oh, je peux te demander, t'aurais pas un peu de déodorant? Ouais? Tu peux en mettre? Non, mais c'est sûrement parce que t'as eu chaud, comme. T'as quand même beaucoup gigoté. Ou alors tu te laves au Roquefort. Mais ça, c'est. Personne, bah non. Si, non, bah non. Je te laisse en tout cas, et puis merci bien. Excuse-moi, non, sans faire exprès, t'as fermé la clé. Non, allez, faut ouvrir. Non, faut être gentil maintenant, ça va. Allez, allez coucouche. Allez, ya, là-bas. Gentil. Allez, s'il te plaît. Au secours! Oh, je peux porter plainte aussi, hein, j'ai des droits, hein, merde. Pour l'amour du ciel, ouvre la porte! Attends, non, j'ai une idée, regarde. Je te donne tout mon argent et tu me laisses partir. Hein, c'est honnête, regarde. J'ai 7 francs.
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2: Vous connaissez Lidl, c'est incroyable. Lidl, c'est un concept marketing innovant. Plus il y a de gens, moins il y a de caisses ouvertes. C'est horrible. Dès que t'arrives à la caissière, elle s'en va. C'est Fort Boyard de la caisse, Lidl. T'arrives, c'est sors. Ils veulent pas bosser, les gens, à Lidl. Des fois, ils te font des petites surprises. Ils t'annoncent des caisses qui vont ouvrir. La caisse numéro 2 va ouvrir. J'ai attendu 6 jours, elle est jamais ouverte, la caisse numéro 2. Non, c'est génial. Il y a des emplois fictifs à Lidl. Alors, un emploi fictif à Lidl, le vigile. Si vous vous sentez inutile, imaginez le vigile de Lidl. S'il y a bien un endroit en France où tu vas pas voler, c'est Lidl. Il y a des pains au chocolat à 2 centimes. Imagine demain un mec qui se chauffe. Il vole 2 pains au chocolat. Ça fait 4 centimes. T'es vigile. Tu cours derrière un mec qui a volé 4 centimes. Il y a un risque de chute de col du fémur. Tu le regardes. Tu mets 5 centimes dans la caisse, tu dis viens chercher, il y a un demi-pain au chocolat qui t'attend, tu vois. Moi j'étais à Lidl avec mes enfants, alors j'ai 3 enfants, j'ai un petit dernier, il a 1 an, j'ai 2 enfants avant, j'ai une petite fille, elle est intelligente et j'ai un petit garçon. Bah il respire, grâce à Dieu, tout va bien. J'étais à Lidl, je faisais la queue, il y a une vieille dame qui voulait passer. Moi j'ai rien contre les dames âgées, juste les vieilles Pro Max, là, les super vieilles là, qui disent je peux passer devant vous, j'ai 2 articles. Mamie, c'est peut-être la dernière fois que tu viens à Lidl. Franchement, profite, le cadre est beau. Il y a des imitations de chocolat, c'est pas des mon chéri, c'est des mon mari. Ok, ton mari est mort, mais pourquoi tu viens pas profiter une dernière fois? Non, c'est vrai, je veux passer, t'as quoi à faire? Il y a les 12 coups de midi, t'as encore 1h30 devant toi. Je lui dis, vas-y, passe devant moi, coquine. Elle passe devant moi. Elle arrive en caisse, 2 articles, elle met sa carte, elle me dit, j'ai oublié mon code. Je fais, oh purée. Pourquoi je l'ai laissé passer? Il dit, c'est pas grave, mais mamie, est-ce qu'il y a quelqu'un dans votre famille qui connaît votre code? Elle dit, oui, ma fille, connaît votre code. Je dis, bah, prenez mon téléphone, appelez votre fille. Elle me dit, j'ai oublié son numéro. Allez, tu cumules là, mamie, hein. Et là, je vois le caissier, il en a marre, il est un peu vif. Et il dit, madame, c'est 11 euros, c'est sans contact. Sauf que moi, quand il propose le sans contact, je vois au niveau de vieillesse de la dame le tremblement de la main droite. Il y a 5 bips dans le sans contact. Je me dis, ça va jamais sans contacter la dame. Donc elle essaye, ça fait bip bip, et ça va pas. Bip bip et ça passe pas. Au bout de 3e coup, j'ai pris sa main, je l'ai plaqué sur le TPE. Et là, il y avait écrit paiement refusé. Ça m'a fait de la peine. Je me devais d'agir. Et je savais ce que j'ai fait. Je vais aller au paradis, c'est sûr. Je l'ai aidé à remettre chaque article dans chaque rayon.
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2: Oui, non, je ne vous en veux pas personnellement, hein, je suis fatiguée. je viens de passer quelques jours chez des amis qui possèdent des enfants, qui possèdent des petits-enfants, et sinon c'est pas drôle. Et je dois dire que pendant ces quelques jours, j'ai bien saisi la signification de l'expression « un bruit qui court ». Tu vois. Il y en a un, je lui ai dit, hein, il y a un mot, je lui ai dit « écoute, Marc Farid, oui ». Il s'appelle Marc Farid, hein. c'était pas prévu au départ. C'est son père qui a été le déclaré à sa naissance. Il parle pas très très bien français. La dame de la mairie était pas hyper sympa. Au bout d'un quart d'heure, il a craqué. Il lui a dit « Allez, vas-y, Marc Farid !» Bon. Je lui ai dit « Écoute, Marc Farid, je t'ai peut-être pas donné la vie, hein, mais putain, je peux te la reprendre !» Ça lui a rien fait d'ailleurs, hein, parce qu'il a... Il a pas compris. J'en ai pas, moi, des enfants. Hein, je ne peux pas en avoir. Non, physiquement, tout va bien. Je pourrais en avoir. C'est juste que j'aime les petits plaisirs simples de la vie, comme dormir le dimanche matin, être seule aux toilettes. Voilà. Si j'avais un enfant, maintenant, je sais pas ce que j'en ferais. Hein. Non, parce que mon chéri fait le même métier que moi, tu vois. Donc on va, on vient, on vit ensemble, hein, mais bon, ben, pas en même temps. Mais c'est pas toujours la fête. Hein. Tenez-moi. Pas plus tard qu'il y a pas longtemps, j'ai été jouer. C'était il y a pas longtemps. J'ai été jouer mon spectacle à la salle des fêtes de Troufignou, à côté de Bretignon. Hein, bon, c'est Jean-Jacques qui est venu me chercher à la gare. Jean-Jacques, bénévole à l'association des Joyeux Fanfarons et bénéficiaire d'une haleine à décorner les cocus. Qui est venu me chercher dans son utilitaire personnel, hein, dont les trois derniers occupants ont été ses bergers allemands, Peter, Gunther et Führer. Qui doivent certainement être en chimiothérapie, vu la quantité industrielle de poils qui jonchaient les banquettes. Enfin non, fallait se dépêcher d'aller à la salle des fêtes, hein, pour faire les calages techniques avec des gens dont c'était pas du tout le métier, d'ailleurs. Hein. Eux, ils travaillaient aux espaces verts de la commune, mais bon. Bon, c'est eux qui font la régie, qu'est-ce que tu veux. Ils sont moins chers qu'un régisseur, on les paye en alcool local. La boustiflette. D'ailleurs, ils voulaient absolument me faire goûter la boustiflette. Moi, j'étais là, non merci. T'as pas envie de leur ressembler, au gars, hein. Ah non, hein, bah les mecs, tu leur dis Tahiti douche, bah ça fera déjà deux endroits où ils ont jamais foutu les pieds dans leur vie. Ah oui, hein. Ah bah il y a des gens, hein, la dernière fois qu'ils ont pris une douche, hein, c'est quand leur mère a perdu les os quand même. Hein, donc, ça s'appelle la téléportation olfactive. T'es à côté d'eux, tu fermes les yeux, t'es au salon de l'agriculture. Après le spectacle, on a mangé chez Christiane, la sœur de Jean-Jacques, qui nous attendait de pied ferme avec un gratin de lard au sein doux. Puis le lendemain, bah, 7h30 TGV dans l'autre sens pour aller jouer à la salle communale de Sainte-Flève-la-Jaille. Si, ça existe, hein, c'est assez paumé. Hein. Moi déjà, je viens d'un village qui n'est pas beaucoup plus grand que cette salle, mais Sainte-Flève-la-Jaille, c'est paumé. Hein, c'est, oh là là, c'est le genre d'endroit où c'est pas la peine d'épouser la personne avec qui tu sors. Il y a de grandes chances que vous portiez déjà le même nom de famille. Tu regardes les gens, tu dis putain, ils ont créé un village que avec des recalés de l'amour et dans le pré. Tu vois? Oh si, ils ont des tronches, mon Dieu. Les gens là-bas, ils mettent des pièces sous leurs oreillers pour que la petite souris leur apporte des dents. Le premier cabinet dentaire est à 3 jours de chariot. Donc, ils font ce qu'ils peuvent, hein. Mais bon, globalement, les mecs ont du mal à croquer la vie à pleines dents, quoi. Vivre ça, la tournée, tous les jours, tout seul, c'est parfois un peu glauque. Alors avec un enfant sur les bras, non merci. Hein. Mais c'est pas grave, on a un chat. Plus pratique que le jeune enfant. Hein. Tu peux l'abandonner plusieurs jours dans l'appartement avec une gamelle pleine et une litière vide. Jamais le contraire. Hein, c'est le chat de mon chéri. Moi, j'ai toujours eu horreur de ça, les chats. Je trouve que c'est des sacrés connards, quand même. Hein. Les chats, oh mon Dieu. Un animal qui peut parcourir 1200 km à pattes pour rentrer chez lui, mais qui persiste à chier à 12 cm de sa putain de litière. J'appelle pas ça un accident, hein. Alors quand je vois des gens qui mettent toute leur thune dans un chat, moi, jamais vous me verrez mettre des centaines d'euros dans un chat. De toute façon, j'ai essayé et ça rentre pas.

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2: Bonsoir à tous, bonsoir à toutes. Alors, messieurs, dames, j'aimerais donc, si vous me le permettez, vous présenter mon nouveau projet économique. Donc, pour relancer l'économie, il faut à la fois travailler plus pour augmenter le pouvoir d'achat et à la fois avoir plus de temps pour effectuer les achats dont on vient à l'instant d'augmenter le pouvoir. C'est pourquoi je me suis dit que 7 jours dans une semaine, c'était beaucoup trop court pour faire tout ça. J'ai donc décidé de créer un jour supplémentaire dans la semaine, le Curdi, que j'ai placé juste après le mercredi, qui est le jour des enfants et auquel on ne peut pas toucher puisque ça leur appartient. Ce qui nous donne la semaine suivante, lundi, mardi, mercredi, Curdi, jeudi, vendredi, samedi, dimanche. Comme il fallait également pouvoir profiter de ce nouveau pouvoir d'achat, j'ai décidé de créer un jour supplémentaire dans le week-end, le Glamanche, que j'ai placé juste après le dimanche, qui est le jour du Seigneur et auquel on ne peut pas toucher, puisque ça lui appartient. Et d'ailleurs, le Glamanche permet d'éviter le fameux blues du dimanche soir. Eh oui, puisque le dimanche n'est plus veille de reprise du travail. Hein, et personne n'osera déprimer un Glamanche. Qu'est-ce que tu as fait, Glamanche ? J'ai déprimé, ça n'a aucun sens. Non, non. On dira plutôt, qu'est-ce que tu as fait, Glamanche ? Eh bien, je me suis promené, oui, tout à fait. Ou alors, oui, madame ? Oui, je me suis promené, tout à fait, par contre, je viens de le dire. Ou alors, oui, voilà, j'ai acheté une voiture, bravo monsieur, une

0: vente de plus pour l'usine de voitures qui a travaillé d'arrache-pied tous les Kurdis soirs jusqu'à 27 heures. Oui, parce que la journée du Kurdi dure 41 heures, hein. Alors, d'après mes calculs, ces deux jours supplémentaires rapporteront à l'État environ 667 millions et quelques d'euros par an, ce qui est bien, hein, c'est pas mal. Mais ce n'est pas suffisant. J'ai donc décidé de créer deux mois supplémentaires dans l'année, les mois de Grouvier et de Javembre. Ce qui nous donne l'année suivante, janvier, février, Grouvier, mars, avril, mai, juin, juillet, août, septembre, octobre, novembre, Javembre, décembre. Ça va ? Bien, alors... Le seul petit problème que ce projet va rencontrer, c'est que cela va sensiblement décaler les fêtes de Noël. Hein. On va se retrouver à faire nos achats de Noël au mois de Javembre, ce qui n'est pas chose aisée, puisque le mois de Javembre ne dure qu'une semaine. Alors, messieurs, dames, aussi surprenant que cela puisse paraître, ce projet économique n'a pas, à ce jour, encore été accepté. D'ailleurs, aucun éditeur n'a voulu publier mon nouveau calendrier. J'ai d'ailleurs été obligé de poser moi-même sur les 14 mois de mon calendrier. Bien, pour conclure, j'aimerais à présent demander à toutes les personnes qui pensent que ce projet économique n'est pas réalisable de quitter la salle immédiatement. Bon, ben je crois que c'est clair.
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2: Il y a un sondage qui a été fait cette année dans un journal très célèbre en France. Ils ont demandé à un panel de femmes, ils ont demandé comme ça, ils ont dit si vous marchez toute seule dans la rue à 2h du matin, est-ce que vous préférez croiser un homme ou un ours? Vous avez entendu parler de ce sondage? C'est un vrai sondage, ouais, ouais. Vous connaissez le résultat de ce sondage? C'est l'ours, ouais, qui a remporté les suffrages, ouais, ouais. Alors évidemment, je comprends très bien ce que veut dire ce sondage, les amis. Hein, on va pas jouer au débile ce soir. C'est pas normal qu'en 2025, une femme, elle puisse pas se balader tranquille, peu importe l'heure de la journée, peu importe sa tenue, peu importe son âge, y'a même pas de débat là-dessus, ok? On est d'accord. Ma question à moi, c'est, pour le prouver, est-ce qu'on était obligé de passer par le sondage de l'ours? C'est ma question. Est-ce que parfois, ils mettent les sondages en pratique? Est-ce qu'il y a déjà eu une femme, 2h du matin, elle marche dans la rue, elle entend un bruit suspect? Pourvu que ce soit un ours. Un ours. Elle se retourne, c'est un ours. Tu vois à quoi ça ressemble, un ours? 3 mètres sur 2, des griffes comme ça, ça tue pour le plaisir. L'ours, il est là. Elle est là. Mais qu'est-ce que tu fais là? Jure, est-ce que vous êtes prêts à démarrer cette soirée? Juste avant, je vous raconte une petite anecdote rapide. C'est même pas partie du sketch. Mais comme je me sens en famille chez vous, j'ai envie de vous raconter un truc qui m'est arrivé. C'est dans le sud. Et ce soir, on est aussi là pour célébrer le sud de la France. J'étais à côté de Marseille il y a quelques jours. J'étais au casino d'Aix-en-Provence. Je rentre dans le casino et là, il y a un Marseillais qui joue à la roulette. Tout le monde visualise bien la roulette? Ok? Bon. Le gars me reconnaît au loin. Il m'appelle. Déjà, la manière dont il m'a appelé, rarement on avait écorché mon nom comme ça. Je vous dis la vérité. Je vous fais la scène, ça s'est fait comme ça. Il me voit, il fait. Oh putain. Viens. Donc moi j'arrive, tu vois, je dis ouais, il me dit fais une photo pour les gamins. C'est pas pour moi, c'est pour les gamins. Fais une photo pour les gamins. Pas pour moi, c'est pour les gamins. Il a rajouté d'ailleurs cette formule de politesse marseillaise très mignonne. Il m'a dit moi je m'en bats les couilles, c'est pour les gamins. Fais une photo pour les gamins. Je dis vas-y, si tu veux, on fait une photo pour les gamins, tu vois. Donc le mec sort son téléphone pour faire le selfie, d'accord. Et au moment où il va faire la photo, je vous jure, ça se passe exactement comme ça. Le croupier dit rien ne va plus et la roulette elle part. Brrr. Le gars me dit attends, une seconde. Il se tourne vers la roulette et là il dit le 17. Allez, donne-le ta grand-mère. Il me regarde, il fait ah, je vois, ben le 17. Le 17, pas carrément. Hein. Allez, ta grand-mère! Le truc fait pa. Et ça tombe sur évidemment pas du tout le 17, ok? Le gars pète un câble. Putain! J'avais mis une tonne sur le 17 à sa grand-mère! Putain! Il crie tellement fort, tout le casino nous regarde. Silence de mort, tout le monde est là, je sais pas ce que je fous là. Et je vous jure, je vais aller penser là que cette histoire devient extraordinaire. Le gars se tourne vers moi et il me dit. Bon, vas-y, fais ta photo.
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3: J'ai fait en plus un après-confinement, mais tu sais quoi, mais absolument comme tout le monde, genre, j'ai maté la dernière saison de La Casa de Papel, je me suis branlé, je me suis séparé de ma femme. Pas dans cet ordre-là, bien évidemment. Hein. Oui, je me suis séparé de ma femme, ok. Et je sais très bien qu'il y a des gens dans la salle qui se disent à ton avis, qui a pris la décision? C'est elle? C'est lui? C'est moi? Mais elle a vraiment beaucoup insisté, quoi. Ça faisait 12 ans que j'étais avec ma femme, 12 ans, ok? Et c'était ma première petite amie. Une seule petite amie en 35 ans, faites le calcul. J'ai la maturité amoureuse d'un gamin de 13 ans. Ouais, et j'ai compris, tu sais, que j'avais la maturité un peu amoureuse d'un gamin de 13 ans il y a pas longtemps, juste après ma séparation, quand je suis allé sur Tinder pour la première fois. Sur Tinder, je rencontre Sarah, 28 ans, aime les fleurs et les cunis. Et ben là, il y a mon petit enfant intérieur qui a fait « Oh, trop cool, elle aussi, elle aime les fleurs !» Et là, j'aimerais juste qu'on prenne deux petites secondes ensemble ce soir pour imaginer, ok, ce que peut ressentir un petit garçon de 13 ans qui traverse la vie avec sa naïveté et son tamagoshi, tu vois, quand il entend ces mots « Je veux que tu me lâches et que tu m'étrangles en même temps. » Wow, wow, wow, wow, wow, wow. Non, parce que avant d'aller voir Sarah, j'ai fait un truc, tu sais, que j'avais jamais fait de ma vie. Vraiment, je suis allé acheter des capotes dans un supermarché en heure de pointe. Oh, l'aventure. Parce que là, j'ai compris qu'il y avait deux problématiques à acheter des capotes dans un supermarché en heure de pointe. La première problématique, tu ne peux pas acheter que des capotes. Tu passes pour un immense pervers, ok? Du coup, il faut que t'achètes un deuxième article, et c'est là qu'arrive le deuxième problème. C'est mathématique. Genre, tout produit additionné à une boîte de capotes devient forcément suspect, voire inquiétant, on est d'accord? C'est-à-dire qu'en plus de passer pour un gros pervers, tu vas donner beaucoup trop de détails sur le pervers que t'as prévu d'être, tu vois? Du coup, moi, je me dis, Jérém, allez, ça va. Achète une boîte de capotes et achète un truc sain pour contrebalancer. Je vais au rayon fruits et légumes. Je vois des courgettes, je me dis pas ouf, tu vois. J'ai vu des radis, je dis ah, chelou. J'ai vu un butternut, j'ai changé de direction, clairement, tu vois. Je suis allé au rayon pâtisserie, je me suis dit allez, capote bretzel, capote donuts. Non, tout ce qui est trop, on va éviter, clairement. J'ai essayé capote petit écolier. Ok, non, mais... Sans mauvais jeu de mots, on va pas forcer, clairement. À un moment donné, j'ai même voulu brouiller les pistes, tu sais, j'ai fait capote sopalin. Ouais, même le sopalin, il m'a regardé, il m'a fait oh, faut choisir ton camp, frérot. Et là, à un moment donné, je me dis, Jérém, perdu pour perdu, tu sais quoi, tu n'as rien à raconter à ton fils, vas-y, tente un truc, fais le buzz. J'ai fait capote, whisky, marteau. Spécial Nordal-Lelandais. Allez hop!
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2: Non, ce qui m'a choqué le plus quand tu es arrivé à Paris, et maintenant ça fait 3 ans que j'y vis, c'est les filles. Alors j'ai rencontré des filles super, hein, mais les filles, vous avez un complexe qui prend le dessus sur votre désir. C'est plutôt mignon d'ailleurs. Pour vous expliquer, la dernière fois, je bois un verre avec une fille, ça se passait super bien. Je lui propose d'aller dîner, elle accepte. Je lui dis italien, elle veut des sushis, elle me pète les couilles. On mange des sushis, puis elle charge un peu plus que moi sur le vin blanc, et en fin de repas, elle me regarde, elle ouvre son corsage, elle me dit « Ça dirait de finir à la maison avec plaisir !» J'ai pas fait comme ça, je suis romantique. On arrive chez elle, hyper bel appartement, je commence à mettre des bougies un peu partout. Toujours un sac de bougies sur moi, on sait jamais. Tu sais, les 50 chauffe-plats Ikea, c'est rapide. Hyper belle appart, elle va se rafraîchir, on se met dans le lit, ce qui devait arriver arriva, on se caresse. Ah oui, je fais une parenthèse parce qu'un homme qui jouit, c'est dégueulasse, hein. Voilà. Autant une femme qui jouit, c'est beau, un homme qui jouit, les filles, vous le savez, vous l'avez en direct live. Ah, il est pas beau. Voilà. Le Richard Gere que t'as rencontré à 21h, à 23, c'est Gollum.
3: Il est pas beau.
2: D'ailleurs, moi, je ne supporterais pas me voir me masturber. Ça doit être horrible, hein. Hein, les mecs, posez-vous la question. On est quand même des drôles d'humains, hein. C'est-à-dire qu'on est debout, bite à la main. C'est très grave, hein, ce qu'on fait, hein. Le voisin te regarde, il est pas bien, Didier, en face. On n'a jamais vu un mec se masturber devant un miroir et faire « Putain, ce beau gosse, là, ouais, je te le savais. » Personne fait ça, hein, personne fait ça. Je repars dans mon histoire. Donc je suis avec cette fille, on se caresse, ça se passe plutôt pas mal et tout. Tous les deux, on a plutôt envie, ça se passe bien. Puis à un moment, elle me dit « Non, mais arrête Ah mais j'avais pas l'intention, tu vois. » Et je lui dis « Qu'est-ce qu'il y a Tu veux qu'on arrête ? Moi, je suis là pour ton bien, pas pour ton mal. » Ah. Et puis je sens qu'elle veut continuer, mais à contre-cœur. Donc on continue un petit peu, et puis elle me dit « Non, mais vraiment, arrête. » Parce que je lui dis « Qu'est-ce qu'il y a ? » Elle me dit « Non, mais c'est pas ça, enfin, tu me plais et tout, mais c'est que... » Accélère ! J'ai pas fait ça, hein, je suis romantique. Elle me dit « Bon, ben voilà, t'as gagné. Enfin, j'ai trop envie et tout, mais je suis pas épilé. » Je vais la boxer. Je lui dis, mais c'est ça l'excuse? Mais je t'épile tout de suite, moi, là. Où est la cire? Où est la cire? Les filles, on s'en fout de ça. On a juste envie de vous, sans déconner. On s'en fout des poils. Vous avez jamais vu un mec, en plus, vous sortir? Non, non, me suce pas, j'ai du poil plein les burnes. Un mec, il s'en branle. Un druide, là, il y va. Il y va. Panoramique, s'il y va, lui. Il en a rien à branler. On s'en fout, les filles, des poils, sans déconner. Putain, on n'a jamais vu pareil un mec qui va vous faire l'amour. N'ayez pas peur, hein. On n'a pas des lampes torches. Effectivement, t'as des poils, hein. Alors oui, après, si t'as la chatte de Zaz... Non, mais moi, j'adore l'aventure, mais les grottes de Lascaux et le Puy du Fou... S'il faut y aller en Jeep.
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1: Je vais me marier. Ah ouais, ça y est, je me retire du game, ça y est. Merci pour tous les filles, c'est fini. Là, je suis content, puis j'ai fait ma demande à l'ancienne, hein. Vraiment, tu sais, le genou à terre, quoi, vraiment, le black dandy, quoi, vraiment, le gros bouffon, quoi, vraiment, heureusement qu'elle a accepté, d'ailleurs, hein. Ah, elle m'aurait répondu, non. Bon, bah, je vais nettoyer le sol, moi, tu sais. L'amour, je connaissais pas ça, vraiment, tu vois, là, c'est la première fois que je suis profondément amoureux, et je sais que je suis timbré, ça a ouvert toutes mes névroses, je te jure. Ah bah oui, je pourrais vous parler de bonheur, il y en a plein, mais on s'embrouille, comme tout le monde, tu vois. Mais tellement j'aime cette femme, j'arrive jamais à me dire que c'est fini. Et je vous avoue que, des fois, quand on s'embrouille dur, et que je suis vraiment mal, des fois, j'ai des petites prières, des fois. Ah vraiment, je te jure, je suis là, Seigneur, s'il vous plaît, Seigneur, faites qu'elle crève, vraiment, faites qu'elle meure. Je te jure, ça me libérerait, tu vois, je veux pas la tuer, mais je veux qu'elle crève. Non, mais je suis pas là pour vous mentir, moi, pareil, je vous dis la vérité, sincèrement. Moi, je vous avoue, hein, je pleure devant ma femme. Et c'est pas facile. Non, c'est pas facile, parce que j'ai grandi à Maison Alfort, en plus, tu vois, dans le 9-4, tu vois, Non, mais c'est-à-dire, oui, voilà, tu vois, avec ce genre de mec qui crie, ah, pour rien, tu vois. Et c'est pas facile, aujourd'hui, d'être là, face à ma femme. Non, mais prends en compte mes émotions, là, parce que là, je suis lessivé, vraiment. Oui, je sais, je suis un Renoir fragile, y a pas de souci. Parce que ma femme, elle a aussi son petit caractère, tu vois, elle est corse, tu vois. Oui, la Corse, une île coincée entre Marseille et l'Algérie, quoi. Des gens dangereux, on peut le dire. Et on s'est embrouillé dur avec ma femme en Corse, là, l'été dernier, là. Et ce qui m'énerve avec ma femme, elle a une attitude provocatrice. C'est quand on s'embrouille, elle fume. T'es, elle est toujours là, t'es... Quoi, Thomas? T'sais, Clint Eastwood, quoi. Quoi, Thomas? Et elle me touche, des fois, elle me touche. Elle a quoi, Thomas? T'sais, des fois, je suis là, mais qu'est-ce qu'elle cherche? Un constat ou quoi? Et j'ai craqué en Corse, hein, pour la première fois de ma vie. Je lui ai dit, va te faire enculer. Je vous parle de la vraie vie, là. C'est pas scène de ménage. Hein. Oh bah, dis donc, mon petit loulou, ouais. Mais elle, c'est une femme, tu vois. C'est une femme, elle est plus intelligente, plus subtile. Elle était là, ouais, c'est ça, casse-toi. Comique, oh. Elle m'a fait mal. J'aurais préféré qu'elle insulte ma mère, je le dis tout de suite. J'avais plus de salive, je voulais lui répondre, bah oui, je suis comique, ouais. Et je me suis barré en pleine nuit, mon pote, en Corse, à 3h du matin, dans le maquis, là, les montagnes, là, tout seul, t'es avec ma gueule, t'es. J'ai croisé 2-3 mecs avec la dégaine d'Ivan Colonna, ils étaient là, oh, c'est quoi la tête de bamboula, là? Je suis rentré gentiment à la maison. Ah, moi, je sais très bien, de manière que le jour du mariage, au moment où ma femme va acheter le bouquet de fleurs, je vais faire la même chose avec mes couilles, allez, hop, c'est bon. Au revoir, c'était un plaisir, j'ai plus besoin de ça, cassez-vous. Non, mais je vous avoue qu'en même temps, sincèrement, je suis dans une belle période de ma vie. Parce que c'est ça qui est bien, quand tu vis avec la femme que t'aimes vraiment, tu sais, limite, tu redécouvres des choses. Je vous avoue que même sexuellement... Non, mais je des fois, on fait l'amour, mais comme des dieux, quoi. Je te jure, vraiment, ça glisse, quoi, vraiment. Non, mais je te jure, tu sais, je fais l'amour, tu sais, 15 minutes, tu vois, je suis là, tu sais... Non, mais c'est ça qui est bien, justement, mon pote. C'est qu'aujourd'hui, comme j'aime vraiment ma femme, j'ai le droit d'être minable sexuellement. Tu vois ce que je veux dire ou pas? Parce que quand tu sors avec une fille, tu mens. Tu veux juste l'impressionner, t'es là, tu contractes tous tes muscles, quand t'arrives, t'es là, t'inquiète pas bébé, je vais te mettre bien, allonge-toi là, t'inquiète, on va faire... C'est fini ces conneries, maintenant je suis minable et c'est cool, je te jure, des fois ma femme elle est crevée, tu sais, elle est déjà au lit, tu vois, quasiment en train de dormir, elle a une longue journée de travail, tout ça, et moi j'arrive genre à minuit, tu vois, on va dire, le lit il est là, ma femme elle est allongée là, tu vois, et moi je me couche genre à minuit, tu vois, normal, tu vois, je me couche, tu vois, mais vers minuit 12, ça commence un peu à me piquer quand même, tu vois, Donc je me retourne, tu vois, normal, tu vois, je commence à la caresser un petit peu, genre, oh, qu'est-ce que je t'aime, tu vois, alors que c'est un mensonge, genre, vraiment, c'est juste pour arriver à mes fins, tu vois, et je commence à lui mettre des petits coups de bassin, tu vois, pour lui faire comprendre, eh oh, ça va commencer, là, tu vois, elle est là, ah, qu'est-ce qu'il veut, le comique, là, non, c'est pas un sketch, là, je suis chaud comme la vraie, tu vois, et je commence à baisser tout doucement mon caleçon, tu vois, on n'est pas loin du viol, là, vraiment, j'enlève même pas vraiment mon caleçon, il reste coincé à mes juifs, tu vois. Et là, je mets 3 coups de rein minables, et en sueur en plus, hein. 1, 2, 3, soleil, ah. Ah, c'est nul, mon ami. C'est nul à chier, je te jure. Même mes spermes ont la flemme de sortir. C'est dans ces moments, tu te regardes, tu dis, je suis une merde.
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3: Oui, c'est ça. Au revoir. Au revoir, Madame Pérez. Oui. À nous deux, Isabelle. Excusez-moi, hein. Eh bien, dis donc, vous allez complètement fort.
4: Ah, moi, je pète le feu.
3: Ah, oui. C'est pas comme moi, hein.
4: C'est vrai que vous avez l'air...
3: Là, vous avez vu ses yeux. Je suis cerné comme un château fort.
4: C'est vrai, oui. Qu'est-ce qui vous arrive?
3: Oh, c'est rien. C'est mon mari et sa libido. Ça commence le soir à table. Il me regarde droit dans les seins, vous voyez. Et là, il m'offre des fleurs. Moi, je me dis, toi, t'es bonne pour écarter les jambes, là.
4: Oh, parce que vous n'avez pas de vase.
3: C'est bête. Non. Non, là, il commence, il se jette sur moi, il est là. Il me malaxe la poitrine, il est là. Oh oui, oh toi. Oh oui, toi. Oh oui, toi. Oh oui. Oh oui, je vais venir. Oui, monsieur Frédéric, je vais venir. Ben oui, attendez, un instant. Oui. Alors, ce qui m'énerve le plus, c'est quand il me dit, et là, tu me sens, là, 80 kilos dessus, vous pensez si je le sens. Ouais, mais... Non, là, il conclut en poussant un cri horrible. On dirait une vache éventrée qui se vide, vous voyez.
4: Et forcément, ça réveille les gosses.
3: Ah non, je suis prévoyante. Hein. Les jours de fleurs, je leur mets un demi-témesta dans la danette. Et vous?
4: Oh, moi, vous savez, je suis...
3: Ah, mais c'est vrai, depuis que vous avez divorcé.
4: Et voilà, je suis bien tranquille, oh, oui.
3: Vous êtes en jachère, quoi.
4: Oh, oui. Ne croyez pas, j'ai quand même des aventures, hein. Mais vous savez, les hommes, c'est comme une pochette surprise. Comme je dis toujours, les hommes, c'est comme la neige. On ne sait jamais combien va avoir de centimètres, ni combien de temps elle va tenir.
3: Ça, c'est sûr. On ne vous dit jamais si elle est bonne avant d'acheter le forfait.
4: Oh, non. Dites-moi, je suis étonné, nous sommes vendredi, il est 15h et Françoise n'est pas là.
3: Ah, mais je ne vous l'ai pas dit.
4: Non.
3: Ah, mais elle a eu l'empêchement, elle ne pourra pas venir.
4: Ah bon.
3: Elle est morte.
4: Ah. Et on l'enterre.
3: Ah oui, je pense qu'ils ne vont pas la laisser comme ça, oui.
4: Ah. Non, je veux dire, on l'enterre où et quand?
3: Ah oui, oh, jeudi à 15h, à Millau, dans l'Aveyron.
4: Eh ben, celle-là, elle aura fait chier le monde jusqu'au bout. Hein.
3: Alors, je suis passé à Interflora, là, pour gagner du temps, et oui. Ils font des compositions magnifiques, hein. Enfin, ça fait quand même 2500 balles, hein.
4: Ah, quand même. C'est pas trop gros comme bouquet. Je dis pas ça pour l'argent, hein. Mais enfin, il faudrait pas qu'on ait un bouquet plus gros que celui de la famille.
3: Non.
4: Il lui en restait de la famille.
3: Mais oui, sa mère, hein, qui est aveugle.
4: Eh ben alors, si elle les voit pas.
3: Surtout que j'ai vu des compositions à 600 francs qui sont très très bien.
4: Eh ben voilà.
3: À base de jasmin.
4: C'est le mieux pour les aveugles, le jasmin. Ils le voient pas, eh ben ils le sentent.
3: Attention, hein, je sais pas si Françoise aurait aimé ça.
4: Je sais pas.
3: Parce que pour elle, quand même, les fleurs, ça restait un symbole de fête.
4: C'est vrai. Et puis Françoise n'était pas conviviale, elle n'aimait pas les gens. Tiens, même quand des gens la suivaient dans la rue, elle n'aimait pas ça.
3: Oh non. Eh ben écoutez, c'était notre meilleure amie, on la respectera jusqu'au bout.
4: Oui.
3: Personne ne la suivra. On n'ira pas à son enterrement.
4: Tac.
3: Et de toute façon, on ne lui connaissait pas de passion. Hein.
4: Non. Si, à un moment, le camping-car, mais bon. Hein?
3: Eh bien, elle va être contente, elle va me faire un dernier tour.
4: Ouais, il faut que j'y aille, parce que j'ai encore du mal à dire de beaucoup de monde dans d'autres boutiques.
5: Oui.
4: Allez, vendredi.
3: Vous déposez la blouse en sortant.
4: Oui, à vendredi.
3: À vendredi, bien sûr.
4: Autrement, à vendredi.
3: C'est ça, comme
4: ça. À vendredi.
3: Oui, mais oui, c'est le jour du poisson. Allez, au revoir, Isabelle. Ah, cette Isabelle, elle ne peut pas s'empêcher de vous raconter sa vie, hein, comme si ça nous intéressait.
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1: Moi, quand j'étais petit, je voulais rejoindre l'école française de magie d'Harry Potter. Vous savez comment elle s'appelle, l'école française de magie d'Harry Potter? Vous avez le nom ou pas?
2: Beaubaton, j'ai lu tous les tomes.
1: C'est ça, Beaubaton, ouais, Beaubaton. Ouais, Beaubaton, ouais. Ouais, le nom est pas dingo, quoi. Après, on a eu de la chance, ils ont hésité entre Beaubaton et Belle Baguette, ça s'est pas joué à grand chose. À deux doigts de s'appeler Belle Bite, on était pas dans la merde, hein. On apprend dans le livre que c'est l'école de l'élégance et que c'est dans le sud de la France. Élégance, sud de la France, je suis pas sûr, sûr. Enfin, ça dépend, certains encore du sud de la France, mais bon, moi je me suis imaginé les Marseillais à Poudlard. Avec Hermione Granger dans le confessionnal. On dit pas les vieux ça! On dit les vieux ça! Non mais sérieusement, elle dit que je suis nul, c'est l'hôpital qui se fout du beurre de karité, c'est quoi le délire? Avec le Dumbledore français, c'est Roger au pastis.
2: Oh, encore, putain. Il est mort, Henri, il est mort, voilà. Il s'est fait buter par les manches des morts. Mais non, pas les gitans, les autres qui volent, va. Bon, je donne 100 points à Bourgeois le Boudin, 100 points à l'OM, jamais les premiers, et moins 1000 points à la Vipère. On sait que c'est toi qui l'as buté. Mais rassurez-vous, j'ai trouvé un remplaçant. Ce remplaçant, c'est PV, le frère de Mohamed Eni. C'est qui Mohamed Eni? Sûrement un pote de Carlos. Et moi, j'étais crédule avec Harry Potter, je vous jure. T'es ma sœur, elle me disait, tu vois le mur? Mince, on a dû se tromper de mur. Ça doit être celui-ci. Ah, aïe. Bon, bah, il en reste un dernier. C'est un escalier. Bah, Harry Potter, en vrai, le film est absurde. C'est vrai. Il fête Noël, ça n'a pas de sens. Ça veut dire qu'il fête la naissance de Jésus. Mais bon, pour eux, Jésus, c'est pas... C'est pas une dinguerie, que ce soit... Jésus, il descend, qu'est-ce que tu sais faire? Je transforme l'eau en vin. Ça, c'est première année, mon pote. Hein. T'as d'autres skills? Bah, je sais pas, je marche sur l'eau. Pff, allez, dégage, dégage, dégage. Prochaine fois, prends un balai, quoi. Et le pire, c'est Harry Potter. Le mec, il a une cape d'invisibilité. Qu'est-ce qu'il fait? Il va dans une bibliothèque. C'est nul, hein. Sérieusement, tiens, tu ferais quoi si t'avais une cape d'invisibilité? Souvent, je laisse le temps aux gens de réfléchir. Prends le temps de réfléchir. La dernière fois, j'ai posé la question un peu vite. Le mec m'a dit, j'irai à la piscine. Je lui ai dit, tu peux y aller sans cape d'invisibilité, hein. Il m'a dit, ouais, mais le pédiluve à poil, c'est différent. La plupart du temps, les gens me disent une banque. Voilà. Après, je les imagine toujours devant le coffre en mode. Bah, mais j'ai pas le code. Hein. Et je vous dis la pire réponse que j'ai eue, mais j'espère que ça va vous choquer autant que ça m'a choqué, parce que sinon, ça me choquera que ça vous choque pas, d'accord? Mais le gars, il m'a dit, j'irai voir mes parents baiser. Moi, j'ai fait un pas en arrière, je dis quoi? Et je lui ai demandé pourquoi il m'a dit non, mais c'est pour voir comment mon père s'en sortirait. Oh, ferme ta gueule. Tiens, en plus, je l'imaginais vraiment en mode.
3: Papa.
1: Avec les parents dans le lit, c'est toi qui ouvres la porte? Non, non, c'est ton fils de 35 ans, là. Il a mis un drap blanc, il se croit invisible.
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1: Moi, il y a surtout un truc de sécurité sur Internet qui existe depuis le début d'Internet, que j'ai jamais compris. C'est que quand tu tapes ton mot de passe, quand tu as la chance de le connaître par cœur, ça se transforme direct sur ton écran en petit rond noir qui cache ce que tu tapes. Alors que t'es tout seul. Ouh, il n'y a que moi. Pourquoi les petits ronds noirs? Je le connais, c'est moi qui l'ai fait. C'est mon mot de passe. Je veux pas m'auto-pirater. Pourquoi ils font ça? Et pourquoi ils nous le cachent, les geeks, là? C'est quoi ces trucs? Donc, pour voir ce que tu tapes, avant que ça se transforme en petit rond noir, faut que tu regardes sur l'écran ce que tu tapes sans pouvoir voir où tu tapes. Ah bah, tu tapes à côté. Hein? Et puis alors, quand t'as que trois essais, bah, tu paniques. Hein? Et si tu regardes où tu tapes pour être sûr de ce que tu tapes, T'as pas le temps de voir si t'as bien tapé. C'est déjà des petits ronds noirs. Hein? Et alors là, tu te gourres, obligé. Et puis au bout de trois fois, t'as un pop-up qui dit « Vous avez oublié votre mot de passe ?» Mais non, c'est moi qui fais des petits ronds, connard. En fait, l'idéal, c'est de mettre un œil sur le clavier et un œil sur l'écran. Alors c'est possible, faut aller chez l'ophtalmo. Et il te sectionne deux petits muscles dans le coin, comme ça. Et t'as direct les pupilles qui partent en strabisme divergent. Et alors là, tu peux taper toutes les mots de passe que tu veux sans jamais te gourer, mais t'as la gueule de Quasimodo. C'est le seul souci. Puis alors quand on se perd... Puis alors quand on se perd, il y a toujours un moment où on se perd dans le mot de passe. Hein, souvent, parce que quand il y a une majuscule, c'est deux touches en simultané. Et tu vois, deux petits ronds noirs. Merde. Ah, tiens, alors qu'est-ce que... on est paumé, alors qu'est-ce qu'on fait? Ah, on se retrouve tous avec le pouce sur l'écran comme ça, à recompter les petits ronds noirs. Pour essayer de retrouver à quelle lettre on en est. Est-ce qu'on peut plus le retaper? On en est au troisième et dernier essai. Des fois, t'as le petit œil barré, là. Hein, pour faire apparaître le mot de passe. Bah, l'œil barré, c'est l'œil de pirate, d'ailleurs. Hein, mais c'est de plus en plus rare. Non, ce qui est de plus en plus fréquent, c'est des photos puzzles envoyées par des robots qui veulent vérifier qu'on est bien des humains. Franchement, on a autre chose à foutre que de cliquer sur des puzzles de feu rouge, de moto, de passage piéton, pour prouver à un robot qu'on n'est pas comme lui. T'as un boulot de dingue. Et tu te retrouves collé à ton écran comme ça, à te demander si le cinquième vélo il dépasse pas un petit peu sur le puzzle d'à côté. Ah oui, il y a un bout de garde-boue, il y a un bout de... Sur les gars, il faut que je clique sur ce puzzle aussi, alors... Le garde-boue fait partie intégrante du vélo. C'est comme un vélo. C'est un garde-boue. On est là, pourquoi je demande ça? Parce que j'ai l'épreuve du puzzle, là. J'ai mon épreuve à résoudre du puzzle. Je dois prouver mon humanité à un putain de robot, alors que j'ai un boulot de taré, là. Merde, hein. Viens m'aider. Oh, pardon. Pardon. T'as quoi comme puzzle? Les bus scolaires. Oh mon Dieu, c'est le pire, je l'ai déjà eu, je suis là. Il est super dur ce puzzle. Les bus jaunes scolaires, là. Fais gaffe, le reflet du bus dans l'abribus, c'est pas un bus. C'est un piège, faut pas cliquer. T'as cliqué. T'es un robot. On est tous des robots.
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2: Mon nouveau spectacle Ad Vitam parle d'un seul sujet, la mort. J'ai réfléchi parce que je me suis dit au fond les plus grands sont morts. Mozart, il y a quelqu'un qui l'a dit, il est mort effectivement. Einstein, il est mort exactement, là aussi vous êtes au courant. Jésus, deux fois il est mort Jésus. Donc c'est une bonne thématique. Juste ce que j'aime bien dire aux gens, c'est attention, parce qu'à la sortie du premier spectacle sur l'art, j'avais bien discuté avec les gens et c'est eux qui me disaient, ils me disaient, Alex, ce spectacle sur l'art, on s'y attendait pas, ça nous a donné envie d'aller au musée. Pour celui-ci, il n'y a pas d'urgence à tester le projet. D'ailleurs, par applaudissement dans la salle, il y a des gens morts. Non, elle est bête cette question, bien sûr qu'elle est bête. Mais elle prouve par l'absurde que, en fait, c'est un sujet que personne ne connaît, que personne ne maîtrise. On se croirait dans un débat sur CNews. Vraiment. Et c'est vrai que je commence, je suis toujours un peu prétentieux dans mon humour, hein, je commence par un poème de Baudelaire qui s'appelle « Le mort joyeux ». Mort joyeux, c'est un oxymore. C'est une figure de style quand on met deux noms l'un à côté de l'autre qui sont l'opposé, mais qui racontent quelque chose. Mort joyeux, évidemment que ça n'existe pas. Une obscure clarté, une bière française. Et c'est vrai, les gens m'ont demandé pourquoi tu veux parler de ça, Alex. On dirait toi qui aimes la vie, tout ça. Je dis, mais en fait, on a tous un rapport à la mort. On a tous une angoisse. Et moi, quand quelque chose m'angoisse, j'aime bien rire. J'aime bien rire parce que ça me donne l'impression d'être plus fort. Le problème, c'est que quand je vais à des funérailles, ouais, je suis hyper angoissé quand j'arrive. Et le truc qui me détend quand je vais à un enterrement, c'est quand j'arrive faire des blagounettes un petit peu aux gens présents. Et je sens bien que le public n'est pas hyper réceptif. Et ça peut pas être la qualité de mes vannes, parce que je suis un professionnel. Non, c'est pas l'endroit, j'ai compris. Mais maintenant, je sais, je m'approche que des gens qui pensent comme moi. Les gens qui aiment bien aussi un petit peu rire, ça les détend. Ma mamie, elle est comme ça. Et alors, elle aime bien se mettre au premier rang, systématiquement, quand on va à des funérailles. Alors, ce que je fais, j'adore cette blague, j'arrive, je prends un air très sérieux, je m'assois à côté d'elle. Et je lui dis, peut-être la prochaine fois, tu seras encore mieux placé. Non, mais les funérailles, c'est quand même un endroit très étrange où tout le monde vient dire du bien de quelqu'un qu'aurait préféré l'entendre 15 jours avant, c'est absolument certain. Et puis, on n'a pas tous pu plaire à tout le monde. Si dans votre vie, vous avez plus, je sais pas, à 75% des gens que vous avez rencontrés, c'est énorme, ça fait 3 sur 4. Eh bien, je pense qu'il faut garder ce quota aux funérailles. S'il y a 4 personnes qui parlent, les 3 premiers viennent dire énormément de bien du défunt. Mais pour qu'on ait une image, je dirais, plus honnête, ce serait bien qu'il y ait un petit quatrième. Alors voilà, c'est juste pour dire qu'on est quand même nombreux ici à penser que Patrice était un bel enculé et que sa grande qualité, c'était de nous le rappeler régulièrement. Mais en cette journée difficile et émouvante, et même pour nous qui l'aimions moyennement, on voudrait présenter toutes nos condoléances à Nadine, son épouse depuis toutes ces années. Mais on voudrait quand même ne pas oublier Véronique. Vous croyez que c'était officiel? Bon, il avait une qualité, la discrétion. Non, ce qui m'a complètement convaincu que j'avais le droit de rire un peu de ce sujet, c'est un article de presse. Un jour, je lis dans la presse, c'était en 2018, il y a un titre. Une dame fait rire son mari avec une blague 5 ans après sa mort. Évidemment, je lis ça, je me dis, c'est pas possible. Et en fait, la dame avait une grave maladie et elle savait qu'elle partirait avant lui. Et elle lui a demandé une seule chose. Elle lui a dit, s'il te plaît, quand je serai parti, tu peux juste continuer à arroser ma plante verte préférée. Et lui, il a fait, évidemment. Il a fait avec beaucoup d'amour et cette plante était magnifique, toujours verte. Il partait pas en vacances pour qu'arrive rien à cette plante. Et il continuait à s'en occuper, il lui parlait. Et après 5 ans, ce qui est quand même très très long, il éclate de rire tout seul. Parce qu'il se rend compte enfin que la plante, elle est en plastique. Vraie anecdote, mais c'est tellement beau, c'est tellement humain. Les animaux n'ont pas

0: rapport à la mort, un petit cochon. Si vous posez devant lui une chipolata, il n'y a pas une larme qui va couler comme ça. T'as l'air tellement apaisé, maman. Non. L'acte le plus affectueux, il va la bouffer. Non, mais on est loin quand même.
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2: Bon, alors moi, vous savez, au départ, j'avais absolument rien contre l'homéopathie, mais il se trouve que j'en avais pris quand j'étais petit, que j'écrivais un spectacle sur la santé et que ça générait beaucoup de débats en France, donc je me suis dit, bon, je vais quand même regarder un petit peu, si je trouve rien, j'arrête, et puis on verra si j'en parle ou pas dans le spectacle. Donc j'ai commencé par un truc tout bête, j'ai tapé « homéopathie à vie » dans Google. J'ai vraiment commencé comme ça, je vous jure que c'est vrai. Putain, « homéopathie à vie » dans Google. Oh, il se prenait des sauts de merde. Putain, il se faisait matraquer la gueule, on aurait cru des PD en claquettes devant une caserne en Yougoslavie. Alors moi, j'ai un médecin généraliste avec qui je suis très ami, tu vois. Donc lui, sur l'homéopathie, je l'appelle. Putain, il m'a tout confirmé sur l'homéopathie. Je l'appelle, je lui dis, mais tu savais que l'homéopathie, c'était seulement 2 jours de formation? Il me dit, oui, effectivement, c'est une spécialisation qui ne dure que 2 jours. Je lui dis, non, mais c'est pas une spécialisation. 2 jours, c'est un brevet de planche à voile. Il me dit, ah non, non, détrompe-toi, on en apprend beaucoup pendant ces 2 jours de formation. Je lui dis, pourquoi tu dis « on » comme si tu l'avais fait? Il me dit, ben, je l'ai fait, je suis moi-même médecin homéopathe depuis 5 ans. Mais attends, mais moi j'étais pas au courant que t'as des médecins homéopathes. Il me dit, oh, bon, c'est plutôt un plus pour mes patients, cette spécialisation. J'arrête avec ta spécialisation. 2 jours, c'est pas une spécialisation. 2 jours, c'est un hobby. Je vais faire comme toi, moi. Toi, t'es médecin homéopathe. Moi, je vais faire humoriste pole dance. Je vais annoncer mon nouveau spectacle aux gens, puis je leur ferai 2 heures de pole dance. Puis à la fin, je leur dirai, j'espère que ça vous a plu, parce que j'ai fait une spécialisation pole dance de 2 jours dans un bar à pute à Pigalle. Alors du coup, je me suis renseigné sur les tests cliniques liés à l'homéopathie, parce que ça faisait 5 ans que j'en prenais, donc du coup, je voulais quand même savoir si ça marchait. Aucun test clinique, comme ça c'est réglé, ça a été rapide ça comme recherche. Pas de test clinique, pas de test toxicologique, pas de test pharmacologique, rien du tout. Rien. Je le rappelle, je lui dis, mais il n'y a aucun test qui prouve l'efficacité de l'homéopathie. Il me dit, pas besoin, on sait que ça marche. J'ai dit, comment ça, on sait que ça marche? Il me dit, au jugé. Mais je dis, mais va jouer aux fléchettes si tu veux faire un truc au jugé. Alors ensuite, je me suis renseigné sur les ingrédients qui constituaient les traitements homéopathiques. Mephitis putorius. C'est de la glande anale de putois. Et c'est recommandé en cas de trouble du comportement. Alors c'est très vague, hein, parce qu'il précise pas lequel, hein, donc ça peut être n'importe quoi. Bah, trouble du comportement, c'est vague, hein, t'es comme ça. Tu mets les strings de ta mère. Tu vas dans des animaleries pour te branler sur des iguanes. Oh. Ou bronchite. Alors, dans tout ce qui est symptômes de la toux, il préconise également le pertussinum. Le pertussinum, c'est du crachat de coqueluche. Ah ouais, mais moi j'ai regretté de l'avoir traduit, celui-là. Et enfin, mon préféré, le médorinum. Le médorinum est une sécrétion urétrale purulente, blénorragique. Alors, à chaque fois que je dis blénorragique, tout le monde refait « Oh !» alors que personne ne sait ce que ça veut dire. « Oh non, jusque-là, ça allait, mais si c'est les blénorragiques en plus, là, c'est vraiment dégueulasse. Blénorragique, non, ça va trop loin. » Donc, une sécrétion urétrale purulente, blénorragique, prélevé sur des malades n'ayant pas encore été traités par des médicaments anti-infectieux. Vous avez compris? Bah c'est du pute de bite, quoi. Alors après avoir lu cette liste, j'ai rappelé mon médecin homéopathe. Je lui ai dit, tu m'as prescrit du crachat de coqueluche. Il me dit, mais non, mais attends, c'est dilué. Je lui ai dit, heureusement que c'est dilué. Tu vas pas le faire cracher directement dans ma bouche. Et je dis, c'est quoi les sécrétions urétrales blénorragiques? Il me dit, ah ça, faut que je t'explique la théorie. Mais je dis, mais je m'en branle de ta théorie du Moyen-Âge. Je viens pour une sinusite, comment je me retrouve à avaler du jus de bite de cadavre? Il me dit, non, c'est pas des cadavres, c'est juste des patients non traités. Donc si vous avez un stock de mecs vivants qui vous attendent avec des bites pourries, pour vous aider à fabriquer des traitements, mais c'est quoi votre truc? Et je dis, c'est quoi les sécrétions de glande anale depuis toi? Il me dit, ah, ça, c'est pour l'asthme. Je dis, mais c'est pas ce que je te demande. Qu'est-ce que vous allez y foutre dans le cul des putois pour fabriquer des granules homéopathiques? Il me dit, non, mais attends, je vais t'expliquer. Mais je dis, mais tu n'as rien à m'expliquer. Tu n'as pas une explication cohérente pour m'expliquer que t'as besoin de cul de putois pour soigner une sinusite. Il me dit, de l'asthme. Je dis, oui, mais de l'asthme, si tu préfères. Tu devrais me dire, Jérémy, j'ai traversé une période difficile. Je suis tombé dans une secte. La secte des gros dégueulasses. Notre délire, c'est de mettre nos doigts dans des machins morts et sales. Sors-moi de là.
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2: Une fois, je suis allé faire du shopping. Et une meuf, elle m'arrête, elle me dit, vous avez combien d'articles? Vous voyez de qui je parle? Bah elle fait rien en vrai. Non mais c'est triste, elle fait, vous avez combien d'articles? Tu dis 7, elle fait 1, 2, 3, 4, 5, 6, 7, allez-y. Il n'y a même pas de suspense, c'est pas genre elle fait 1, 2, 3, 4, je sais pas. C'est toujours la même chose, c'est dur. Parce que tu peux venir avec 11 articles, elle va dire 11. Normalement on n'a pas le droit, hein. Allez-y. Tu viens avec 20, elle va dire 20, c'est beaucoup, hein. Allez. Et tu vois qu'elle s'ennuie, pourquoi? À la fin, elle te pose une question, genre, vraiment, hein, ça s'est bien passé. Mais qu'est-ce que tu veux qu'il se passe? C'est une cabine d'essayage. T'as déjà vu un mec, il est sorti comme ça. Ah, c'est trop mal passé, hein. Elle dit ça parce qu'elle est gentille, quoi. Et en vrai, elle s'en fout. Je sais qu'elle s'en fout, parce qu'une fois, je lui ai dit, franchement, c'est mal passé, elle a fait. C'est dur. Il y a des trucs bizarres dans la vie. Hein. J'ai du mal à dire non dans ma vie. C'est vraiment... C'est un truc qui me pose problème. Je te jure, j'ai... Tu sais, moi, j'aime pas trop le couscous, tu vois. C'est dur, hein. Là, je vous le dis comme ça et tout, mais je vous le dis, c'est... pour un rebeu, c'est pas facile. Non, parce que ma mère, à chaque fois que je rentre en Alsace, elle me fait un couscous, t'as vu? Et moi, je peux pas lui dire j'aime pas. Elle met beaucoup d'amour. À chaque fois que je rentre, elle met... Tu sais, c'est pas que j'aime pas. En fait, je l'ai trop mangé. J'ai 32 ans, je mange tous les vendredis à midi. J'ai compté, ça fait 1800 couscous, la vérité. Et à chaque fois, elle met plein d'amour. Genre, elle arrive, elle fait couscous. Et je suis là. Couscous. Elle me dit, t'es content? Je suis, mais tu parles, je suis trop content, oui. Et en fait, j'en peux plus, t'as vu? Mais je peux pas lui dire, c'est trop compliqué. Donc t'acceptes, comme quand t'es avec des potes et t'en as un, il dit, les gars, on va manger. Je dis, ah, vas-y. Je dis, ouais, on mange quoi? Et moi, je dis, comme vous voulez. Donc, moi, je dis, comme vous voulez. J'ai envie d'une pizza. Dans ma tête, je mets une charla, c'est une pizza. Mais je vais pas imposer mon truc. Je veux qu'il choisisse. Je veux qu'il soit bien. C'est mon pote. Du coup, il me dit, vas-y, comme on veut. Bah, tu sais quoi, au hasard, un sushi. Je dis, ah, le bâtard, rien à voir avec une pizza. Je dis, c'est pas grave, c'est mon pote. Vas-y, sushi, c'est bon. Et on marche et il me dit, sushi, ça te va? Je dis, sushi, nickel. On marche, on va vers le sushi comme ça. Et là, d'un coup, il me dit, tu sais, j'ai pris sushi parce que je sais que t'aimes bien, tu vois. Je dis, mais pourquoi tu fais en fonction de moi? Il me dit, parce que je veux que tu manges bien. Je dis, mais moi aussi, je veux que tu manges bien. Il me dit, ouais, mais du coup, je savais pas, j'ai pris. Je dis, mais. Et tu vois, c'est une confrontation de gens gentils. Et c'est mon pote à la base. Mais au fur et à mesure, je l'aime moins. Tu vois. Et on marche et on va même plus au sushi, on se prend la tête. Je te jure, on finit au grec. Je dis, la vérité, tu voulais quoi à la base? Il m'a dit une pizza. Je dis, moi aussi. C'est compliqué. Ah. Je suis rentré là, il y a pas longtemps. J'ai parlé avec mes frères et sœurs. Je leur ai dit, j'aime pas le couscous et tout. Non, je leur ai dit, ils m'ont dit, voilà, ils m'ont dit, non, t'acceptes, t'as vu. Ils m'ont dit, plus important, parce que t'es la famille et tout. Ils m'ont dit, mais par exemple, papa et maman, t'as vu. Du coup, je suis rentré là, il y a quelques semaines, et je mangeais avec mon père, ma mère, on mangeait un couscous, du coup. Et là, je me lève, je leur dis, ça y est, stop, moi, le couscous, je peux plus. Et ils étaient choqués, je me suis dit, ouais, c'était peut-être pas le bon moment, parce que celui-là était vraiment bon, la vérité. Et là, mon père, il me regarde, il me dit, hey, t'inquiète, y a rien, si t'aimes pas, c'est pas grave. Il dit, moi, je le mange que pour ta mère. Ma mère, elle a dit, foutez de ma gueule, là, ou quoi? Elle a dit, moi, je le fais que pour vous. Et depuis ce jour-là, on brunch, alhamdoulilah.
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1: Oui, je t'ai dit au 12. Ok, c'est ça, à plus. Oui, d'accord, je lui dirai. Oh, ok, je lui dis au 12. Enfin, je te le dis aussi à toi. Oui. Ok, ben je te le dis. Oui, d'accord. Bon, faut partir maintenant, monsieur. Bon, allez, à plus. Ciao.
2: Et de 4.
1: Allô, Sophie? Oui, c'est Michel. Non, je t'appelle parce que Stéphanie va avoir 25 ans. Oui, le 12. Non, de ce mois-ci. Oui, c'est dingue. Non, et je me disais que pour marquer le coup, ce serait bien de lui organiser une petite fête surprise, avec les gens qu'elle aime bien. Donc je te rappellerai pour te raconter. Non, je déconne, Sophie, t'es invitée. Enfin, si t'es là. Le 12, 21h à la pistache. Non, pas la piscine, la pistache, le restaurant. Ah oui, je sais que la pistache, ça se dit pour les piscines, mais là, c'est pour un anniversaire. Alors, je dois mal souffler les bougies dans l'eau. Eh ben oui, sinon ça s'éteint, t'as compris. Non, Stéphanie n'est pas au courant, non. C'est un petit peu le principe de la surprise. Mais si, je suis sûr que tu peux garder le secret. T'as pas envie de mourir? Non, bon, bah, on garde le secret. Non, humour, Sophie, humour. Ok, bah je te dis 12. Allez, à plus. Ciao. Oh, je la sens bien cette soirée, moi. Allô, Nico? Oui, c'est moi, oui. Dis-moi, qu'est-ce que tu fais le 12? Non, parce que j'organise une surprise pour l'anniversaire de Stéphanie. Et j'ai pas envie d'inviter que ses amis. Non, je les connais pas bien. J'ai pris l'agenda de Steph dans son sac et maintenant je les appelle un par un. Je te raconte pas la mort. J'ai réservé une table à la pistache. Non, c'est le nom d'un restaurant. Oui, un restaurant loser, oui. Un quoi? Un anniversaire chez McDo? Oui, non, je sais, c'est rigolo, il y a le clown, mais elle a 25 ans. Non, ça va la faire rire 5 minutes, et puis après, elle va faire la gueule. Hein, Non, on va rester à la pistache. Hein. On fait un cadeau commun. Eh ben, j'avais pensé à un collier. Ou... Oui, t'as raison, c'est de la merde. Non, mais j'avais pensé à un beau collier. Oui, t'as raison, une belle merde. Bon, t'as une autre idée, là? Un épi, Lady. Non, génial, je pense qu'elle va être très touchée, là. Oui, je sais que c'est utile, mais là, c'est pour lui faire plaisir. Bon, Nico, je viens juste de me rendre compte que j'ai fait une grosse boulette en t'appelant. Tu me prends pas mal, mais je vais raccrocher. Sinon, je risque de t'insulter d'ici peu. Caractériel? Oui, mais je t'emmerde. Ah, ouais, j'aurais dû raccrocher plus tôt.
2: Bon, c'est qui, ça? Fabrice.
1: Allô, Fabrice? Oui, c'est Michel. T'as eu Sophie? Eh ben super, je vois qu'elle a su garder le secret. Bon, alors c'est bon pour toi? Oui, on fait ça le 12. Non, pas le 14, le 12. Non, le 12. Non, le 12. Attends, quand je te dis on fait ça où, c'est pas une question, hein, c'est une information. Non mais c'est fixé, en plus c'est pile le jour de son anniversaire. Tu peux pas t'arranger? Ah bah quand même. 13h45? D'accord, on va faire la soirée à 13h45. Fabrice, va falloir que tu mettes du tien là quand même. Hein, Tu vas voir ce que tu peux faire? Bon, bah super. On fait un cadeau commun. Oh bah, chacun donne ce qu'il veut et ce qu'il peut. Hein. De toute façon, on dira pas à Steph qui a donné quoi. Oui, tu peux donner 6 francs. Non, à ce moment-là, c'est pas la peine d'envoyer un chèque. Envoie-moi 2 timbres, je me débrouille. Hein, Oui, c'est ça. À plus, Fabrice. Ciao! Oh, le rat mort, lui. Bon, c'est qui, ça? Allô? Jeff? Oui, bonjour. Non, voilà, on ne se connaît pas, mais j'organise une surprise pour l'anniversaire de Stéphanie. Et sur son agenda, il y a plusieurs fois votre nom avec plein de cœurs autour. Donc je me suis dit qu'elle vous aimait bien et qu'il fallait vous inviter. Je suis son copain. Enfin, son mec, quoi. Il a raccroché. Putain, vas-y, va inviter les gens, toi. Jean-Jacques, comment vas-tu? Voilà. J'organise une fête... Enfin, quand je dis une fête, on verra sur place. Hein. Non, mais en tout cas, une surprise pour l'anniversaire de Stéphanie. Ouais. Oui, non, je sais que c'est ringard, les surprises. Mais là, c'est pour ses 25 ans. Ça se fête quand même. Toi, ça fait peut-être chier, mais ça risque de lui faire plaisir. Non. Il n'y a aucune agressivité dans ma voix. Non, au contraire, j'ai beaucoup d'amour pour toi, Lydia. Non mais viens à la fête, Jean-Jacques, je te ferai pas mal. Non mais je suis ton ami, Jean-Jacques.
3: Jean-Jacques, tu as raccroché, Jean-Jacques.
2: Non, c'est un anniversaire, c'est la fête. Je déteste les fêtes.
1: Oui! Oui, Steph, un truc important à me dire?
2: Eh ben, vas-y, je t'écoute.
1: Tu me quittes.
2: Non, je le prends pas mal, non. Je vais dire même, tu m'arranges vachement.
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3: On est dans une époque de conneries décomplexées. Ça, on s'en fout. Hein. Le vrai con, si tu y lèves la semelle et puis ça part. Brrr, en arrosage automatique. Allez, vas-y, je t'arrose de ma connerie. Non, mais il y a des fois des personnes, si tu veux. Il y a des cons, tu veux leur parler, il faut mettre des lunettes de soudure. Hein, ça gicle. Ça peut te fêler une paupière, un vrai con. Hein. C'est un truc. Hein. Et pourquoi il y a autant de cons? Je me mets dans l'eau. Parce que maintenant, faut parler. Voilà, faut l'ouvrir. Donc forcément, ça multiplie. Eh ben, le risque de dire des conneries. Hein. Tu fermes la bouche. La bouche fermée empêche la connerie de passer. Ben voilà. Ben, on n'est pas obligé d'avoir un avis sur tout. Tu vois, maintenant, faut l'ouvrir. Ben, le chef à l'usine. Tu vois, ça fait 20 ans qu'il fait son briefing le matin. Tu vois, il est devant 12 gus et nana. Le mec, il connaît son briefing par cœur. Ça fait 20 ans. Et toi, 8h20, tu vas poste 1. 8h40, tu vas poste 2. Toi, 9h, tu vas poste 3. Puis on lui a dit, mets de l'eau dans ton vin, chef, demande si quelqu'un a des questions. Il n'y a pas de questions à poser, mais on s'en fout. Voilà, on ne sait jamais, comme ça, ça fait... Les gens se sentent plus à l'aise, ils peuvent parler, parce qu'il faut parler, il faut verbaliser. Donc maintenant, le chef, il dit, bon, est-ce que quelqu'un a une question à poser? Eh ben, il y a 5-6 ans, il n'y avait pas de questions, maintenant, oui. T'as...
4: Oui, moi, Églantine, ouh, voilà, oui. Je voudrais savoir, chef, pourquoi je dois partir poste 3 à 8h40 alors que j'en ai parlé avec Jean-Pierre et Cadera qui l'autre jour ont embauché à 8h20 poste 2. Je trouverais beaucoup plus logique pour...
3: Mais ta gueule ! Ta gueule ! Mais ta gueule ! Déjà, on prend pas la parole hein, devant tout le monde pour évoquer son cas personnel. Ça s'appelle la politesse. Déjà, primo, on fait pas chier les gens. Et puis si t'es pas contente, hein, tu prends le chef sur le parking, tu te fais expliquer. Et si t'as toujours pas compris, tu te fous en mi-temps thérapeutique et t'arrêtes de nous casser les couilles. Qu'est-ce que c'est que cette manie de l'ouvrir comme ça? Je descends un ascenseur, on joue une boîte, c'est chiant les ascenseurs. On est en comme des sardines, là on est mal éclairé, on sait pas quoi se dire. J'étais entre un mec et une nana, ils avaient l'air de se connaître, deux collègues, c'était comme ça. Puis l'autre, elle lui fait Hugues, tu pars un peu pour les vacances de février? L'autre, il dit oui. Écoute la réponse de Hugues. On va dans la famille de ma femme sur Grenoble, et s'il neige un peu, on fera skier les gamins. C'est magnifique. Le mec, il a dit où, quand, comment, avec qui, météo A, météo B, les liens avec la famille, la région. Tout ça en 8 secondes. Moi, ça fait 20 ans que je fais de la scène, j'aurais pas été capable de répondre comme lui. Tu fermes ta gueule quand tu y parles. Tu baisses les yeux. L'autre, il a atteint le chiffre pi de la réponse. C'est la perfection. Tu fermes ta grande gueule. Eh ben non, l'autre, il fallait qu'elle nous tartine encore. Là. C'est l'ascenseur de Riette, elle en avait encore partout. Et vas-y. Eh, tu remarqueras, Hugues, niveau vacances, mieux vaut partir que revenir. Mais ta gueule ! Ta gueule ! Les gens, ils parlent sur tout, t'as des forums sur tout, s'expriment toute la nuit sur les forums, les gens, forums sur les machines à café de Tassimo, t'as des forums sur la taille des caches, des boîtiers, des appareils photo Canon. Il est précis ce forum, hein. Donc si tu es un gars, il y a, alors moi j'ai le 7D, le Canon 7D, si tu veux le cache, il est un petit peu plus rectangulaire, il est comme ça, tu vois. Alors en dessous t'as un gars, ah bon, parce que moi j'ai le 5D, il est comme ça. Tu vois, le 5D, c'est marrant parce qu'à l'époque, ils faisaient des caches plus carrées. Le 5D, ils l'ont fait... Ouais, parce que moi, j'ai le 7D, tu vois. Il est plus rectangulaire. Ah ouais, parce que moi, j'ai le 5D, tu vois. C'est bien, on progresse intellectuellement, c'est agréable, là, on sent l'air frais. T'as des forums de croquettes pour chiens. Alors, t'as 2h du matin, alors t'as une bonne femme qui prend... Quand tu prends la parole à 2h du matin... sur un forum frolique, c'est que tout n'est pas très très en place hein, quand même, hein, on peut se le dire. Hein? C'est comme des bouteilles de vin dans un coffre, hein, ça roule. Hein? Hein? On va stabiliser un peu tout ça parce que... Alors t'es une bonne femme, c'est pas qui c'est, 2h du matin.
4: Moi je trouve que les froliques sont beaucoup moins croquantes que les Royal Canin.
3: Mais tu les bouffes, tu les gobes, tu les...
4: Possible. Et je me suis demandé si les croquettes étaient plus molles du fait des ondes, des antennes relais ou des élites pédosatanistes qui gèrent l'économie de marché, d'accord, donc j'ai compris.
3: Donc là, on sort du champ des croquettes, d'accord. Donc là, j'ai discuté un peu avec la dame, hein, on a tiré la pelote de laine, tout est venu très très vite. Hein. Bill Gates nous met des puces 5G dans le cul pendant qu'on dort. Hein. Oui, moi, il est venu... Oui, lundi, moi, il m'a fait ça lundi, il est venu... Elvis est pas mort. Hein. Non, on l'a vu au Super U de Saint-Herblain, là, ce matin... rayon sans gluten. Et la base, hein, bien sûr, la queen des rumeurs, hein, la panne pizza, évidemment. Le 11 septembre n'a jamais existé. Non, bah ça, oui. Ça, c'est sûr, on me l'a expliqué. Le 11 septembre, c'est juste un pot de départ qui a mal tourné à 9h du mat. Alors, puisqu'on est en bonne connivence intellectuelle, ma petite dame, je rajoute la mienne, hein, comme ça vous pourrez la diffuser auprès de tous vos amis sympathiques. Brigitte Macron n'existe pas, voilà, non. Non, c'est un drone qu'on déboîte, alors on enlève les bras, les jambes, ça monte à 20 mètres et ça permet de faire des photos de toute l'île de France pour les services secrets israéliens, voilà. Hein. Je vous laisse, ce soir je dors chez Raël dans le Puy de Dôme, j'ai un peu de route, sinon je serais vraiment resté discuter avec vous.
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2: Alors, il y a un truc hyper important quand on a un enfant, il faut endormir l'enfant. Alors, j'ai remarqué qu'on avait toutes les mêmes comptines partout en France, et je voudrais en faire la démonstration ce soir. Tiens, balance-moi une comptine, vous chantez avec moi. On y va. À vous !
3: Mon ami.
2: C'est incroyable ! Tout le monde la connaît ! Une autre !
3: Colla, mon petit frère.
2: C'est pas incroyable, j'adore. Oh, une autre. Arrête. T'es lourd, hein. Donc, il y a endormir l'enfant et il y a enfin interpréter les pleurs de l'enfant. Parce que quand un enfant pleure, il veut à chaque fois nous dire quelque chose. Et moi, j'ai analysé les pleurs de mon bébé. Tiens, balance-moi les pleurs de mon bébé, vas-y. Ça veut dire quoi? Ça veut dire... J'ai faim, bravo, à l'autre. Bon, là, il y a le feu. Une autre. Bon, là, il est sur le périph, là. Une autre, vas-y, une autre. Arrête, c'est ma femme qui gueule, arrête. J'adore enregistrer les sons de mes enfants depuis toujours. Les pleurs, les... des souvenirs, tiens. La première fois que mon fils, il a shooté dans un ballon de football dans la rue. J'enregistre même le son des autres, tiens. Mon fils, il est dans la même crèche que le fils de Maître Gims. Eh ben, j'enregistrerai le fils de Maître Gims à son insu. Allez, deuxième cours, l'enfant a grandi. Il a 5 ans, c'est la première compète entre parents. Alors comme je déteste ça volontairement, j'exagère, cas pratique. La semaine dernière, une mère de famille d'un garçon qui est dans la même classe que mon fils me dit « Mon enfant lit plein de livres ». Alors je dis « Lesquels ? C'est peut-être mon fils qui les a écrits ?» Je sens que ça va resservir ça. Bon, en tout cas, elle a voulu avoir le dernier mot. Elle a fini par me dire « En tout cas, mon fils, il sort avec la fille la plus jolie de la classe ». Je dis « À mon avis, c'est le mien, il s'est fait opérer la semaine dernière ». Et enfin, donc quand l'enfant a grandi, il y a une chose hyper importante. Dans la famille, il ne faut pas avoir d'enfant préféré quand on en a plusieurs. Personne n'a d'enfant préféré, j'espère, aujourd'hui, on est d'accord? Parce qu'avec ma femme, on a fait l'erreur d'avoir un enfant préféré. On s'était dit en cas d'incendie. Vous n'y avez jamais pensé? Vous allez voir, ça va vous être dans la tête, hein? Alors pour choisir parmi les quatre avec ma femme notre enfant préféré, on a chacun écrit un prénom sur un papier. Il y a eu un problème. Le prénom que j'avais écrit faisait pas partie des quatre. Finalement, on a décidé de choisir notre enfant préféré en toute transparence. Un de mes fils a voulu m'acheter. Il m'a regardé avec ses grands yeux et m'a dit « Je t'aime, papa ». Alors je lui ai dit qu'il n'y avait aucune chance. Son frère venait de me filer 50 euros. Ce que je vais dire maintenant est horrible. Ma femme, on a décidé que notre enfant de 6 mois serait hors concours. On le connaît depuis trop peu de temps, on n'a pas eu le temps de s'attacher. D'ailleurs, je fais une parenthèse, l'autre jour, il a fait une colère. Notre enfant de 6 mois, tout ça parce que je l'ai réveillé en pleine nuit. Je lui ai juste crié « Alors tu vois que c'est chiant !» Enfin, notre enfant de 5 ans m'a dit qu'il serait jamais notre enfant préféré. Alors j'ai demandé pourquoi. Il me dit « Parce que tu fais pas attention à moi. » Je dis « Comment ça ?» Il me dit « Tu me prends toujours sur les épaules, mais quand on passe les portes, tu te baisses jamais. »
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1: Alors, je sais ce que vous dites. Est-ce que c'est un garçon? Est-ce que c'est une fille? Je vous rassure, je suis une fille. En fait, moi, dans ma tête, je suis un couple. Et quand j'ai un couple d'amis qui se disputent, un couple hétéro, eh ben, je peux pas prendre parti. Ben non, je suis d'accord avec les deux. Elle parle trop. Ouais, bon, elle se confie, elle t'aime. Tu te rends compte qu'il peut passer 3 jours sans se laver? Ben ouais, mais s'il fait rien. Elle veut jamais me faire l'amour. Bah oui, mais lave-toi, mec, aussi. Non, c'est compliqué, hein. Alors, il faut savoir que je suis aussi un homme ou une femme dans les yeux de la personne qui me regarde. Par exemple, la dernière fois, en boîte de nuit, je suis arrivée, c'était entrée gratuite pour les filles. Et ben, j'ai cassé le caissier. Bonsoir. Ouais. Bonsoir. Du coup, ce soir, c'est gratuit pour les filles. Ok, ouais, bah, bouge pas. Ouais, chef. Eh ben, là, je sais pas, là. Bah non, bah c'est un IL. Eh ben, c'est une sorte de Bilal Hassani, mais à l'envers. ok. Bon, bah du coup, on va faire moins 50%. En boîte de nuit, l'hétérosexualité reste au vestiaire. Et moi aussi, du coup. Bah oui, les filles se roulent des pelles entre copines, les gars jouent à Chabit. Je joue quand? Bon, il y a quand même un truc que je préfère vraiment faire avec les garçons, c'est aller aux toilettes. Et l'avantage que j'ai avec ce physique, c'est que quand je vais dans les toilettes publiques, je peux aller dans les deux, en mode caméléon, tu vois. Et contrairement à ce qu'on pense, chez les hommes, il y a beaucoup moins de queue. Et souvent, c'est plus propre aussi chez les gars. Alors, autant à la maison, vous avez du mal à lever la cuvette, autant dans les toilettes publiques, il suffit qu'il y en ait un qui le fasse le matin. Écoute, on est tranquille pour la journée, quoi. Alors, moi, je fais partie de la team. Je recouvre intégralement l'assise de papier pour une assise propre et confortable. Il y en a qui font ça? Ouais, les autres, ça pisse en squat, quoi. Comment tu pisses en squat? Comment tu peux te contracter et te détendre en même temps? En plus, une fois sur deux, ça te coule dans la basket, c'est ni fait ni à faire. Franchement. Non, vraiment, je préfère y aller avec les garçons. En plus, on est à la fraîche, au fond du jardin, mon petit côté écolo, tu vois. Alors, au début, c'était pas simple. Ben, j'étais la seule accroupie, à côté de tous les mecs debout. Pas forcément au meilleur niveau, quoi. Salut. Et tu feras gaffe, t'as une petite grosseur juste en dessous, là, ça y est. Bah, ça y était pas au début, hein. Bah, il faut que tu fasses gaffe, tu sais, moi, je connais un gars, ça lui est arrivé, il s'est fait amputer des deux couilles, bah, ça fait 6 ans qu'il est président de la République. Donc, faire attention, hein. Du coup, il a fallu que je m'adapte. Alors, ce que j'ai fait, c'est que j'ai acheté une petite cup. Vous connaissez cet objet? C'est une sorte de bec verseur en silicone que tu te mets là, entre les jambes. Et comme ça, bah, nous aussi, on peut pisser et bah, tout autour de la cuvette. Franchement, les gars, c'est fun, j'avoue. En plus, moi, je l'ai tuné avec un petit système hydropulse à injection. Une fois sur deux, j'arrive à faire de l'électricité. Alors, mesdames, 2 conseils avec cet objet. 1, en acheter un fluo. Pour pisser sur le bord de la route la nuit, c'est beaucoup plus safe. On vous voit de loin. 2, et c'est très important, ne pas oublier, ne jamais ranger avec les moules à cupcake. La dernière fois, j'ai eu la foufoune qui sentait le crumble au poire pendant 1 semaine. Bah, ça fait bizarre quand même, hein. Et je vous parle pas du goût du crumble. Voilà, je vais vous laisser sur cette image. Merci beaucoup.
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1: Bonsoir à tous. Bonsoir à toutes. Et bienvenue dans ce training trompé sans se faire choper. Alors, première règle essentielle, le portable. Portable, c'est outil extrêmement utile, surtout quand on veut téléphoner. Eh bien, le portable peut aujourd'hui représenter un véritable danger. Danger parce que SMS. Exemple, Bruno, trois enfants, un mariage sublime avec Nadine. Eh bien, Bruno, tout bascule. À cause d'un je te boufferai bien la chatte. Il ne souffre aucune ambiguïté. On ne dit pas ça à sa maman. On ne dit pas ça à un camarade. Même si c'est un très bon camarade. Bruno, tu as appelé Nadine ta moitié, tu avais raison, elle est partie avec la moitié. Portable veut dire aussi quitte main libre. On ne le branchera pas si c'est votre amant ou votre maîtresse qui appelle. Thierry, deuxième rang, tu te souviens de ce départ en vacances où tout bascule. Sur l'autoroute A7 à hauteur de Valence, tu branches le kit main libre de l'espace Renault familial et toute ta famille, même ta belle-mère, profite d'un « Ouh, tu m'as bien démonté hier ». Le petit Paul, 5 ans, a cru à ton histoire de Lego. Il est bien le seul. Notre conseil est donc d'éteindre votre portable quand vous rentrez chez vous. Vous pouvez dire « Chérie, je coupe mon portable, car je veux un véritable moment d'intimité avec toi ». Votre conjoint appréciera. Et c'est ça, Stéphane, rigole, hein, mais dis-toi que si tu le fais, ta femme aussi, elle le fait. D'ailleurs, cette semaine, la meilleure élève, c'est Sophie, qui a appliqué à la lettre la technique dite du changement de prénom dans répertoire. Hein. Jorgen, ton prof de yoga aux abdos irréprochables, est devenu Yolande de la comptabilité. Ça fait 8 mois que ça dure, ton mari ne t'a pas chauffé. Sophie, on t'applaudit. Deuxième règle essentielle, l'hôtel. Je vais à l'hôtel, je paye en liquide. Je ne donne pas mon vrai nom. Hein. Les sportifs se feront appeler Zinedine Zidane ou Sébastien Chabal. Les cinéphiles prendront un nom d'acteur qu'ils aiment bien. Si vous saviez, le nombre de François-Xavier de Maison. Les copus dans les deux étoiles de la périphérie de Paris à l'heure du déjeuner. Vous seriez étonnés. De manière générale, instaurez un climat de confiance avec votre conjoint, qu'il ou elle ne vous pose pas trop de questions. Hein. Je pars le matin, je rentre le soir. À la question, chérie, pourquoi rentres-tu bourré et à 4h30 du matin de ta réunion de travail, répondez tout simplement, chérie, je bosse. Tu as ton univers, j'ai le mien. N'oubliez pas que les gens qui vivent ensemble, on les appelle les conjoints. De manière générale, j'ai envie de vous dire que nous ne prenons ici ni l'infidélité, ni le divorce.

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2: Juste avant de vous laisser partir, mesdames et messieurs, je voulais vous dire merci à toutes et à tous. Et merci aussi aux personnes non genrées. Genrées et ES, hein, bien sûr. Ouais, ce soir, je vous écris un petit texte parce que je pense que dans le monde dans lequel on vit, il est important d'inclure tout le monde et que personne ne se sente abandonné ou laissé de côté. Personnellement, je milite pour l'ouverture à tous, hein, et à toutes, hein, et aux autres aussi d'ailleurs. Voilà. Donc, bonsoir. Ou bonjour, parce que voilà. Et donc, il y a peut-être des gens qui nous regardent en live, mais il y a peut-être aussi des gens qui vont nous regarder en replay, et du coup, des gens, et peut-être même des gens qui sont sur un autre fuseau horaire que le nôtre, ou des gens qui vivent ici, mais qui ont décidé que le jour et la nuit ne s'appliquaient pas à eux, ou à elles, hein, d'ailleurs, hein, elles au pluriel ou au singulier, hein, évidemment. Voilà. Des gens qui vivent ici, mais qui ont décidé que le jour et la nuit ne s'appliquaient pas à ils, à elles, ou à ça, parce que les choses aussi ont une importance. Ah oui, alors je dis pas qu'elles ont plus d'importance, hein. Elles, ils ou ça ont la même importance que ce soit bien, bien clair. Voilà. Ou clair-eux, voilà. Mais non, mais parce qu'après, je veux pas qu'on me dise oui, mais ou non, hein, peut-être. Hein. Ah, il peut y avoir des oui, des non, il peut aussi y avoir des pas d'avis, et ce qui est hyper respectable, je ne juge personne. Hein, et en même temps, je juge tout le monde, hein, évidemment. Pas de préférence, voilà, que ce soit bien clair. Voilà. Ou obscur. Ou clair-obscur. Donc voilà. Donc, bonsoir. Sans transition, je ne juge pas les gens en transition. Hein. Non, mais je sais que c'est toujours des périodes compliquées. Ou simples, peut-être, hein, je sais pas. En tout cas, j'espère que ceux qui nous regardent chez eux sont bien installés dans un canapé ou une chaise, hein, parité oblige. Enfin, elle oblige à rien du tout, c'est tout à fait légitime. Hein, ou illégitime, d'ailleurs. Enfin, je suis pas là pour dénoncer l'adultère. Hein. Non, mais c'est vrai, chacun, chacune fait comme il ou elle veut, ou veulent, mais sont contraints, ou ne veulent pas, mais ne sont pas.

0: On craint et qu'on craint eux. Enfin bon, voilà, chacun voit midi à sa porte, ou minuit, et ou à la porte du voisin ou de la voisine, évidemment, donc bonsoir. Concernant les gens qui n'ont pas de voisins ou de voisines proches, qui vivent notamment à la campagne, je ne vous oublie pas, voilà, il faut ainsi prendre sa voiture, alors à essence, électrique ou hybride. Ça marche aussi avec les motos, les camions, les tracteurs et les bus. Je voudrais aussi ce soir qu'on ait une pensée pour les gens sans permis. Et ceux qui n'ont pas voulu passer le permis, et ceux à qui on a retiré le permis, et ceux à qui on a retiré le permis et qui l'ont récupéré, et ceux à qui on a retiré le permis et qui l'ont pas encore récupéré, et ceux qui ont passé le permis mais qui ont peur de conduire, hein, voilà, donc on pense à tout le monde et à personne, évidemment. Et je n'oublie pas non plus les vélos, les trottinettes et les chevaux, mais uniquement avec le consentement du cheval, hein, très important, ou de la jument, hein, voilà. Et n'oublions pas d'ailleurs les amis des animaux, bien sûr, mais aussi les ennemis des animaux, ainsi que les gens neutres envers les animaux. Et tous ceux qui s'en battent les couilles, hein, ou les ovaires. Et ceux et celles qui n'ont pas d'appareil reproductif aussi. Donc pour toutes ces personnes-là, sans voisins, mais y compris, bonsoir. Et puis, avant qu'il y ait toute polémique ou pas, je tiens à préciser que j'ai écrit ce petit texte avec un homme et une femme, et que dans un souci d'équité et de parité parfaite, aucun des deux n'a été payé. Bonsoir.
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3: Attendez, faites voir. Oui, le profil, l'autre, ouais, c'est... Oh là là, vous avez une tête ce matin, là.
4: Mais qu'est-ce que tu fais? Tu prends le tape en photo, quoi?
3: Non, je prends nos auditeurs en photo pour voir un peu la gueule qu'ils ont en ce lundi matin.
4: Ah ouais, bah nous, pour rattraper notre gueule, faudrait qu'on aille retrouver le papa lourde.
3: C'est ça, bonjour et bienvenue, c'est le Morning du Rire qui reprend ses droits. Nous sommes donc le lundi 28 septembre, j'espère que vous avez passé un très très bon week-end. Vous avez peut-être encore la marque de l'oreiller sur la joue droite. On va essayer de détendre tout ça jusqu'à 10h. Bonjour Aurélie.
5: Bonjour Bruno, bonjour à tous, lundi 28 septembre.
3: Ouais.
5: Tu sens?
3: Non.
5: Tu sens?
3: Je me suis lavé. Non, tu c'est pas moi.
5: C'est la paye qui arrive.
3: Ah, pardon, excuse-moi.
5: Oh, c'est la paye qui arrive, Bruno, oui. Parce qu'il était long ce week-end de 100 sous sur le concompte.
3: Fais voir. Ah oui, mais c'est.
5: Je vois que tout le monde s'agite. Ça va tomber. On est tous pareils, Bruno. On attend tous le salaire pour remplir le frigo. Surtout le mien, pour le coup.
3: Non, mais il y en a un.
5: Les carottes, elles font la gueule.
3: Et il paraît qu'avec 2000 euros, ça suffit.
5: Ah oui.
3: Les ministres et les gouvernements, ils disent que ça suffit. On a trop de sous.
5: Ça suffit. En tout cas, on va bien attaquer la semaine.
3: Exactement, les enfants.
5: Le compte va être rempli. Et alors, vous allez avoir votre compte aussi avec le Morning du Rire.
3: Tout à fait. Avec Marceau qui va défoncer l'info à 6h30. Avec l'appel trop con de Martin à 6h45, très engagé syndicalement.
5: Il fait le plein de syndics.
3: Ouais, on verra ça, c'est pas encore gagné. Ce sera à 6h45 donc. À 6h10, on va retrouver la team du rire, l'actu décalée donnée par des nouvelles stars du rire. Et ce sera le retour de Laurent Barra. Restez avec nous pour l'heure.
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6: Bonjour, vous êtes sur Rire et Chansons, je suis Bruno Robles, rédacteur en chef de Robles News et de Étrangers dans le sud de la France, avec cette semaine un article sur les Serbes de Provence.
5: Bonjour, je suis Aurélie Philippon et je suis comme le catholicisme. Je suis remplie de vin et de péché.
6: L'info du jour, c'est de la poudre aux yeux.
5: Le pape Léon XIV aurait envisagé une halte à Bondy lors de sa visite en France, avant d'y renoncer. Selon La Croix, la présence de trafiquants de drogue à l'endroit prévu aurait freiné ses équipes.
6: C'est dommage, à deux points de deal près, le pape aurait pu visiter Bondy.
5: Une info de découverte et découvert bancaire.
6: Oui, un train ultra luxueux va proposer un tour de France de 4000 km de Paris au Puy-du-Fou en passant par Reims, Annecy et Avignon. À bord, des suites avec des salles de bain, restaurants haut de gamme pour 6 jours et 5 nuits. Comptez quand même 4900 euros par personne. Hein.
5: Selon les experts, il s'agit du troisième rail le plus cher, juste après l'Orient Express et la dernière soirée de Pierre Palmade.
6: Voici une info vibrante.
5: Aux Pays-Bas, des prisons pour femmes testent l'autorisation des sextoys pour les détenus. Environ 295 femmes peuvent en acheter à prix coûtant. L'objectif étant de réduire la frustration et de limiter certains comportements sexuels à risque.
6: Avec ces sextoys, le personnel pénitentiaire risque d'entendre limer du barreau tous les soirs.
5: Une info pas très catholique.
6: Oui, Emmanuel Macron rencontrera plusieurs fois le pape Léon XIV pendant sa visite en France. Il l'accueillera à son arrivée et le retrouvera lundi à Metz, mais n'assistera à aucune de ses messes.
5: Emmanuel Macron ne participera à aucune messe, hein, vu sa cote de popularité. Même Jésus ne pourra pas faire de miracle.
6: On est bien d'accord. Allez, pour clore sur le sus, voici la réflexion du jour.
5: En fait, draguer bourré, c'est comme aller chez Action. Tu repars toujours avec des trucs dont t'avais absolument pas besoin.
6: Allez, merci d'avoir suivi cette édition. N'oubliez pas.
5: Avec les Robles News.
6: Désinformez-vous.
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2: Ma fille a trop changé là en 3 mois, mais les... dernière fois que je l'ai vue, ma fille, c'est pas compliqué, elle était dans la rue au bout de mon bras avec un sac à main et un portable. Enfin, le portable, il est en plastique, c'est un jouet, mais bon, quand même, elle mimait, quoi. C'est fou, je me dis, mais qu'est-ce que tu peux avoir envie de raconter à un pote à 2 ans au portable? Allô, Mathéo? Ouais, c'est moi. Ça biberonne sa tête ou quoi? Hein? Tranquille, je suis avec ma rhume dans la rue, là, on se balade, on vac. Hein? Non, je sais pas, je m'ennuie en ce moment, je sais pas. Ouais, j'en ai plein la couche d'être à la maison, voilà, ça me... Je sais pas, c'est pour ça que je voulais savoir si ça bouge. T'es au courant, il y a quelque chose demain, il y a un plan crèche ou quoi? Il y a crèche? Mortel! Amène les Kinder Pingouins, alors, s'il te plaît. Ah non, moi j'ai plus rien, je suis à sec, ma mère, elle m'a remis au bio, cette conne. En fait, pour me venger, je lui ai jeté ma voiture en bois dans la gueule. Genre accident, t'sais. Bien sûr qu'elle a été vénère, évidemment. Elle m'a fait le coup de la ride du lion qui fait peur à personne. Là. J'ai dit, vas-y, abîme-toi, j'ai rien à foutre. D'accord. Ouais, attends. Ouais. Non, mais attends, parce qu'elle me parle. Attends, quitte pas, elle me parle. C'est bon.
3: Ah, y'a l'école, maman.
2: Voilà, elle est contente, la vieille. Qu'est-ce que... Ah ouais, non, là, elle se casse, tu dis? Ma mère. Elle se casse en tournée, ouais. Ma mère, 5 jours, elle part. Ça va lui faire du bien, là. Il faut qu'elle prenne l'air. Hein. Oh, ah bah parce qu'elle fait n'importe quoi en ce moment, je te le dis. Hein. Ah bah c'est pas Tata Cronenbourg que j'ai vu rentrer cette nuit, c'est sa grande sœur, hein, comment elle s'appelle? Absolue Tata, qui l'appelle. Ah oh, non, mais elle avait une gueule, elle avait 100 ans, je l'ai pas reconnue, j'ai cru que c'était mamie qui me gardait, je te jure. Oh la... Ah bah le matin, au réveil, sa tête dans son lit, j'ai cru que c'était mon monsieur patate que j'ai perdu. Non, pas madame patate, monsieur patate. Ouais. Ah bah quand t'as les oreilles à la place des yeux, mon pote, c'est qu'il y a un problème, hein, t'as dit. Ouais, attends, quitte pas, il y a un trottoir. Quitte pas, trottoir. Elle est con, ma mère, je crois. Si, elle est con. Attends, elle m'applaudit dès que je monte sur une marche. Ah, ma fille. Elle est conne. Évidemment qu'elle est conne. Attends, elle croit que les renards, ils racacaillent. T'as vu ça où? Tout le monde sait qu'ils glapissent, hein? C'est un peu léger intellectuellement, je vais dire, pourvu qu'on termine pas comme mon potin. Ouais, je te laisse parce que j'arrive au parc là, faut que je raccroche. Au parc. Tu y es? Ah bon? Oh putain, c'est toi sur le tourniquet là-bas! Oh putain, comment elle t'a sapé ta mère là-haut? Oh là là! Ah, t'as foutu une cagoule avec des oreilles de chat! Oh, fous de ta gueule. Non, j'arrive, viens, on se retrouve au toboggan. Ouais, celui où il y a un trou dessous, je sais pas, il y a des gens qui creusent un tunnel ou j'en sais rien. Voilà, et on se retrouve en bas du toboggan et on le remonte par le toboggan. Évidemment, pour les faire chier.
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4: Avec Laurent Barra ce matin, mon cher Laurent, le pape Léon XIV arrive en France alors que le pays traverse une crise sociale sans précédent. Ça t'inquiète?
5: Un peu, Bruno, hein, surtout que la question qui nous brûle tous les lèvres, c'est... Oui. Est-ce que la papa mobile aura assez d'essence pour arriver jusqu'à Paris? Parce qu'il l'a dit, le mécano du Vatican, c'est une petite citadine très, très pratique. Par contre, putain, qu'est-ce qu'elle suce? Après, Jésus a bien marché sur l'eau. Hein. Du coup, comme notre pape de la natation, Léon peut très bien venir en marchant. Bon, vous l'avez?
4: Oui,
5: super.
4: On l'a.
5: Superbe. Léon Marchand. Léon XIV qui n'ont, malgré les sollicitations de Paul Mirabel et d'Adèle Exarchopoulos, toujours pas donné leur consigne de vote. Tout ce qu'on sait, c'est que le pape n'est pas macroniste. Hein. Ouais. Non, il a répondu non à toutes les sollicitations de Macron. On mange ensemble? Non. On va à la messe ensemble? Non. Vous voulez la Légion d'honneur? Non. Du coup, Macron, il a refilé la Légion d'honneur à Robert De Niro. Hey, you fuck my wife? Non, I fuck friends.
4: Oui, ça on l'a bien vu. Emmanuel Macron qui a tenu à s'adresser aux Français pour leur expliquer la gravité de la situation.
5: Oui, les cas sociaux des réseaux avaient annoncé un confinement énergétique, un blackout, un plus de feu de ciné, plus d'électricité, plus d'internet. Ok, la France va devenir Saint-Étienne, quoi. Oh. Et ben du coup, Macron, il a rien dit du tout. Après, son vrai argument, et vous allez voir qu'au niveau géopolitique, ça tient la route. Ouais. Il a dit, c'est pas moi, c'est Hormuz. Et à ressortir ça, quand vous arrivez en retard au boulot à cause de l'essence, ben chef, c'est pas moi, c'est Hormuz.
4: Bien sûr. Il a quand même promis le déploiement d'une aide nationale, ce qui devrait rassurer les automobilistes.
1: Changez votre regard sur le crédit.
5: Oui, 450. Ça nous rappelle les souvenirs. 450 millions d'euros. Ah bah, quand il n'y en a plus, il y en a encore, les amis. Après, il fallait agir. Hein, parce qu'entre les drones russes, les cyclistes... Oh là là, les cyclistes végétariens qui ne s'arrêtent jamais au feu, jamais au passage clouté, c'est la fin du monde, les amis. amis. C'est la fin du monde et nous, on peut pas sauver, on a plus d'essence.
4: Oui, c'est vrai.
5: Sauver l'essence.
4: C'est vrai. C'est dans ce contexte très tendu que le pape arrive, du coup.
5: Oui, la pénibilité au travail, Bruno. Oui. Il va rencontrer Éric Zemmour, Marine Le Pen, Jordan Bardella, pas Mélenchon, parce que pour Mélenchon, bah, lui, il est persuadé que le pape, c'est lui. Gabriel Attal, il va le rencontrer au bistrot. Léon, tu veux une suze? Ségolène Royal, bah, faut avoir la foi, quand même, hein. Mais ouais. Bon, c'est le pape, quoi. C'est un être d'exception, de tolérance. Il n'y en a pas 36 000, il y en a deux. Il y a lui et Mbappé. Il est lui. Alors, bienvenue Léon XIV. Attention au vélo, aux gilets jaunes, aux fans de Céline Dion et aux pigeons. Oh, tu me diras, c'est pareil. Et vive la France.
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1: Il y a des gens qui ont vu mon premier spectacle. D'accord. Non mais c'est normal que vous l'ayez pas vu. L'entrée, elle était trop chère. Elle était à 80 euros. Même moi, je voulais pas y aller. Oh. Non mais ça, c'est la faute de mon producteur. Il me disait, Boudère, plus les places seront chères, plus on aura que des riches dans la salle. Bon, et à l'époque, je donnais pas tort parce que quand j'étais petit, mon père, il me disait toujours, traîne avec les riches, tu seras riche. J'ai essayé avec les pauvres, ça marche. Et mon premier spectacle, j'avais choisi comme thème la société de beaux gosses dans laquelle on vit. Parce qu'on vit dans une société, si t'es pas beau, c'est chaud. Hein? Tu me comprends, toi? Hein? Ah ben courage, t'as une sale gueule, c'est la vie, attends! Non mais il faut s'accepter comme on est. Comment tu t'appelles?
2: Clément.
1: Clément, ben voilà, t'as la tête que t'as, Clément, c'est la vie, c'est comme ça. Mais non mais parce que moi j'ai été voir les spectacles de Franck Dubosc, Muriel Robin. Tu sais que les moches, ils les mettent au dernier rang. Clément, kiffe mon frère, hein? En plus, hey, moche par rapport à qui? Beau par rapport à quoi? Et quand est-ce que tu te sens pas beau? C'est quand t'as pas de chérie. Hein, Clément, t'as quelqu'un en ce moment? Oui? Eh ben tu vois, l'amour rend aveugle, hein? On vit dans un monde où on te juge par rapport à ton physique. Même mon iPhone 10, quand je fais une reconnaissance faciale, il bug, ce bâtard! Et moi, ça m'arrive souvent, tu sais, quand je suis dans la rue, on me demande une photo, un autographe, une fois véridique. Une fille super jolie, elle vient me voir, elle me dit, Boudère, on peut faire une photo? Je dis, oui, y a pas de problème. Elle me dit, oh là là, t'es gentil. En plus, t'es le portrait craché de ma sœur. Je dis, putain, la pauvre. Après, elle m'a montré une photo de sa sœur, il manquait un œil, des chicots, je dis, faut pas abuser quand même. Oh. Et même sur la photo, elle pue de la gueule, hein. Oh. Et moi, il y a deux types de personnes. Quand je les croise, il se passe un truc. C'est les mecs bourrés et les enfants. Les mecs bourrés, à chaque fois que je les croise, ils pensent qu'ils sont dans l'au-delà. Je te jure, c'est toujours la même chose. Oh, un pélican. Et les enfants, ils jouent avec mon visage. Ils croient que je suis en pâte à modeler, moi. L'autre jour, je tenais un bébé, m'a sucé le nez pendant 20 minutes. Oh. Et moi, je savais pas qu'en choisissant ce thème, tu sais, de la bogosité dans mon premier spectacle, je savais pas que j'allais devenir le représentant des moches de France. Ah, je te jure, des moches, il en venait des cas entiers pour venir voir mon spectacle. Je crois qu'il venait directement de Mochi, un pays où il y a que des têtes de fous. Non, mais tu sais que ça fait peur, tu sais que j'étais pas prêt, moi. Tu sais que ça fait peur quand le rideau s'ouvre, 800 personnes. Bonheur, bonheur. Une fois, il y en a un, il s'est levé, il m'a dit, Boudère, tu nous représentes. J'ai dit, non. Bon, ce soir, à Lille, ça va. Bon, après, je vois pas tout le monde, mais... Déjà, le premier rang, déjà, parce que moi, mon ancien premier rang, c'était le jeu de cette erreur. Chaque mec, il lui manquait un truc, oh. En plus, il venait me voir à la fin du spectacle dans ma loge. Hé, hey, Boudère. Hé, je peux avoir un autographe? Mais il faut une ordonnance à toi, ouais.
3: On va continuer avec des stars du rire, bien sûr, parce que je sais que vous aimez ça, et nous aussi, on adore ça, vous proposer des stars du rire. Ce sera dans quelques minutes, on va retrouver Nawel Madani, mesdames, messieurs.
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3: Et premier match pour Zizou.
5: Zazie.
3: À la tête de l'équipe de France, ce soir, ce sera face à la Turquie.
6: Non, mais ça va, bonjour Bruno, mais bonjour, moi, la boule à zéro, ça me va bien, faut pas m'envoyer en Turquie, c'est pas la peine. Hein. Je suis pas comme Bruno Robles ou Rémi Marceau, pas besoin de subterfuge pour être physiquement potable.
3: Ah, on fait ce qu'on fait avec ce qu'on a, hein, mon Rémi. Allez, la nuit, on restera dans le sport avec le champion Teddy Riner, ciblé par des messages de haine depuis son opposition au RN. On vous dit tout dans quelques instants avec Marceau, défonce l'info.
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12: Moi, je suis chargé mentalement. Oui, je suis l'exemple même de la charge mentale. Et arrêtez les mecs de penser que vous participez. Non, du tout, du tout, du tout. La charge mentale n'est pas du tout dans l'exécution, mais dans la planification. Si on planifie pas, vous n'exécutez pas. À la maison, j'ai un stagiaire. Mais pas n'importe quel stagiaire. C'est le fils du patron. Il fait rien de bien, mais je peux rien lui dire. Et ma mère, elle me dit, Nawel, si tu veux qu'il change, change. Vraiment. Et en même temps, c'est ma mère qui dit ça. Mon père, c'était pas du tout un stagiaire, c'était un colon. Je lui dis, quand même, je vais écouter l'ancienne. Des fois, je me mets à faire la valise et je l'envoie en mission à nous faire un petit truc à manger. Je dis, tu peux nous préparer un petit truc? Je te jure que mon mari débarque comme ça dans la cuisine.
13: Et c'est quoi cette pièce?
12: Ils ont mis où les épices? Ils ont mis où les casseroles? Ils ont mis où les fourchettes? J'ai envie de lui dire, c'est qui il? C'est qui il? Tu crois que j'ai une équipe? C'est qui il? Je te promets. Des fois, je rentre à la maison, il me dit pas, j'ai fait la vaisselle. Il me dit, je t'ai fait la vaisselle. Le gars pense qu'il vit chez l'habitant. Il peut ouvrir le frigo et me sortir un pot de yaourt et me dire, bébé, tu peux me dire si c'est encore bon? Et moi, je nie. Je lui dis, le 6 avril, on est le 7 mai, c'est périmé. Là, il me regarde, il regarde le pot et il le remet dans le frigo. Je peux le tuer. Je peux le... Et ils sentent hein, quand on va craquer. Ils sentent quand on est à bout. Hein? Là, il se transforme en faillot. Laisse, je vais faire. T'as envie de lui dire, fallait faire avant. Le laisse, je vais faire. C'est que c'est une technique. C'est une stratégie. Laisse, je vais faire pour mal faire. Pour qu'après, tu lui dises, tu ne sais pas faire, fais plus. Et lui, il sort son légendaire, elle n'est jamais contente. Elle est jamais contente. Mais contente de quoi, bande d'enfoirés? Contente de quoi? De pouvoir passer la serpillière à un bras? Hein, laver la vaisselle à l'eau froide? Ou faire la poussière en contournant les objets? On dirait qu'ils dessinent des scènes de crime. Après, on te dit que les hommes vieillissent mieux que les femmes. C'est normal. Votre vie est une thalassothérapie. Vous savez quoi? On vit des micro-humiliations depuis tout le temps, depuis toujours. Et ça, c'est toutes les périodes de notre vie. Là, en ce moment, j'ai mes copines, 40 ans, quarantaine, cinquantaine, elles bossent leur périnée. Larry, tu sais ce que c'est le périnée? Je sais pas, hein? Non, pour toi, c'est juste avant l'Espagne. Le périnée. Ils savent même pas ce que c'est. Alors, pour ceux qui ne le savent pas, si tu bosses pas ton périnée, un jour, tu fais pipi, t'as fini de faire pipi, tu te lèves, tu continues à faire pipi. 20 ans, fin de journée un peu intense, tu jettes ta culotte, elle tombe comme une plume. 50 ans, tu jettes ta culotte, fin de journée, elle tombe comme Mbappé. Ben pareil. Moi, ça fait 20 ans que je suis mariée avec Djibril. 20 ans. Et, écoute, franchement, on a le même âge, mais je fais 10 ans de plus que lui. Parce que je pense pour deux, je fais pour deux. Et je suis persuadée que Brigitte Macron n'est pas plus âgée que le président.
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0: Bienvenue dans le Morning du Rire de ce lundi 28 septembre, les amis, pour la deuxième demi-heure. Je vous propose encore plein de bonnes choses,
1: allez,
0: histoire de vous donner du beau cœur et de partir avec une pêche d'enfer au travail.
1: De la nouvelle star du rire.
0: Oui,
1: de
0: alors j'ai Simon, alors Simon Pinto.
1: Oh, il est bien, lui.
0: Voilà, tu pourrais penser que c'est un camarade de classe de CM2, mais pas du tout. C'est
1: alors,
0: une nouvelle star du rire.
1: Il est forcément le camarade de classe de CM2.
0: CM2 oui.
1: Mais alors pour le coup, Simon Pinto, vous ne le connaissez pas, c'est normal. On est là aussi pour vous faire découvrir les nouvelles stars du rire grâce au Rire et Chanson Comedy Club, par exemple. C'est un lundi par mois. Et alors là, lui. Petite pépite.
0: Donc, à ne pas rater.
1: Suivez-le.
0: À ne pas rater la nouvelle star du rire, Simon Pinto. Mais avant cela, un petit peu de morceau, puisqu'il est 6h30.
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0: On commence avec l'intervention d'Emmanuel Macron hier soir, simultanément sur le JT de TF1 et France 2. Il a fait notamment le point sur la situation géopolitique, mais pas d'annonce particulière, pas de baisse de taxes sur le carburant. Jean-Michel Apathy, bonjour.
4: Bonjour Bruno Robles. Alors, on va faire vite. C'était une intervention, monsieur Patel, pour Emmanuel Macron.
5: C'était pour dire
4: rien du tout. Bel hommage à Elie Semoun. Alors, attends, excuse-moi, je suis un petit peu fatigué parce que jeudi, j'ai regardé l'intégralité du débat des primaires de la gauche.
0: Ah oui, c'était
4: hier, l'intervention d'Emmanuel Macron.
0: Oh,
4: faut pas s'étonner si je prends des antidépresseurs.
0: Président Macron,
6: votre luminescence. Oui, chacune et chacun. Je suis évidemment préoccupé par les problèmes liés à la crise du carburant, monsieur Robles,
0: oui,
6: car vous le savez.
0: Oui.
6: J'aime la bagnole.
0: Oui, ça je sais, vous aimez la bagnole. Oui.
6: Oh, putain,
0: mais les Français aiment bien l'essence,
6: oh,
0: voyez.
6: Oh putain, je l'aime la bagnole. Alors pourquoi dois-je m'exprimer simultanément sur les deux grandes chaînes?
0: Oui.
6: Pour une raison simple, celle de ne pas désavantager l'une des deux. Si jamais je n'étais que sur TF1, vous imaginez le carton d'audience pour France 2?
0: Alors, Vladimir Poutine, bonjour.
7: Vous m'avez vu hier soir sur TF1, France 2. Pourtant, alors, physiquement, non. J'étais pas là, mais j'étais quand même un peu là.
8: Alerte,
0: Jean-Marie Bigard.
9: Quand j'entends le président de la République nous dire comment faut faire face à la flambée des prix des carburants,
0: oui.
9: Alors qu'il paye pas l'essence,
0: oui, c'est
9: comme si j'attendais ma femme expliquer comment je dois me branler.
1: Oh.
0: On va parler des éleveurs de poulets français qui sont en colère contre la volaille importée de Thaïlande. Ils montrent du doigt le manquement de contrôle officiel et demandent la fin des importations, s'appuyant sur la récente interdiction pour la volaille brésilienne. Monsieur Strauss-Kahn, je vous vois venir. Depuis que je suis en train de lire là. Allez-y.
10: C'est pour ça que j'étais obligé de venir.
0: Ouais, allez-y.
10: Monsieur. Je sens que ça va être compliqué.
0: Ah ouais, ça va être très compliqué cette dernière.
10: Vous soulevez ici un problème important. Car oui, il peut y avoir la concurrence déloyale entre la volaille thaïlandaise.
0: Ça va être chaud.
10: Ouais. Et la volaille européenne.
0: Ouais, bien sûr.
10: Bon, alors déjà le prix.
0: Oui.
10: La volaille thaïlandaise, je crois. Beaucoup moins cher. Avec une qualité tout à fait acceptable. Voire parfois même supérieure. C'est ce qu'on m'a dit.
0: Oui, c'est ce qu'on vous a rapporté.
10: J'en ai pas goûté récemment, mais c'est ce que. La chair est tendre, la chair à la fois. Quel que soit le morceau, que ce soit une cuisse ou que vous préfériez l'escalope.
0: Non, vous n'avez pas parlé du croupion encore, mais ça va peut-être venir.
10: J'y avais pas pensé.
0: Excusez-moi.
10: Après, dire qu'il faut souple un petit peu ça. Sinon, c'est sérieux.
0: Oui.
10: On va faire 6 minutes.
0: Oh, oui, c'est
10: après,
0: ça.
10: Oui. Dire qu'il faut interdire la volaille thaïlandaise au même titre que la volaille brésilienne, je ne sais pas.
0: Mmh.
10: Il est vrai que parfois, pour les deux, on peut avoir des surprises. On trouve des bouts qui n'étaient pas...
1: Oh, non, écoute.
0: Je pense que c'est bon.
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0: Marceau défonce l'info, c'est tous les jours à 6h30 sur Rire et Chanson, bien sûr.
1: Et il sera de retour en direct à 7h30, 8h30 et 9h30. Marceau défonce l'info, c'est tous les jours dans le Morning du Rire.
0: Tout à fait. Donc la pépite recommandée par Aurélie, c'est Simon Pinto, nouvelle star du Rire dans quelques minutes.

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3: J'ai un pote, là, il vient d'avoir un enfant. Il est à fond dans l'éducation positive. Et tu sais, il m'en parle. Moi, j'ai pas du tout été élevé comme ça, hein. Moi, je viens de la génération, tu finis pas ton assiette, tu sors pas de table. Hein. Tu sais, je pouvais passer l'après-midi devant des endives au jambon. Il n'y avait pas de pitié. Hein. Mon père, il était là, ouais, c'est bien, chiale, ça a salé le plat. Ouais. Aujourd'hui, sans surprise, je vois une psy, voilà. C'est une catastrophe. Hein. Eh là, mais de quoi avez-vous peur? Des endives au jambon! On n'avance pas, c'est une catastrophe. On est baisé parce que la génération de nos parents, on parle quand même d'une génération qui nous envoyait au coin. Genre le coin, c'était un endroit. Et nous, on y allait, normal. On était là, ouais, le coin, cohérent, on attendait comme ça. Des fois aussi, il y a le pote avec qui tu faisais des conneries juste avant, il te rejoignait au coin. T'étais là, ah non, là, faut trouver un autre coin, c'est complet, c'est là, c'est... Là. Il disait d'aller réfléchir. J'ai 8 ans. À 8 ans, tu vas pas plus loin qu'un dodo, hein. Moi, tu me disais, c'est dans 3 dodos. J'étais là, mais non, ta gueule. Oh là là, on va jamais en voir le bout, cette histoire. Hein. C'est... Pff, réfléchir, ça a jamais marché. Il n'y a pas un enfant qui est revenu. Écoute, maman. Bon, je reviens du coin, là. Bon, t'avais raison, hein, j'aurais pas dû chier sur le carrelage de la salle de bain. Ça n'a aucun sens, réfléchir. Et nous, on y allait. Alors que tu dis ça aujourd'hui à un enfant, éducation positive, il comprend pas. Il te regarde, écoute papa, là, je pense qu'il y a un problème de communication entre nous. Tu as l'air en colère. Et c'est ok. Ouais, j'en veux pas, mon père. Je sais qu'il y a des parents et tout, souvent ici. Il y a des parents ici par applaudissement, ouais, un petit peu. Je vous juge pas, attention, hein. Je sais que ça a l'air hyper dur, moi, mon père, il est perdu. Les émotions pour mon père, c'est un contrôle surprise. Hein. Moi, je pleure devant mon père, et il me regarde, mais t'as tes règles ou qu'est-ce qui se passe? Mon père, c'est genre de daron à l'ancienne, il enregistrait les films de la télé sur le magnétoscope. Vous vous souvenez? Il fallait pas changer de chaîne, sinon c'était mort. C'était genre Rambo, et là, bam, 10 secondes du bip-bip. C'est pas ma guerre, colonel. Le rideau. Oh là là. C'est ce genre de daron à l'ancienne, il a pas la date de naissance de ses enfants, mais il connaît par cœur les horaires de la déchetterie. Ça ouvre à 8h, 7h55, il est dans la grille. Loin des gosses, proche du paradis. Petit, tu sais, en fait, il m'écoutait pas trop, quoi. Du coup, moi, pour compenser, j'ai dû parler tout seul. J'adore parler tout seul, je le fais partout et tout le temps, c'est hyper pratique. D'ailleurs, c'est super pratique pour la scène, parce que là, que vous rigoliez ou pas, moi, je passe un très bon moment. Je vois pas la différence, hein. Moi, je suis mon propre psy, c'est très bizarre. Je suis tout seul, je suis là, ça va pas trop, toi, en ce moment. Bah non, je m'en doutais. Un petit fou, je te jure. C'est ouf. Ouais, je pense que ça fait 6 mois que mon coloc, il croit qu'on est 3 dans l'appart, il comprend pas. Et j'ai trop envie de faire le fou pour lui faire peur. Tu sais, pour rigoler, de me mettre tout seul, être là. Non, on va pas le tuer parce qu'il a pas fait la vaisselle. Il y a des gens qui parlent tout seul un peu ici. Ouais, un petit peu, ouais, mes petits foufous. Oui, c'est nous. Ouais, je juge pas, vous inquiétez pas, vous pouvez répondre. Une fois, il y a une dame du public, elle m'a dit, ouais, des fois, moi, je parle toute seule parce que ça fait trop longtemps que j'ai pas parlé, j'ai peur d'avoir perdu ma voix. Il y a des gens qui vont moins bien que vous. Hein.
4: Le Morning du Rire va vous proposer dans un instant l'appel trop con de Martin.
5: Mais oui, puisque ça va être à 6h45 et que l'heure tourne, Bruno.
4: Exactement,
5: l'heure tourne.
4: À 6h45, on va retrouver l'appel trop con de Martin qui a décidé en cette période du mois de septembre. On est fin septembre, certes, mais les syndicats sont toujours à l'honneur pour les rentrées en règle générale. Et il a décidé, lui, eh bien, de recruter de nouveaux adhérents dans son syndicat. Et c'est pas gagné. Allez, c'est à 6h45.
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4: Bon réveil à l'écoute du morning, du rire, il est 6h45.
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4: Et oui, c'est le moment de retrouver l'appel trop con de Martin. Alors, vous le savez, en septembre, hein, c'est la période de la rentrée. Ça, bon, ça, on le sait.
5: Surtout,
4: pour les syndicats, c'était une période charnière, un mois vraiment très important. Et comme chaque année, un grand appel à la grève est annoncé pour la fin du mois.
5: Et oui, bien sûr.
4: Et oui, alors, mais au syndicat Martin Villois, un certain monsieur Martin a peur de manquer d'adhérents. Alors, pour recruter des nouveaux adhérents, bon, ben, comment dire, il force un petit peu, quoi.
19: Allô.
20: Bonjour madame, c'est bien l'exploitation agriculturelle ?
19: Oui.
20: Monsieur Martin à l'appareil du syndicat de Martinville.
19: Quel syndicat ?
20: Ah pardon, c'est le syndicat Martinvillois de Martinville. On compte sur vous pour la manif.
19: Manifestation contre quoi monsieur ?
20: C'est pour dire qu'on est contre le travail.
19: Le travail ?
20: Ouais, donc c'est important que tous les membres syndicalisés fassent le déplacement.
19: Bah, je suis pas syndiqué moi monsieur.
20: Si, puisque je vous ai mis sur la liste de nos adhérents.
19: Ah bah moi je veux pas être adhérent avec vous monsieur. En quel droit ?
20: En droit que nous, on a annoncé 40 millions de participants, donc effectivement, on doit rajouter quelques adhérents.
19: Ah non, mais je veux pas, vous m'inscrivez pas sur un truc que j'ai hors de question, monsieur.
20: Bah oui, mais sinon la préfecture, ils vont encore dire qu'on est quatre.
19: Non, non, non, vous travaillez pour quelle entreprise, monsieur ?
20: Attention, c'est pas une entreprise, c'est le syndicat Martinvillois de Martinville. On est contre le travail, et surtout, c'est ça qui vous concerne, on est contre l'exploitation des travaillistes.
19: Mais moi, je suis agriculteur, monsieur.
20: Justement, vous travaillez pour une exploitation, donc vous êtes exploité.
19: Bah c'est à moi l'exploitation, monsieur.
20: Ouh là là, donc ça veut dire que vous êtes l'exploitifiant.
19: Bah, je suis gérant, oui.
20: Pardon, mais je sais pas si vous savez, c'est pas légal d'exploiter les gens.
19: Non, mais... J'exploite une entreprise agricole. Je suis pas avec des personnes.
20: Bah, ce que vous faites travailler.
19: Bah, c'est moi qui travaille moi-même.
20: Ah ouais, ok. Donc en fait, vous vous auto-exploitez.
19: Non, mais vous êtes débile ou quoi, franchement ?
20: Oh bah, excusez-moi, c'est la première fois que je vois ça, à la fois exploitateur et exploitatif.
19: Bah, non, mais arrêtez vos cinémas, c'est quoi ces bêtises, là ?
20: Bah, l'idée, c'est de vous aider à vous désexploiter en rejoignant le syndicat Martinville.
19: Non, non, non, non, je veux pas. M'inscrivez sur rien de rue, je n'ai rien demandé à personne. Vous avez demandé à qui de droit, je vais porter plainte si c'est ça.
20: Oh bah, si c'est ça, moi je vous inscris pas, hein. Faudra pas râler. Après.
19: Bah oui, non, m'inscrivez pas, vous n'avez pas votre droit, vous n'appelez n'importe quoi. Vous appelez des gens comme ça, vous inscrivez des gens sans demander leur avis.
20: Bah oui, mais comme je vous disais, ça nous permet surtout de gonfler les chiffres rapport à la préfecture.
19: Ah bah oui, non, mais ça c'est de la fraude, vous êtes des fraudeurs, vous fraudez le système, monsieur, justement.
20: Alors non, je n'ai fait aucune frauderie, pardon.
19: Ah si, bah si, si vous mettez du monde que vous n'avez pas demandé aux gens, c'est une fraude.
20: Une quoi, une fraude ?
19: Bah oui, on appelle une fraude est une fraude.
20: Bah déjà on dit une frauderie, mais bon.
19: Eh, si vous n'avez pas été à l'école, c'est pas de ma faute, hein. Alors calmez-vous.
20: Pardon, je me permettais juste une précision orthographiste.
19: Non, mais vous me parlez mal. Depuis tout à l'heure, vous prenez pour qui, là ?
20: Bah, pour le gars sympa qui essaye de vous désexploiter.
19: Ah non, non, mais attendez, j'essaye de travailler...
20: Oh là là, et en plus, vous travaillez.
19: Non, non, mais...
20: Ça, ce serait mieux d'éviter, parce que, comme je vous ai dit, nous, on est contre le travail.
19: Ah, oui, vous êtes contre le travail, vous voulez toucher de l'argent sans rien faire.
20: Bah oui, c'est l'idée, tant qu'à faire.
19: Ouais, c'est bien.
20: Bon, bah, on se voit à la manif, je compte sur vous.
19: Zéro, monsieur, je n'ai rien à voir avec cette histoire-là, je suis contre la politique, contre tout.
20: Ah bah, nous aussi, on est contre le travail et contre la politique, pareil.
19: Et je suis contre les gens qui ont la politique et les gens comme ça qui embêtent les personnes.
20: Eh bah, encore une fois, c'est pareil, nous aussi. On est contre les gens, comme quoi on était fait pour se rencontrer.
19: Mais vous foutez de ma gueule, là.
20: Alors ça oui, en revanche, on est pour un léger foutage gueuliste.
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4: 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Un collecteur de Bruno pour terminer cette première heure, mais je ne vous en dis pas plus.

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2: Allez ah,
3: mes enfants, mais ça c'est que du bonheur. Ça se déguste avec un bon café, avec une petite tartine, comme ça t'es bien. Posez-vous tranquillement dans la cuisine ou peut-être arrêtez la voiture tranquillement pour déguster ce collector ce matin.
2: Cette petite Madeleine de Proust qui est mais tout pour moi.
3: Mais on l'adore tellement. Allez, Muriel Robin, c'est parti.
4: En ce moment, je tourne pas rond. Enfin, je tourne pas rond, si je tourne rond si je veux. Je tourne pas carré, mais je tourne pas rond. C'est-à-dire que j'arrête pas de perdre des trucs. Alors, pas des clés, des lunettes, des stylos, ça arrive à tout le monde, non. Non, je perds des trucs quand même essentiels, je dirais. Par exemple, le mois dernier, tous les prénoms. Impossible de mettre un nom sur une tête, ça isole là, automatiquement. Ah, c'est parce qu'on s'en rend pas compte, mais les prénoms, qu'est-ce qu'on les utilise? Ah, si. Allô, je pourrais parler à... De la part de qui? Je sais pas. Dites-lui que j'ai appelé. Pratique, hein, ouais. Alors... En revanche, sur les numéros de téléphone, j'identifiais tout de suite. Oh, bonjour, comment vas-tu? 01 42 33 35 17. Dis donc, t'as toujours pas de nouvelles de 01 42 78 23 15. Mais bon, ça se fait pas. Non, mais alors quand je vous dis que je perds tout, non, c'est terrible. Alors il y a 4 jours, là, c'est le pompon, j'ai paumé une voyelle. Carrément, j'ai perdu les os, carrément. Ça fait drôle, hein. Perdu les os, tous sautés, plus de os. J'arrive chez mon boucher. Bne jure. Vous avez du gigue?

0: le gars. Les aiguilles, tout le monde, hein. Pour demander l'heure, c'est beaucoup trop soutenu. Après, je croise ma voisine. J'ai appris pour votre mère. Hier, elle est morte. On est en froide, lui, hein. On me tire une gueule, oh là là là. Alors, ça faut, les médecins sont très embarrassés, ça, évidemment. Hein. Moins que moi, mais enfin, quand même. Non, puis je sais pas comment je vais m'en sortir, parce que le jour où je suis allée les voir, vraiment, j'ai pas de chance. Hein. J'avais perdu mes gestes. Oh. J'arrive, je dis ce qu'on dit toujours dans ces cas-là. Bonjour docteur. Bon, j'avais tous mes prénoms, mes téléphones, mes intentions, j'étais très en forme. Vraiment, je me sentais bien. Tout le début du geste aussi s'est bien passé, ma main est partie bien droite vers lui, vous voyez. L'autre, tranquille, je sentais qu'elle bougerait pas. Vraiment, j'étais bien, et alors au dernier moment, une vrille vers le haut. Bonjour docteur. Asseyez-vous, madame. Moi, asseyez-vous. Direct, sur la tête. Alors, il a fait la consultation comme il a pu, je dirais. Hein. Alors, je vous passe les détails, parce que non, j'ai honte, affreux. J'ai mis un doigt dans la bouche. Il me dit un truc, j'ai fait une roulade arrière. Alors bon, il était bien, ce docteur, parce que bon, il m'a quand même un petit peu rassuré, hein, entre deux roulades. Il m'a dit, c'est pas grave, c'est handicapant. Oui, ben ça, je m'en étais bien rendu compte. Donc. C'est pas, de toute façon, il a pas pu juger vraiment, j'ai pas pu lui raconter tous mes malheurs, parce que ce que j'ai pas pu lui dire, parce que ça n'arrête pas. En ce moment, régulièrement, je perds ma voix. Ah ben, de toute façon, voilà, tiens, voilà, j'ai failli vous dire. Je me suis jamais que ça allait arriver, ça fait un mois que ça trafique, je sais que je suis pas complètement guérie. Alors, bon, généralement, quand on a un problème de voix, on la perd, on en a plus. Moi, non seulement je perds ma voix, mais j'en récupère une autre. Ce ne sont que des petites crises, mais je peux pas vous dire combien de temps ça va durer. N'était pas. Là, on ne peut qu'attendre, et puis il y a un moment où ça va revenir. Hein. Ah, ça y est, c'est revenu. Alors, c'est terrible, vous vous rendez compte, c'est terrible. Avec le métier que je fais, faut pas que j'y pense. Ah non, qu'est-ce qui se passe? C'est pas possible. C'en est une autre, ça. Hein. Marquez déjà, elle agresse moins. Allez, c'est peut-être un petit peu normal, on n'entend pas ce que je dis, donc. Bon, je vais continuer mon spectacle. Normalement, ça reviendra quand ça reviendra. Et vous aussi, vous reviendrez quand vous reviendrez. Je vais faire des petites salles, c'est tout, des petites salles. Non, mais 6-8 personnes. C'est tranquille, mais même pas si grand d'ailleurs, tout de suite. Pour des couples, des petites soirées privées, pour des couples. Non, mieux encore, du porte-à-porte. Et donc, bonjour, je vais pour la petite blague du jour. C'est pas si grave.
1: C'est pas si grand! Qu'est-ce qui se passe? Ah, monsieur, là, c'est grand! Mais oh non, moi, ça, j'en ai marre! Y'a quelqu'un qui me fait une blague, là, c'est pas possible! Oh non, mon père, en plus, ça tombe bien, moi, ce soir, je dîne avec mon fiancé, mais dis donc, ça va rouler, là! Oh, oh s'il me demande pas en mariage, c'est vraiment qu'il s'arrête au détail, hein! Oh.
0: Ah non, mais je vous jure, je vais craquer! Ça y est, ça remarche, ça, c'est pas possible! C'est un cauchemar! En plus, là, je vous le dis franchement, j'ai pas trop marqué le coup, mais j'ai cru, là, j'ai cru que ça ne reviendrait pas! Ça se connaît. Né. C'est l'écho. Go. Je fais de l'écho. Go. Je répète la fin des phrases. Ras. C'est marrant. Enfin, c'est marrant. C'est rigolo. Go.
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3: Bienvenue sur Rire et Chanson, nous sommes le lundi 28 septembre. Merci de nous accompagner et de vous accompagner ce matin jusqu'à 10h. On est ensemble, évidemment, comme chaque jour de la semaine, du lundi au vendredi. J'espère que vous avez passé un très très bon week-end. Je me tourne vers la fine équipe, je vais poser la même question. Bonjour à la fine équipe.
4: Bonjour.
3: Est-ce que le week-end fut bon?
5: Excellent.
3: Elle a perdu sa voix. Ah. Oh, t'as perdu des points de vie.
5: Alors,
3: aussi.
5: J'ai perdu des points de vie. J'ai la voix un petit peu fatiguée.
3: Ah ouais.
5: Voilà. Mais oui, mais en fait, on a pris de l'âge et on a oublié.
3: Eh oui, bah demandez-moi voilà. Pour ce qui concerne l'âge, je suis au courant.
5: Mais oui, mais t'es pas venu.
3: Non, je suis pas
5: venu.
3: Bah, quand je te vois l'état dans lequel tu es, je me dis que si on était tous les deux comme ça.
5: J'aurais peut-être été sage si t'avais été là.
3: Ouais, peut-être.
5: Non, vous inquiétez pas, ça va. Bah, comme Muriel Robin, tu vois, ça va revenir.
3: Ça va revenir, nir.
5: Oui, voilà.
3: J'ai pas d'écho.
5: Non, j'ai pas d'écho encore.
3: Mon cher ami, bonjour.
6: Bonjour Bruno.
3: On va te retrouver à 7h30 comme chaque matin.
6: Évidemment, on va débriefer, on va défoncer l'info avec les trois

0: du pape, 4 jours même, puisqu'il est encore en France aujourd'hui. Il fait une messe à Metz.
1: Bon. Ah bon, je croyais qu'il allait à Lourdes.
0: C'était hier à Lourdes.
1: Ah, c'était hier à Lourdes.
2: Hier, voilà, hier il était à Lourdes, voilà.
1: Je croyais que c'était le lundi qu'il devait être à Lourdes.
3: Il a fait un miracle, il n'y a eu que des pneus neufs sur les fauteuils, il a fait un truc super. Oh. Et puis, non, ça va, je déconne. Et puis Zizou.
0: On débriefera le premier match de Zizou, qui était vendredi soir en Turquie.
3: Ah, ouais. Ne me dis rien. On en parlera tout à l'heure à 7h30. Je vais découvrir l'info en même temps que vous avec Rémi Marceau. La minute impertinente de Karine Dubernet dans 3 quarts d'heure à 7h45, puisque je sais que vous allez rester avec nous. Et puis dans la team du Rire, l'actu décalé est donnée par une nouvelle star du Rire, c'est le retour de David Azencote. Ce sera tout à l'heure dans 10 minutes.
4: 7h.
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3: Bonjour, vous êtes sur la chanson, je suis Bruno Robles, rédacteur en chef des Robles News et de Rap et Kebab, avec en cadeau cette semaine la compilation Gravée dans la broche.
1: Bonjour, je suis Aurélie Philippon, et alors vivement qu'on remette des pulls parce que j'en ai ras-le-bol de rentrer mon ventre là.
3: L'info du jour, c'est « Touche pas à nos vieux ».
1: Le gouvernement envisage de geler en 2027 les pensions des retraités touchant plus de 2 034 € par mois. Roland Lescure, le ministre de l'économie, assume cet effort et estime qu'avec 2 000 € de retraite par mois, on vit correctement.
3: Oui, avec ses 10 000 € par mois de salaire, son chauffeur ainsi que ses déplacements professionnels pris en charge, l'équipe de Robles News invite Roland Lescure à baisser son salaire ou bien à bien fermer sa gueule.
1: Une info botte et pas loin.
3: Giorgia Meloni veut interdire le port du voile intégral dans les écoles italiennes. La première ministre souhaite bannir la burqa, le niqab et instaurer un nombre maximum d'élèves étrangers par classe.
1: Dans les cantines scolaires, le gouvernement fait également le ménage en supprimant la sonorité arabe dans la recette des penne alla arrabbiata.
3: Ah mais, c'est une info qui déroute.
1: 8 adolescents slovaques et leurs professeurs ont été abandonnés sur le bord de la route en Moselle par leur chauffeur de bus qui aurait voulu les punir de leur comportement turbulent lors de leur voyage scolaire.
3: Oui, afin que les chauffeurs puissent gérer les enfants turbulents, la société de transport va mettre en place une formation Émile Louis. Oh,
1: non. Une info voyage en terre impolie.
3: Oui, un classement des destinations jugées les plus mal polies par les touristes vient d'être publié. Dans le top 3, on retrouve l'Allemagne en 3e position, l'Italie en 2e position et bien sûr Paris décroche la première place.
1: La mairie de Paris présente toutes ses excuses aux touristes qui ont trouvé les Parisiens impolis et si ça ne leur suffit pas, ils peuvent bien évidemment aller se faire cuire
3: le cul. Bien sûr. Allez, pour clore sur Robles News, voici la réflexion du jour.
1: Tu sais que t'es devenu adulte quand tu vois une grande et belle maison et que ta première réaction c'est oh, « Mais l'enfer a chauffé ça !»
3: Allez, merci d'avoir suivi cette édition, n'oubliez pas.
1: Avec les Robles News.
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2: Tu sais ce que je regarde la nuit, moi? Comme la plupart de tout le monde. Chasse... Vous aussi? C'est pas un phénomène incroyable, ce truc, chasse et pêche? Histoire naturelle, chasse et pêche, tradition. L'émission que tu la regardes jusqu'au bout, tu lâches pas l'affaire, tu sais pas pourquoi. T'as vu comment tu bloques devant ce truc? Je sais pas comment ça se passe. Il y a deux mecs avec des bottes vertes en caoutchouc, ils cherchent un canard et toi tu cherches avec eux, t'es là. À un moment donné, il y a un gros plan sur un chasseur, il est là, il te parle carrément, toi tu dis qu'est-ce qu'il va me dire, il est là. Eh, on va essayer de... On va attraper les perdants. Et il est 4h30 du matin, le mec, il fait des bruits d'animaux et tout dans ta télé. Et toi, tu dis, ah, il le fait bien, on dirait vraiment. Je sais pas quel animal, mais on dirait un vrai, vraiment. Alors, moi, je zappe, j'arrête pas de zapper. Je vais sur France 2 la nuit, ils font des rediffusions d'un jeu auquel j'avais rien compris avant, Pyramide. Pyramide, sérieux, c'est pas un jeu de fou, ça. Pyramide, le mec, il est là, il dit, le papillon. L'autre, il réfléchit, il fait, barbecue, ouais, bravo. Si vous restez un peu plus tard sur France 2, vous pouvez tomber sur des émissions littéraires qui peuvent vous endormir un petit peu, où les invités de ces émissions, entre chaque phrase, ponctuent de ce fameux...
3: C'est vrai qu'à ce moment-là, dans une France totalement réhabilitée, on assiste à la rédemption totalement graciée, impartiale, totalement merovingienne.
4: T'es là, tu regardes et ils font des blagues d'intello que eux ils peuvent rigoler. Hein. Le mec il est là, il fait des vannes à lui, genre c'est un peu comme en 1505 le médaillon d'Isis Novnak.
2: Va rire à cette blague, toi qui as lu que un oui-oui. Et le seul oui-oui que t'as lu, c'était oui-oui, veut pas aller à l'école. Moi, j'arrive pas à lire de toutes les manières. J'arrive pas à lire des bouquins. Des fois, je lis, je vois. Jean-Baptiste, là, regardez, j'ai dit d'où il sort Jean-Baptiste. Il y avait pas Jean-Baptiste au début. Des fois, je lis aussi, je ferme, je dis, moi aussi, j'ai des problèmes, laisse-moi tranquille. Heureusement qu'il y a Canal Plus la nuit. Hein? On est d'accord. Hein?
4: Canal Plus, c'est pas ce que vous pensez, hein? Canal Plus, non, moi, claque et...
2: Et toi, t'as pas l'abonnement, mais tes yeux, ils ont développé une technique. Et il y a Arte aussi, Arte.
4: Avec leur jingle, même leur jingle, ils sont culturels. Même les images, c'est Arte, tching, bing, tung. Ça fait 4 heures que t'arrives pas à dormir, ils te disent Arte, c'est la nuit. Je sais, oh, je galère depuis tout à l'heure. Toi.
2: Et Arte, des fois, à 5h du matin, ils te mettent des programmes culturels. Si tu sais pas que ça s'appelle de la danse contemporaine, tu peux te dire, qu'est-ce qu'ils ont, les pauvres? Il faut envoyer de l'argent, où est-ce qu'on peut le faire? Qu'est-ce qui se passe? Heureusement qu'il y a M6 pour nous mettre les clips du Flex. T'as vu les clips du Flex? Ils sont forts, les mecs. Vraiment, ça relate la réalité des jeunes en France. Un mec en train de boire un cocktail dans une piscine. 24 mannequins qui fait toi, t'es super héros. Quand je vais à la piscine avec le maillot parachute, y'a pas une nana qui me dit héros.
5: Ouais, pareil, je te rassure. Gad Elmaleh à l'instant sur les chansons. On aura Anthony Cavana dans quelques minutes, 7h08 justement. On va parler de cette affaire Télisson Aurélien qui n'en finit pas de faire polémique dans la team du rire, mon cher David.
6: Ouais,
5: bonjour.
6: Bonjour. David, ouais, effectivement, ouais, c'est compliqué parce que si tu l'attaques Télisson, t'es raciste. Si ouais. Tu le défends, t'es woke. Alors dans le doute, moi, je vais faire comme à chaque fois que tout le monde parle de la sensation littéraire de cette rentrée. Je vais pas le lire.
5: Ouais, okay, bah voilà. Finalement, c'est pas plus mal.
6: Faites comme moi.
5: Allez, dans deux minutes, on va retrouver dans la team du rire David Azencot.
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5: Bienvenue sur les chansons 7h10.
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5: Avec David Azencot ce matin, mon cher David, ça y est, Léon 14 repart ce soir.
6: Ouais Bruno, mais qu'est-ce que c'était impressionnant, qu'est-ce que c'était grandiose, qu'est-ce que c'était long, mais long. Attends, mais il y a encore des athées dans ce pays quand même, non? Non, parce que quand même, toutes les chaînes étaient dessus, H24, tu zappais le pape, ah non, c'est un évêque, le pape. Une licorne, ah non, ça c'est Gulli. Ah, il se passait plus rien d'autre, Bruno, Hormuz, Gaza, la première du PS. Bon, la première du PS, c'est normal.
5: Oui.
6: Et je comprends, hein, cette visite, c'était important pour une partie de la population, hein, ce côté shampoing qui fortifiait les racines chrétiennes de la France. Mais au niveau information, une visite du pape, c'est peanuts. Ouais. C'est Drag Race sous stéroïdes.
5: Bon, quand même, une visite qui a coûté 27 millions d'euros, sans compter les dépenses de sécurité.
6: Oui, après, moi, je préfère que l'argent de mes impôts soit pour le pape que pour Kadhafi. Hein. Mais c'est vrai, déjà, il fallait loger le pape. Hein.
5: Ouais.
6: Alors, au début, il devait aller au Kyriade de la porte de Clignancourt. Non, il a ses habitudes là-bas, il y a un bon kebab. Mais ils ont dit non, parce que la dernière fois, il avait piqué un peignoir. Mais ouais, c'est celui-là qu'il avait pendant la messe. Non, mais pour de vrai, il y avait quand même quelques sujets qui fâchent pendant la visite. Hein.
5: Ah oui.
6: La pédophilie, bien sûr.
5: Évidemment.
6: Après, bon, c'est toujours un peu pareil, les gars, ils se défendent. Hein. Oui, ok, une partie de notre clergé baisse des gosses, mais c'est pareil dans toutes les religions. Et c'est pas faux, toutes les religions dérapent. Mais c'est un peu les catholiques qui ont inventé le verglas.
5: Léon XIV qui a aussi été rencontré des migrants.
6: Non, des exilés, comme l'a écrit le Figaro. Ah, ils changent les mots quand ça les arrange. Non, c'est pas des migrants, c'est des gens qui ont quitté leur pays contraints et forcés. Oui, des migrants. Non, des exilés. Migrants, rentre chez toi. Exilé, tu peux embrasser la bague. Ah, le Figaro, ils sont chrétiens quand ça les arrange. Hein, tu connais chrétiens 2-3, bah eux, c'est chrétiens 0-0. Voilà.
5: Bon, le pape a tout de même eu quelques pics envers la France.
6: Oui, bah sur, ouais. sur l'avortement.
5: Ouais.
6: En même temps, c'est son job en tant que DRH de la boîte.
5: Ouais.
6: D'ailleurs,
5: forcément.
6: Moi, quand j'ai vu tous ces petits jeunes chrétiens dans les rues, là, bouillonnant d'hormones, je me suis dit, mais j'espère qu'ils baisent au moins. Hein, oh, plus près de toi, Sophie. Comment ça, t'es enceinte? Mais je me suis retirée pourtant.
5: Puis le pape qui a fini son séjour à Lourdes.
6: Oui, j'y étais il n'y a pas longtemps à Lourdes. Ouais. Par hasard, évidemment, puisque vous le savez, moi, je suis du siège et pas de la filiale. vous ne savez peut-être pas, mais on peut remplir des bouteilles d'eau bénite.
5: Voilà. Oui,
6: je l'ai fait. Comme ça, si je croise Édouard Philippe. Voilà.
10: Non.
6: D'ailleurs, figurez-vous que c'était la pleine lune ce week-end, et ben ils ont dû enchaîner le pape. Ouais, sinon il se transforme en Léon Garou.
10: Oh non.
6: Bon allez, désolé pour ceux qui ont pu être un peu choqués par ma chronique, mais je rigole. Évidemment, je sais bien qu'il n'y a pas de peignoir à l'hôtel Kyriade.
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5: Restez avec nous sur les chansons et retrouvez David Azencot en spectacle Spotlight à Lille le 10 octobre à 19h. Un peu de placebo. Oui madame, je vais vous donner la parole. Et Anthony Cavana à suivre, 7h15.

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2: Ça vous est tous arrivé, j'imagine, de vous réveiller un matin et vous dire « Putain, j'ai envie de changer de vie. J'ai envie de faire autre chose. » Ben, c'est ce qui m'est arrivé. Je suis rentré à la maison et j'ai tout essayé. J'ai voulu faire médecin, mais je n'avais pas fait assez d'études. J'ai voulu faire policier, mais j'avais fait trop d'études. J'ai voulu devenir religieux, mais il y a beaucoup trop de contraintes. Je veux dire, je peux pas être imam, j'aime trop l'alcool. Je peux pas être rabbin, j'aime trop le jambon. Je peux pas être curé, j'aime pas assez les enfants. Tenez-vous bien, j'ai même voulu ouvrir un restaurant chinois. Mais je voulais pas voler le boulot d'un chinois. Alors je me suis dit, je vais ouvrir un restaurant vietnamien, cambodgien, coréen. Mais je voulais pas voler le boulot d'un chinois. Alors j'ai dit, je vais ouvrir un bar tabac à Paris. Mais je voulais pas voler le boulot d'un chinois. Alors, je vois qu'il y en a plusieurs parmi vous qui ne sont pas allés à Paris récemment. Prochaine fois que vous allez rentrer dans le premier bar tabac que vous allez voir, hein. Bondou, Bondou, c'est pour une cigarette aujourd'hui. Fume, fume, fume. Tu vas mourir plus vite. On va te remplacer par un seul de français. Oui, je sais, c'est raciste. Mais moi, j'ai le droit. Alors, finalement, tu sais quoi? Je me suis dit, je vais pas bosser. Je vais rester à la maison. Je vais toucher le chômage, je vais regarder la télé toute la journée et je vais tout critiquer. Mais je voulais pas voler le boulot d'un Français. Trop de respect. Alors, je vois dans la salle qu'il y en a qui ont pris l'escalier pour venir nous rejoindre au deuxième. Hein? Ils sont pas... Oh putain, il est encore loin son second degré. Là, il fait chier Bob Marley, là-haut. J'ai voulu faire de l'humanitaire. Alors, j'ai hésité à m'investir dans les Restos du Cœur, vous savez... Cette association magnifique qui aide les artistes en mal de notoriété. Et j'ai voulu faire de la politique. Alors j'ai fait mes recherches. Je suis allé voir à gauche. Ils m'ont dit, vous avez le sens des réalités. Je suis allé à droite. Ils m'ont dit, vous avez le sens des affaires. Je suis allé à l'extrême droite. Ils m'ont dit, vous avez le sens de l'humour. N'est-ce pas? N'est-ce pas? Alors, ça, c'était une vanne pour les vieux dans la salle. Hein. Il faut avoir 50 ans et plus pour la comprendre. Je vois les moins de 50 ans. Mais pourquoi il fait le pirate? Il parle pas comme ça, Johnny Depp. Il est bête, le vieil humoriste. Et je vous jure que j'ai eu des réflexions limite racistes quand j'ai demandé conseil autour de moi. J'avais des amis qui me disaient, Anto, toi, t'as le sens du rythme. Pourquoi tu fais pas danseur? T'as le sens de la coordination? Pourquoi tu fais pas sportif? T'as le sens de l'orientation? Pourquoi tu retournes pas dans ton pays? Yeah! J'ai même voulu changer de femme. Ma femme m'a dit, je te préviens, si on se sépare, je demande la garde exclusive des enfants. Tu fais vraiment tout pour que je te quitte. Vous avez le droit de rire, messieurs. Vous avez le droit. Mon fils ne comprenait pas que je voulais changer de métier. Pour le taquiner, je lui dis, tu sais, j'ai même eu envie de changer d'enfant. Quand je vois ton pote Nathan, il est tellement sympa, je me dis, pourquoi c'est pas lui, mon fils? Ah, il l'a bien pris. Il a dit, je comprends. Parce que quand je vois Gad Elmaleh à la télé, je me dis, pourquoi c'est pas lui, mon papa? Il est drôle, le petit bâtard. Et cette grande remise en question, ça m'a permis de comprendre pas mal de choses. Ça m'a permis de comprendre que pour rien au monde, je voudrais changer ma famille. Pour rien au monde, je voudrais changer mes vrais amis. Pour rien au monde, au final, je voudrais changer ce beau métier que je fais maintenant depuis 35 ans. Oui, j'ai commencé à 3 ans. Et surtout, pour rien au monde, je voudrais changer mon beau public. Bon, dans cette tirade, il y avait un mensonge. À vous de le trouver.
3: Anthony Cavana à l'instant sur les chansons. On aura Thomas N. Gijol en star du rire dans quelques minutes, 7h20.
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3: Est-ce que vous avez vu l'ex Miss France, Amandine Petit, qui va relier Caen à Paris en courant pour lever des fonds contre la maladie d'Alzheimer?
4: Non, écoutez, franchement, là, je suis pas d'accord.
3: Attendez, pardon, Nelson, écoutez, quoi.
4: Prendre le prétexte de la lutte de la maladie d'Alzheimer pour ne pas cramer de l'essence pour venir à Paris, franchement. Alors non, sérieusement, j'ai entendu dire que Bruno Robles, lui aussi, était prêt à relever ce défi. Mmh. Il le fera pas à Caen, Paris, mais Paris-Brest, oui, au plus. Moment du dessert.
3: Voilà. Ouais, je suis bien d'accord. Tiens, l'ami, vous saurez tout ou presque sur les 3 jours du pape en France. C'est dans quelques instants avec Marceau défonce l'info.
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19: Il y a eu des moments durs dans les années 80. C'est comme à l'époque, moi j'étais un fou de cinéma, j'y allais tout le temps. Et c'était abusé à l'époque au cinéma. Il y avait toujours ce cliché du comédien noir qui crevait dès les premières minutes du film. Oh mon Dieu, c'était abusé quoi. Genre le monstre arrivait, des monstres tout pourris, hein, les années 80 quoi. Comme par hasard, il y avait un noir qui passait par là. Le monstre, il voyait. Oh mon Dieu! Il a tué Jackson! Le noir, il se faisait crever dès le début du film, tout le monde s'en branlait. Par contre, dans le même film, quand le chien mourait à la fin. Ah, t'as des spectateurs en dépression. Non, là, ça va, je ne peux plus, écoute. La scène où pilou pilou, merde, pendant ce soir. Lâche-moi, Mario Dill, ça va. Un dalmatien. Enfoiré d'Hollywood. Quand tu me diras, je critique Hollywood, mais c'est quand même mieux qu'en France. Hein. Parce qu'à l'heure actuelle, en France, on propose des rôles pour jouer dans Diakité le sans-papier, Bintou l'excisé, Amadou le marabout. J'en passe chez DBR, vous les verrez tous sur France Télévisions. Non, mais j'ai de la chance en plus en ce moment. Je parle de cinéma, mais j'ai quand même de la chance. J'ai été pris sur un film là, il n'y a pas longtemps. Donc... Et pour le coup, c'est un rôle un peu particulier. C'est un rôle En fait, je jouais le rôle d'un gay. C'est du cinéma. Mais en fait, ce qui est un peu particulier pour moi, c'est qu'il y a une scène où je vais devoir emballer un mec. Et j'avoue que c'est pas super évident, Parce que je vais le faire, ce film. Attention, le scénario est mortel. Mais j'ai quand même peur de faire la scène où j'emballe le mec. Et à la fin d'être là, bon bah finalement, et je suis un vrai comédien, moi je vais au bout des choses, c'est Louis qui m'attend les gars. Et les vainqueurs sont Thomas N. Gijol pour Brokeback Mountain, merci.
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21: 6h10,

0: Reste avec nous sur Rire et Chanson. On aura Katy Perry côté musique, côté nouvelle star du rire, Malik Fares à découvrir. Et puis, comme nous sommes lundi, ça ne vous a pas échappé, ce sera la minute impertinente de Karine Dubernet dans un quart d'heure à 7h45. Il est 7h30. Debout.
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0: On commence avec la fin de la visite du pape Léon XIV en France. Après Paris, l'Élysée, le Stade de France, la Concorde et Lourdes, le Saint-Père termine aujourd'hui son périple à Metz.
3: Bonjour à tous.
0: Vous serez présent à ses côtés aujourd'hui, monsieur le président,
3: ou pas? Oui, Bruno, oui. Je vais même prier avec lui.
0: Donc.
3: Notre Père qui êtes au fioul, que le sans-plomb soit plafonné, que Hormuz réouvre, que ta volonté soit faite chez Total comme à Shell. Donne-nous aujourd'hui notre plein de ce jour. Pardonne-nous nos géricanes comme nous pardonnons aussi à ceux qui roulent à l'électricité. Et ne nous soumets pas à la tentation de l'huile de colza. Au nom du gasoil, de l'E95-10 et du GPL, amen.
0: Merci, c'est très bien. Stéphane Bern, vous étiez au commentaire durant ce séjour du pape.
4: Oui, 3 jours durant lesquels j'ai dû mettre ma carrière de comédien en pause.
0: Ça n'a manqué à personne.
4: Oh non.
0: Oui.
4: Le pape, le très Saint-Père, est capable de miracles. Il a réussi à bloquer la capitale pire qu'un Hidalgo. Plus de 700 000 personnes, vous avez vu, pour la Concorde. Enfin, 700 000 selon le Vatican, 1,5 million selon les syndicats. Un show extraordinaire au Stade de France, des jeux de lumière, vous avez vu, des feux d'artifice, cette débauche de moyens qui nous fait dire que la production de Céline Dion, c'est vraiment des gros radins.
5: Oh
4: non.
0: Patrick Boël, bonjour.
6: Bonjour, Bruno. Après avoir vu le pape Léon XIV, ça m'a donné envie, moi aussi, d'être pape.
5: Ah bon?
6: D'avoir une popole mobile.
5: Non.
0: Ça, vous l'avez déjà?
6: Papa mobile, on dit.
0: Oui,
6: et surtout pouvoir se présenter, vous avez vu, sur la scène, devant son public, avec sa grosse mitre. Personne ne lui dit rien. Il montre sa mitre à tout le monde.
0: Et c'est vrai.
6: Et tout va bien. C'est beau, ce mouvement œcuménique.
0: Ça vous inspire.
7: Salut, c'est Philippe Manœuvre.
0: Salut Philippe.
7: Bon, je vais vous dire, j'ai pas mon mot à dire sur la venue du pape, mais permettez-moi quand même de passer un petit coup de gueule contre les commentateurs des chaînes de télé. J'ai rien contre Stéphane Bern et Assalamé, Gilles Boulot, etc. Mais les chaînes de télé ont tout simplement oublié la personne la plus légitime pour parler du Saint-Père.
0: Oh.
7: Eddie Mitchell.
0: Ah bah oui.
8: Le pape à Paris. Au Stade de France. Et les Champs-Élysées, je suis, le samedi.
0: Oui, merci, merci, Edith, ça va aller.
8: Aujourd'hui, ça va aller.
0: Merci, Edith, ça va aller.
7: Ça a été dommage quand même.
0: Ils ont été bêtes. Ah, tiens, on va passer au foot avec le premier match de Zinedine Zidane à la tête des Bleus. Une victoire de 1-0 en Turquie, marquée par la blessure au genou de Kylian Mbappé qui a dû quitter le groupe pour des examens.
9: Ah bah bravo.
0: Didier Deschamps, bonjour.
9: Ah, belle gestion, beau management. À peine on lui fait un cadeau, il casse son jouet, Zizou.
5: Oh.
9: Première sortie et il casse le matériel dont j'ai pris soin durant des années. Ouais, en plus, le genou, le fameux ligament croisé, tu connais?
0: Oui, on connaît, oui. Il souffrait précisément d'une hyperextension du genou gauche.
9: Oui, mais alors attention, hyperextension peut-être, mais rappelez-vous qu'avec les médecins du Real Madrid, ça peut être éventuellement le genou droit. On ne sait pas encore.
0: Ah,
9: bonjour Bruno.
0: Bon, bonjour Zizou alors.
9: Eh ben voilà, Turquie, ça s'est bien passé. Hein. Un peu comme pour ta greffe de cheveux.
0: De cheveux, ouais, ouais.
9: 48 heures sur place.
0: Ouais.
9: Voilà, pas une partie de plaisir, mais ça va.
0: Ouais.
9: On est soulagé que ce soit fait.
0: Bien sûr.
9: On repart avec quelques blessures, mais bon, ça va aller. Hein. Voilà. Maintenant, il faut attendre plusieurs mois pour savoir si c'était vraiment un
0: bon
9: résultat.
0: Ouais, c'est ça. Merci, c'était Rémi Marceau.
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0: Merci de nous rejoindre, c'est le Morning du Rire jusqu'à 10h et retrouver Rémi Marceau tous les jours à 7h30. Nouvelle star du Rire à suivre, ce sera Malik Fares.

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1: Moi j'aime ma femme, je la tromperai jamais parce que j'ai peur d'elle. Et on sera lié à vie avec ma femme, je vous le dis, hein, parce que on a des enfants ensemble. Et j'ai assisté à l'accouchement et je tiens à le dire, mesdames, je vous le dis, hein, vous avez mon respect à vie pour ce que j'ai vu. C'est extraordinaire. Nous, comment vous dire, j'ai eu l'esprit biaisé, parce que moi, dans les années 90, forcément, j'ai toujours vu des accouchements à la télévision où nous montrait une femme qui perdait les os. Et pour moi, dès qu'elle perdait les os dans les films, elle accouchait tout de suite. Moi, ma femme vient me voir, elle me dit j'ai perdu les os. Je dis putain, écarte les cuisses, mon cœur. Elle me dit mais va chercher les clés, espèce de zgeg. On court, on arrive là-bas, ils nous donnent une chambre. Moi, je fais des allers-retours, je vais chercher un café. Et ils lui ont donné un ballon pendant l'accouchement, un ballon d'accouchement. C'est comme le ballon que tu prends, tu sais, à la maternelle, tu sautes avec quand tu es enfant. Ils lui ont donné ça, ils lui ont expliqué, madame, faites des mouvements circulaires de devant à derrière, comme ça, et ça va vous aider à provoquer l'accouchement. Moi, je suis revenu, j'étais allé chercher un café, j'ouvre la porte, je la vois dans la chambre, je suis assez taquin avec ma femme, je la vois faire ses mouvements circulaires sur le ballon, comme ça, et je la regarde, je fais, et alors chérie, hey, on fait le Space Mountain. Elle me dit, toi, ferme ta gueule. Ça diffère selon les femmes le temps qu'elles mettent pour accoucher. Nous, ça a duré 48 heures. Je sais pas si vous imaginez, c'est incroyable. Moi, je peux pas tenir 48 heures. C'est impossible en tant qu'homme. Moi, au bout d'une heure, je fais, je le sors moi. Bougez pas. Moi, je suis retombé amoureux de ma femme quand j'ai vu ça au bout de 48 heures. Et c'est vrai que, tu sais, à des moments comme ça où je suis perdu et désemparé, je vais vers Dieu. Ce jour-là, je sors, je vais dans le couloir de la maternité et je regarde dans l'air comme ça, je fais, Dieu, c'est vrai, j'ai raté 2-3 prières. C'est vrai. Mais si ma fille arrive en bonne santé, ma femme accouche, je vous jure, je prie tous les jours. Tous les jours. Et croyez-moi ou non, là, tout d'un coup, une sage-femme claque la porte et dit, monsieur, le col est ouvert en 6, votre femme va accoucher, c'est maintenant. Et là, je la regarde, j'ai rien compris à ce qu'elle m'a dit. Et on se regarde, et je connais ce regard. Elle fronce les sourcils, et c'est le même regard que ma femme me fait quand elle veut me dire, putain, il est con. Et je me suis dit, merde, tout l'hôpital est au courant. Et là, je suis à côté de ma femme, elle a des contractions, elle pousse. Je suis à côté de ma femme, je l'arrête, je fais, allez, vas-y, mon cœur, c'est maintenant. Vas-y, vas-y. Elle me dit, ta gueule. Et je lui tiens la main, et c'est censé être le plus beau jour de ma vie. C'est notre enfant va arriver, je lui tiens la main. Et là, au moment où elle pousse, et je vois, tout est en slow motion. Les sages-femmes sont là, tout est en slow motion. Et ils disent, allez-y, madame, poussez. Et là, elle pousse. Et j'entends, certains ont peut-être la ref. Quand Cristiano Ronaldo marque un but, sa célébration, c'est de courir et de faire, ma femme, quand elle accouche, elle fait pareil. Ce jour-là, j'essaie de me concentrer sur l'accouchement, mais j'entends que le, j'arrive à reprendre mes esprits, ils ont fait le pot à pot, tu sais, ils sont là comme ça. Et là, ils me disent, monsieur, il faut couper le cordon. Ils donnent le cordon à couper. Il n'y a pas de notice pour ça. Ils me donnent des ciseaux et c'est dur à couper un cordon. Ils m'ont donné un ciseau, je ne sais pas si c'est le ciseau qui ne coupait pas ou c'est moi qui gogol en fait. J'essaye de couper et je n'y arrive pas. Et je sentais, tu sais, tout le monde me regardait et je ne voulais pas regarder ma femme. Mais du coin de l'œil, je la regarde et sur son visage, j'ai vu le « même ça ». Il ne sait pas le faire. Clac, j'arrive à couper et avec l'émotion, je ne sais pas pourquoi, j'ai fait « et voilà, c'est qui le boss ?» Tout le monde me regarde en mode, pas toi. Alors là, pas toi du tout, mon gars. Ça vient à moi, je fais le pot à pot, je prends ma fille. Et c'est à ce moment-là que j'ai découvert ce que c'est que l'amour. C'est vrai, je découvre ce sentiment qui est lié aussi à la peur, qui est à la fois dans les tripes, dans le ventre. C'est bizarre, le sentiment, je l'ai ressenti. J'ai ma fille dans les bras, on fait le pot à pot, et je l'ai comme ça, et d'un coup, je sens un truc chaud. Ma fille me pisse dessus. Mais c'est aussi à cet instant où je me suis dit, je vais devoir faire face à d'autres problèmes.
2: Je vais le faire de la manif paraît un instant sur les chansons. Restez avec nous 7h43 minutes. En ce début de semaine, elle est arrivée avec.
3: Avec ma guitare.
2: Avec sa guitare. Avec sa chevelure folle et débridée. Elle est là, comme ça. Elle est un peu vénère. C'est Karine Dubernet.
3: C'est moi. Et voilà.
4: Bon,
2: on a quoi,
4: lundi,
2: on va parler de quoi, un peu de Macron, j'imagine.
3: Un petit peu, parce qu'il s'en va bientôt, donc il faut en
2: parler.
3: Parce qu'à un moment, on n'en aura plus jamais parlé. Et c'est pas vrai, parce qu'il peut revenir.
2: Il peut revenir, mais bah oui, c'est ça,
3: ça dont on va parler. Et oui, et oui. Et puis aussi de quelque chose qui risque de revenir. C'est la vignette.
2: Ah putain, les gars.
3: La vignette.
5: Mais non.
3: La vignette.
2: Quelle bande de nazes.
3: La vignette.
2: La vignette, bien sûr.
3: C'est pas fait, mais c'est. Bon, voilà.
2: Oui. Il n'y a pas de fumée sans feu. On va retrouver Karine Duvernay et sa minute impertinente à 7h45.
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2: Merci d'écouter le Morning du Rire, 7h46.
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2: Bonjour ma chère Karine.
3: Bonjour Bruno, bonjour à tous. Alors sortez le pop-corn et surtout les mouchoirs. Oh. Après Macron 1, Macron 2, Macron envisage déjà la saison 3 de Plus belle la dette. Oui, interrogé sur un éventuel retour en 2032, Manu a répondu « Je n'exclus rien, nous verrons. »
5: Oh non. Oh.
3: Et si, même les punaises de lit, on s'en débarrasse plus facilement. Incroyable. Oui, parce que la Constitution interdit à Macron de faire 3 mandats consécutifs, mais pas de revenir après. Il peut faire une pause. Tu crois que c'est fini, t'as 5 ans de tranquillité, pouf, il revient. Ouais. C'est pas un président, c'est un herpès. Hein. Oh. Évidemment, il y a des Français qui plébiscitent le retour de Manu, hein, qui souhaiteraient même qu'il reste pour un 3e mandat. Bruno, oui. Il y a l'association des ceux qui aiment se tremper les couilles dans l'eau bouillante. Oh. Et l'amicale des jeunes qui s'enfoncent des cactus dans le fion. Alors, c'est une niche.
2: Chez l'image.
3: C'est une niche, évidemment, mais il y en a.
2: Oui,
3: pour revenir en 2032,
2: oui.
3: Manu doit juste trouver quelqu'un pour lui garder l'Élysée pendant 5 ans.
2: C'est
3: évidemment,
2: ça.
3: Hein, président Airbnb, si tu veux, voilà, pour un quinquennat en location courte durée. Tu touches à rien, tu laisses les clés sous le paillasson, en 2032, Manu récupère la caution. Mais alors, qui mettre
2: oui,
3: Gabriel Attal? Non, il va encore laisser ses crottes de nez sous les fauteuils. Édouard Philippe? Non, il est capable de revendre la République sur le bon coin. Il reste Brigitte, moi je pense Brigitte, hein, Brigitte. Au moins elle a déjà le code Wi-Fi, c'est c'est Salcon 2026. Donc... Écoutez, moi, je propose qu'on mette un ficus, tu vois, ouais. Parce que ça coûte moins cher, ça voyage pas en Falcon, ça fait pas du jet ski, ça se frotte pas à tout ce qui porte un pantalon, et surtout, ça ferme sa gueule.
4: Oui, d'accord,
3: c'est
4: oui, je comprends. Bon, et sinon, l'État risque de perdre 5 milliards d'euros d'ici 2035 avec le passage à la voiture électrique.
3: Alerte à Bercy. Quelle angoisse. Alerte à Bercy, gros coup de chaud sur les finances. Ils viennent de tilter que la voiture électrique était... électrique.
5: Ah ouais.
3: Et qu'elle ne passe jamais à la pompe.
4: Bah oui.
3: Eh oui, Bruno. Alors ouais. Comment ils vont nous racketter si on n'achète plus leur essence?
4: C'est ça.
3: Ah là là. Oui, parce que vous le savez, un litre d'essence en France, c'est pas vraiment d'essence. C'est un impôt liquide avec un peu de pétrole dedans.
4: Oui, voilà. Pas plus.
3: Et c'est qui le bourricot qui a encouragé les Français à acheter des bagnoles électriques? C'est qui? C'est le cornu.
4: Eh,
3: ouais.
4: Oui.
3: À sa décharge, d'habitude, les Français font l'inverse de ce qu'ils demandent. Vous pouvez pas se douter que son idée aurait un tel succès. Donc, pour faire face à cette crise d'hypoglycémie fiscale, l'État réfléchit à remettre la vignette.
4: Allez,
3: dit la vignette.
4: Ils sont
3: en
4: forts.
3: France, tu peux supprimer un impôt, il reste jamais vraiment mort. Hein. C'est oui. The Walking Tax. On pensait avoir élu le Mozart de la finance. En fait, c'est le Marcel Proust de la taxe. À la recherche des taxes perdues. Voilà, voilà. À ce rythme-là, le seul moyen de circuler sans taxe, c'est de se faire pousser dans un caddie Lidl, les amis.
4: Ouais.
3: Enfin, jusqu'au jour où Bercy inventera la CSGR, la contribution sociale généralisée sur les roulettes. Voilà, c'est ça qui est formidable avec la transition écologique française. On te pousse vers l'électrique pour sauver la planète, puis on taxe les électrique pour sauver le budget.
4: Ouais.
3: C'est ce qu'on appelle une économie circulaire. À la fin, tout revient dans notre gueule. Finalement, j'ai compris pourquoi Macron voulait revenir. Il reste plein de taxes à inventer.
4: Tu m'étonnes. Merci. 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
2: J'adore la culture, j'adore la musique, oh, j'adore le cinéma, j'adore lire. Oh, je suis un fou de lire. Je me rends compte de ça, et je me rends compte surtout ça quand je vais dans une librairie dans la vie. C'est que oui, j'adore lire, mais que dans la vie, en général, je préfère quand même acheter les livres. C'est pas dur, c'est facile à faire. Hein. C'est bien. Tu vois, je me suis rendu compte, je passais devant une librairie comme ça il y a pas longtemps, et il y a une belle devanture comme ça de librairie. Et tu sais, j'ai l'impression que ça me provoque, ça me donne une envie de culture. Je suis putain, je suis en fou de culture ou je suis pas en fou de culture? Moi, je suis en fou de culture, ouais. J'ai mon pote, je vais être dans la librairie, je vais bien me cultiver la gueule, ouais. Et là, je vois une étagère dans la librairie où il y a marqué littérature espagnole, et à ce moment-là, il y a un truc qui me rentre dans la tête de me dire, ah, putain, mais je m'y connais pas assez en littérature espagnole, quoi. Et donc, je me dis, tiens, je vais m'acheter 3 gros livres de littérature espagnole. Et donc, je prends 3 livres, et vraiment des gros livres, vraiment des gros livres, hein, vraiment des armes blanches, vraiment des trucs forts. Et je passe à la caisse, à ce moment-là, je suis toujours persuadé de, tu vois, que je vais me régaler de culture. J'adore la culture, c'est génial. Et donc, j'arrive, et je donne les livres comme ça, et donc, le mec, il me les met dans un gros sac, je sors du magasin, je suis là, oh, la flemme. J'arrive chez moi, je mets le sac sur la table, je dis, tiens, je vais aller regarder la vidéo du chat qui fait du vélo sur YouTube, ouais. Voilà, ça, c'est mon rapport à la littérature.

0: page
1: qui s'appelle La distinction de Pierre Bourdieu. Je suis là, ah yes, yes. Sachant que dans ma tête, je te rappelle quand même, c'est mon anniversaire à la base. Hein. C'est pas pour que tu me donnes des devoirs. Hein. Et là, mon pote, il s'approche de moi et en une seule phrase, il me tue, je te jure. Il s'approche de moi, il vient me voir, il me fait, tu vas voir, il paraît que c'est génial. Il est même pas lui, l'enculé. Je dis, oh bah, dans ces cas-là, bouge pas, je te le rends, il paraît que c'est génial. Bah alors, ouais, j'en veux pas de ta patate chaude, tu te la gardes, mon pote. Une semaine plus tard, je suis chez moi et je suis en train de regarder une émission littéraire à la télé. Parce que j'aime bien regarder les émissions littéraires quand même. Ce soir-là, c'est une spéciale Bourdieu. Ce soir-là, si j'allume la télé, puis les mecs sont là. Et donc, il y a un des chroniqueurs qui est là, qui dit, écoutez, moi je pense qu'à l'heure actuelle, il est essentiel de relire Bourdieu. Et moi, je suis devant la télé, je suis là. Merde, j'ai même pas lu Bourdieu. Ça vient. C'est-à-dire, si je veux comprendre le monde actuel, il faut que je lise une première fois pour me le taper une deuxième fois. Bon, je suis pas sûr d'avoir envie de comprendre le monde actuel. Je pense que si je comprends pas le monde actuel, c'est pas très grave quand même, voilà. Et là, il y a un des autres chroniqueurs sur le plateau qui est avec lui, et qui dit, bah, écoutez, moi je suis bien d'accord. Parce qu'il a exactement la même voix. Hein. Et il dit, moi je suis bien d'accord avec vous. Et d'ailleurs, il dit, si je pense qu'il y a un ouvrage à lire de Bourdieu par lequel la boucle est bouclée, celui qu'il faut lire absolument, c'est La Distinction. C'est La Distinction de Bourdieu. Et moi, je suis devant ma télé, je suis là, hey! C'est marrant parce que, en général, quand on parle d'un livre à la télé que tu connais, souvent, c'est parce que tu l'as lu, quand même, tu vois. Et les mecs sont là, La Distinction de Bourdieu. Et moi, je suis là, hey, je l'ai! Yes, mon pote, je l'ai! Et t'en as pensé quoi? J'ai trouvé, il coûtait vraiment 6,90€, quand même, ce livre. C'est fou qu'ils aient pensé à lancer une collection de livres dans le commerce, ça s'appelle J'ai lu. Ils ont jamais pensé à lancer une collection, ça s'appelle Je l'ai.
2: Thomas Védébert, à l'instant sur les chansons, 7h56 minutes. Allez, pour bien démarrer la semaine, vous allez nous appeler maintenant au 3937. Vous allez dire Rire et chansons au standard. Vous aurez Ophélie et puis on va jouer ensemble à Rire en chanson. C'est à 8h10 là.
3: Bien sûr, Rire en chanson, Bruno. Trois questions, deux bonnes réponses et c'est gagné. Mais qu'est-ce qu'on gagne ce matin?
2: Mais qu'est-ce qu'on gagne, c'est ça?
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2: Bienvenue sur Rire et Chanson, nous sommes le lundi 28 septembre, le morning du rire de ce début de semaine pour vous accompagner jusqu'à 10h. On est ravis de vous retrouver, j'espère que vous avez passé un très très bon week-end. On va entamer cette troisième heure ensemble. Bonjour la fine équipe.
3: Bonjour.
2: Bonjour Aurélie.
3: Bonjour Bruno, bonjour à tous. C'est maintenant, vous prenez votre téléphone, vous faites le 3937, vous dites Rire et Chanson, on joue ensemble à Rire en Chanson. 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Deux adultes, deux enfants, entrée au parc, deux jours consécutifs, tranquille. Accès au spectacle nocturne, la nuit d'hôtel et les petits-déj, c'est tout compris.
2: Et sinon, t'as passé un bon week-end?
3: Oui, ça va.
2: Bon, vous nous appelez
3: mais
2: évidemment.
3: Mais c'est quoi, j'aurais dû aller passer au Futuroscope.
2: Bah, mais carrément, d'autant plus que nous sommes allés au Futuroscope.
3: Nous y sommes allés, franchement, c'était... Bon.

0: Formidable. Super. Et on a été accueillis vraiment comme des rois. On remercie d'ailleurs toute l'équipe du Futuroscope si nous écoute ce matin.
1: 39-37, vous dites rire et chansons si vous voulez aller voir ce que ça donne.
0: Exactement. Mon cher ami Marceau, tu vas défoncer l'info 8h30.
2: Oui, tout à fait. On va parler évidemment du pape François. Ça n'en finit plus. Il est encore là. Il fait un petit peu de rame le lundi matin. À mon avis, c'est pour payer moins cher l'avion. Il rentre le lundi.
0: Ça doit être ça. Avec ses miles. On en parlera tout à l'heure 8h30. L'appel trop con de Martin, ne pas rater à 8h45. Et puis, donc, ce rire en chanson qui vous permettra de partir direction le Futuroscope. Je vous propose de partir direction
3: 8h.
0: Et direction les Robles.
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0: Bonjour, vous êtes sur Rire et Chanson, je suis Bruno Robles, rédacteur en chef de Robles News et de Rap et Kebab, avec en cadeau cette semaine la compilation Gravée dans la broche.
1: Bonjour, je suis Aurélie Philippon et vivement qu'on remette des pulls, hein. J'en peux plus d'entrer mon ventre.
0: L'info du jour, c'est « Touche pas à nos vieux ».
1: Le gouvernement envisage de geler en 2027 les pensions des retraités touchant plus de 2 034 € par mois. Roland Lescure, ministre de l'économie, assume cet effort et estime qu'avec 2 000 € de retraite par mois, on vit correctement.
0: Avec ses 10 000 € par mois de salaire, son chauffeur ainsi que ses déplacements professionnels pris en charge, l'équipe des Robles News invite Roland Lescure à baisser son salaire ou bien à fermer sa gueule.
1: Une info bot et pas loi.
0: Giorgia Meloni veut interdire le port du voile intégral dans les écoles italiennes. La première ministre souhaite bannir la burqa, le niqab et instaurer un nombre maximum d'élèves étrangers par classe.
1: Dans les cantines scolaires, le gouvernement a fait également le ménage en supprimant la sonorité arabe dans la recette des penne arrabbiata.
0: C'est une info qui déroute.
1: 8 adolescents slovaques et leurs professeurs ont été abandonnés sur le bord de la route en Moselle par leur chauffeur de bus qui aurait voulu les punir pour leur comportement turbulent lors d'un voyage scolaire.
0: Afin que les chauffeurs de bus puissent gérer les enfants turbulents, la société les transforme va mettre en place une formation dite Émile Louis.
1: Oh non. Une info voyage en terre impolie.
0: Oui, un classement des destinations jugées les plus mal polies par les touristes vient d'être publié. Dans le top 3, on retrouve l'Allemagne en 3e position, l'Italie en 2e et évidemment Paris décroche la première place.
1: La mairie de Paris présente toutes ses excuses aux touristes qui ont trouvé les Parisiens impolis et si cela ne leur suffit pas, ils peuvent bien évidemment aller se faire cuire le cul.
0: Bien sûr. Allez, pour clore sur Robles News, voici la réflexion du jour.
1: Ah, tu sais que t'es devenu adulte quand tu vois une grande et belle maison et que ta première réaction c'est « Oh putain, l'enfer a chauffé ça
0: !» Allez, merci d'avoir suivi cette édition, n'oubliez pas.
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0: Désinformez-vous.
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2: Oh Patrick, mon Dieu. Ça fait une heure que je tourne dans ton hôpital de merde, là. Pour essayer de trouver ta chambre d'hôpital de merde, là, Patrick. Excuse-moi, là. Il y a un con, là, qui m'a envoyé au troisième étage, là, au service neurologique, là. Il y a un interne, il m'a chopé, ils m'ont fait une radio du cerveau direct, ces cons-là. Eh ben, ils ont rien trouvé, c'était tout vide à l'intérieur. Ils voulaient me garder, je te jure, je suis en boule, la merde. Bon, excuse-moi de m'énerver, hein, dans des conditions pareilles, hein, Patrick, ça. Ça va, toi? Hein? Eh ben, finalement, t'es bien, là, dans ta petite chambrette, là. Ils t'ont bien installé, là. Mais t'as même mis un mini-bar, dis donc. Ah non, c'est une poubelle. Ça va, toi, sinon? Tu veux boire quelque chose, non, Patrick? Peut-être un coca, non? Avec une paille, hein? Remarque, les pailles, hein, c'est pas ça qui manque, hein. Ils t'en ont foutu partout, des tuyaux, dis donc. On dirait le centre Pompidou, là, carrément. Ça correspond à quoi, les petites bouteilles, là, qui font douille, Patrick? Hein? Quoi? C'est l'oxygène, le petit robinet? Ah, d'accord! Oh, bah, ça va, mon pote, t'as même pas la peine de respirer, carrément, ça coule douce, là. Patrick? Oh, merde, c'est endormi, ce qu'on... Oh, Patrick! Oh, Patrick! L'accident! Oh, là! Ça réveille, hein? Ah, moi, on est sûr que t'as pas perdu la mémoire. C'est déjà ça, hein. Ah non, moi, là, c'est fini, là, depuis l'accident, là. Je la touche plus, la Mercedes, là. Ah, remarque, hein, dans l'état où elle est, hein, je risque pas d'aller bien loin. Tu sais qu'ils me l'ont dit, les pompiers. Hein. Ils m'ont dit, monsieur, c'est un miracle ce qui vous est arrivé, hein.
3: Hein?
2: Oui, à moi, pas à toi, ouais. Ça va, toi, sinon? Hein? Alors, finalement, ils te disent quoi, là, Patrick, les toubibles, là, alors? Ah, oh, parce que j'ai parlé un peu avec eux, là, dans le couloir, alors... Alors, un coup, tu marches, un coup, tu remarches plus. Ah, qui se décide, ces cons-là, hein? Hein? T'as envie de quoi, toi?
3: Ah oui, tiens, dis donc, Patrick, tiens, tu vas me donner ton avis, là. Ça tombe bien que tu sois sur place, là.
2: Parce que ça y est, figure-toi, je me suis décidé pour la piscine, ça y est, hein. C'est sûr, ça y est, je me fais installer une piscine. Et ben, je sais pas, j'hésite, tu vois, je sais pas ce que je mets autour, dis donc. Je sais pas si je mets du teck ou du carrelage, dis donc, hein. Alors, le teck, c'est joli, c'est exotique, c'est bien, hein. Le carrelage aussi, c'est sympa, mais le problème avec le carrelage, c'est que... Hop là! T'as vite fait de te casser une patte, hein. Hein? Qu'est-ce que t'en penses, toi, qui es dans la partie? Ah, tu dis rien, là, Patrick, qu'est-ce qu'il y a? Tu m'en veux pour l'accident, c'est ça? Oui, mais Patrick, t'es marrant, toi! Mais fallait me le dire aussi, qu'on conduit pas bourré aussi, Patrick! Fallait m'empêcher aussi, t'es marrant! Moi, j'endors pas de la nuit de cette connerie, si tu veux savoir! Moi, je suis venu en métro, Patrick! Égoïste! Bon, allez, je vais y aller, parce que pas que ça... Hein, j'ai quand même passé au service neurologique, là, parce que l'histoire du cerveau, ça m'a énervé, hein. Bon, allez, allez, Patrick, debout les bords, enfin, allez, oh, merde, Patrick, oh, dis-toi qu'ils vont pas te laisser en kit comme ça pendant 3 semaines, allez, Patrick, allez, bon, je te serre pas la main, parce que t'en as plus, enfin, bon, bon, merde, allez, Patrick, oh, dis-toi que ça va aller comme sur des roulettes.
4: Non plus. Et c'est Mouna à l'instant sur Rire et Chanson, 8h10, vous nous appelez maintenant.
5: 39-37, vous dites Rire et Chanson pour partir au Futuroscope.
4: Oui, messieurs, dames, et on va jouer ensemble dans 2 minutes.
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4: Vous écoutez le Morning du Rire, il est 8h12.
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4: Et nous accueillons Anne-Sophie au téléphone. Bonjour.
19: Bonjour à tous.
4: Bonjour.
19: Salut
4: Anne-Sophie. Salut. Tu nous appelles d'où ?
19: Je vous appelle de Sanché, à côté d'Épinal, dans les Vosges.
4: Comment ça s'appelle ton bled, Maddy ?
19: Sanché.
4: Sanché.
5: Sanché.
4: Sanché. C'est vers où, Sanché ? Enfin, à côté d'une grande ville, un truc qu'on pourrait connaître ?
19: Oui, Épinal, je ne sais pas si ça
4: ah
19: vous
4: oui,
19: parle.
4: Ah oui, non, Épinal, oui, bien sûr, Épinal, bien évidemment. Oui,
5: les Vosges,
4: bien sûr.
5: Bruno, les Vosges.
4: Oui, bien
19: les
4: sûr.
19: Les Vosges.
4: À côté des côtes méditerranéennes du Luxembourg, je vois voilà. Tout à fait. Alors, bon. Ma chère Anne-Sophie, qu'est-ce que tu fais là-bas ?
19: Je suis infirmière.
4: Ah bravo les infirmières, bravo. Magnifique.
19: Oh, merci.
4: Mais oui, on embrasse les infirmières, on vous soutient, on est là évidemment.
5: C'est un métier compliqué. Heureusement que vous êtes là,
4: surtout. Ouais, bah oui, surtout. Mais il faudrait le dire un peu plus au gouvernement. Enfin, ça c'est une autre question. Ma chère Anne-Sophie, tu possèdes un mari, chien, chat, poisson rouge, maison, des enfants.
19: Voilà, mari, chien, enfant.
4: Ah, très bien, un chien. Ah bon, quelle
5: marque ?
4: T'as
5: quoi comme chien ?
4: On s'en fout, les enfants. C'est quoi comme marque ?
19: C'est quoi la marque ? C'est oui. Croisé Jack Russell.
4: Ah, Jack Russell, très bien, j'avais
5: oh, c'est
4: ça.
5: Nerveux,
4: Jack Russell,
5: ça.
4: C'est vénère. Hein, Jack
19: oh là là, très.
4: Mais c'est rigolo. Est-ce que tu as des passions, Anne-Sophie ?
19: Oui, j'adore la lecture, je lis beaucoup, j'aime la nature, me promener, prendre des photos, la nature, j'adore ça.
4: D'accord, tu as le temps de lire avec cette vie
19: pendant ma coupure
4: d'infirmière.
19: De travail, ouais. Je travaille en coupé, pendant ma pause, j'arrive à lire un peu.
4: Bon, très bien.
19: J'essaye de garder ça.
4: Bah, tu as raison. Ma chère Anne-Sophie, nous allons t'envoyer direction le Futuroscope. Ça va te faire du bien.
19: Ça, oh oui.
4: Voilà, tu vas être très bien
5: là-bas.
4: Un
5: séjour d'une valeur de 520 ouais. euros pour partir avec toute la famille.
4: Voilà.
5: Ça va être énorme.
4: Alors, il va falloir cela, évidemment, répondre. Me donner deux bonnes réponses sur les trois questions que je vais te poser maintenant. Et on démarre avec cette première question. Ce soir, France 4 diffuse un divertissement musical qui a pour titre
20: Voyage, voyage.
4: Voyage, voyage, les stars chantent au Maroc.
21: On dirait le sud.
4: S. On dirait le sud, les stars chantent Tunis. Ou partir un jour sans retour, Jordan Bardella chante le Maghreb.
5: Oh.
4: Bon, alors c'est France 4 qui diffuse un divertissement musical qui a porté donc Voyage, Voyage, on dirait le Sud ou partir un jour sans retour.
19: Voyage, Voyage.
5: Oui, bonne réponse. Voyage, Voyage, les stars chantent au Maroc et dans l'émission, vous allez retrouver entre autres Magic System, Laurie, Tina Arena ou encore la troupe du Roi Soleil. Oh.
19: Je savais même pas qu'il y avait ça.
4: Et tu sais quoi ? Moi non plus.
5: Un point déjà pour Anne-Sophie. On se rapproche du Futuroscope.
4: Oui, avec cette deuxième question, l'équipe de France affronte ce soir nos amis belges en Ligue des Nations. On va donc jouer avec la chanson belge d'Angèle.
22: Bruxelles, je t'aime, Bruxelles, je t'aime.
4: Chanson sur Bruxelles. Le clip Bruxelles, je t'aime se déroule où ? Est-ce qu'il se déroule dans un avion, ce clip ? Est-ce qu'il se déroule dans un train ? Ou est-ce qu'il se déroule dans un bateau ?
19: Est-ce que ça se déroule
12: Dans un train.
4: Oui,
5: bonne réponse. La chanteuse Angèle aborde un train qui relie Paris à Bruxelles.
12: Oh, le coup de bol.
4: Ah oui, écoute, tu vois comme quoi. Et donc c'est gagné, hein, c'est gagné.
12: Oh, génial.
4: On aura les applaudissements tous à la fin. On va quand même jouer avec cette troisième et dernière question, juste comme ça. Ma chère Anne-Sophie, on va terminer avec les paroles cachées. Un extrait de sketch, de film ou de moment culte s'est glissé à la place des paroles de la chanson de Patrick Bruel. Va falloir retrouver les paroles qui manquent.
13: C'est bien, je l'ai trop dit.
4: Ça sent les cœurs.
13: Mais je te le dis quand même.
12: Je crains le pire.
22: J'emmerde ta maîtresse, ok? 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
4: Bon, alors. Alors, évidemment, il emmerde pas la maîtresse. Qu'est-ce qu'il dit dans cette chanson?
12: Oui, je t'aime.
4: Ah, oui,
5: d'une valeur de 520 euros. Tu as pour aller avec Marie, enfant, entrer au parc Futuroscope 2 jours consécutifs, l'accès au spectacle nocturne, la nuit d'hôtel et les petits-déj, c'est cadeau.
4: Tu vas te régaler. Tu vas te régaler au Futuroscope. Vraiment, c'est top.
5: Il y a les attractions de
4: C'est top. Vraiment, allez-y, allez au Futuroscope. Bah, écoute, tu nous diras quand tu seras là-bas, tu nous enverras une petite carte postale, comme on dit.
5: Tu nous enverras une photo sur la page Instagram, le Morning du Rire.
4: D'accord.
12: Super, merci beaucoup. Échangez pas, diffusez toujours autant de sketchs. J'adore me marrer. C'est génial.
5: Ouais, c'est trop gentil, Anne-Sophie. Merci beaucoup. Passe une belle journée.
12: Merci.
5: Ciao.
12: Merci vous aussi.

0: Bienvenue sur la chanson dans le Morning du Rire avec dans un instant Paul Mirabel en star du rire, 8h21.
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0: Vous avez entendu parler qu'une des comédiennes principales de la série Scène de ménage, Anne-Elisabeth Blateau, avait été arrêtée ce week-end en état d'ébriété dans Paris. Elle a indiqué se mettre en retrait de la série.
2: Salut, c'est Arthur. Ouais. C'est dommage, elle pourrait quand même continuer la série, non? Ça ferait pas très Scène de ménage.
3: Alors là, quand ça m'a et plutôt je tombe ses godets. C'est l'heure du petit-déj, je me sens à l'apéron.
0: Tiens, à l'admire, on parlera du premier match de Zizou face à la Turquie. C'est à 8h30 avec Marceau défonce l'info.
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15: Non, les sports en altitude me font peur aussi. L'hiver, il y a des gens sur la même planète que nous, hein, qui font du saut à ski. Saut à ski, c'est un mec avec un collant et un casque. Il grimpe au bout d'une montagne, comme un phoque. Il s'assoit dans un toboggan de sa propre initiative, hein. Et après c'est tout droit direction la mort. Bah, il saute d'une montagne et comme équipement il a un collant et un casque. C'est le même équipement que pour faire de la trottinette. Et après on dit oui, il est parti trop tôt. Non, il est parti exactement à l'heure à laquelle il devait partir, hein. Tu arrêtes avec ta cagnotte litchi, hein. Parfois, ils rajoutent même, c'est pour avoir des sensations fortes. Tu cherches des sensations fortes, Barbès Rochechouart à 4h du matin. Et je me demande surtout d'ailleurs, comment on explique ce sport aux oiseaux? Donc t'es un oiseau, il fait beau, et là d'un coup, hein, de manière totalement inopinée, il y a un mec en collant fluo qui traverse la route. fais quoi? Tu vas au commissariat des oiseaux? Tu dis, mais j'avais la priorité, monsieur. J'irai même plus loin d'ailleurs dans la réflexion. Je pense que la montagne n'est pas un endroit pour faire du sport. Ouais, je suis un peu énervé là. Je vous dis ça parce que cet été, on m'a obligé à faire une randonnée. J'ai marché 7 heures pour aller en haut d'une montagne. J'ai mis plus de temps pour aller en haut de la montagne que pour partir en vacances à la montagne. Je crois que le guide était un peu particulier en plus. Quand on était en bas, il m'a dit, tu vas voir Paul en haut, c'est super beau. On est arrivé en haut. Il m'a dit, t'as vu en bas, c'est super beau. Je lui ai dit, bah, je sais, on y était tout à l'heure. Pourquoi on n'est pas resté là-bas, du coup? Je crois qu'il a même cru que j'étais un peu stupide. Il a rajouté après, c'est très important à la montagne, Paul pense à bien respirer. Il s'est dit, si je lui dis pas, il va oublier. Très particulier ce monsieur. À un moment aussi, il s'est mis à crier très fort. Il s'est justifié en disant que c'était pour éloigner les animaux dangereux. Je lui dis certes, mais là on est encore au supermarché, monsieur, donc calmez-vous. Hein. On n'a pas croisé d'animaux très dangereux d'ailleurs dans cette montagne. On a juste croisé une petite marmotte qui creusait des trous. Et le guide m'a dit, tu ne réalises pas à quel point c'est extraordinaire. Non. Si on avait croisé une marmotte qui fait du scooter... Là, ça aurait été extraordinaire, monsieur. Ah, je suis un peu énervé, là. On a croisé un lac, aussi, d'ailleurs, dans lequel il y avait des poissons. Et pendant une seconde, je me suis dit, comment ils sont arrivés jusqu'ici? Mais à 7 heures de marche. Peut-être que c'est la marmotte qui les a déposés en scooter, hein.
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0: Tape-moi plus fort. Bienvenue sur la chanson dans le Morning du Rire avec une nouvelle star du rire pour la prochaine demi-heure. Ce sera Ghislain Blick et nous aurons l'appel trop con de Martin à ne pas rater, évidemment, un incontournable de la maison. Ce sera dans un quart d'heure. Il est 8h30.
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0: Et on commence avec la fin de la visite du pape Léon XIV en France. Après Paris, l'Élysée, le Stade de France, la Concorde et Lourdes, le Saint-Père termine aujourd'hui son périple à Metz. Vous serez présent à ses côtés aujourd'hui, Monsieur le Président?
3: Oui, Bruno Robles, oui. Je vais même prier avec lui.
0: Ah.
3: Notre Père qui êtes au fioul. Que le sans-plomb soit plafonné, que Hormuz réouvre, que ta volonté soit faite chez Total comme à Shell. Donne-nous aujourd'hui notre plein de ce jour. Pardonne-nous nos jerrycans comme nous pardonnons aussi à ceux qui roulent à l'électricité. Et ne nous soumets pas à la tentation de l'huile de colza.
0: Là, oui.
3: Au nom du gasoil, de l'E95-10 et du GPL. Amen.
0: Merci, président. Stéphane Bern, vous étiez aux commentaires durant ce séjour du pape.
4: Oui,
0: hein.
4: Ouais. 3 jours durant lesquels j'ai dû mettre ma carrière de comédien en pause.
0: Ça, c'était pas grave.
4: Oh non. Le pape, le très Saint-Père, est capable de miracles. Ah, il a réussi à bloquer la capitale pire qu'Anne Hidalgo. Plus de 700 000 personnes pour la messe à la Concorde, vous avez vu. Enfin, ouais. 700 000 selon le Vatican, 1,5 million selon les syndicats. Un show extraordinaire au Stade de France. Vous avez vu ces jeux de lumière, magnifique. Ce feu d'artifice, cette débauche de moyens qui nous fait dire que la production de Céline Dion, c'est vraiment des gros radins.
5: Non.
4: Oh non.
0: Patrick Gouet, bonjour.
6: Bonjour Bruno. Après avoir vu Léon XIV, ça m'a donné envie d'être pape, moi. Oui, pour moi aussi, avoir une popole mobile.
5: Non,
0: ça, vous l'avez déjà, la popole mobile.
6: Papa mobile, pardon.
0: Ah, pardon.
6: Et puis surtout, pouvoir se présenter sur la scène devant son public, avec sa grosse mitre. Vous avez vu, personne ne lui dit rien. Il est avec sa mitre, devant tout le monde. Tout va bien. C'est beau, ce mouvement œcuménique.
7: Salut, c'est Philippe Hanneur. Non, mais là, je suis pas d'accord. C'est quoi ces commentateurs des chaînes de télé pour le pape? J'ai rien contre Stéphane Merle, Léa Salamé, Gilles Boulot, tout ça, mais les chaînes de télé ont tout simplement oublié la personne la plus légitime pour parler du Saint-Père, Eddie Mitchell.
8: Au Stade de France,
0: c'est bon, merci, ça va aller.
8: Ce sera aujourd'hui.
0: Non, merci Eddie, merci beaucoup.
6: Finalement, c'est pas si mal si t'es pas là.
0: Tiens, on va passer au foot avec le premier match de Zinedine Zidane à la tête des Bleus. Une victoire 1-0 en Turquie, marquée par la blessure au genou de Kylian Mbappé, qui a dû quitter le groupe pour des examens.
4: Ah ben bravo.
0: Ah, Didier Deschamps, bonjour.
4: Belle gestion et beau management. À peine on lui fait un cadeau, il casse son jouet. Première sortie, il endommage le matériel dont j'ai pris soin durant toutes ces années. En plus, le genou, fameux ligament croisé. Tu connais
0: bah oui, tiens, souffrirait précisément d'une hyper-extension du genou gauche.
4: Oui, hyper-extension, planté du bâton. Non, rien à voir. Hyper-extension sans doute, mais après, avec les médecins du Real Madrid, ça peut être éventuellement le genou droit.
0: Le genou droit, voilà, oui.
4: Ça dépend du tout libre. Bonjour Bruno.
0: Bonjour Zizou.
4: Ouais, ben la Turquie, ça s'est bien passé. Un peu comme ta greffe de cheveux, Bruno.
0: Oui.
4: 48 heures sur place.
0: Oui.
4: Voilà, pas une partie de plaisir, mais
0: non.
4: Ça va.
0: Oui.
4: On est soulagé que ce soit fait. On repart avec quelques blessures, mais ça va passer. Maintenant, bon, voilà, il faut attendre plusieurs mois pour savoir si c'était vraiment un bon résultat.
0: Oui, c'est ça.
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0: Et retrouvez Rémi Marceau qui défonce l'info tous les jours à 8h30 uniquement dans le Morning du Rire sur Rire et Chanson. Vous souhaitez un très très bon lundi, on continue ensemble. On est là jusqu'à 10h avec des découvertes aussi, comme une nouvelle star du Rire, Ghislain Blick, et puis un appel trop con de Martin inédit. Ce sera tout à l'heure à 8h30.

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1: Vous connaissez peut-être pas Thionville ? Ok. C'est de la merde. Voilà. C'est tout ce qu'il y a à connaître de Thionville. Vous connaissez Thionville maintenant ? C'est à 340 bornes de Paris. Tu sors de Paris, c'est l'autoroute de l'Est. Tu prends l'autoroute de l'Est, tu traces, hein, tu suis l'enfer pendant 300 km. Au bout de 300 km, t'atterris à Metz en Moselle. Pas trop mal, Metz. Et pouf, tu pousses 40 bornes de plus et t'atterris, c'est en Corée du Nord. J'exagère à peine, hein. Thionville, c'est quand même la seule ville de France qui a un décalage horaire avec le reste du pays. Hein, c'est-à-dire, là, par exemple, à Paris, il est 21h30. Heure de Thionville, ça fait 21h30, quoi, mais en 1997. Zidane joue encore au foot à Thionville. Et c'est le seul truc qui vaut le coup. Sinon, c'est nul. Je suis un peu, hein, les actualités de Thionville. Il y a quelques semaines, à Thionville, ils ont saisi 60 kilos de drogue. C'est dégueulasse. Laissez-leur la drogue au moins. À Thionville, on se fait tellement chier. À Thionville, la drogue, elle devrait être distribuée par la CAF. Je dis ça, des fois il y a des gens qui viennent me voir à la sortie du spectacle, ils me disent « Waouh, c'est trop cool, tu parles de Thionville, moi aussi je suis de Thionville. » Putain, je suis pas de Thionville. J'ai rien à voir avec ce qui se passe là-bas, voilà. Moi je suis parisien, m'adresse même pas la parole, quoi. Je suis parisien d'adoption, je suis pas né à Paris, ça fait 10 ans que je suis ici, mais bon. Je suis devenu parisien très vite. Moi, j'aime bien Paris. C'est magnifique. Je fais beaucoup de vélo. Voilà, quoi. Fluctuat nec mergitur. C'est la devise de... Je suis pas en train de faire un AVC, hein. Tout se passe bien pour moi, hein. Fluctuat nec mergitur, c'est la devise de Paris. Hein, s'il y a des gens qui sont pas au courant. En fait, sur le blason de Paris, il y a un navire... Et dessus, c'est marqué... il y a un navire et c'est marqué « Fluctuat nec mergitur ». C'est du latin et ça veut dire « Il est battu par le flot, mais il ne sombre pas ». Voilà, c'est du latin, c'est pour faire classe. Hein, à titre de comparaison, par exemple, la devise de Thionville, c'est « Jamais de café après 15 heures ». Et sur leur blason, c'est une grille de sudoku.
2: Justin Blic, un instant, nouvelle star du rire sur Rire et Chanson, 8h40. Je me tourne vers Aurélie. Aurélie, tu n'as toujours pas eu de place pour Céline Dion ?
3: Non.
2: D'accord, très bien.
3: Toujours pas.
2: Eh bien alors, j'ai peut-être une alternative qui pourrait peut-être t'intéresser.
3: Ouh là là, j'aime pas quand tu dis alternative.
2: Oui, une alternative martinesque, bien sûr.
3: Ah oui, voilà, d'accord.
2: Bah oui, avec l'appel faucon de Martin, ça va parler de Céline Dion et d'une certaine Martine Dion. Ça reste dans la famille. Allez, ce sera tout à l'heure à 8h45.
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2: Bienvenue sur Rire et chanson, 8h45.
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2: L'appel trop con de Martin, retrouvé tous les jours dans le Morning du Rire. On va parler de Céline Dion qui continue d'enchaîner les concerts à Paris, mm-hmm, dans une salle toujours aussi blindée, il faut quand même le dire. Alors si vous faites partie de ceux qui ont tenté en vain d'avoir une place, n'est-ce pas Aurélie ?
3: Oui, bah ça va.
2: Martin vous propose une solution, les concerts surprises avec le sosie de Céline.
3: Oh non !
2: C'est une certaine Martine Dion. Ici.
18: Oui, allô?
19: Bonjour, monsieur. C'est bien le bar-restaurant?
18: Oui.
19: Monsieur Martin, à l'appareil. Société Martin Agency for the Sosies.
18: Société, pardon?
19: Non, pas société, pardon. Société Martin Agency for the Sosies. On organise des concerts de sosie de stars.
18: Oui.
19: Et là, j'organise une série de concerts surprise de Martine Dion, la sosie officielle de Céline Dion.
18: Oui.
19: Donc, comme ça se passe chez vous, je vais déposer la sono, les lumières et la buvette cet après-midi.
18: Ouais, mais attendez, c'est pas comme ça qu'on travaille, nous.
19: Ah, bah vous aurez même pas besoin de travailler puisque je gère le spectacle, la salle et mon propre bar.
18: Bah oui, mais monsieur, vous êtes dans un bar.
19: Pas du tout. Non, je suis dans mon bureau au siège social de la Martin Agency for the Sosies.
18: Non, mais je suis en train de vous dire que nous, on a un bar. Et là, vous êtes en train de me dire, on vient dans votre bar et on a nos boissons.
19: C'est ça, on est d'accord.
18: Bah oui, mais non.
19: Bah oui, mais ça m'arrangerait que vous disiez oui parce que.
18: Non, ça me.
19: Pardon, allô ?
18: Oui.
19: Eh ben voilà, vous me dites oui, super.
18: Non, je viens de vous dire non, monsieur.
19: Bah oui, mais comme après, vous m'avez dit oui, ça annule.
18: Non, mais vous m'écoutez quand je vous parle ou pas ?
19: Plus ou moins, mais enfin, vous inquiétez pas, de toute façon, j'ai tout prévu.
18: Non, vous avez rien prévu du tout.
19: Si, je gère. Eh, hey, je suis quand même concertiste semi-professionnel.
18: Oh, il m'écrénerve.
19: Ah bah pardon, si vous éconnez. Il fait que son boulot, hein.
20: Oui, allô?
19: Eh, bonjour, monsieur. Rassurez votre collègue. Moi, je gère toute l'installation.
20: Mais vous faites ça quoi à l'intérieur?
19: C'est ça. D'ailleurs, si vous pouvez déjà retirer vos tables et vos chaises, ce serait pas mal.
20: Bah non, mais c'est chez moi quand même.
19: Oui, mais enfin, vous avez pas besoin d'être là pour les concerts, hein. Je veux pas vous bloquer.
20: Bah, moi, je vis sur place.
19: Ah, eh bah, bonne nouvelle. Vous allez pouvoir en profiter pour prendre des vacances.
20: Ouais, bah, il faut que je sois sur place quand même. C'est mon établissement.
19: Pas la peine. C'est ce que je disais à votre collègue. J'ai même prévu une buvette pour les gens qui veulent boire un coup.
20: Bah, ouais, mais alors, du coup, enfin, je veux dire, moi, je vais. Donc, en fait, je travaille pas.
19: Ah bah non, vous êtes peinard. En plus, on cartonne sur les réservations. J'ai déjà les trois premières soirées qui sont complètes.
20: Bah, vous pouvez pas prendre des réservations, monsieur, pour un établissement que vous avez même pas contacté.
19: Bah oui, mais ce sont des concerts surprises. Si je vous avais contacté avant, ce serait plus une surprise.
20: Bah oui, c'est bien, mais
19: ah bah, oui.
20: Moi là, c'est pas possible. Je vais pas mettre mes clients dehors et puis ne pas leur donner de consommation.
19: Ah non, ça j'ai prévu. Vos clients, vous pourrez leur donner des consommations chez mon beau-frère.
20: Quoi, chez votre beau-frère?
19: Ouais, parce que lui, il a un garage, mais comme il bosse pas en ce moment, il va vous louer son local.
20: Bah, comme si je vais déplacer mon bar pour faire venir mes clients.
19: Exactement, comme si qu'il suffit de déplacer votre bar.
20: Ben non, monsieur, ça se fait pas, enfin.
19: D'ailleurs, ça m'arrangerait que ce soit fait d'ici demain, parce qu'il faut que j'installe tout le matos pour Martine Dion.
20: Mais je peux pas faire ça du jour au lendemain, déplacer mon bar et ma clientèle, monsieur, enfin.
19: Bon, mais c'est juste pour 3-4 jours. Nous, on fait nos concerts et après, vous revenez.
20: Mais comme ça, 3-4 jours, ça veut dire qu'à partir de demain, je dois déménager.
19: D'ailleurs, mon beau-frère peut venir avec le camion du garage pour vous aider à embarquer vos affaires.
20: Mais n'importe quoi, mais vous écoutez parler ou...
19: Bon, moi, je propose ça pour vous dépanner. Hein.
20: Bon, allez, c'est bon.
19: Ah, mais attendez, on va faire plus simple. Mon beau-frère va venir avec sa dépanneuse.
20: Pardon ?
19: Bah oui, on met le bar sur la dépanneuse et hop, ça roule.
20: Non, c'est bon. Bah,
19: comme ça, si vous avez des clients qui ont soif, vous garez directement le bar dépanneuse devant chez eux.
20: Mais n'importe quoi.
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2: À ne pas rater à 8h45, évidemment, on retrouve ensemble Martin et son appel trop con. Jean-Luc Lemoyne à suivre, 8h47 déjà.
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2: La vie, c'est un toboggan. Les 30 premières années, tu grimpes doucement l'échelle pour te construire. Enfin, pour savoir ce que tu vas faire de ta vie. Et quand tu arrives enfin à 30 ans et que tu commences à y voir clair, les années s'accélèrent et tu glisses vers la vieillesse. C'est ça la vie. T'es jeune avec des questions et t'es vieux avec des réponses. Je suis sûr que dans la salle, il y en a qui se demandent s'ils sont vieux. Hein ? Enfin, si on va bientôt les vouvoyer. Ah, c'est facile à savoir. Il suffit de réfléchir à votre comportement. Si quand on vous donne un prix, vous ne pouvez pas vous empêcher de le convertir en francs dans votre tête. Il y en a d'autres. Si quand vous vous levez à 10h du matin, vous avez l'impression d'avoir fait une grasse matinée. Si quand vous faites 10 pompes, vous en parlez à tout le monde pour qu'on vous félicite. Si ça fait plus de 15 ans que vous n'avez pas grandi d'un centimètre. Si étrangement vous avez de moins en moins de cheveux sur la tête et de plus en plus sur le corps. Si vous êtes obligé de poser des RTT pour vous remettre d'une cuite. Ça c'est un signe. Si quand vous écrivez des textos, vous mettez les accents et la ponctuation. Là vous êtes très très vieux. Si vous êtes un homme et que l'idée d'avoir une aventure avec une femme plus âgée que vous ne vous excite plus du tout. Si vous êtes une femme et que vous vous dites que si votre peau continue à se détendre comme ça, bientôt vous allez pouvoir vous faire un hamac. Ou un parachute si vous voulez. Et surtout, si vous avez envie de pleurer en écoutant ce sketch, vous êtes vieux.
3: Allez, restez justement jeunes. Jean-Luc Lemoyne à l'instant sur la chanson 8h53.
4: Hey, le morning du rire, vous êtes prêts? Ah oui, c'est l'heure de la doggy blague, hein? And the
3: winner is... Vous allez pouvoir rester à la page justement, à rester jeune finalement avec la doggy blague. De la nouveauté, oui, peut-être dans cette doggy blague ou pas, ou des histoires recyclées. En tout cas, on va le savoir assez vite. Autour de cette table, Karine Dubernet, nous aurons Rémi Marceau, nous aurons Aurélie et nous aurons David Azencot ce matin. Et je sais que Aurélie s'est vantée d'avoir the histoire drôle of the month.
5: J'ai dit qu'elle m'avait fait rire. J'ai dit qu'elle m'a fait rire, je la trouve super.
3: Donc non, attention, mesdames, messieurs, restez là.
5: J'ai pas dit ça.
3: Pour l'histoire drôle d'Aurélie en toute fin de Doggy Blague.
5: On va démarrer. Je vais la chier, c'est sûr.
3: mais non, attends, je t'ai bien lancé
6: du coup, moi, j'ai pas la pression, je commence.
3: Vas-y, oui, vas-y, Michel.
6: Alors, Karine. Pourquoi t'es sûr de gagner à Shifumi contre un migrant?
3: Oh, j'ai peur.
5: Mais qu'est-ce qu'elle nous fait? Parce qu'il choisit toujours papier.
3: Ah, oui, non, elle est bien. Non, elle est bien. Non, elle est pas mal, elle est pas mal. Tiens, David Azencot, tiens, mon cher David, à toi.
7: Ah, c'est une blague avec l'accent anglais. Ah. C'est quoi le contraire de assassin? C'est dig dig out.
6: Ok.
3: Faut être bilingue.
6: Ouais,
3: non mais si, non mais oh, oui, c'est non mais elle se enfants, comprend, elle se comprend, elle se comprend facilement. Bon cher Rémi,
7: c'est un mec qui va chez le médecin. Le médecin lui dit, écoutez, je suis vraiment désolé, j'ai deux mauvaises nouvelles. Voilà, la première mauvaise nouvelle, c'est que vous avez.

0: très vieux. Dégarnie, du bide. Elle se dit, ah non, non, c'est pas possible, on n'a pas du tout le même âge. Et puis, elle se fait soigner sa dent, puis elle le trouve sympa, donc elle lui demande quand même, excusez-moi, vous étiez pas au lycée Henri IV? Le mec lui dit, bah si. Fait, mais vous avez eu votre bac quand? Bah en 72, pourquoi? Mais on était dans la même classe. Et là, le gars lui dit, ah bon, vous étiez prof de quoi?
1: Oh, si.
0: Bravo, mesdames, messieurs,
1: c'est un applaudissement et c'est un oui.
0: C'est comme Tante.
1: Tu iras à Baltar.
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1: Bienvenue sur Rire et Chanson pour cette dernière heure. Nous sommes le lundi 28 septembre, j'espère que vous allez bien. Bonjour la fine équipe.
12: Bonjour.
1: Et merci auditeurs et auditrices de Rire et Chanson d'être fidèles au Morning du Rire avec plein de bonnes choses, bien sûr, ma chère Aurélie, bonjour.
0: Bonjour Bruno, bonjour tout le monde. Bon, t'as vu, ça y est, ma voix, elle va mieux.
1: Ta voix va mieux. Dis donc, je trouve que t'es quand même en super forme parce que tu nous as balancé une super blague.
0: Elle était bien ma blague.
1: Que nous avons offert ce matin un séjour au Futuroscope quand même.
0: C'est vrai qu'on passe un bon lundi ensemble.
1: On passe un bon lundi. Tu vois comment on est généreux.
0: J'espère que ça fait la même chose aux gens de l'autre côté de la radio.
1: Mais j'en suis même persuadé.
0: Quand ils démarrent une journée avec nous, elle se passe bien, elle se passe mieux.
1: Et puis lâchez les radios anxiogènes qui vous balancent des infos dégueulasses. Nous, on a l'info, mais on va la défoncer avec Rémi Marceau à 9h30.
13: Et oui, on va encore parler du pape. Là, il finit son petit séjour aujourd'hui,
1: oui,
13: lundi matin.
1: Tournée, voilà, ouais.
13: Il fait un petit tour, une messe à messe aujourd'hui.
1: Très bien.
13: Et puis, on va parler de Zizou aussi, parce que Zizou rejoue ce soir face à la Belgique, mais on va débriefer le match de vendredi face à la Turquie.
1: Très bien, ce sera à 9h30 avec Marceau défonce l'info. On aura la minute impertinente de Karine Dubernet. Ça va tailler sec aussi à 9h45. Ça va être aussi au vitriol avec, dans la team du rire ce matin à 9h10, le retour de David Azencot.
0: Ça picote.
1: Ça va piquer, les enfants. Allez.
0: Pire que le piment.
1: Presque. Allez, restez. C'est ça. Allez, restez avec nous.
14: 9h.
1: Un peu de Robles News.
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1: Bonjour, vous êtes sur Rire et Chanson, je suis Bruno Robles, rédacteur en chef des Robles News et de Rap et Kebab, avec en cadeau cette semaine la compilation Gravée dans la broche.
0: Bonjour, je suis Aurélie Philippon, et alors vivement qu'on remette des pulls, parce que j'en ai ras-le-bol de rentrer mon ventre là.
1: L'info du jour, c'est « Touche pas à nos vieux ».
0: Le gouvernement envisage de geler en 2027 les pensions des retraités touchant plus de 2 034 € par mois. Roland Lescure, le ministre de l'économie, assume cet effort et estime qu'avec 2 000 € de retraite par mois, on vit correctement.
1: Oui, avec ses 10 000 € par mois de salaire, son chauffeur ainsi que ses déplacements professionnels pris en charge, l'équipe de Robles News invite Roland Lescure à baisser son salaire ou bien

0: a bien fermé sa gueule.
1: Une info botte et pas loin.
0: Giorgia Meloni veut interdire le port du voile intégral dans les écoles italiennes. La première ministre souhaite bannir la burqa, le niqab et instaurer un nombre maximum d'élèves étrangers par classe.
1: Dans les cantines scolaires, le gouvernement fait également le ménage en supprimant la sonorité arabe dans la recette des penne all'arrabbiata.
0: Ah oui, attention. C'est une info qui déroute.
1: 8 adolescents slovaques et leurs professeurs ont été abandonnés sur le bord de la route en Moselle par leur chauffeur de bus qui aurait voulu les punir de leur comportement turbulent lors de leur voyage scolaire.
0: Oui, afin que les chauffeurs puissent gérer les enfants turbulents, la société de transport va mettre en place une formation Émile Louis. Oh,
1: non. Une info voyage en terre impolie.
0: Oui, un classement des destinations jugées les plus mal polies par les touristes vient d'être publié. Dans le top 3, on retrouve l'Allemagne en 3e position, l'Italie en 2e position et bien sûr Paris décroche la première place.
1: La mairie de Paris présente toutes ses excuses aux touristes qui ont trouvé les Parisiens impolis et si ça ne leur suffit pas, ils peuvent bien évidemment aller se faire cuire le cul.
0: Bien sûr. Allez, pour clore sur Bless News, voici la réflexion du jour.
1: Tu sais que t'es devenu adulte quand tu vois une grande et belle maison et que ta première réaction c'est oh, mais l'enfer a chauffé ça.
0: Allez, merci d'avoir suivi cette édition, n'oubliez pas.
1: Avec les Robles News.
0: Désinformez-vous.
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0: Oh yeah, Ben l'oncle Soul à l'instant sur Rire et Chanson. Il est 9h05, on va tout de suite écouter Jamel Debbouze.
1: J'adore jouer à Paris, vraiment c'est ma ville préférée. C'est vrai parce que vous savez quoi, à Paris, vous êtes beau. Regarde comment vous êtes très bien organisé capillairement. Vous me rappelez les familles qu'il y a sur les shampoings à Carrefour. Là. Tu vois les belles familles, là. Tu vois de quel shampoing je te parle, là, les plus chers, les plus accessibles. Ma mère apprenait les shampoings les moins chers en bas. Là. Les shampoings aux œufs, là. Tu sais, sur la photo, il y avait deux œufs, ça, quoi. Tu vois de quel shampoing je te parle? Les barils de 2,5 litres, là. Fallait être deux pour les ouvrir, ça, merde. Et pour en mettre, t'as jusqu'à tremper tes cheveux, on sait. Et quand t'en mettais, ça puait l'œuf. Tu sortais dehors, une omelette qui marche. Tu schlinguais, oh mon Dieu. Qu'est-ce qu'il a pu me foutre la honte, ce shampoing aux œufs. D'ailleurs, comme tout le reste du caddie de ma mère. Le caddie de ma mère m'a foutu la chouma toute ma vie. Ah non, sérieusement. Dans le caddie de ma mère, il y avait de la farine, du riz, des pâtes, du sel, de l'huile. Que des denrées humanitaires que t'envoies en Somalie, là. Je disais à ma mère, nous aussi, on veut du goût, nous. Ben, mets des granolas, du choupa choups. Mets un paquet de crunch. Même si on l'achète pas, on se promène avec, tu vois. On reste digne, au moins, on reste digne. Quand j'étais à Carrefour avec ma mère, dès que je tombais sur des gens que je connaissais, je changeais de caddie direct. Hop là. J'avais vu cette dame-là. Qu'est-ce qu'il a pu nous foutre la honte, ce shampoing aux œufs, là. Et vous savez pourquoi le shampoing aux œufs? Parce qu'on nous disait que ça lissait les cheveux. Parce que nous, c'était ça notre plus grand drame. C'est les cheveux, c'est... Vous vous rendez pas compte, vous. Parce que nous, c'est pas des cheveux qu'on a, nous. Nous, c'est des milliards de frisottis, des milliards. Des toutes petites queues de cochon, des milliards de petites queues de cochon, des milliards. Dieu nous a dit, vous en mangerez pas, mais vous en aurez plein la tête. Cher. Ah ouais. C'est pas des cheveux qu'on a, putain. J'ai tout fait, moi. J'ai tout fait pour avoir les cheveux lisses. De l'eau, de l'huile, du sulfate ammoniacal. J'ai tout essayé, tout, je te jure. Tout. Du pento. Tu connais le pento? Une noisette suffit. Je mettais tout de noisettier, sa mère. Toutes les noisettes qu'il y avait dedans, elles étaient sur ma tête. Et quand je sortais, je me faisais courser par tous les écureuils. Il est là! C'est vrai, j'ai tout fait pour avoir les cheveux lisses. Mon rêve, ça aurait été d'avoir les mêmes cheveux que Bobby Ewing dans Dallas. Tu te rappelles de lui, ses cheveux, comment ils étaient libres, sa mère. Il faisait ça, les cheveux, il disait pas de problème, Bobby, on te suit. Non, mais rigolez, voilà. Encore nous, ça va, nous. Mais les filles de chez nous, nos sœurs, nos cousines, là, les arabettes, elles, si tu mouilles leurs cheveux après minuit, c'est comme les gremlins, ça se reproduit. Voilà, ça peut attaquer la France, ça s'épaissit. Le seul truc qui pouvait canaliser nos cheveux, c'était les brosses rondes, là, tu vois. Tu vois de quelle broche te parle? La mshta. La pire des brosses, voilà. La honte, on pouvait pas se brosser dehors avec cette brosse-là. Elle faisait un bruit bizarre, c'est la vérité. Tu te brossais dehors, ça... Vous avez déjà vu un arabe se brosser les cheveux dehors? Non, parce que c'est la chouma. Une fois, je suis dans la cour de récréation, je finis de me brosser, je la rentre dans le cartable, et là, il y a une copine de ma classe qui me dit « Eh ! Mais je connais ça ! C'est les trucs pour brosser les poneys ! »
0: Jamel Debbouze, un instant sur les chansons. Reste avec nous, 9h10.
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0: Et ce matin, c'est au tour de David Azencot. Mon cher David, ça y est, Léon XIV repart ce soir.
4: Ouais, Bruno, mais quel week-end! Qu'est-ce que impressionnant! Qu'est-ce que c'était grandiose! Qu'est-ce que c'était long, mais long! Il y a encore des athées dans ce pays, hein! Non, parce que quand même, toutes les chaînes étaient dessus H24, hein. Tu zappais le pape. Ah non, c'est un évêque. Le pape. Ah, une licorne. Ah non, ça c'est Gulli. Il se passait plus rien d'autre, Bruno.
0: C'est vrai,
4: Hormuz, Gaza, la première du PS. Bon, la première du PS, c'est normal.
0: Non, oui.
4: Je comprends cette visite, c'est important pour une partie de la population, hein, ce côté shampoing qui fortifie les racines chrétiennes de la France. Mais au niveau information, une visite du pape, mais c'est rien, c'est peanuts, quoi, c'est Drag Race sous stéroïdes.
0: Oh. Alors une visite qui a quand même coûté 27 millions d'euros, sans compter les dépenses de sécurité.
4: Ouais, après je préfère que l'argent de mes impôts soit pour le pape que pour Kadhafi.
0: Oui, hein, c'est vrai.
4: Mais alors c'est vrai, il fallait loger le pape quand même. Hein. Au début, ouais, il devait aller au Kyriade de la porte de Clignancourt, parce qu'il y a ses habitudes là-bas. Il y a un petit kebab sympa. Mais ils ont dit non parce que la dernière fois, il avait piqué un peignoir. Ouais. Oh. C'est celui-là qu'il avait pendant la messe d'ailleurs. Oh. Non, mais bon, pour de vrai, il y avait quand même quelques sujets qui fâchent. Ouais. Hein. La pédophilie, notamment. Ouais. Après, c'est toujours un peu pareil. Hein. Les gars, ils se défendent. Oui, ok, une partie de notre clergé baisse des gosses, mais c'est pareil dans toutes les religions. Et c'est pas faux. Hein. Toutes les religions dérapent. Mais c'est un peu les catholiques qui ont inventé le verglas.
0: Tiens, Léon XIV qui a aussi été rencontré quelques migrants. Hein.
4: Ouais, des exilés.
0: Des exilés,
4: comme l'a écrit le Figaro. Ouais. Ils changent les mots quand ça les arrange. Non, c'est pas des migrants, c'est des gens qui ont quitté leur pays, contraints et forcés. Oui, des migrants. Non, des exilés. C'est un peu migrant, rentre chez toi, exilé, tu peux embrasser la bague. Les Figaro, ils sont chrétiens quand ça les arrange. Hein. Tu connais chrétien 2-3, et ben là, c'est chrétien 0-0.
0: Tiens, le pape qui a tout de même eu quelques pics envers la France.
4: Oui, sur l'avortement, évidemment. Ouais, bah oui. En même temps, c'est son job en tant que DRH de la boîte. D'ailleurs, quand j'ai vu tous ces petits jeunes chrétiens dans les rues, là, bouillonnant d'hormones, je me suis dit, mais j'espère qu'ils en profitent pour baiser un peu au moins. Oh, oui, plus près de toi, Sophie. Comment ça, t'es enceinte? Mais je me suis retirée pourtant. Oh, mais pourquoi c'est interdit de le faire par les fesses?
0: Oh. Bon, et puis le pape qui a fini son séjour à Lourdes.
4: Ouais, j'y étais il y a pas longtemps à Lourdes, d'ailleurs, par hasard, hein, puisque vous le savez, moi-même, je suis du siège et pas de la filiale. Et bien, figurez-vous qu'on peut y remplir des bouteilles d'eau bénite.
0: Oui,
4: ouais, et je l'ai fait, hein, comme ça, si je croise Édouard Philippe, voilà. D'ailleurs, c'était la pleine lune ce week-end, figurez-vous, et ils ont dû enchaîner le pape. Ouais, parce que sinon il se transforme en Léon Garou, en Bernadette Soubirous Garou. Tu sais. Bon allez, désolé pour ceux qui ont pu être un peu choqués par ma chronique, hein, mais je rigole évidemment. Je sais bien qu'il n'y a pas de peignoir à l'hôtel Kyriade.
0: C'était David Azemkot dans la team du rire.
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0: 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On continue avec Evanescence. Non. Maroon 5, pardon.

0: aime bien. On aime bien comme ça de temps en temps piocher des trucs. On a envie de se faire plaisir. Une fois n'est pas coutume d'ailleurs sur la chanson. On était en train de se remémorer les bons moments du Camoulox. Il paraît que ça va revenir, le Camoulox.
1: Mais oui, sur Comédie, c'est vrai, ils sont en plein tournage. Mais c'est vrai que de temps en temps, nous, matin, on est fatigués, donc on sort des mots. Comme ça.
0: Et on est sur du Camoulox.
1: Et c'est vrai que quand on remet tout ensemble, après on dit, non mais là on a fait un Camoulox quoi.
0: Ouais, bah justement.
1: C'est le café est froid, elle est où ma bonnette, attention au micro, enfin il n'y a rien qui va.
0: Voilà, et attention, t'as vu la clim est éteinte, bon bref. Oui. Alors donc on est sur un super Camoulox, on s'est dit, bah tiens, si on se passait un petit Camoulox les enfants. Allez, c'est parti.
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3: Bonsoir et bienvenue à cette nouvelle partie de Camoulox avec deux nouveaux candidats et parmi eux Dominique Quéquette. Bonsoir Dominique. J'imagine qu'on a dû vous faire plusieurs fois des petites allusions.
4: Oui, bien sûr. Dominique Nick, Dominique comme un domino, etc., etc.
3: Parfait. Présentez-vous à nos téléspectateurs, s'il vous plaît, Dominique.
4: Bien, je m'appelle donc Dominique Quéquette, j'ai 35 ans, je suis avocat pour animaux à Thoiry.
3: Une affaire en ce moment ?
4: Oui, un adultère entre un pigeon de Birmanie et une girafe, une affaire très difficile.
3: Vous êtes marié ?
4: Non, je n'ai pas encore trouvé l'âme sœur.
3: Ah bon ? Un joli garçon comme vous. Qu'est-ce que vous faites de vos loisirs, Dominique ?
4: Alors, je me construis ma future maison en excréments de tortue.
3: Je comprends mieux. À vos côtés, il y a Didier. Bonsoir Didier.
5: Bonsoir, je m'appelle Didier, j'ai 47 ans, j'habite à Lyon et je suis professeur de karaoké synchronisé.
3: Qu'est-ce que c'est ?
5: C'est du karaoké dans une piscine, tout simplement.
3: Des enfants ?
5: Où ça ?
3: Non, c'est une question Didier. Je voulais savoir si vous aviez des enfants.
5: Non.
3: Un passe-temps ?
5: Non, pas d'enfants et pas de nains non plus.
3: Bien, on va pouvoir commencer cette partie de Camoulox. Qui a dit ?
4: Jules Geoffrin Camarquez.
5: Laurent Mallet.
3: 3 x 3 cérumène, c'est à Didier de parler.
5: Je ventille jusqu'à Créteil et j'achète un triporteur.
3: Louche de 12 en collation, Dominique, roule-tabille ou hispano-suiza ?
4: Je tague un mormon et je danse avec une boîte à gants.
3: Couscous boulette en terrasse. Didier, tintamarre ou ertakit.
5: Je vends un plaid à Michou et j'attrape le scorbut.
3: Et non, regardez Didier, vous ne pouvez pas. Il y a Michel Leb qui peint avec de la feta en diagonale. Vous reculez de 8 merguez. Dominique, Aladdin ou Juvamine.
4: Je tente le motocrotte.
3: Aha, carte mystère.
4: Chin-chin.
3: Dafflelou, bien joué. Vous avancez de 3 griottes. Camembert jaune. Qui a sonné à la cantine ?
4: Francis Perrin.
5: Je contre.
3: Ah, ça fait fur. Plus 2 points à la banque. Didier, père ou face ?
5: Je pose.
3: Attention.
5: Comment j'étais ?
4: Je prends la main.
3: Égalité, 2 secondes de Gilles de Tourette.
5: Eh ben t'as reculé, toi. Attends, qu'est-ce que tu as ?
3: 3 pastagas pour Dominique. Didier, il faut réagir. Listeria ou Louise attaque ?
5: Je distribue Paris Boum Boum et je grille un Vasa.
3: 2 plus 2 égale la tête à Robert Lamoureux. Bien joué, Dominique, vous doublez vos gains. Bonnet de bain ou poutre apparente ?
4: Je sors en soutif et...
5: Camoulox.
3: Bravo, Didier ! Vous êtes notre finaliste. On se retrouve demain pour un autre Camoulox. Et évidemment, un petit mot avant de se quitter, messieurs.
4: Peste.
5: Figue.
3: Bonsoir et à demain.
0: 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Bah oui, on ne s'en lasse pas, le Camoulox à l'instant. Sur Rire et Chanson, à les 9h20.
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0: Est-ce que vous saviez qu'il existait du gasoil d'été, les enfants ? Oui.
1: Ah bon ?
0: C'est un carburant qui ne se vend normalement que jusqu'au 31 octobre, car il n'est pas fait pour les très basses températures. Avec la crise du carburant, le gasoil d'été pourrait être vendu jusqu'au mois de novembre.
7: Eh bonjour, c'est Cyril Lignac.
0: Bonjour Cyril Lignac.
7: Alors là, je dis non.
0: Quoi ?
7: L'appellation d'été, c'est pour le Beaufort.
1: Oui,
7: c'est pas
1: vrai.
7: Pour les sages.
0: Oui,
7: le Beaufort au 95-10, ça existe pas. Remarquez, vu le coût des carburants, on entendra bientôt peut-être. J'ai acheté du gasoil d'hiver au prix du gasoil d'été, j'ai fait une affaire.
0: Tu m'étonnes. Tiens, à l'admis, vous serez tout ou presque sur les 3 jours du pape en France. C'est dans quelques instants avec Marceau Défonce l'info.
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16: Je suis très contente d'être là parce que je vais avoir 40 ans dans 3 mois. Et ouais. Et que je me suis jamais sentie aussi bien qu'aujourd'hui. Déjà parce que je comptais pas du tout arriver jusque-là vu tout ce que je me fous dans la corniche. Ah non, vraiment. Non, je sors trop, je bois trop. Moi, je pense que si j'avais faim d'AVC, personne s'en serait aperçu. Des problèmes de motricité, discours incohérent, paralysie faciale. Pour moi, c'est plus ou moins les symptômes d'un samedi soir, quoi. Non, je pense que sur ma tombe, il y aura une pierre avec marqué « On t'avait prévenu ». C'est vrai que je sors trop. Et en plus, il m'arrive un truc formidable depuis à peu près un an qui a changé ma vie et qui n'arrange rien. C'est que j'ai obtenu la garde alternée. C'est incroyable, la garde alternée. Quelle invention! Mais alors moi, ça me fout dans une merde fluo. Parce qu'avant, j'avais un week-end sur deux pour faire ce que j'aime faire, à savoir de la merde. Alors que maintenant, je le fais une semaine sur deux. Tu sais, j'alterne entre semaine paire, semaine impair, semaine détox, semaine de tox. Tu sais, je sais plus si je suis Super Nanny ou Amy Winehouse. Après, les deux sont mortes. C'est peut-être un signe. Non, voilà, 40 ans bientôt. Je me suis jamais sentie aussi bien qu'aujourd'hui. Après, c'est vrai que je mène une vie parsemée d'embûches que je me suis créée toute pièce. Là, par exemple, vous pensez que j'ai une frange? Pas du tout, j'allume mes clopes à la gazinière. Il n'y a pas longtemps, il m'est arrivé un truc un peu marrant. J'étais en voiture et je roulais très très vite sur le périph. Et là, je fais tomber ma clope sous le siège passager. Qu'est-ce que je fais en toute logique? Ben, je la ramasse. Et quand je suis là, je vois le flash, je me fais flasher. Et j'ai imaginé la photo. Ils ont dû recevoir la photo d'une petite caisse qui roule à balle, sans conducteur. Et je pense que c'est le symbole parfait de mon existence. Vraiment, c'est comme ça que j'arrive dans la vie. Non, 40 ans. 40 ans, c'est un âge incroyable. Je veux dire, on voit plus les choses de la même manière. On devient un peu pragmatique. Je veux dire, par exemple, les dates, les rencarts. Avant, quand j'avais un date, tu sais, je stressais, je partais m'épiler, j'enfilais des collants. Alors que maintenant, quand j'ai un date, je passe chez le roi Merlin. Eh ben oui, tu passes Pumpkin le week-end sans me poser une applique. Eh oui, on devient pragmatique. Voilà, t'emmerdes pas avec le brunch le dimanche, bébé, ramène ta caisse à out. Là, c'est vrai que j'aimerais bien... J'aimerais bien m'inscrire dans une relation un peu plus longue parce que j'ai les chambres à repeindre. Après, c'est vrai que moi, j'ai quand même une libido, quoi. Je veux dire, déjà, comme toute meuf de 40 ans qui se respecte, j'ai un vibromasseur. Vous avez vu, les meufs, elles aiment bien dire « Oh, j'ai un jouet !» Non, moi, j'ai une arme de poing. Très dangereux, c'est un taser. Je me déclenche des crises d'épilepsie toute seule. Oh là. Non, très très dangereux. T'es femme fontaine, tu finis en Claude François. Hein. 40 ans, c'est un âge formidable. Et je me sens bien et j'ai trouvé une espèce de métaphore pour expliquer comment je me sens. Je me sens comme dans un jeu vidéo où j'aurais trouvé l'arme pour tuer le boss de fin. Voilà, je me sens invincible. Et vous savez comment elle s'appelle, cette arme? Pardon pour le nom, hein, mais elle s'appelle le « je m'en bats les couilles ». C'est une philosophie de vie, le « je m'en bats les couilles ». Moi, depuis que je m'en bats les couilles, mais tout se passe clairement mieux. Parce que quand ça se passe mal, tu vois comment ça va vite. 40 ans, un âge incroyable, on se sent trop jeune pour des trucs, trop vieux pour d'autres. J'ai une carte Truffaut, je me dégoûte. Mais on s'en bat les couilles.
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0: Morning du Rire sur Rire et Chanson pour bien démarrer la semaine. Et on va découvrir ensemble une nouvelle star du Rire. Ce sera Marine Leonardi pour la prochaine et dernière demi-heure de ce Morning du Rire. Et puis nous aurons la minute impertinente de Karine Dubernet dans un quart d'heure. Il est 9h30.
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0: Et on commence avec la fin de la visite du pape Léon XIV en France. Après Paris, l'Élysée, le Stade de France, la Concorde et Lourdes, le Saint-Père termine aujourd'hui son périple à Metz. Vous serez présent à ses côtés aujourd'hui, Monsieur le Président?
3: Oui, Bruno Robles, oui. Je vais même prier avec lui.
0: Ah.
3: Notre Père qui êtes au fioul. Que le sans-plomb soit plafonné, que Hormuz réouvre, que ta volonté soit faite chez Total comme à Shell. Donne-nous aujourd'hui notre plein de ce jour. Pardonne-nous nos jerrycans comme nous pardonnons aussi à ceux qui roulent à l'électricité. Et ne nous soumets pas à la tentation de l'huile de colza. Au nom du gasoil, de le 95-10 et du GPL. Amen.
0: Merci, c'est président. Stéphane Bern, vous étiez aux commentaires durant ce séjour du pape.
4: Hein. Oui, ouais. 3 jours durant lesquels j'ai dû mettre ma carrière de comédien en pause.
0: Ça, c'était pas grave.
4: Oh non. Le pape, le très Saint-Père, est capable de miracles. Ah, oui. Il a réussi à bloquer la capitale pire qu'Anne Hidalgo. Plus de 700 000 personnes pour la messe à la Concorde, vous avez vu. Enfin, ouais. 700 000 selon le Vatican, 1,5 million selon les syndicats. Un show extraordinaire au Stade de France. Vous avez vu ces jeux de lumière, magnifique. Ce feu d'artifice, cette débauche de moyens qui nous fait dire que la production de Céline Dion, c'est vraiment des gros radins.
5: Non.
4: Oh non.
0: Patrick Gouet, bonjour.
6: Bonjour Bruno. Après avoir vu Léon XIV, ça m'a donné envie d'être pape, moi.
5: Ah bon?
6: Oui, pour moi aussi, avoir une popole mobile.
5: Non.
0: Non. Ça, vous l'avez déjà, la popole mobile.
6: Papa mobile.
0: Pardon. Ah, pardon.
6: Et puis surtout, pouvoir se présenter sur la scène devant son public, avec sa grosse mitre. Vous l'avez vu? Personne ne lui dit rien. Il est avec sa mitre, devant tout le monde. Tout va bien. C'est beau, ce mouvement œcuménique.
7: Salut, c'est Philippe Panneur. Non, mais là, je suis pas d'accord. C'est quoi ces commentateurs des chaînes de télé pour le pape? J'ai rien contre Stéphane Merle, Léa Salamé, Gilles Boulot, tout ça. Mais les chaînes de télé ont tout simplement oublié la personne la plus légitime pour parler du Saint-Père. Eddie Mitchell.
8: Le pape a parlé. Au Stade de France, le samedi,
0: c'est bon, merci, ça va aller.
8: Et ben, ce sera aujourd'hui.
0: Non, merci Eddie, merci beaucoup.
6: Finalement, c'est pas si mal si t'es pas là.
0: Tiens, on va passer au foot avec le premier match de Zinedine Zidane à la tête des Bleus. Une victoire 1-0 en Turquie, marquée par la blessure au genou de Kylian Mbappé, qui a dû quitter le groupe pour des examens.
4: Ah bah bravo.
0: Ah, Didier Deschamps,
4: ah,
0: bonjour.
4: Belle gestion et beau management. À peine on lui fait un cadeau, il casse son jouet. Première sortie, il endommage le matériel dont j'ai pris soin durant toutes ces années. En plus, le genou, fameux ligament croisé. Tu connais?
0: Bah oui. Tiens, souffrirait précisément d'une hyper-extension du genou gauche.
4: Oui, hyper-extension, planté du bâton. Non, rien à voir. Hyper-extension sans doute, mais après, avec les médecins du Real Madrid, ça peut être éventuellement le genou droit.
0: Le genou droit, voilà, oui.
4: Ça dépend du tout bide.
0: Ouais.
4: Bonjour Bruno.
0: Ouais, bonjour Zizou.
4: Ouais, ben, la Turquie, ben, ça s'est bien passé. Un peu comme ta greffe de cheveux, Bruno.
0: Oui.
4: 48 heures sur place.
0: Ouais.
4: Voilà, pas une partie de plaisir, mais
0: non.
4: Ça va.
0: Ouais.
4: On est soulagé que ce soit fait. On repart avec quelques blessures, mais ça va passer. Maintenant, bon, voilà, faut attendre plusieurs mois pour savoir si c'était vraiment un bon résultat.
0: Oui, c'est ça.
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1: Il y a des parents par applaudissement ou pas? Oh là là, tout est compliqué, laisse tomber, élever des gamins, la grossesse. Le seul truc bien quand t'es enceinte, c'est que tu peux enfin arrêter la contraception. Moi, la contraception, c'est catastrophique chez moi. Là, j'ai un stérilé, d'accord? On se parle quand même d'un harpon en fer forgé, hein? Non mais, bah oui, non mais attends, les quelques fois où tu fais encore l'amour avec ton mari, l'autre il est là, je l'ai senti. Ah, mais attendez, j'étais la première surprise. J'étais là, attends, mais c'est une excellente nouvelle, mon amour. Au moins, il y en a un de nous deux qui sent quelque chose, quoi. La pilule? Qui a inventé la pilule? Moi, la dernière fois que j'ai pris la pilule, c'est simple, j'ai pris 10 kilos et de la moustache. Mais je vous promets, il y avait écrit Jasmine sur la plaquette. Je ressemblais à Jafar. Ah bah, 99% d'efficacité, si plus personne veut te baiser, c'est sûr. Hein. Ah bah une belle invention encore. Je sais pas si vous en avez entendu parler, mais ils sont en train de plancher sur la pilule contraceptive pour hommes. Mesdames, est-ce qu'on va faire confiance? Non mais je pose la question aussi. Moi, la seule fois où mon mari a dû penser à un truc à heure fixe, ma fille est restée enfermée à l'école. Voilà. Non, mais il ne faut pas donner autant de responsabilités aux hommes. Ce n'est pas... Ils ne connaissent rien au corps humain. Le corps des femmes, je t'en parle même pas. La dernière fois, mon mari vient me voir et il me dit « Mais mon cœur, quand tu fais pipi, le tampon, il sort. » J'étais là « Oui, oui, oui, mon amour, oui. » Et on le suce et on le remet. Voilà, c'est vrai. J'adore observer les têtes des mecs à ce moment-là. Ils sont là... Excellente panne, ouais. Mais du coup, quelle est la réponse? Non, ne vous inquiétez pas, messieurs. Je vous adore. J'adore mon mari. Pas d'inquiétude. Mon mari qui m'a quand même donné deux belles princesses. Hein. Ouais. On a eu la première assez facilement, pour tout vous dire. On a juste changé de trou et la magie a opéré. Et ça marche. Ça marche. Mais pour la deuxième, ça a été plus compliqué. Et les gens s'impatientaient. Vous avez capté ça? Les gens, ils aiment bien voir ton planning de procréation. C'est très important pour eux. Ils étaient là, bah Marine, Joséphine a 4 ans. Il serait temps de lui donner un petit frère ou une petite sœur. Franchement, ne dites jamais ça. Mais parce qu'on ne peut pas vous dire la vérité, tu vois. Je ne pouvais pas répondre, bah Brigitte, j'aimerais bien. Mais mes ovaires sont pourris. Et ton fils ne bande que quand il dort. Hein. Et puis dès que ça met du temps à venir, il y a une phrase qu'on entend systématiquement, nous les femmes, c'est « arrête d'y penser ». Hein les filles, c'est vrai ou pas? Hein, c'est dans ta tête, ce genre de conneries. Là, j'ai quand même une copine proche qui m'a dit « ça t'arrivera quand tu t'y attendras le moins ». J'étais là « ah d'accord ». Mais on se parle d'une grossesse ou d'une faciale? Je ne sais plus. Oui. Non, moi je parle de tout ça hyper librement, de la baisse de libido et tout, parce que je ne suis pas du tout frustrée. J'ai bien profité étant plus jeune. Ah bah j'ai fait une école de commerce. Alors écoutez, c'est un peu cher, hein, mais c'est 30 000 euros bien investis. Hein. Vraiment, je... ouais, ouais. Même encore aujourd'hui, quand je rembourse l'emprunt, je suis là, à mes souvenirs. Et maintenant j'ai mis le RIB du compte commun, donc mon mari rembourse la moitié. Enfin, c'est un régal, vraiment, un régal. Alors là, je vois les visages des mecs qui se crispent. Hein. Vous n'aimez pas trop entendre ça de la bouche d'une femme. C'est vrai ou pas? Nous, on le sait, les femmes, parce que quand vous datez Nana pour la première fois, vous lui posez toujours cette question. Et toi, t'as couché combien de gars? Hein? Et on sent, à ce moment-là, que 122 n'est pas la bonne réponse. Hein, les filles? On est là... Ah bah moi, je me suis beaucoup cherchée. On m'a beaucoup trouvée. Hein? Mon mari, c'est différent. Hein. Mon mari, j'ai compris qu'il s'en était enfilé une paire au moment où il a fallu trouver un prénom à notre première fille. Ouais, ah bah, tous les prénoms lui évoquaient quelque chose, hein, vraiment. Et moi, j'ai une théorie. Hein. Je pense que c'est pour ça qu'en 2025, les petites filles s'appellent Colette, Simone. C'est les seules qu'ils n'ont pas encore baisées, voilà. Mais maintenant, le sexe, ça m'intéresse plus du tout. Je trouve ça trop compliqué, voyez ou pas? Faut faire pipi avant, pipi après. Putain. La douche avant, la douche après. Faut s'épiler, t'es là-haut. Je suis venu pour me faire sauter ou pour l'appendicite C'est bon. Eh, mon mari, ça le rend dingue. Il est là. Il n'a plus envie de moi. Ça t'arrivera quand tu t'y attendras le moins.
2: Nouvelle star du Marine Léonardi à l'instant sur les chansons 9h43 minutes. Et alors, comme nous sommes lundi, on va retrouver Karine Dubernay, évidemment.
3: J'espère bien,
2: bah oui, ma chère Karine. En plus, il y a des choses à dire encore.
3: Il y a quelques petits trucs. Vous avez aimé Macron 1, Macron 2. Bah, vous avez aimé Macron 3 en 2032.
2: Ah, oh, ouais, c'est sûr, t'es sûr.
3: Mais on va l'oublier pendant 5 ans. Non, on va cicatriser.
2: Ouais, bah, c'est ça.
3: Voilà. Et nous allons parler d'un retour imminent, la vignette.
2: Oh non.
3: Bah, si. Enfin, ah oui, c'est vrai que t'as acheté une voiture électrique.
2: Bah oui,
3: ça
2: va être pour notre gueule. Très bien. Bon, en tout cas, restez avec nous dans 3 minutes. La minute impertinente de Karine Dubernay.
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2: Bienvenue sur Rire et Chanson, 9h46.
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2: Bonjour ma chère Karine.
3: Bonjour Bruno, bonjour à tous. Alors sortez le pop-corn et les mouchoirs. Après Macron 1, Macron 2, Macron envisage déjà la saison 3 de Plus belle la dette.
18: Ah non.
3: Si. Interrogé sur un éventuel retour en 2032, Manu a répondu, je n'exclus rien.
2: Ah ouais.
3: Nous verrons. Mm-hmm. Et voilà, même les punaises de lit, on s'en débarrasse plus facilement. Et oui, parce que la Constitution interdit à Macron de faire 3 mandats consécutifs,
2: oui.
3: Mais pas de revenir après. Et voilà, c'est pas un président, c'est un herpès. Évidemment, il y a des Français qui plébiscitent le retour de Manu, hein, qui souhaiteraient même qu'il reste pour un troisième mandat, les amis. Si, il y a l'association de ceux qui aiment se tremper les couilles dans l'eau bouillante. Et l'amicale des jeunes qui s'enfoncent des cactus dans le fion.
2: Ah, effectivement, oui, d'accord, oui.
3: Alors, c'est une niche, mais quand même, ils existent.
2: Ils sont là.
3: Oui, une niche. Alors, pour revenir en 2032, Manu doit juste trouver quelqu'un pour lui garder garder l'Élysée pendant 5 ans. Tu vois, une sorte de président Airbnb pour un quinquennat en location courte durée. Alors il réfléchit, il se dit qui je vais mettre. Gabriel Attal. Non, il va encore laisser ses crottes de nez sous le fauteuil. Édouard Philippe. Non, il est capable de revendre la République sur le bon coin. Non, il reste Brigitte. Je pense qu'on va partir sur Brigitte. Au moins, elle a déjà le code Wi-Fi. C'est Salcon 2026. Moi, je propose qu'on mette un ficus. Sinon, ça coûte moins cher. Ça voyage pas en Falcon. Ça fait pas du jet ski. Ça se frotte pas à tout ce qui porte un pantalon. Et surtout, ça ferme sa gueule.
2: Oui. Bon, et sinon, l'État risque de perdre 5 milliards d'euros d'ici 2035 avec le passage à la voiture électrique.
3: Mon Dieu, alerte à Bercy. Gros coup de chaud sur les finances. Ils viennent de tilter. La voiture électrique, elle est électrique. Et donc, elle passe jamais à la pompe à essence.
2: Eh ben non.
3: Oh zut. Oui, alors comment ils vont faire pour nous racketter si on n'achète plus leur essence?
2: C'est ça.
3: Oui, parce que vous le savez tous, un litre d'essence en France, c'est pas vraiment de l'essence, c'est un impôt liquide avec un peu de pétrole dedans. Voilà. Et alors, c'est qui le bourricot qui a encouragé les Français à acheter des bagnoles électriques? C'est qui? Le cornu.
2: Oui.
3: Bon, à sa décharge, d'habitude, les Français font l'inverse de ce qu'ils demandent.
2: Oui.
3: Ils pouvaient pas se douter que son idée aurait un tel succès. Bon, pour faire face à cette crise d'hypoglycémie fiscale, l'État réfléchit à remettre la vignette. La vignette. En France, tu peux supprimer un impôt, il reste jamais vraiment mort très longtemps. C'est the walking tax. On pensait avoir élu le Mozart de la finance, en fait, c'est le Marcel Proust de la taxe. La recherche des taxes perdues, voyez-vous. À ce rythme-là, le seul moyen de circuler sans taxe, c'est de te faire pousser dans un caddie Lidl, Bruno. Voilà, enfin, jusqu'au jour où Bercy inventera la CSGR, la contribution sociale généralisée sur les roulettes.
2: Ah oui, d'accord.
3: Ce qui est formidable, c'est formidable la transition écologique. Voyez, on te pousse vers l'électrique pour sauver la planète et puis on taxe l'électrique pour sauver le budget. C'est ce qu'on appelle une économie circulaire. À la fin, tout revient dans notre gueule. Finalement, j'ai compris pourquoi Macron voulait revenir. Il reste plein de taxes à inventer.
2: Mais oui, c'est ça, bien sûr. C'est Karine Dubernet.
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2: Allez voir Karine Dubernet dans son spectacle Carabistouille à Rennes du 1er au 3 octobre, à Limoges le 9 octobre et à Sanary le 3 avril. Restez avec nous avec Adé tout de suite et le collecteur de Bruno pour terminer cette émission.

0: On aime bien ça, Adé à l'instant. Alors ne vous barrez pas, c'est peut-être le clou de l'émission.
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0: Je prends pas trop de risques en disant ça.
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0: Je vais vous raconter l'histoire.
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0: Exactement, l'histoire d'un mec, c'est l'histoire d'un mec.
3: C'est une histoire.
0: C'est l'histoire d'un mec, bon, il a une salopette, un nez rouge, et des petites lunettes rondes, tout ça, et je suis frisé, c'est
3: le
0: ça.
3: Le taulier de la maison.
0: Exactement, je vous propose tout de suite Coluche, bien sûr.
4: C'est l'histoire d'un mec et tu en as raconté une histoire et qu'il n'a pas compris. L'histoire qu'on lui a racontée au mec, c'est l'histoire d'un mec qu'on raconte à un autre dans la rue. Et il y en a un qui dit à l'autre, « Oh, dis donc, j'ai vu le couvreur, il m'a parlé de toi. »« Oh, il dit de moi, il dit de toi. » Et le mec, Étienne, a raconté l'histoire, il a trouvé le moyen d'une part de ne pas la connaître et d'autre part de ne pas la comprendre, ce qui est plus dur. Et il arrive au boulot et tombe sur son chef de service, il dit « Tiens, bonjour, M. Martinez, ça fait plaisir parce que quand on vient de me raconter l'histoire, tu rigoles, je me suis dit « Tiens, il a raconté à M. Martinez, comme ça, il ne faut pas savoir, c'est pas pour dire mon boulot, ça merde un peu. » Alors l'autre, il dit « Ben, vas-y, racontez. » Ben, il dit « Ben voilà, figurez-vous que... » Je viens de voir le coureur. Il m'a parlé de vous. Une autre. Bon, d'accord. C'est l'histoire d'un mec qui en a raconté une histoire aussi. Mais qu'il a très bien compris, lui. Mais qu'au moment de la raconter, t'es bien emmerdé avec le mec. Et l'histoire qu'on lui a racontée à lui, c'est l'histoire d'un éléphant qui est dans la jungle. Un éléphant normal, hein. Blanc. Il arrive au bord de la rivière pour boire. Il met un pied dans l'eau. Il met deux pieds dans l'eau, il met la trompe dans l'eau, et à ce moment-là, il y a un crocodile qui arrive et qui lui mange la trompe. Et l'éléphant, il se lève et il dit « Et vous trouvez ça drôle ?» Oui, je sais, même en Belgique, il marche pas.

tenista, t'as été rigolo. Bon. Alors le mec il se lève et dit, bah voilà, c'est l'histoire d'un éléphant qui est dans la jungle, qui arrive au bord de la rivière pour boire, il met un pied dans l'eau, il met deux pieds dans l'eau. Et à ce moment-là, il y a la maîtresse de maison qui revient de la cuisine avec un clafoutis. Et la maîtresse de maison a un bec de lièvre, en plus du clafoutis. Un bec de lièvre qui part d'ici et qui finit comme ça. Alors il m'a dit, qui c'est que tu veux le clafoutis ?

0: J'étais franc. Mais trois pieds dans l'eau. Tout ça. Et puis ce moment-là. Alors les autres derrière. Moment-là, il y a un crocodile qui arrive, tout petit, et il lui mord la queue, allez. Et la maîtresse de maison dit, et on trouve un salon.
1: On l'adore. Un collecteur de Bruno ce matin, évidemment Coluche dans 3 minutes déjà 10h. On va retrouver Sébastien Baucher, comme tous les jours de la semaine. De 10h.
2: Non. Excusez-moi, je suis resté en week-end, en fait.
1: Ah, vous êtes resté en week-end?
2: Oui.
3: Comment alors, ça, j'ai envie de dire... tu oserais abandonner nos auditeurs?
2: Ah, enfin. Bon, d'accord, je reviens.
3: Je me disais aussi.
4: Et vous trouvez ça drôle?
1: Bon, très bien. Sébastien Baucher jusqu'à 14h. À partir de midi, un 100% nouvelle génération de la découverte en veux-tu en voilà, bien évidemment, avec l'ami Sébastien Baucher. Restez avec nous.
3: Et soyez attentifs. Oui. Demain, il y a grève. Ça va être un peu le bordel. Voilà.
1: Restez à la maison, écoutez les chansons. Déjà, ouais, voilà, directement. Déjà. Et puis, on se retrouve demain à partir de 6h, les amis. Belle journée.
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2: 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Bonjour tout le monde, bon début de semaine. Sébastien Baucher, ravi de vous accompagner justement tout au long de cette semaine entre 10h et 14h. 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
2: Voici Florence Foresti.
13: Je crois que je suis pas une bonne mère. Très con, hein, j'aurais fait un super papa moi. Putain. Non, je suis pas une bonne mère, je le sais. Alors, pas au sens maltraitant, bien sûr, hein, je...

0: Bon, bah, je subviens aux premiers soins quand même, hein, bien sûr. Non, mais ça va, je sais les nourrir, les divertir, les décorer avec des écharpes et tout, oui. Mais je sais pas les élever, ça mon problème. Ah, moi, je sais pas élever un enfant, moi, j'ai pas la main verte. Oh. Donc ça pousse, mais de guingois, quoi. C'est pas. Qu'est-ce que je leur transmette, moi, comme valeur? À part la peur et l'alcoolisme, je veux dire. Compliqué, moi, je savais pas que c'était si dur, moi. Moi, je croyais qu'il fallait juste leur donner du lait pour qu'ils grandissent. Eh ben non, c'est beaucoup plus compliqué que ça, c'est dur tout le temps. Le coucher, par exemple, moi, je sais pas faire. Puis alors, c'est tous les jours, hein, le coucher, je te rappelle, attention, hein. Ah, tu peux pas les coucher un jour sur deux, j'ai essayé, c'est le bordel, hein, ils sont énervés, hein. Oh là là, ça gueule, ça se frotte les yeux, laisse tomber, hein. Ah non, non, alors le coucher chez la maman calme, hein. Je suis sûre que ça doit être comme dans un film de Walt Disney.
1: Ils se marièrent et eurent beaucoup d'enfants. Oh, il dort déjà.
0: Mais d'où il dort le sien? T'as le coucher chez moi, c'est... Si, remarque, c'est comme dans un film aussi, hein. Un film de Scorsese. Come on! What do you want? It's time to close your eyes! Close your eyes so I can go downstairs to live my miserable life! What do you want? I did everything, I read the fucking story with the fucking princess. I sang the stupid berceuse, I did the kiss, I did the gratouille dans le dos. What do you want? You want a drink? You want to pee? Why don't you drink your pee, motherfucker? Oh, motherfucker. Motherfucker. Motherfucker, justement, et dire que je vous ai fait chier avec ce spectacle éponyme, là. Ah, dis donc, ben, l'accoutumance, ça fait mal. Mais ferme ta gueule. Oh non, mais écoute, si j'avais su, mais l'accouchement, ce n'est rien. Mais l'accouchement, c'est... une écharde, ah, ah, à côté de ce qui t'attend tous les jours. Les devoirs. Pourquoi ils font ça? On les a déjà fait, nous, les devoirs. Pendant 15 putains d'années, moi, je les connais, mes tables, hein, ça va, hein, 2 fois 2, 4, 4 fois 4, 6, c'est bon, me prenez pas la tête, hein. Bon, les devoirs chez la maman calme, ça doit être la mélodie du bonheur.
1: Les enfants, sortez vos cahiers du soir et faites vos devoirs. Vous avez 30 minutes. Rejoignez-nous pour le souper, je te fais une mousseline.
0: T'as les devoirs chez moi, c'est les nerfs à vif. 20h. Putain, on a oublié les devoirs. Réveille-toi. Réveille-toi, chérie. Mon cœur, on a oublié les devoirs. Ouais, je sais. Bon, on va les faire. Ah si, on va les faire rapidement parce que maman a des invités. J'arrive. Non, mais passez à table, commencez. Alors c'est quoi, cahier du soir? C'est lequel? Rouge, vert, jaune, bleu, je sais pas, je m'en branle, hein, je te le dis. Pas moi qui suis au CP, rangez vos affaires, c'est pénible. Alors, ah voilà, c'est ça, cahier du soir. Dictée, parfait. Alors, là. Là. Y'a pas de piège, non, y'a pas de... Difficulté majeure, quoi. C'est deux lettres, quoi. Non, voilà. C'est bien. Il est bien. Non, on s'en fout de la petite queue du A. On s'en fout. Non, ne refais pas. Ah, elle refait, putain, elle refait. C'est bon? Voilà, il est très joli, on n'y touche plus. La tortue. Tor, comme ma bouche. Tor. Tor. Tortue. Brrr, tor. Et tu. Non, pas toi. Maman. Ah, voilà. Tortue. Tortue. Mais c'est féminin, tortue. Si, c'est toutes des filles. Elles ont des chapeaux en osier avec des marguerites, donc je le sais. Voilà, la tortue, très bien. Ah. Non, plus loin. Non, on n'écrit pas plus loin. Oh putain. Écris plus loin. Plus loin, barre espace. La barre espace. Clac, clac, clac, clac, clac. Voilà. La tortue A, hein. Oui, bah, je sais. Bah, passez au plat. Voilà, c'est chaud, je m'en fous. La tortue A, très bien. Une. Foulée en chiffres. On s'en fout. Foulée en chiffres. Une. Voilà. Kéké à tortue, une carapace. Oh putain, carapace. Attends une seconde, chérie, dessine là, maman se repousse.
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0: 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On ne se cantonne pas au Made in France. La preuve, tout de suite, avec un garçon qui a la double nationalité. Il est helvéto-brésilien. Je vous propose de découvrir tout de suite à quasiment 10h10 sur Rire et Chanson, Bruno Pecky.
1: Je ne suis pas parisien, je ne suis pas français. Moi, en réalité, je suis suisse. Ah, je vois dans le regard de certains, ils disent un Suisse qui bosse en France. Un teubé. Regarde le bouffon, il a fait le trajet dans le sens inverse, quoi. Mais c'est super intéressant d'être Suisse et d'habiter chez vous. Ça me permet de voir comment vous voyez mon pays. Et je peux le dire, après 2 ans, vous ne nous voyez pas, quoi. C'est vraiment... C'est un manque de respect continu. Écoute ce qui s'est passé. Semaine passée, je jouais à Calais, dans le nord de la France. Je fais le spectacle et tout. Juste après, je sors, je rencontre un groupe de Français. Je dis que je suis Suisse. Il y en a un, il me fait « Mais non, t'es Suisse ?» Et moi, je connais une fille, elle s'appelle Sophie, elle est Suisse. Tu vois qui c'est? Je disais, mec, je suis Suisse, mais je suis pas la Suisse, en fait. Il essaie de désamorcer avec de l'humour, il me fait, ah, mais je sais pas, moi, dans ma tête, en Suisse, vous êtes genre 12, vous parlez avec un accent bizarre, vous baisez entre cousins. Ça, c'est marrant, moi, c'est ce que j'imaginais du nord de la France, tu vois, donc... cliché pour cliché, quoi. Le gars, il continue, il me fait, attends, je suis sûr que tu vois qui est Sophie, elle est connue à Genève, attends, je te montre une photo. Il a rien demandé, le gars, il montre une photo de Sophie, quoi. Je regarde la photo, c'était ma cousine. Celle avec qui j'ai baisé, en plus, hein, donc... Je vous jure, c'est trop compliqué d'être Suisse en France. Je me suis rendu compte d'un truc. La majorité des Français ne connaît pas le nom de notre présidente. Et là, ce qui me fait mal, c'est que vous êtes tous en train de vous dire « Attends, ils ont une présidente en Suisse ?» Mais c'est insultant, parce que nous, on est à côté de vous, on connaît tout de votre politique. La politique française en Suisse, c'est notre télé-réalité préférée, quoi. C'est vraiment... En ce moment, vous nous régalez, quoi. Quelle merveilleuse saison, là, que vous êtes en train de nous pondre. Ah, c'est vraiment... Non, mais on connaît beaucoup trop de choses sur la politique française. Beaucoup trop. On connaît le nom de vos présidents. On connaît le nom des femmes de vos présidents. On connaît le nom de leur maîtresse. Ah, et attends, un maîtresse sexuelle ou maîtresse d'école pour certains présidents. Donc vraiment, on connaît trop de choses, quoi. C'est super compliqué d'être... En fait, c'est compliqué d'être un immigré suisse en France, quoi. Voilà, Non, moi, je pense que j'ai un parcours d'immigré plus pénible que les autres. Voilà, je vous le dis ce soir. Non, et bien sûr, écoute, pourquoi? Parce que moi, en tant que Suisse qui est venu m'installer en France, je dois m'habituer à vivre dans un pays qui fonctionne moins bien que celui que j'ai quitté. C'est pas la norme. J'en parlais avec un ami, il est venu du Soudan en bateau. Ça, toi, tu peux pas me comprendre, en fait. Parce que toi, les choses se sont améliorées, quoi, mais... Il a dit un truc, il m'a dit, non, Bruno, c'est toi qui peux pas me comprendre, parce que toi, t'as jamais eu de remarques racistes qui te dit de retourner dans ton pays. Et c'est faux. Moi, une fois, j'ai fait un post sur les réseaux sociaux pour dénoncer la montée de l'extrême droite en France en tant qu'étranger. Il y a un mec qui a commenté, tu viens d'où? Retourne dans ton pays. Je dis la vérité, je dis, Suisse. Il dit, alors reste, et moi, je retourne. Voilà, en fait, pour l'extrême française, je suis pas un immigré, je suis un correspondant. Voilà, c'est... Mais c'est cool, hein, en vrai, j'aime beaucoup votre pays, je découvre des trucs merveilleux, comme le bœuf bourguignon. Je découvre des trucs un peu moins bien, comme la SNCF. Ah non, mais quand tu prends un TGV en France, et que ton train s'arrête dans un endroit qui n'est pas une gare, il y en a qui savent. Il y a une annonce pour demander aux gens de ne pas descendre du train. Et nous, en Suisse, on n'a pas ça, parce qu'on a ce qu'on appelle du bon sens. Il y a pas longtemps, je prends un train TGV Genève-Paris. On est sur le point d'arriver à Paris. Le train s'arrête. Il y a cette annonce. Il y a un mec qui est descendu du train. À cause d'un mec qui est descendu, on a eu 2 heures de retard. Moi, j'ai demandé au contrôleur pourquoi le mec est descendu. Il me fait, bah écoute, si tu veux, là, on était plus proche de chez lui. Donc comme ça, ça lui évite de prendre un taxi à la gare, quoi. T'as ok, le gars, il a cru, le TGV, c'est un blabla car. Enfin, c'est... Et à cause d'un mec qui est descendu, hein, un seul, 2 heures de retard. En vrai, c'est le conducteur du train, donc peut-être que ça explique pourquoi... Ah, ça crée un chaos, hein, sur le trajet. Il y a une annonce pour demander s'il n'y avait pas un conducteur parmi les passagers, quoi. Et au moment de l'annonce, j'ai vu dans les regards des gens autour de moi, surtout les hommes, on a tous eu la même réaction. On s'est tous dit... Peut-être je peux le faire. Et là, à ce moment-là, il y a le mec à côté de moi qui dit « Moi, je vais conduire le train. » Je lui demande son métier, il me répond « Prof. » Je ne sais pas parce que vous faites autant de grève que le cheminot, vous avez leurs compétences, quoi, tu vois. Là, en face, il y a un autre mec qui se lève, qui dit « Moi, je vais conduire le train, je suis conducteur de train en Allemagne !» On l'a pas laissé aller, on l'a pas... Non, bah la dernière fois que les Allemands ont pris le contrôle des trains en France, on sait comment ça s'est terminé, quoi, tu vois, donc...

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3: Alors, je sais pas ce que vous avez fait cet été pendant les vacances. Parce que nous, voyez-vous, l'été avec ma femme, je vous explique, on aime bien partir en vacances avec des amis. Et t'as vu, quand tu pars avec des amis, au bout d'une semaine, en général, tu peux plus te saquer, tu vois. Et comme nous, avec ma femme, on a épuisé la réserve d'amis qui veulent bien partir avec nous. L'été dernier, on n'a pas eu le choix. Enfin, cet été-là, on est parti avec ma sœur et mon beau-frère Bernard. Ce gros con de Bernard. Alors, je vous explique le convoi, parce que quand on part en vacances, nous, c'est un convoi. T'as ma sœur devant, au volant, à côté d'elle, il y a son fils, mon neveu, Jürgen. En plus, le gamin, il est infernal, elle le met devant, il fait des conneries. Il est moussivore, le gosse, t'imagines le truc? Moussivore, il bouffe la mousse des sièges. Et alors, donc, assis derrière, sur la banquette, comme un con, avec sa gueule de con, il y a Bernard qui est là. Et à côté de Bernard, il y a Pupus. Comment je vais vous dire ça? Pupus, écoutez bien, c'est ma sœur qui l'a fabriqué. Ma sœur, elle fait un peu de génétique le soir dans le garage. C'est-à-dire que t'as des mecs pour se détendre, ils font des maquettes. Ma sœur, elle croise des bêtes. C'est comme ça. On en a enterré des monstres dans le jardin. Mais Pupus, on sait pas pourquoi, ça a marché. Mais on sait pas ce que c'est comme animal. C'est très bizarre. C'est moitié chien, moitié vache, un chiache. On dirait un dragster, Pupus. Elle m'a fait flipper la bête, hein. Oh là là. Donc on est parti. Alors, on arrive là-bas, on était bon, hein. Pas un bruit, personne. Je dis à ma femme, c'est bizarre. Elle me dit, c'est marqué dans le manuel du camping qu'il faut absolument pas sortir des tentes après minuit. On a flippé, on a monté les tentes à 200 à l'heure. Ma soeur a metté les sardines à coups de poing. Bref, 7h du matin, un barouf, je sors de la tente. Oh, ma sœur, le directeur du camping, un paysan, les gendarmes, plein de gens. Le gendarme. Monsieur, dame, c'est à vous le chien OGM qu'on a récupéré ce coup? Je dis, ma sœur a dit, ah ouais, c'est Pupus, ma chienne. Ouais, eh ben, il dit, Pupus, cette nuit, elle a mangé 2 vaches. Elle a dû avoir faim. Faudra lui mettre une muselière à votre alien. Ça montait. Bref, j'ai payé José Bouvet pour ses vaches, il s'est barré. Et pour se détendre, on est parti à la plage. Alors, je sais pas vous quand vous allez à la plage, mais nous, dans notre famille, quand on va à la plage, nous, on traîne un matos. C'est-à-dire que t'as ma sœur devant tout le monde avec 2 glacières comme ça sur les épaules. Et nous, on la suit des heures avec des crocodiles gonflables, des paillasses, des ballons. Tu vois, à un moment, ma sœur a fait comme ça. On se met là! Jürgen, il nous saoulait, il voulait faire du jet ski. 90 euros les 10 minutes, hein. Ma sœur, elle a dit, laisse tomber mon doudou. Elle l'a collé sur Pupus, elle les a achetés, alors. J'ai dit à ma sœur, c'est génial! Je peux faire un tour de Pupus? Elle me dit, bien sûr, tu t'assois bien sur le cul de la bête, tu chopes les oreilles que j'ai fait en forme de poignet, et tu dis le mot magique. Je lui dis, c'est quoi le mot magique? Tu lui dis, chope Bernard, chope Bernard! Du coup, les gamins sur la plage, ils ont vu ça, ils ont tous voulu faire un tour de Pupus. Ah ouais, normal. Ma sœur, elle a mis 2 euros le tour. Les mecs du jet ski sont venus faire un scandale. Elle en a déboîté 3 ou 4. Elle a pris le monopole de la côte. Elle s'est gavée à mort comme ça. Elle me faisait faire des rouleaux de pièces de 2. Elle me dit, roule, roule. Je lui dis, ça va, je suis en vacances, putain. C'est des rouleaux de pièces de 2. Du coup, je sentais que les vacances tournaient vinaigre. On est rentré au camping. Jürgen, lui, il est rentré à cheval sur Pupus. Ils ont joué au Seigneur des Anneaux. C'est-à-dire, je vous explique, ils ont dévasté la terre du milieu. Bref, on arrive au camping, une manif en juillet dans un camping, super rare. Et moi, j'adore défendre les causes, mesdames et messieurs, c'est comme ça, c'est mon truc. Donc je pousse tout le monde, j'arrive au centre du truc, il y avait une pétition. Et en fait, c'était une pétition pour que nous, on se barre du camping. Avec le chiache. Voir croquis. Qu'est-ce que vous voulez que je vous dise? J'adore défendre les causes. Bah, j'ai signé et on s'est barré.
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0: En 2004, le groupe mythique Dépêche Mode sort un album de remix, revisitant alors ses plus grands tubes entre 1981 et 2004. Et sur cet album de remix, on trouve justement cette version revisitée par le bassiste et le guitariste de Linkin Park, Enjoy the Silence, à l'instant sur Rire et Chanson. Alors, vous connaissez déjà Céline Dion, bien entendu. Dans un instant, vous allez découvrir Martine Dion grâce à l'appel trop con de Rire et Chanson. À tout de suite.
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0: Céline Dion continue d'enchaîner les concerts à Paris dans une salle toujours aussi blindée. Et alors, si vous faites partie de ceux qui ont tenté en vain d'avoir une place de concert, eh ben Martin vous propose une super solution. Les concerts surprises de la sosie de Céline, une certaine Martine Dion.
4: Oui, allô?
12: Bonjour monsieur, c'est bien le bar-restaurant?
4: Oui.
12: Monsieur Martin à l'appareil, Société Martin Agency for the Sozies.
4: Société, pardon?
12: Non, pas Société, pardon, Société Martin Agency for the Sozies. On organise des concerts de sosie de star.
4: Oui.
12: Et là, j'organise une série de concerts surprise de Martine Dion, la sosie officielle de Céline Dion.
4: Oui.
12: Donc, comme ça se passe chez vous, je vais déposer la sono, les lumières et la buvette cet après-midi.
4: Ouais, mais attendez, c'est pas comme ça qu'on travaille, nous.
12: Ah bah vous aurez même pas besoin de travailler puisque je gère le spectacle, la salle et mon propre bar.
4: Bah oui, mais monsieur, vous êtes dans un bar.
12: Pas du tout, non, je suis dans mon bureau au siège social de la Martin Agency for the Sozies.
4: Non, mais je suis en train de vous dire que nous, on a un bar. Et là, vous êtes en train de me dire, on vient dans votre bar et on a nos boissons.
12: C'est ça, on est d'accord.
4: Bah oui, mais non.
12: Bah oui, mais ça m'arrangerait que vous disiez oui parce que.
4: Non, ça me.
12: Pardon, allô?
4: Oui.
12: Eh ben voilà, vous me dites oui, super.
4: Non, je viens de vous dire non, monsieur.
12: Bah oui, mais comme après, vous m'avez dit oui, ça annule.
4: Non, mais vous m'écoutez quand je vous parle ou pas?
12: Plus ou moins, mais enfin, vous inquiétez pas, de toute façon, j'ai tout prévu.
4: Non, on vous avait rien prévu du tout.
12: Si, je gère. Eh, je suis quand même concertiste semi-professionnel.
4: Oh, il m'écœure.
12: Ah bah pardon, si vous écœurez, il fait que son boulot, hein.
17: Oui, allô?
12: Eh, bonjour, monsieur, rassurez votre collègue, moi je gère toute l'installation.
17: Mais vous faites ça quoi à l'intérieur?
12: C'est ça. D'ailleurs, si vous pouvez déjà retirer vos tables et vos chaises, ce serait pas mal.
17: Bah non, mais c'est chez moi quand même.
12: Oui, mais enfin, vous avez pas besoin d'être là pour les concerts, hein. Je veux pas vous bloquer.
17: Bah, moi je vis sur place.
12: Ah, eh bah, bonne nouvelle, vous allez pouvoir en profiter pour prendre des vacances.
17: Ouais, bah, il faut que je sois sur place quand même, c'est mon établissement.
12: Pas la peine, c'est ce que je disais à votre collègue. J'ai même prévu une buvette pour les gens qui veulent boire un coup.
17: Bah, ouais, mais alors du coup, enfin, je veux dire, moi je vais. Donc en fait, je travaille pas.
12: Ah bah non, vous êtes peinard. En plus, on cartonne sur les réservations, j'ai déjà les trois premières soirées qui sont complètes.
17: Bah, vous pouvez pas prendre des réservations, monsieur, pour un établissement que vous avez même pas contacté.
12: Bah, oui, mais ce sont des concerts surprises. Si je vous avais contacté avant, ce serait plus une surprise.
17: Bah, ah ouais, c'est bien, mais
12: ah bah oui.
17: Moi là, c'est pas possible, je vais pas mettre mes clients dehors et puis ne pas leur donner de consommation.
12: Ah non, ça j'ai prévu. Vos clients, vous pourrez leur donner des consommations chez mon beau-frère.
17: Quoi, chez votre beau-frère?
12: Ouais, parce que lui, il a un garage, mais comme il bosse pas en ce moment, il va vous louer son local.
17: Bah, comme si je vais déplacer mon bar pour faire venir mes clients.
12: Exactement, comme si qu'il suffit de déplacer votre bar.
17: Mais non, monsieur, ça se fait pas, enfin. Et vous...
12: D'ailleurs, ça m'arrangerait que ce soit fait d'ici demain, parce qu'il faut que j'installe tout le matos pour Martine Dion.
17: Mais je peux pas faire ça du jour au lendemain, déplacer mon bar et ma clientèle. Monsieur, enfin.
12: Bon, mais c'est juste pour 3-4 jours. Nous, on fait nos concerts et après, vous revenez.
17: Mais comme ça, 3-4 jours, ça veut dire qu'à partir de demain, je dois déménager.
12: D'ailleurs, mon beau-frère peut venir avec le camion du garage pour vous aider à embarquer vos affaires.
17: Mais n'importe quoi, mais vous écoutez parler ou...
12: Bon, moi, je propose ça pour vous dépanner. Hein.
17: Bon, allez, c'est bon.
12: Ah, mais attendez, on va faire plus simple. Mon beau-frère va venir avec sa dépanneuse.
17: Pardon?
12: Bah oui, on met le bar sur la dépanneuse et hop, ça roule.
17: Non, c'est bon. Bah,
12: comme ça, si vous avez des clients qui ont soif, vous garez directement le bar dépanneuse devant chez eux.
17: Mais non. Mais n'importe quoi.
18: Comment ça, n'importe quoi? C'est hyper bien pensé, moi, je trouve. D'ailleurs, si vous aussi, vous voulez profiter des concerts surprises de Martine Dion, le sosie de Céline Dion, bien entendu, vous pouvez faire vos réservations sur notre site Rire. Ah non, on m'indique pas du tout, en fait. Bon, alors, à défaut, vous avez au moins le podcast de l'appel trop con sur rireetchanson.fr ainsi que sur l'application mobile.

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2: Franchement, il y a une mode, voilà, il y a une dernière mode, ça date un peu des, c'est inspiré un peu des séries télé américaines, c'est féminine, c'est le dîner de filles. Moi, je vois ma femme, elle adore faire ça, enfin, il n'y a pas que ma femme, toutes les nanas, tout le monde connaît, c'est souvent le jeudi soir, je sais pas pourquoi. Hein, souvent, tu le vois dans les restos, dans le jeudi soir, souvent, il y a une table, il n'y a que des filles. Hein? Elles sont contentes, elles sont entre filles, comme ça, 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Ils sont contents. Elles sont là, elles boivent du Coca Light, elles mangent des sushis. On fait la fête sans grossir. C'est le dîner de filles, quoi. Elles sont contentes. Alors. Et d'ailleurs, quand elles font un dîner de filles, elles veulent rester contre filles. Ah oui, ça oui. Si dans un restaurant, il y a une table où il n'y a que des filles, si jamais il y a deux mecs, mais deux mecs très bien qui passent juste à côté de la table, et en passant, ils font juste comme ça, ils font bonsoir, alors tout de suite, elles réagissent. Genre, non, non, non, on est entre filles. Laissez-nous tranquilles, on va rester entre filles. C'est un dîner de filles. Oh, ça va, oh. Ben, surtout, faut pas croire, il n'y a rien d'extraordinaire. Nous aussi, les mecs, c'est pareil. Quand on fait un dîner de mecs, c'est la même chose. C'est pareil. Si dans un resto, il y a une table où il n'y a que des mecs, si jamais à côté de la table, il y a deux nanas qui passent à côté de la table. Allez, carrément, je termine même pas la phrase, quoi. Si jamais il y a deux nanas qui passent à côté de la table en mini-jupe avec des talons, comme ça, et en passant, elles font juste comme ça, elles font bonsoir. Faut pas croire, nous aussi, on fait pareil. Ah non, non, non, laissez-nous tranquille. On est entre mecs, on a envie de rester entre mecs. C'est pareil. Non, puis, non, en fait, on voudrait tous savoir voilà, ce que se racontent les nanas quand elles sont entre filles. Alors, bien évidemment, on dit oui, elles parlent beaucoup de sexe, bien évidemment. Mais moi, je vais vous dire, les nanas, voilà, le sujet principal, c'est les enfants. Et là, je vais vous surprendre. Contrairement aux idées reçues, nous aussi, les mecs, quand on est entre mecs, on parle très souvent de nos enfants. Mais je te donne un exemple. Je sais pas, moi, par exemple, je sais pas. Au fait, t'as vu, ma fille, elle est dans la même classe que la petite Manon. Putain, sa mère est super bonne, hein. Non, et par contre, il y a un truc, j'ai vraiment du temps à comprendre, c'est vraiment un truc typiquement féminin. J'ai jamais compris pourquoi quand t'es au restaurant ou en boîte de nuit, quand les nanas vont aux toilettes, pourquoi elles vont toujours aux toilettes à deux? Non, mais c'est vraiment un truc de nana. Tu te vois, toi, t'es au restaurant, tu te lèves, dis-moi Jean-Marc, je vais aux toilettes. C'est vraiment un truc de nana. J'ai mis des années à comprendre, mais en fait, nous les mecs, on se rend pas compte comment c'est compliqué l'aventure que c'est pour une nana d'aller dans les toilettes publiques. Souvent dans les lieux publics, l'hygiène n'est pas du tout au rendez-vous. Pour nous, on se rend pas compte, les mecs, c'est une vraie aventure. Donc la nana, elle est avec sa copine juste à côté, déjà dans le hall des toilettes, il y a déjà des flaques, ça pue. Ouh, ça pue, attends. Derrière moi, on évite cette flaque. Elle arrive devant la porte des toilettes, elle a déjà prévu le petit Kleenex pour pas toucher la poignée. On dit, j'ai rien touché, hein, mais... Elle ouvre la porte. En plus, c'est bien parce que je sais pas qui a l'idée, mais en général, dans les toilettes publiques, la porte démarre à 50 cm du sol. En plus, c'est bien parce que si c'est un mec à l'intérieur, selon le sens des pieds, tu sais ce qu'il fait. Donc, Lana, elle s'enferme à l'intérieur des toilettes, comme ça, elle fait « Ah, ça ferme pas à clé. Ah, comment je vais faire ?» Elle réfléchit. C'est pour ça que c'est bien d'avoir une copine un peu costaud qui fait la sécu devant. Donc, là, dans les toilettes, elle s'enlève le manteau. Il n'y a pas de porte-manteau. Comment je vais faire? C'est pas possible. Sur la cuvette, c'est pas possible. C'est trop de glace. Sur la poignée, ma copine a déjà les mains chargées. Elle réfléchit comme une fois. Bon, je vais faire un nœud autour de la taille. Après, le sac à main, c'est pareil. Le sac à main, est-ce que je vais le poser sur les genoux? Ça va me gêner. Sur la cuvette, la poignée, non, c'est pas. Je vais mettre autour du cou. Comme un Saint-Bernard. Et là, le but du jeu pour la nana, c'est de découper des petites lamelles de papier pour les déposer tout autour de la cuvette. En prenant bien soin de ne pas prendre les deux, trois premières feuilles. On sait jamais. Si quelqu'un les a touchées, les deux, trois premières feuilles, c'est pour mettre au fond des toilettes, au cas où il y aurait un plouf. Attention, il y a plusieurs techniques. Il y a la technique de la petite lamelle de papier découpée autour de la cuvette. Il y a la technique, c'est la longue bande de papier. C'est deux techniques différentes. La longue bande de papier, il faut avoir un peu des bases de géométrie parce qu'en gros, il faut faire un triangle sur quelque chose de circulaire. Faut un peu viser. La technique la plus répandue, bien évidemment, c'est la technique des petites lamelles de papier. Alors c'est du boulot, on se rend pas compte. Hein. C'est très minutieux comme travail. Hein. C'est au laser. Hein. Faut déposer délicatement les lamelles de papier les unes après les autres en quinconce, en faisant attention de ne pas faire tomber une lamelle, sinon ça entraîne les autres. Faut tout recommencer. Donc je récapitule, Anna a un mètre carré, la porte est entrouverte en bas. Elle a le gros manteau d'hiver attaché autour de la taille, le sac à main. Elle a passé 2 heures à déposer du papier autour de la cuvette. Et tu sais quoi? Eh ben elle s'assoit jamais sur la cuvette. C'est peut-être au cas où elle glisse. Ouais, t'es même parano, peut-être elle se dit au moment où je vais me baisser, les bactéries vont sauter sur mes fesses. Donc là, du coup, il faut tenir en équilibre, alors là aussi, hein, c'est pas évident, il y a plusieurs techniques. Ah bon, alors si les murs sont pas trop éloignés, si j'ai pas trop crade, celles qui se tiennent aux parois du mur, comme ça de... La technique la plus répandue, bien évidemment, c'est la technique du chou, c'est accrocher à la poignée à la porte. Et il paraît, il y en a, mais ça c'est quand vraiment, c'est vraiment dégueulasse, style en boîte de nuit, 3-4 heures du matin. Il y en a, il paraît quand même se mettre accroupi sur la cuvette quand je veux. C'est la femme araignée. Donc elle a le gros manteau autour de la taille, le sac à main, elle n'est pas du tout. J'ai pas pu tourner la cuvette. Elle est accroupie sur la cuvette. Elle est enfin prête à faire oh merde, j'ai encore oublié d'enlever la culotte.
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0: 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Rire et chanson avec le Rock Your Body de Justin Timberlake qui a créé la surprise. Il y a de ça une petite quinzaine de jours maintenant. Le 10 septembre dernier, un jeudi soir, c'était le concert du 30e anniversaire du rappeur new-yorkais Jay-Z au Stade de France pour une tournée qui se limite à quelques villes dans le monde. Il y avait New York, Londres, Los Angeles et donc Paris et le Stade de France. Et Jay-Z qui a profité de l'occasion pour inviter quelques potes sur scène. On a vu débarquer par surprise ce soir-là Pharrell Williams ou encore Justin Timberlake qu'on venait d'écouter à l'instant sur Rire et Chanson. La suite avec une nouvelle star du rire. Voici Flora Amara.
1: Je vous cache pas qu'à chaque fois que je monte sur scène, je suis toujours un petit peu angoissée. Après, il faut savoir que dans la vie, je suis l'angoissée plus, ok. Pour vous dire à quel point je suis l'angoissée plus, moi, mon copain, j'ai pas peur qu'il me quitte. Non, j'ai pas peur qu'il me trompe. Non, moi, j'ai peur qu'il meure. Il est parti une semaine en vacances au ski avec ses potes. Mon Dieu, les crises d'angoisse. 5h du matin, je fais un cauchemar, je rêve qu'il a un accident. Je lui envoie un petit texto. Tu connais ce texto 5h du matin? Bébé, tu dors. Moi, j'ai envoyé bébé, t'es mort. Dans la panique, j'ai pas mis le point d'interrogation. Il m'a répondu, t'inquiète pas ma chérie, je vais tout t'expliquer. Eh ben du coup, l'enterrement la semaine prochaine, voilà. Je suis quelqu'un de très stressé. En plus, moi, au quotidien, j'ai une petite voix intérieure qui me stresse. Elle est tout le temps là. T'as bien coupé le gaz, t'as bien pris les clés. Même dans les moments les plus détentes de ma vie, il faut qu'elle vienne parler à mon oreille. Je suis dans un salon de massage, je suis bien détente, en train de me faire masser. Et elle est là, hey, t'as pas intérêt à lâcher une caisse devant la masseuse, quoi. Tout le temps là. Et en plus, tu sais, cette petite voix intérieure, elle me juge. Elle a, eh ben bravo, hein. Du Nutella avant de dormir, c'est bien. Tout le temps là, mais moi ça va, ma voix intérieure, je la gère parce qu'elle a ma voix. Mais je me dis, la voix intérieure d'un mec qui a un cheveu sur la langue, ça doit être relou au quotidien. Et bon, c'est super, du chocolat, on va aller se pousser, c'est génial, on fait plaisir, on s'est reçu pour rien, on fait l'autoroute du plaisir. Après, si je doute, je dis que je suis quelqu'un qui doute beaucoup, je doute beaucoup, mais en vérité, on doute tous. Là, au moment où je vous parle, il y a sûrement quelqu'un qui se dit, est-ce que je suis avec la bonne personne? Là, au moment où je vous parle, il y a sûrement quelqu'un qui se dit, est-ce que je fais le bon métier? Là, au moment où je vous parle, il y a sûrement quelqu'un qui se dit, est-ce que je devrais pas déménager? Là, au moment où je vous parle, il y a sûrement quelqu'un qui se dit, mais où est-ce qu'elle va? C'est un sketch ou une psychothérapie, là? On sait plus. On doute tous et on a tous des petits moyens auxquels se raccrocher pour apaiser nos doutes. Moi, j'ai une copine à moi, pour apaiser ses doutes, elle voit des signes partout. On est toutes les deux en voiture. Elle discute avec un mec, mais elle sait pas s'il va se passer un truc le soir. Elle me dit, écoute-moi bien, si à trois, le feu, il passe au vert, ce soir, je ken. Elle me rend folle avec ses signes, tout le temps, avoir des signes partout, tout le temps. Elle me rappelle quelques semaines après, elle me dit, tu vois le mec du feu vert. Oh, oh, oh, truc de malade, j'ai eu un signe de l'univers de malade. C'est pas juste, j'ai pensé à lui, hein. Juste, j'ai pensé à lui, je le croise par hasard dans la rue. Je dis, mais oh, arrête tes conneries. Elle me dit, en fait, tu vois, c'est ça ton problème, t'es pas assez ouvert d'esprit, t'as pas ouvert ton troisième œil. J'ai écouté Jean-Claude Van Damme, hein. C'est pas que je suis fermée, hein. J'entends ce que tu dis, c'est juste que ça fait 4 jours que tu l'attends en bas de chez lui, donc c'est sûr qu'à un moment donné, vous allez me croiser, en fait. Après, attention, je me moque, mais la vérité, je respecte toutes les croyances, quelles qu'elles soient. Pour vous dire à tel point, cette amie-là, elle est juive, d'accord? Et à l'entrée d'une maison juive, il y a ce qu'on appelle une mezouza. Une mezouza, c'est une petite boîte rectangulaire dans laquelle est intégré des textes sacrés. Faut l'embrasser, moi, je suis pas juive, je le fais. Et la première fois qu'elle m'a fait ça, elle me dit, bah, pourquoi tu fais ça? Je dis, bah, je respecte tes croyances. Elle me dit, d'accord, mais là, c'est le thermomètre de ma cuisine, en fait, donc... C'est très dur d'être dans le doute en permanence. Mais je me dis qu'il y a pire. Il y a les gens qui ne doutent jamais, quoi. Oh, ah, mais eux, ils me fascinent. Ils te sortent des phrases, mais pour moi, lunaires. Moi, ma femme, juste un regard. Hein. Juste, j'ai croisé le regard, j'ai su que c'était la femme de ma vie. Ben, excuse-nous, mesmer. Moi, je rencontre quelqu'un, je fais des recherches sur 12 générations. Je regarde toutes ses ex, une par une. Toi, juste un regard. Et tu sais pas, un regard. Peut-être elle vient te parler, elle te dit, « Salut, j'adore le chocolat. Mesdames, les filles, on a toutes déjà rencontré en soirée ce mec qui ne doute pas de ses capacités physiques. Il vient te voir et te dit, coco, toi et moi, ce soir, on rentre ensemble. Pardon? Eh, écoute, je vais te parler français. Toi et moi, ce soir, on va à ken. Alors écoute, je ne sais pas combien de feux verts t'as croisé avant de venir, toi. Mais ça va pas être possible, je te le dis, hein. Ah non, moi, le seul moment de ma vie où ça va, j'arrive à ne pas douter, où tous mes doutes s'éteignent, c'est quand je me fais des beaux films dans ma tête, des beaux rêves. Ça m'arrive souvent quand je prends le train, bam, je cale ma tête contre la vitre et là je pars. Je ferme les yeux, j'imagine que je viens de gagner un César, ok? Ensuite, pour fêter mon César, je vais dans une soirée. Dans la soirée, il y a qui? David Beckham. David Beckham, il me voit loin, il me fait bo. Who is this bomb atomic? Moi, it's Flora Amara, yeah. David Beckham, il vient me parler. Moi, dans la vraie vie, je ne parle pas du tout anglais. Mais là, avec la magie du rêve, tous mes cours d'anglais du lycée, ils remontent à la surface. Je dis, yeah, my name is Flora. Il me dit, oh, I love your French accent. Je dis, yeah. Open your book, page 22. On est là, on danse, on s'ambiance. Et là, il y a qui débarque à la soirée? Brad Pitt. Le vrai, hein, pas le faux de Twitter sur un lit d'hôpital, ok? Il me voit, il pète un cap, she's so beautiful, I want this girl. Il commence à se battre avec David Beckham. Moi, je suis en larmes, j'essaie de les séparer. Je dis, please, guys, stop, because Brian is in the kitchen.
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0: Et pendant que le pape donne une messe à Metz, vous profitez de la grand-messe de Rire et Chanson avec les plus grandes stars du rire, les Chevaliers du Fiel, dans ces prochaines minutes. Et on attaque avec un autre duo. Voici Omar et Fred.
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11: Alors, tu me dis comment tu t'appelles et ce que tu veux savoir, d'accord?
12: Ouais, donc bonjour, madame la cartomancienne.
11: Oui.
12: Ouais. Donc, en fait, moi, je m'appelle François.
11: François, t'es sûr?
12: Ouais, François, ouais. C'est mon identité, ouais.
11: D'accord.
12: Donc, en fait, moi, je viens d'être licenciée. Et je voulais savoir, en fait, si je vais trouver un boulot ou quelque chose comme ça dans l'avenir proche, c'est-à-dire dans le futur.
11: D'accord.
12: Ouais.
11: Mais écoute, avant de parler du futur, on va s'occuper du présent.
12: D'accord, hein? Ouais, d'accord.
11: Donc
12: ouais.
11: Tu me payes.
12: Ouais.
11: Comme ça, je suis... Ouais. Attention, non, ne me touche pas, attention, non, non. Tu poses par terre, très vite.
12: D'accord,
11: hein?
12: Ok.
11: Ne me touche jamais, d'accord?
12: Ouais.
11: Voilà. Hein? Donc on va commencer par invoquer les esprits, d'accord?
12: D'accord, ouais.
11: Donc tu fais bien le vide dans ta tête, hein?
12: Ouais.
11: Ça, c'est pas difficile. Hein? On y va?
12: Ouais.
11: Tu es prêt?
12: Ouais, c'est
11: concentre-toi
12: prêt, ouais.
11: Bien. Ouais, c'est... Ça y est. Je vois que tu vas gagner beaucoup d'argent et que tu vas avoir beaucoup de succès très prochainement. Hein. Oui.
12: Beaucoup de succès en faisant le ménage? Tu fous ma gueule, toi.
11: On continue?
12: Ouais.
11: Eh ben, mon grand, je peux t'annoncer que tu vas devenir acteur. Ouais. C'est pas étonnant, hein, quand

0: J'ai vu rentrer, je me suis dit, celui-là, il a un physique à faire du cinéma, des cinoches, hein, c'est vrai. Hein. Quand t'es rentré, je me suis dit, mais t'es pas petit, mais ça. Je me suis dit, on dirait le sosie parfait de celui qui joue de l'arme fatale.
1: Mel Gibson ?
0: Ah oui, oui, oui.
1: Mel Gibson ?
0: Ah oui.
1: T'es fou ma gueule, toi ?
0: Non.
1: Non, c'est pas
0: Qu'est-ce que tu viens de faire, là ?
1: C'est
0: tu viens de me fixer avec tes yeux.
1: Non, c'est
2: tu
1: pas
2: joues la menace.
1: Non, ça, c'est pas le menace.
0: Fais très attention, si tu me fixes, tu peux prendre feu immédiatement. Je vais te demander dorénavant de me donner 4 chiffres au hasard pour savoir où tu vas faire l'acteur. Je t'écoute.
1: Donc, ça donne... le 100.
0: Oui, c'est bon, je valide. Ouais.
1: Ça donne... le 200. C'est valide.
0: Ouais.
1: C'est donne le 300. C'est valide.
0: Ouais.
1: Ouais. C'est donne la dame de pique. C'est valide ou pas?
0: Oui, c'est bon.
1: Ouais,
0: donc on va faire le petit calcul si tu veux bien.
1: D'accord.
0: Ça y est. Regarde, si on additionne 100 plus 200, ça fait 300.
1: Ouais.
0: Multiplié par 300, ça fait à peu près 9000.
1: Ouais.
0: En langage de voyance, la dame de pique, ça équivaut à 1000. Donc 9000 plus 1000, ça fait 10 000.
1: D'accord.
0: Ce qui veut dire que tu vas aller faire l'acteur à 10 000 kilomètres d'ici. C'est-à-dire en Australie. Voilà.
1: Ah, oh, d'accord. Ouais. Ah, d'accord, ouais. Mais peut-être que tu n'avais pas compris qu'est-ce que c'est dit, en fait. Hein?
0: Ouais.
1: Non, parce qu'en fait, moi, c'est demander du boulot. J'ai pas demandé de vacances, hein.
0: Non, alors, attends, voilà. Écoute-moi bien, Bamoko. Moi, ce que j'ai vu pour toi dans la boule et dans les chiffres, c'est que tu vas peut-être devenir le nouveau Mel Gibson en Australie. C'est pas rien, tout de même.
1: Je peux pas partir comme ça, moi, madame.
0: Okay.
1: Ben, il faut d'abord y réfléchir. Si...
0: Bon, faire réfléchir à quoi, Mustapha? Tiens, regarde, les kangourous, par exemple.
1: Ouais.
0: Tu connais les kangourous?
1: Ouais, ça connaît.
0: Mais tu crois qu'ils ont réfléchi avant d'aller en Australie?
1: Ben, c'est sympa, ça.
0: Ben, tu sais pas, ben, moi, je te le dis, non. Ils sont allés là-bas avec leurs bites et leurs couteaux. Alors pourquoi tu veux pas y aller là-bas?
1: Bah, je sais pas si
0: bah, moi
1: pas...
0: je vais te le dire, c'est parce que t'es contre eux.
1: Bah,
0: t'es raciste.
1: Bah,
0: ouais.
1: Ne partez
0: t'es kangourophobe.
1: Mais...
0: Voilà.
1: Ça me dit ça?
0: Si, quasiment.
1: Ça me dit ça? Mais ça me dit ça?
0: Si, tu l'as dit.
1: Mais connasse, moi.
0: Je fais très attention, Djibril. Hein. Bon. Avant de terminer, j'ai besoin de savoir combien vous êtes exactement dans ta famille. Je t'écoute.
1: On est 4, bientôt 8. Voilà. Ouais. C'est parce que ma femme, elle atteint des quadrupèdes.
0: Je te fais confiance, hein, t'embarques toute ta semaine-là pour l'Australie, d'accord?
1: D'accord, ouais.
0: Et tu verras, là-bas, je t'ai pas menti. Quand t'arriveras à l'aéroport, il y aura des affiches de toi partout, sur les murs, écrit en gros, Mamadou Gibson, Mamadou Gibson. Ah, tu vas faire une grande carrière, là-bas. Hein. Voilà, tu peux me laisser, voilà.
1: Est-ce qu'il s'aime, moi? Non, parce qu'en fait, moi, je voulais dire un dernier quelque chose. Hein.
0: Oui.
1: Moi, je voulais dire... Vous... Oui, c'est Romain, très senti.
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0: et The Lumineers à l'instant. Sur Rire et Chanson, ah oui, il faut que je vous parle absolument d'une invention exceptionnelle. On a découvert ça la semaine dernière sur Instagram. Cette invention, ça s'appelle le couille-sein. C'est-à-dire que le couille-sein, c'est inventé par Jean-Marc Toupran, qui est ingénieur en chimie, mais avant tout féministe. Et ce scientifique veut aider les femmes à se libérer du patriarcat. Et donc, il a inventé le couille-sein. C'est un coussin traditionnel, sauf que celui-ci est garni de poil de pubis masculin. Alors forcément, tout ça est une grosse connerie. On la doit à Tano, que voici sur Rire et Chanson en nouveauté. Et je vous laisse aller découvrir sa connerie sur Instagram.
1: Est-ce que vous savez pourquoi un Américain ne baisse jamais les bras? Ben, il peut pas, il est trop gros. Ouais, apparemment, aux États-Unis, il n'y a pas que des climato-sceptiques. Il y a aussi des légumo-sceptiques. Eh, je crois pas du tout au bienfait de la courgette. Eh, y a de la 3G dans le concombre. Ouais, bah, on n'a jamais marché sur la Lune.
2: Ouais, mais toi, t'as pas souvent marché sur la Terre.
1: Vous savez d'ailleurs que pour ces femmes américaines très gourmandes, eh bien, le string, ça s'appelle le strong. Ah oui, entre les fesses, c'est pas de la ficelle, c'est de la corde d'amarrage de l'US Navy. Non mais il y a 100 millions de personnes obèses aux États-Unis. En Corée du Nord, il y en a une, ou plutôt une. Son prénom, c'est Kim Jong. Kim Jong-un, coupe du footballeur, corps du supporter. Ah ben là-bas, il n'y a pas d'obèses, il n'y a rien à bouffer. Le seul truc pour t'en sortir, c'est le loto, quoi. Mais le loto nord-coréen, pour gagner, c'est vraiment dur. Il faut avaler toutes les boules et les chier dans l'ordre. Non mais vous rendez compte, aujourd'hui dans le monde, il y a presque 1 milliard d'obèses. Non mais les métiers de demain, c'est pas l'intelligence artificielle, c'est la liposuction. Ouais, non mais attendez, vous allez comprendre. Vous savez qu'on fabrique des carburants bio pour les moteurs de bagnoles avec de la graisse de cochon recyclée. Ils mélangent de la graisse de porc avec du méthanol et ça fait de l'énergie renouvelable qui permet de réduire de 83% les gaz à effet de serre. Voilà, maintenant imaginez un peu qu'on liposuce 1 milliard d'obèses. Non mais c'est fabuleux. On pourrait rouler bio en 4x4, sans culpabiliser. Bah ouais, t'aurais le choix à la pompe. Diesel, sans plomb, gras double. Ouais, et puis surtout, on élimine totalement les dangers liés au forage pétrolier. Je veux dire, contrairement au pétrole, l'obèse n'est pas raffinée. Ah oui, bah, une fois qu'il est liposucé, là, qu'il est là tout maigre avec la peau qui pendouille, là, on dirait une raclette en slip. Bon, ben, qu'est-ce que tu fais? Tu le refous devant TikTok avec des gâteaux, des chips et du coca. Tac, il regonfle comme ça. Hop, hop, hop, hop. T'as ton énergie renouvelable là qui revient, là, comme par magie. C'est génial! Les gens me disent, ouais, Tano, vous êtes grossophobe. Mais non! Je suis écolo! J'ai inventé l'obésité responsable. Un peu de respect pour les génies! À aucun moment, je ne jette la pierre aux obèses. Déjà parce qu'elles risqueraient de rebondir et de me revenir dans la gueule. Non, mais aujourd'hui, il y a des solutions extrêmes pour maigrir. Par exemple, tu as la gastrectomie partielle. C'est ce qu'a fait le comédien Laurent Ournac. Il a subi une ablation partielle de l'estomac pour maigrir. Ensuite, il s'est fait enlever un poumon pour arrêter de fumer, la moitié du foie pour arrêter de boire et un tiers du cerveau pour jouer dans Camping Paradis.
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2: Tu la connais, celle de l'enseignant qui est gravement malade?
3: Ah non?
2: C'est un prof, il est très malade. Il va voir son toubib et le toubib lui dit « Oulala, c'est grave, il vous reste plus que 2 mois à vivre. » Et là, le prof, il demande « Je peux avoir juillet et août ?»
4: Ah, dis donc, j'avais pas fait gaffe. Mais ça a vachement changé dans ton jardin, c'est vachement...
2: Ah ouais, ouais, ouais. Oh. Ouais, j'ai tout fait goudronner, j'en ai marre de tondre dans la pelouse, là.
4: Hé, hey, tu aurais dû faire un passage clouté au milieu.
2: Ah bon?
4: Et ouais, pour que tes nains de jardin traversent. On parle.
2: T'as failli m'arroser les tops, là.
4: Ouais,
2: hein. Bon, écoute, on va continuer, on va s'en servir un.
4: Hein. Ouais, ouais, ouais, bien sûr, bien sûr.
2: Et tes vacances, c'est bien passé?
4: Génial.
2: Toujours à poil dans ton camp enseignant nudiste, la naturophile, la naturopathe?
4: Non, non, naturomère.
2: Oh, pardon, mère. Excuse-moi, ouais. J'oubliais. Ça m'épate, ça.
4: Ah ouais?
2: Ah ouais, j'ai jamais compris quel plaisir t'avais à te balader la durite à l'air, là. T'as peur qu'on te la pique ou quoi?
4: Évidemment, toi, ça te dépasse qu'on va vivre en osmose avec la nature. Oh, mais de quel droit nos sexes ne verraient-ils pas le soleil?
2: Moi, c'est pour le soleil que je parle. Hein.
4: Oh, t'es con, Bernard.
2: S'il passe quoi au juste en séquence, c'est pas un peu...
4: Mais rien du tout, qu'est-ce que tu veux qu'il s'y passe? On est nus, on est entre enseignants, on est dans un parc.
2: Ah, il vous parque? Ça, c'est bien déjà.
4: Voilà.
2: Ah, si, si.
4: Et on fait des débats. Cette année, le thème du camp, c'était la délinquance. Comment juguler la délinquance par les plantes? Autrement, on fait des activités normales. On fait du fourremo, on fait de la poterie, on fait du vélo.
2: Du vélo?
4: Ouais.
2: Le vélo chez les nudistes, c'est comme au tennis, non? À la fin du jeu, toutes les balles sont du même côté.
4: En tout cas, mamie a adoré le camp de naturiste.
2: Ah, parce qu'elle y était?
4: Ah ben, bien sûr qu'elle y était.
2: Remarque, c'est pratique. Et pour les vieux nudistes, si tu veux savoir l'âge, c'est comme les arbres. Tu comptes les plis.
4: Ah ouais, t'as bien. Ils sont très cool avec les anciens, toi. Ouais. Parce que bon, bien sûr, ils sont obligés d'être nus. Mais à partir de 80 ans, tu peux garder la gaine.
2: Le bonheur, quoi.
4: Ouais, enfin, hein? Oh, le bonheur, pas trop, il y a eu un scandale.
2: Ah bon?
4: Ouais.
2: Il y a une gaine qui a pété ou quoi?
4: Non, arrête. Quand même.
2: Attends, ça vous est jamais arrivé, la supératue du camping, là, de retrouver des morpions sur les brognons?
4: Oh.
2: Attends, les mecs à force de se pencher pour choisir les salades.
4: Oh, arrête. Mais t'es malade, toi, hein? Oh là là. Et toi, tes vacances, hein?
2: Hein?
4: Tes vacances, je sais pas comment dire, moi, tes vacances de...
2: De gros con.
4: Voilà. J'avais l'image, j'avais pas le son. C'était bien tes vacances?
2: Impeccable.
4: C'est bien.
2: On est parti en voyage organisé au Sénégal.
4: T'es allé au Sénégal, Bernard? T'as pas eu peur de te faire tirer dessus par tous ces noirs?
2: Attends, tu rigoles quoi? Attends, je suis couvert. Hein. J'ai mutuelle d'humain assistance.
4: Ah.
2: Ma femme se fait tuer, je prends 100 briques.
4: Ah, quand même.
2: Sert sa mère avec elle, 150 briques. Hein. C'est pour ça qu'on l'a amené, on sait jamais. En plus, on s'est régalé avec Nénette, on est parti 2 jours en amoureux, là, au Festival de la pêche au thon.
4: Ah ben, y a pas de hasard. Hein.
2: Un peu chez le Club Med, ça t'aurait plu, toi.
4: Ah ouais?
2: Ah ouais, parce qu'au niveau culture, ils ont mis le paquet. Hein.
4: Ah non, mais c'est réputé pour ça, le Club Med, pour la culture. Les gens, ils y vont, ils se cultivent, ils repartent et allez, on cultive. Ouais.
2: Attends, ils nous ont fait une corrida avec des nains espagnols qui tauraient des chèvres.
4: La grande classe.
2: Excuse-nous, on n'a pas ta culture.
4: Mais je sais, je sais.
2: On est des cons.
4: Je le sais aussi, ça va, il n'y a pas de...
2: Ben, tu sais, nous, ça nous suffit, hein, on n'est pas enseignants.
4: Bien sûr, bien sûr.
2: Puis de toute façon, c'est fini la rigolade. Maintenant, c'est la rentrée et les emmerdes qui vont avec. Hein.
4: Ah, ça y est, le petit patron va se plaindre et se lamenter. Allez, vas-y, je pleure avec toi.
2: Ah, c'est sûr que vous le sentez pas, vous, le passage des vacances au boulot. Hein.
4: Mais si, on s'habille.
2: Pardon, excusez-moi. T'as nous, les petits patrons, je t'explique que la rentrée, c'est autre chose. Hein. T'as nous, c'est simple, on est asphyxiés par les charges, alors.
4: Ça m'étonnait que ça vienne pas plutôt dans ta bouche, ça. Hein. C'est ta valeur à toi sur le fric. Hein. Le fric, toujours le fric, le fric, le fric, le fric.
2: Ouais, c'est sûr qu'il nous en faut de l'argent, hein.
4: Ouais.
2: Pour payer vos 3 mois de vacances,
4: oh.
2: En feignant de gauche. Hein.
4: Ah. Connard de droite. Le fric, Bernard, le fric, ça fait pas tout, le fric. Regarde-toi, t'es bourré de pognon, t'as jamais pu te payer un cerveau.
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0: Dans ces prochaines minutes sur Rire et Chanson, on va retrouver les deux nouveaux inséparables. Oui, Kev Adams, il est rarement sans Chantal Latsou ces temps-ci. Et Chantal Latsou est rarement sans Kev Adams. Je crois qu'ils ont commencé à bosser ensemble sur le film Maison de retraite. Il me semble que c'est là qu'a commencé leur complicité. Et depuis, ils ne se lâchent plus. On va les retrouver à nouveau au cinéma à partir de mercredi de la semaine prochaine dans un film qui s'appelle La Maison de nos rêves. Et ils seront d'ailleurs à cette occasion les invités de l'Afterwork du Rire entre 17h et 18h. L'invité de la semaine, en tout cas dans l'Afterwork du Rire, c'est Elie Semoun que vous retrouverez donc ce soir 17h, 18h sur Rire et Chanson. Quant à Kev Adams et Chantal Latsou, on les retrouve sur scène réunis dans un instant.
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23: Non, et puis avoir 80 balais à notre époque, bah déjà 80 balais, physiquement c'est compliqué, hein. Quand préparer ton summer body, ça consiste à te faire opérer de la cataracte et te faire poser une hanche en plastique, t'as déjà envie de lâcher l'affaire. Mais en plus, les pauvres papy-mamies, là, on les laisse mourir tout seuls dans des EHPAD sous-staffés qui ont toujours des très jolis noms, les EHPAD, hein. Genre le jardin d'Éden. Ouais, c'est poétique, mais c'est mensonger, hein. Je pense pas que le jardin d'Éden, ça sentait la pisse et qu'on y passait des diffusions de questions pour un champion.
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24: T'as pas de force, tu as envie de juste te ressourcer une heure chez toi. Mais les enfants ne comprennent pas. Parfois tu rentres chez toi, t'as envie de parler avec tant de personnes. T'es pris en otage par un enfant de 5 ans. 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Il a une vie à 5 ans, le bâtard.
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25: Elle me materne, elle fait des trucs. Y'a que ma mère qui me faisait quand j'étais petit. Tu vois, c'est bête, mais genre, tu perds des vêtements, elle les retrouve. C'est fou, ça. Elle m'a déjà dit. Montre-moi comment tu te brosses les dents. J'ai 30 ans, madame. C'est quoi la prochaine étape? Je suis pas sûr que tu te laves bien. Viens, on se douche ensemble. D'accord.
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0: 40e semaine de l'année 2026 qui commence. Et merci justement de l'attaquer avec Rire et Chanson dans une demi-heure. C'est le Rire et Chanson 100% nouvelle génération. Pour le moment, voici les deux inséparables du moment, Kev Adams et Chantal Latsou.
27: Je vous ai parlé tout à l'heure de ma rupture amoureuse avec cette fille dont j'étais très amoureux. Notre dernière conversation, le jour de la rupture, c'est une conversation texto. Et ce soir, j'ai décidé de me mettre à nu devant vous. De ne rien vous cacher. Doucement, ça ne veut pas dire que je vais me mettre à poil. Je vais donc vous lire une transcription de cette dernière conversation, le jour de notre rupture. Alors évidemment, il me faudrait quelqu'un pour lire la partie de mon ex, bien sûr. Quelqu'un pour jouer ma copine, tu vois. Quelqu'un de mon âge, à peu près.
28: J'ai entendu que tu cherchais quelqu'un pour faire ta copine. Je vais faire ta copine.
27: Non, mais ma chanchant, t'es adorable, mais je cherchais plus quelqu'un de ma
28: génération. T'emmerdes, donne-moi ça. Les jeunes m'adorent. Lâche dans la tête. 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
27: Tu connais des chansons de jeunes?
28: Ouais, hé, hey, Jaja. Pas un cantin, Jaja. Elle est où la moulaga? Grosse moulaga d'un beau bouton. Alors.
27: Franchement, ok, ça marche, ça marche. Alors vas-y, tu sais quoi, moi je fais mes textos à moi.
28: D'accord.
27: Et toi, tu lis les textos de mon ex, ça va?
28: Alors, je prends mes lunettes.
27: Alors vas-y, ça commence là.
28: Ok.
27: Je suis triste qu'on se soit quitté.
28: C'est qui?
27: Bah c'est moi, c'est Kev enfin.
28: Ah pardon, j'avais effacé ton numéro.
27: Attends, ma copine, c'était pas une connasse comme ça?
28: C'est tous des connasses, tes copines.
27: Je suis tellement triste qu'on se soit quitté, je ne pense qu'à toi, Biboune.
28: Biboune. Quelle génération de merde, alors, là.
27: Bon, vas-y, continue, s'il te plaît, Chantal.
28: Moi aussi, je suis triste, Biboune. C'est bizarre de se dire qu'on ce soir, on va pas faire l'amour comme hier soir. 4 heures de sexe.
27: Tu oui, je suis désolé, j'étais crevé hier. Tu fais quoi? Tu me manques.
28: Toi aussi, tu me manques. Ton odeur, ton corps parfait, ton gros. Ben, dis donc, je peux dire ça quand même, non? Qu'est-ce que c'est que ça, Kev,
27: bon,
28: en fait?
27: Lis juste les émojis, Chantal.
28: Alors...
27: Les émojis.
28: Aubergine, goutte d'eau, abricot, abricot, pêche, pêche, qu'est-ce que c'est que ces conneries? C'est une liste de courses ou quoi?
27: En tout cas, je suis sûr qu'on se retrouvera un jour.
28: Si on doit se retrouver, on se retrouvera dans 10 ans, 15 ans, 30 ans, 35 ans, qui sait?
27: Bah moi je sais, changeant, ça va être complexe. Hein.
28: T'emmerdes!
27: Attends, mais les amis... Franchement, je suis surpris, Chantal, tu maîtrises bien le langage texto. Hein.
28: Ah bah oui, parce que maintenant, je bosse là-dedans.
27: Mais tu fais quoi?
28: Comme tout le monde, je suis influenceuse. TikTok, Insta, mime.
27: Attends, pousse, Chantal, tu fais quoi sur mime?
28: J'envoie les photos charmantes.
27: Mais attends, mais c'est-à-dire quel type de photo exactement?
28: Par exemple, tu vois, il y a un gars qui m'a proposé de gagner 100 euros pour envoyer la photo de mes pieds.
27: Et alors, t'as fait quoi?
28: J'ai envoyé les photos des pieds de mon mari Michel. Et j'ai gagné 100 euros.
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0: 11h36 tout pile sur Rire et Chanson. Sébastien Baucher pour vous accompagner une nouvelle fois jusqu'à 14h aujourd'hui. On s'apprête à commencer le mois d'octobre et c'est un mois qui est important pour Jean-Phi Janssen. D'une, parce qu'il va attaquer la reprise de la tournée de son dernier spectacle en date. Il attaque ce jeudi soir à Décines, ça c'est dans la grande banlieue lyonnaise. Vendredi, en Berrieux, en Bugey. Samedi, Saint-Paul-des-Trois-Châteaux. Dimanche, Château-Renard. Et une grande tournée qui se poursuit pendant de nombreuses semaines. Vous en avez les dates à retrouver bien sûr sur rireetchanson.fr avec en point d'orgue les 30 et 31 octobre à Paris sur la scène de la splendide salle des Folies Bergères. Jean-Phi Janssen, on va le retrouver dans ses toutes prochaines minutes sur Rire et Chanson. D'abord, c'est une nouvelle star du rire. Voici Maoulé.
1: Les chats en Égypte antique, c'était des dieux. En France aujourd'hui, ils gèrent nos meufs. Mais c'est vrai, écoutez, moi je suis en couple, je suis jaloux de mon chat, c'est pas normal. Non, parce qu'on coupe, c'est d'être un peu progressiste 2025. Mon chat, c'est un macho 1933. Et ma femme le préfère à moi, d'accord? Non, comment je sais? Parce qu'elle fait des trucs pour le chat qu'elle ne veut plus faire pour moi. Je dis pas que je veux la même chose. Mais lui, il a droit, moi, j'ai pas droit. Quand le chat rentre à la maison tous les jours, la bouffe, elle est prête, quoi. Quand il fout le bordel, elle nettoie derrière lui avec le sourire qu'elle avait tout normal. Quand il veut des câlins, câline tous les jours. Je dis pas que je veux la même chose. Mais moi, j'ai pas droit. Imagine, je rentre à la maison, j'ouvre la porte, bam! J'espère que la bouffe, elle est prête. Je jette mon slip sous la table, tu nettoies, après on fait des câlins. Elle me taserait les couilles, d'accord? Le dîner est servi, c'est des œufs brouillants, enfoirés, d'accord? Il a droit, moi, j'ai pas droit. Des fois, des copines à ma chérie viennent à la maison, elles voient le chat. Oh, il est trop mignon, est-ce qu'on peut le caresser? Elle dit, faites-vous plaisir. Et moi, je suis à côté, là. Pas de plaisir pour le tonton, d'accord? Pas de plaisir. Elle leur montre comment caresser le chat. Il adore qu'on le caresse derrière l'oreille. Il fait miaou, miaou. Toujours pas de plaisir. Il a droit, moi j'ai pas droit. Des fois le chat il se barre de la maison pendant plusieurs jours. On sait pas où il est. Il revient trois jours après comme une petite fleur. Elle est là, bah alors? T'étais où mon petit vagabond? Je fais ah bon? Lui c'est petit vagabond. Quand je fais pareil c'est gros fils de pute. Alors on n'est pas alignés. Il a droit, j'ai pas droit. Après, elle fait tout ça pour le chat, mais elle lui a coupé les couilles. Donc, il faut choisir ses combats, quoi, je veux dire. Ce qui est plutôt mesquin pour un chat, parce que quand t'as la capacité physique de pouvoir te les lécher, mais tu les as plus, au colère, au rage, au désespoir, quoi, vraiment. Donc à la maison, quand je vois que le chat, il reçoit un peu trop d'amour à mon goût, je passe devant lui discrètement et je me gratte les couilles. Merci beaucoup les amis, j'ai terminé.
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2: J'ai 50 ans. Je suis un quinca. Dors mon petit quinca. Alors oui, je sais, ça ne se voit pas parce que j'ai le 13e mois sur la gueule en injection, mais quand même, hein. Mais non, mais à 50 ans, c'est ton corps qui te trahit. Ta tête, t'as 5 ans dans ta tête, mais ton corps te trahit. Par exemple, ça commence par la vue. Moi, vous m'avez connu pimpante et fringante à 40, ménopausante et malvoyante à 50. Puis alors moi, c'est venu d'un coup. Je sais pas vous, mais alors, moi, le 6 juin, je voyais, le 7 juin, je voyais plus. Le 6 juin, Laura Ingalls, le 7 juin, Marie Ingalls. Presbyte que ça s'appelle. Tu fais des bruits de vieux, tu sais pas pourquoi, mais tu fais des bruits de vieux à 50 ans. Tu t'aimes du canapé, tu fais... Tu fais tes lacets, t'as le souffle coupé comme si tu étais enceinte. Tu manges un tic-tac, t'es ballonné pendant 3 semaines. Ah non, c'est horrible. Et puis parlons-en de la bouffe. Ah bah oui, la bouffe. Hein, à 50 ans, c'est la règle des 2B. C'est tu bouffes ou tu baises, mais tu peux plus faire les deux en même temps. Tartiflette, tu restes enfermé à la maison. Hein. Non, mais alors t'es content quand tu vas à une soirée avec un prétendant chez des copains et puis que t'arrives chez les copains et tu fais « Eh, soir, c'est soirée couscous !» On se verra demain. Non, et puis 50 ans, c'est un peu l'âge des premiers déboires médicaux. Déjà, c'est la première colioscopie. Alors on s'en fait un monde, hein, mais... Ça passe. Non, et puis j'ai remarqué un truc à 50 ans, c'est que plus tu as été habitué à vivre seul longtemps, plus tu deviens exigeant avec les critères de celui qui pourrait éventuellement rentrer dans ta vie. T'as plus les moyens de tes prétentions, mais tu veux ça. Par exemple, aujourd'hui, je sais très bien que je ne suis plus Lady Di. Aujourd'hui, je suis Camilla Parker Bowles. Donc moi, on me dit, tu laisses tranquille le prince Harry, toi c'est le roi Charles. Bah, faut y aller, au roi Charles, il est moche, hein. Non mais c'est vrai, on ne doit pas vieillir. Vous savez, avant que je sois connu, j'étais en couple avec quelqu'un qui m'a toujours soutenu pour que j'y arrive, qui a collé les affiches avec moi à Avignon, qui a distribué les flyers à la sortie des théâtres. Et le jour où ma carrière a explosé, parce que c'est ce qui s'est passé grâce à vous, ma carrière a explosé, eh ben mon couple il a explosé en même temps. Mais je peux pas lui en vouloir parce que c'est tellement fulgurant, c'est tellement déstabilisant, c'est tellement accaparant que je peux comprendre que ça fasse peur à la personne qui t'accompagne dans la vie. Donc c'est un hommage que je lui rends à cet enculé qui m'a quitté. Hein. Et ce jour-là, je me suis dit, bon, visiblement, Jean-Philippe, en ce moment, l'amour pour toi, c'est une contrariété. Donc, il se passe quelque chose avec cette carrière tardive. Donc, mets des œillères, oublie l'amour, travaille. Pérennise ce qui se passe et travaille, oublie l'amour. Et c'est ce que j'ai fait, j'ai oublié l'amour comme ça. Et je me suis dit, et pour l'hygiène, je m'accorderai quelques soirées, olé, olé. Et une fois, je suis aux Grosses Têtes et Laurent Ruquier me dit « Vous avez des fantasmes, monsieur Janssen ?» Hey, oui, parce que moi, t'as bien compris qu'aux Grosses Têtes, on m'a pas pris pour la culture. Hein. Il m'a dit « Vous avez des fantasmes, monsieur Janssen ?» Je dis « Oui, j'ai des fantasmes. » Je dis « Oui, je rêve de coucher avec Spider-Man. » Depuis que je suis tout petit, me demandez pas d'où ça vient, je ne sais pas d'où ça vient. « Je rêve de coucher avec Spider-Man. » Alors que dans la vraie vie, j'ai peur des araignées. C'est marrant. Hein. Alors Laurent Ruquier me dit « Vous savez qu'il n'existe pas ?» Je dis « Bah, je suis pas conne. Hein. » Je rêve de coucher avec quelqu'un qui s'habillerait en Spider-Man. Il dit, mais n'importe qui. Je dis, non. Quelqu'un qui est gaulé comme Spider-Man. Hein. Ma mère en Spider-Man, ça marchera pas, tu vois. Et pour te dire la force de la radio, je sors de la radio et sur mon Instagram, j'ai un message d'un mec qui me dit, je veux bien être Spider-Man. Ah, je fais, yo, je te jure, je me suis précipité pour voir sa gueule, sa tête, à quoi il ressemble, tout ça, son profil, tout ça. Mais après, je me suis dit, de toute façon, je m'en fous, j'y mets une cagoule, alors. Mais le mec, il était beau, il était incroyable et tout. Et le mec me dit, je suis tous les jeudis soirs à Paris. Si vous voulez, ce jeudi soir, je suis votre Spider-Man. Oh, et il me dit, j'achète le costume. J'ai dit, oui, attention. Hein. Je veux le vrai costume de chez Marvel. Hein. Pas le truc en papier crépon pour la fête des écoles. Hein, Il m'a dit, non, le vrai costume de chez Marvel. Tu vois, ça coûte un peu de sous quand même. Et je dis, alors, puisqu'on en est là, c'est un détail. Mais c'est un détail, prévoir les ouvertures. Bah, il fait pas pipi, Spider-Man, hein. Et bah, le mec, il est arrivé le jeudi soir devant ma porte, habillé en Spider-Man des pieds à la tête. Je me reporte, je fais... Oh, il est grosse, l'araignée. Mais j'ai aussi dit... oui, mais dans mon fantasme, il passe pas par la porte, Spider-Man. Et ben le mec, il s'est pas dégonflé, il est passé par le vacissage des pompiers, il a sauté sur le toit, il a atterri sur le balcon, il a poussé les portes-fenêtres, il est rentré dans mon appartement et puis il était dans son rôle. Hein. Mais il était trop dans son rôle. Ah ben il sautait partout, il faisait... Tu sais, il balançait les toiles d'araignée qu'on met dans les vitrines à Halloween, les trucs filandreux tout blancs, il y en avait partout, j'en retrouvais même plus ma chatte. Je m'arrête tes conneries, Spider-Man, allez, viens. Non, mais c'était pour jouer. Allez, arrête, viens, viens ici. Et je me baisse, il passe par-dessus ma tête, il saute au-dessus du balcon. Oh, non, où il est ? Spider-Man ! Monsieur Spider ! Non, mais reviens, ça me dérange pas que tu boites. Bon, on a même paniqué. Eh ben, c'est tiré, c'est pas un fantasme à la con, ça. Prochain coup, je prendrai Batman, hein. Il s'est volé, restera accroché au plafond, la chauve-souris, non mais...
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0: Les Guns N' Roses à l'instant sur Rire et Chansons. Et en 2026, apparemment, c'est quand même mieux d'écouter les Guns N' Roses à la maison, sur un album CD ou en streaming, comme vous le souhaitez, plutôt que d'aller les voir sur scène, parce qu'ils sont passés par Paris et l'Accor Arena au début du mois de juillet dernier. Et alors, derrière les critiques, les retours presse étaient, mais alors, catastrophique, un son dégueulasse, Axel Rose, le chanteur, n'a plus de voix, il chante faux quand il est dans les bas, il chante complètement catastrophiquement, je dis pas ça, il chante n'importe comment quand il est dans les aigus, heureusement qu'il y avait encore Slash à la guitare et Duff à la basse, parce que sinon le reste c'était du grand n'importe quoi. Ce qui est jamais du grand n'importe quoi, c'est le Rire et Chansons 100% Nouvelle Génération, grâce auquel vous découvrez pendant 2 heures toutes les nouvelles stars du rire du moment. Et on attaque ça ensemble dans un instant.
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15: Un truc bien dans l'immeuble là où je suis, j'ai un docteur dans l'immeuble. Et le docteur, c'est The Doctor. Le docteur Cohen. Ah, il est bon, un vrai docteur, attention. Mais bon, c'est comme c'est le docteur de l'immeuble, c'est lui, il fait 3 jours, l'immeuble, il est à lui. Bon, après, il est à lui, mais...
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18: Je sais que vous adhérez, 3, 4, je sais que vous adorez découvrir de nouvelles stars du rire. On vous en offre 2 fois par heure tout au long de la journée sur Rire et Chanson. Et puis on se concentre aussi sur les stand-uppers et les stand-uppeuses tous les jours entre 12h et 14h avec ce Rire et Chanson 100% Nouvelle Génération. Peut-être que certains d'entre eux qu'on va écouter dans ces 2 prochaines heures, vous les avez vus sur scène ce week-end, sur la scène de quelques-uns des comédie-clubs du pays. On va attaquer avec un garçon originaire de Caen qui s'appelle Harold Barbet, c'est parti.
19: Ma psy un jour m'a dit, vous savez monsieur Barbet, la colère est le hideux cousin de la peur. Si vous êtes en colère, c'est que quelque part, vous avez peur. Et j'avoue qu'elle a raison, parce que moi je suis une vraie mauviette. J'ai peur de tout, je dors encore avec une veilleuse la nuit, j'ai peur du noir. C'est vrai, dans certaines villes, là, ils ont coupé l'éclairage public. Mais alors moi, j'ai trop peur, trop peur. Quand je vois une fille repartir toute seule en ville la nuit, ah bah je la laisse pas repartir seule, hein. J'attends qu'elle me raccompagne à ma voiture d'abord, genre tout le temps. Et l'autre jour, j'ai été

0: aux toilettes et je scrolle sur TikTok et je tombe sur une interview de Vianney. Je dis, bah tiens, ça va peut-être m'aider à finir, je vais regarder. Et là, Vianney, il dit, j'ai beaucoup de colère en moi. Enfin, j'ai beaucoup de colère en moi. Il dit, j'ai beaucoup de colère en moi. De la violence, parfois aussi. Mais ça ne se voit pas, car je mets tout dans ma musique. Alors là, j'avoue que je m'y attendais pas. Là, je m'y attendais pas, parce que moi, j'écoute du métal depuis que j'ai 10 ans, mais si ça se trouve, depuis tout ce temps, je fais fausse route. Tous ces pogos où je me suis fait dévisser l'épaule, où des mecs en kilt, sans caleçon, ont slamé au-dessus de ma tête, faisant faire du surf à leurs testicules sur mon crâne. Peut-être que tout ça, j'en avais pas besoin. Peut-être que rester assis dans un rocking chair avec une infusion verveine à écouter Vianney, c'est ça, être vraiment vénère. Du coup, un jour, je me suis dit, j'étais tout seul chez moi, je me suis dit, il faut que j'essaye. Je prends mon portable, je mets toutes les chansons de Vianney. Je pousse la table basse, parce que moi, je me connais, si Vianney, ça part en couille, je vais tout péter. Hein. Première chanson de Vianney que je trouve, « Je te déteste ». Oh, il mentait pas, le con. Je balance la chanson, première parole de Vianney.
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0: Waouh, j'étais pas prêt. J'étais pas prêt, parce que colère et Vianney, c'est un peu comme calvitie et queue de cheval, tu vois, c'est pas deux projets qui vont bien ensemble, hein, c'est pas possible. Moi, ma colère ne se traduit que quand je conduis. Je suis très prudent, mais je gueule. En bagnole, je gueule sur tout le monde, sur tout ce qui bouge. Et bien souvent, je le regrette. L'autre fois, il y a un mec qui avançait pas devant moi, et j'arrive à sa hauteur, et c'est plus fort que moi, je lui fais un doigt d'honneur, comme ça, je fais « Connard !» Et après, je le regarde dans le rétroviseur, et évidemment, je regrette. Le mec, il est en tricycle, il doit avoir 5 ans, genre ça. Et surtout, quel exemple je donne à mes enfants, les deux sont derrière, et ils me font « Papa, ça veut dire quoi ce geste du doigt que tu as fait ?» Et moi, je fais « Ça veut dire coucou en chinois. » Ah non, la colère, c'est vraiment une saloperie. C'est une saloperie, la colère, parce que c'est l'étape numéro une avant de vouloir te faire justice toi-même, la colère. Et c'est vrai qu'on a tous vécu des moments où tu dis « c'est pas juste, je vais me venger, nanana ». Mais ça, faut pas le faire. Moi, je me suis fait justice moi-même le mois dernier. Je peux vous dire que j'en paye encore le prix aujourd'hui. À l'époque, tous les matins, quand je sortais devant chez moi, je trouvais des merdes de chiens devant ma porte. Et ça me rendait dingue. J'étais « putain, mais qui fait chier son chien devant chez moi ?» Eh ben, accrochez-vous bien, j'ai découvert que c'était la petite vieille du bout de la rue. C'est pas la petite vieille qui a chié devant chez moi, c'est... Chien de la petite vieille. Et un matin, je la chope en flag, je fais ça, ça vous dérange pas de laisser votre animal faire ça ici? Et elle en avait rien à faire, elle s'en foutait, limite si elle faisait pas un coucou en chinois, comme ça, en repartant. Et j'ai senti cette haine monter en moi, cette envie de vengeance, je me suis dit, faut que je me venge, faut que je fasse pareil. Mais moi, le problème, c'est que j'ai pas de chien. Le truc le plus proche d'un chien que j'ai chez moi, ce sont mes enfants. Ils veulent pas aller chier devant chez elles. Du coup, j'ai dit à ma femme, je vais le faire. Je vais aller chier devant chez elles. Je vais aller chier devant chez elles. Et elle me dit, Harold, je t'en supplie, on vient d'arriver dans ce lotissement. Promets-moi que tu n'iras pas chier devant chez cette dame. Et moi, j'adore ma femme, je fais tout ce qu'elle me dit. Et puis bon, un soir, tu rentres un peu bourré de l'entraînement... Il faisait nuit, j'avais peur, je voyais pas bien. J'ai pas chié devant la bonne maison. Je m'en suis vachement voulu. Ils en ont même parlé dans le journal du village. Ils ont écrit des déjections humaines ont été constatées de multiples reprises au sein de la commune. Et moi, c'est à de multiples reprises qui m'a interpellé, parce que moi, je suis certain que j'ai chié qu'une fois. Hein. Donc ma théorie, c'est que j'ai chié devant la mauvaise maison. Le propriétaire de cette maison a pensé que c'était quelqu'un d'autre. Il a été chié à son tour devant cette maison. Et sans le vouloir, j'ai créé un cycle de la merde dans mon propre village. Ne faites pas justice vous-même. Merci beaucoup, merci les amis.
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2: Ça va vous ? Oui ! Cool ! Bah, coucou, moi ça va aussi, enchanté. Je reviens de vacances, c'est ma petite actu. Et je suis intermittent, donc c'est ma seule actu. Si, j'ai une autre actu. J'ai eu un rencard récemment. C'est une fille que j'ai rencontrée sur les applications de rencontres, parce que je fais ce que je peux. Libre comme l'air, malheureux comme le vent. Bref, on se voit dans un bar et le courant passe trop bien, c'est hyper cool, elle est hyper marrante, on s'entend bien, on boit un verre, deux verres, ou trois verres, je la raccompagne au métro, arrivée devant le métro, tu sais, à ce moment, je sais pas si vous avez confiance en ce moment-là, moi je m'écroule. Donc je suis comme ça, je me concentre, je suis allé coco, poste couille, tu vois, genre coco gadget au burn, il faut y aller, quoi. Et donc je me penche vers elle pour l'embrasser, et là elle me fait, tu fais quoi là? Eh bien, je déménage en Nouvelle-Zélande, voilà ce que je fais. Bref, moment absolument atroce. Mais c'était pas un vent. Je sais que j'ai l'air du gars qui essaie de se rassurer, mais c'était pas un vent parce qu'il y a une suite à cette séquence. Je vous fais la suite de la séquence. Elle m'a dit, tu fais quoi là? T'essaies de m'embrasser dès le premier soir? Ouh, t'es ce genre de gars. C'est quoi? C'est quoi comme réaction? C'est pas bizarre d'essayer d'embrasser quelqu'un après un date qui s'est bien passé? C'est, je sais pas, c'est, elle a le droit de dire non, elle a le droit de refuser, mais c'est pas bizarre de tenter, tu vois, mais elle était là genre, oh, c'est ce genre de gars, tu sais, elle a réagi comme si je lui avais dit, allez, bon, sur ma bécane, on va tabasser des clochards, tu vois. Non, mais enfin, je veux dire, là, j'aurais été ce genre de gars, là, je veux bien, mais là, y a rien, quoi. Là, y a rien du tout, mais elle était là, je sais pas, t'es limite, elle rajoutait voyou, brigand, c'est rien, oh, arrête-toi, là, c'est pas du tout un brigand, moi. Mais elle me met le doute, tu vois, je rentre chez moi, je me dis je suis peut-être un bandit, je suis peut-être mal jugé depuis le début, je sais pas trop. Et j'y repense, je me remets en question, et le lendemain je lui écris, je lui dis écoute, j'ai bien aimé hier, peut-être qu'on pourrait se revoir. Ce à quoi elle répond, ouh, tu veux qu'on se voit genre une deuxième fois? Je me dis ok, ça vient d'elle. Ça venait d'elle depuis le départ, elle est élevée par des moines, je sais pas ce qui s'est passé dans sa vie. Mais génial, je critique pas du tout, c'est génial. Moi, ce genre d'attitude, ça me va très très bien. Moi, je rentre dans son jeu en tant que mec sage, je plonge dans son jeu. Je suis là, mais ouais, mais elle a raison, c'est qui le gros dégénéré par ici? Hein? C'est qui le gros dégénéré qui tente des bisous, moi? Ouais! Maman! Trop content, je suis trop content de cette situation. Et le lendemain, le surlendemain encore, elle m'écrit, elle me dit, écoute, je suis dans un magasin de vêtements, j'hésite entre deux robes, je sais pas laquelle choisir. Donc, je sais pas, moi, je lui réponds, bah, je sais pas, envoie une photo, je donne mon avis, quoi. Enfin, tranquille. Sur quoi, sans grande surprise, elle répond ouh. Tu veux que je t'envoie une photo de moi en robe? Moi, j'avais juste imaginé la robe sur le cintre, mais banco en vrai. Donc je lui dis, mais ouais, envoie les photos, c'est trop génial. Je pensais jamais avoir autant de chance dans ma vie. Elle est là, oh là là, mais je sais pas si je vais arriver à faire ce genre de truc. J'ai jamais fait ce genre de choses. Tu fais ressortir le pire de moi. Qui est cette fille en fait? Qui est cette fille ravagée d'excitation à chaque nouvelle séquence, quoi? D'où est-ce qu'elle sort? Mais je critique pas, encore une fois, c'est génial. Cette fille, elle va être heureuse toute sa vie, hein. Mais franchement, toute sa vie, son patron va l'avoir un jour. J'ai décidé de t'augmenter de 1%. Mais qui c'est qui est riche? Pas toi, c'est nul 1%. C'est genre moins que l'inflation, réveille-toi, quoi. Et on s'est pas revus. Voilà. C'est pas revu, parce qu'en fait elle est rentrée dans son pays, elle était pas française, peut-être que c'était juste un décalage culturel, je sais pas trop. Mais elle est rentrée. Elle est rentrée parce que je l'ai dénoncée. Non, non, mais pour être très honnête, je suis très triste de ne pas avoir revu cette fille. Et pour être encore plus honnête, je suis un peu triste de ne pas avoir couché avec cette fille. Pour une raison extrêmement simple, vous avez vu à quel point elle surréagit au moindre petit truc. J'aurais eu l'impression d'être le meilleur coup de l'univers! Oh putain! Oh, j'imagine déjà la séquence. Mais qu'est-ce que tu fais là? Mais n'enlève pas la deuxième chaussette, je peux jouir à tout moment!
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0: Benson Boone à l'instant sur Rire et Chanson. Benson avec un B comme Basile. Ça, c'est le prénom de l'humoriste avec lequel on va enchaîner ce Rire et Chanson 100% nouvelle génération. Basile, son spectacle s'appelle Bon Revoir parce que, en fait, il part du principe qu'un spectacle de stand-up, c'est tellement court qu'on se dit à peine bonjour que déjà on se dit au revoir. Donc, du coup, il dit bon revoir. Vous pouvez aller l'applaudir cette fin de semaine à la Comédie Pigalle, l'un des nombreux comédie clubs de la capitale. Et sinon, il joue aussi tous les vendredis soirs au Point Virgule. Voici donc en nouveauté sur Rire et Chanson, Basile.
1: J'ai un petit village de 2500 habitants. Je suis pas de Paris, moi, là-bas. Petit village. J'ai un petit village, genre de petit village, quand tu croises quelqu'un, tu dis bonjour. Ça vous parle, ça? Il y a même une petite pression au premier qui se dira bonjour. Ça m'est déjà arrivé de croiser des gens. Ils m'ont dit bonjour. J'allais le dire, en fait. Donc, moi, j'ai passé ma vie à saluer des gens que je ne connais pas. C'est la base. Ça se trouve, c'est des personnes horribles et je le saurai jamais. Je le saurais que si je pousse la conversation, mais ça n'a pas de sens. Tu sais, il faudrait que je tente un petit « Bonjour !»«
2: Bonjour !»«
1: Ça va ?»«
2: Bah tu sais, moi, tant que ma femme, elle ferme sa gueule. »
1: « Okidoki !»« Eh bah, la bonne journée !»«
2: En tout cas, ça m'a fait plaisir de te parler, le presque noir.
1: Quoi ?»« Quoi ?»«
2: Non mais moi, je t'appelle le presque noir, parce que t'es presque noir. » »«
1: J'avais compris, hein. Puis de toute façon, je suis le seul dans le coin, donc tant mieux !»
2: J'espère que tu toucheras jamais ma fille avec ta presque grosse.
1: C'est bon, c'est ça. Après ça va, on se fait des coucous de loin dans le petit patelin, on se salue de loin, on se salue à distance, un peu comme des chauffeurs de bus, pour dire la vérité. Je sais pas pourquoi ils font ça, les chauffeurs de bus. Pour moi, c'est parce que c'est un des seuls tafs où quand tu croises un de tes collègues, t'es sûr que t'as pas à lui parler. Tu sais, moins tu l'aimes, plus t'es content de le voir. Genre, voilà, super. Comme ça, il pue de la gueule de son côté. C'est le seul bus où tout le monde porte encore le masque, il se loue de rien, ce con, hein. Ah, ça m'arrange, moi j'avoue, ça m'a de faire des coucous de loin. Je suis pas un grand fan de tout ce qui est bise, tout ça. Je sais pas s'il y a des biseurs là. Il y a des gros biseurs ou pas dans cette salle là? Ah, j'avoue, je déteste la bise. En fait, ce qui m'énerve avec la bise, c'est le fait que je suis obligé de te la faire, sinon je passe pour un connard. Je trouve ça fou, quoi. Je suis censé l'accepter. Il y a des gens, ils se rapprochent devant toi, ils sont en train de faire dire. Et je dois être là, même en deux, qu'est-ce que tu me racontes? Chez moi, c'est 4. Et bah, nique ta mère, je suis désolé, mais. Ce bruit me rend fou en plus, c'est le. Ce bruit me rend dingue. Pour moi, à partir du moment où il n'y a pas de vrai contact, lèvres joues, c'est quoi? Devrait pas y avoir de bruit. Ou à la limite, on devrait pouvoir faire le bruit qu'on veut. Essayez. Prochaine fois que tu fais la bise à quelqu'un, quand t'es proche de son oreille, il te fait ça va?
3: Ouais. Merde. Oh, chez toi, c'est 2. Merde, merde.
1: Après, il y a peut-être des bruits qu'il ne faut pas faire. Un petit brrrr, peut-être bizarre, d'accord? Mais chacun son bruit. Tu vas voir quelqu'un, ça va?
2: Oui. Greu.
1: Restons sur les onomatopées, ok? Voilà, pas de mots, sinon c'est trop étrange. Trop chelou. Ça va?
3: Oui.
2: Un crumble. Un crumble, un crumble. Pas de phrase non plus, ou c'est un délicieux crumble que tu me proposes ici. Hein.
1: Non, c'est absurde, ça. Après, maintenant, je m'en fous. Je m'en fous de refuser la bise, voilà, parce que dans tous les cas, tu subis le regard des gens. Les gens vont te juger quoi que tu dises, quoi que tu fasses. Tu veux pas faire quelque chose, t'es vu comme un connard. Tu t'habilles de telle manière, les gens vont dire que t'es chelou. T'as une grosse voiture, les gens vont dire que tu compenses. Pour ceux qui voient pas, ce dicton, c'est putain un gros vroom vroom, putain un petit pou pou. T'imagines, le cliché, il est vrai, plus ta voiture, elle est grosse, plus ton zizi, il est petit, putain. Ça expliquerait plein de trucs, hein. Déjà, c'est peut-être pour ça que les chauffeurs de bus, ils se font coucou. C'est juste un signe de ralliement, en fait. On la mérite, cette paye, hein. Il faut se dire, il y a des gens, ils pilotent des avions. Hein. Tout le monde voit Thomas Pesquet?
2: Voilà.
1: Pardon, mais le gars est parti en fusée, voilà. Si jamais il y en a qui se posent la question, sachez que moi, généralement, je me déplace à pied, voilà. Je suis un des seuls presque noirs, du coup, par chez moi. C'est ça dont on parlait à la base. Moi, je suis du coup métisse, tout ce qu'il y a plus classique, tout comme vous connaissez. Voilà, mère française, père absent. Et... J'adore, il y a vraiment des... Ouh, ça a l'air sincère, ça, pour le coup. Je sais pas s'il y a des métisses, là. Ok. Tu sais que l'autre fois, j'ai demandé si dans la salle, il y avait des métisses. Il y a une personne, elle a dit « Non !» Genre, elle a vérifié. Elle est arrivée, elle a fait « Il n'y a aucun sans mêler dans la pièce !» Tu es de rire, quoi. Moi, c'est franco-guinéen. Vous en battez les couilles, mais ça fait plaisir. Guinée-Conakry, je précise. Je sais pas si vous savez, il y en a plein des Guinées. Moi, c'est Guinée-Guinée. Parce que tu sais, t'as la Guinée équatoriale, Guinée-Bissau, Nouvelle-Guinée, Guinée versus Predator. Chérie, j'ai rétréci la Guinée. Maman, j'ai raté la Guinée. Il y a la Guinée si je mens. On écoute Rire et Guinée. L'autre fois, il y a une dame, elle est venue me voir, elle m'a dit « Toi, t'as un beau métissage. C'est réussi, hein. » Moi, je savais pas qu'on pouvait rater un métissage, quoi. Blanc, noir, ça donne marron, on est d'accord. Y a pas de bébé qui naît en damier, c'est ça que j'essaie d'expliquer à tout le monde. Ce serait chelou, quoi.
2: Je crois qu'il a un bouton, où ça? En B7, je sais pas comment te faire comprendre.
1: t'es tellement un des seuls noirs par chez moi, tellement un des seuls. Je pense que si par chez moi il y a quelqu'un qui dit je suis pas raciste, j'ai un ami noir, il parle de moi, quoi. Vraiment.
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1: Moi, je me suis séparé là il y a pas longtemps. Quelqu'un avec qui j'étais pendant 10 ans, tu vois. Tout va bien, je vous assure. J'adore le fait d'être célibataire ou être en couple. Si c'est ton couple, sois heureux. Si vous êtes célibataire, sois heureux. Voilà. Moi, je kiffe là. Je peux prendre des douches et laisser mon téléphone allumé. Tout va bien. Non, je suis pas du genre à critiquer ma dernière relation. J'étais avec quelqu'un de formidable. Moi, je suis pas du genre à critiquer, tu sais, remettre la faute sur les autres. Moi, je suis pas comme ça. J'ai pas cette qualité-là que certaines femmes peuvent avoir. Certaines femmes, j'ai dit, pas toutes. Parce que quand vous vous séparez, comment vous terminez vos ex? On dirait que vous avez jamais été avec cette personne. Comment j'ai pu me mettre avec un gars comme ça, avec sa grosse tête là, jamais, jamais, jamais tranquille, ses ongles jamais coupés. Il passe son temps à ronfler, il ronfle tous les jours. Il dort, il ronfle, il mange, il ronfle, il marche, il ronfle. Jamais fait jouir avec sa petite bite, jamais, jamais fait jouir. Alors que toi, quand t'étais avec elle, c'est « Ouh, c'est qui le dragon ?» Ah, je veux pas être comme ça. Que la relation soit bonne ou mauvaise, on apprend. Tu vois, ça te permet de devenir une meilleure personne. Et moi, je suis devenu une meilleure personne grâce à mon ex. Vraiment, c'est même ma meilleure amie. Ouais, je suis devenu un meilleur homme, plus intelligent, plus mature. Elle m'a dit de dire ça. On vivait ensemble pendant 10 ans. 10 ans, on a vécu ensemble parce qu'on était très amoureux. Tu vois, et parce qu'elle avait dit qu'on devait vivre ensemble. Et attends, on s'est mis tous les deux d'accord sur la décision qu'elle a prise. Mais le truc que je veux dire, c'est que j'ai appris énormément avec le fait de vivre avec une femme, tu vois. Première chose que j'ai appris, c'est que les femmes avaient la force de faire en sorte que vos envies deviennent nos envies. Sans rien nous dire, quoi. Moi, je suis vegan, je savais même pas ça. Depuis quand j'aime manger du riz avec rien? Elle a fait en sorte que je kiffe les chats, alors que je suis allergique aux chats. Moi, si je dois acheter un animal, je préfère acheter un chien, tu vois. Je sais pas s'il y a des gens qui aiment les chiens, mais j'adore les chiens, parce que les chiens, ils sont vrais. Tu vois, un chien, quand il t'aime pas, il te le dit. Je t'aime pas, je t'aime pas, tu vois. Il t'aime bien. Un chat, tu sais rien de sa life. Qu'il t'aime ou t'aime pas, tu sais rien. Tu sais pas s'il a des gosses, il est toujours énervé. Il marche chez toi, comme ça, énervé, saoulé de la vie. Il te fixe dans les yeux, on dirait que tu lui dois de la thune, des fois. Tu en regardes qui comme ça? Je t'ai déjà remboursé hier, qu'est-ce que tu veux? Des fois, il fait genre, il va te parler. Non, j'ai rien à dire, il se bat. Il se pose à la fenêtre et il regarde dans le vide, il te regarde, il te regarde, il regarde dans le vide, il te regarde. Tu sens qu'il parle sur toi, tu vois. Qu'est-ce que je fous chez lui, là, avec sa grosse tête, là, tout le temps, il ronfle, il ronfle, il mange, il ronfle, il dort, il ronfle. Il m'a jamais fait jouer avec sa petite bite, jamais fait jouer.
2: Merci d'avoir écouté ce soir, vous étiez incroyable. C'était Nick Moukoko, merci.
3: Nick Moukoko, en effet, à l'instant dans votre rire et chanson 100% nouvelle génération. Alors vous savez que pour vous faire une petite idée, avant d'aller sur scène, les applaudir, ces nouvelles stars du rire, vous pouvez passer par les sites de réservation sur lesquels il y a toujours des critiques de spectateurs. Il a gagné une très belle concernant Nick Moukoko. Ça date d'il y a quelques jours seulement. Bah oui, c'était avant-hier, ouais, c'est ça. Un spectacle d'un real badman suivi sur les réseaux sociaux pour ses sketchs et blagues qui font taper des barres. La suite logique, c'est d'aller le voir sur scène. Un très bon moment de rigolade. On en a pour son argent. Vivement le spectacle à la Cigale. Pour ceux et celles qui hésitent, faut y aller. Il n'y a pas de regret, il n'y a que de l'humour. Ça met en confiance. Nick Moukoko, vous allez l'applaudir tous les jeudis soirs chez Gad Elmaleh, j'ai envie de dire, au Choumi Comedy Club. C'est dans le 18e à Paris, rue des Martyrs. Dans un petit instant, on va s'intéresser à la star internationale qui a mis le feu au Stade de France cette fin de semaine. Le Pape, ce sera dans la Team du Rire avec David Azencot.
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20: Avec David Azencot ce matin, mon cher David, ça y est, Léon 14 repart ce soir.
21: Ouais Bruno, mais qu'est-ce que c'était impressionnant, qu'est-ce que c'était grandiose, qu'est-ce que c'était long, mais non. Attends, il y a encore des athées dans ce pays quand même, non? Non, parce que quand même, toutes les chaînes étaient dessus, H24, tu zappais le pape, ah non, c'est un évêque, le pape, une licorne, ah non, ça c'est Gulli. Ah, il se passait plus rien d'autre Bruno, Hormuz, Gaza, la primaire du PS. Bon, la primaire du PS, c'est normal.
20: Oui.
21: Et je comprends, cette visite, c'était important pour une partie de la population, ce côté shampoing qui fortifie les racines chrétiennes de la France. Mais au niveau information, une visite du pape, c'est peanuts. Ouais. C'est Drag Race sous stéroïdes. C'est tout.
20: Bon, quand même, une visite qui a coûté 27 millions d'euros, sans compter les dépenses de sécurité.
21: Oui, après, moi, je préfère que l'argent de mes impôts soit pour le pape que pour Kadhafi. mais c'est vrai, il fallait loger le pape. Hein.
20: Ouais.
21: Alors, au début, il devait aller au Kyrie de la porte de Clignancourt. Non, mais il a ses habitudes là-bas, il y a un bon kebab. Mais ils ont dit non, parce que la dernière fois, il avait piqué un peignoir. Mais ouais,
22: non,
21: c'est celui-là qu'il avait pendant la messe. Non, mais pour de vrai, il y avait quand même quelques sujets qui fâchent pendant la visite. Hein.
20: Ah oui.
21: La pédophilie, bien sûr.
20: Évidemment.
21: Après, bon, c'est toujours un peu pareil, les gars, ils se défendent. Hein. Oui, ok, une partie de notre clergé baisse des gosses, mais c'est pareil dans toutes les religions. Et c'est pas faux, toutes les religions dérapent. Mais c'est un peu les catholiques qui ont inventé le verglas.
20: Léon 14 qui a aussi été rencontré des migrants.
21: Des migrants, non, des exilés, comme l'a écrit Le Figaro. Ah, ils changent les mots quand ça les arrange. Non, c'est pas des migrants, c'est des gens qui ont quitté leur pays contraint et forcé. Oui, des migrants. Non, des exilés. Migrants, rentre chez toi, exilé, tu peux embrasser la bague. Non, Le Figaro, ils sont chrétiens quand ça les arrange. Hein, tu connais chrétiens 2-3, bah eux, c'est chrétiens 0-0. Voilà.
20: Bon, le pape a tout de même eu quelques pics envers la France.
21: Oui, bah sur l'avortement.
20: Ouais. Hein.
21: En même temps, c'est son job en tant que DRH de la boîte.
20: Ouais.
21: D'ailleurs,
20: forcément.
21: Moi, quand j'ai vu tous ces petits jeunes chrétiens dans les rues, là, bouillonnant d'hormones, je me suis dit, mais j'espère qu'ils baisent au moins. Hein, oh, plus près de toi, Sophie. Comment ça, t'es enceinte? Mais je me suis retirée pourtant.
20: Puis le pape qui a fini son séjour à Lourdes.
21: Oui, j'y étais il n'y a pas longtemps à Lourdes.
20: Ouais.
21: Par hasard, évidemment, puisque vous le savez, moi, je suis du siège et pas de la filiale. vous ne savez peut-être pas, mais on peut remplir des bouteilles d'eau bénite.
20: Voilà. Oui,
21: je l'ai fait. Comme ça, si je croise Édouard Philippe.
1: Voilà. D'ailleurs, figurez-vous que c'était la pleine lune ce week-end, et ils ont dû enchaîner le pape. Ouais, sinon il se transforme en Léon Garou. Bon allez, désolé. Désolé pour ceux qui ont pu être un peu choqués par ma chronique, mais je rigole. Évidemment, je sais bien qu'il n'y a pas de peignoir à l'hôtel Kyriade.
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2: Tout le monde est content d'être là ? Oui ! Oh magnifique, je suis contente. Moi j'avais besoin d'une énergie sympa, hein. Je vous mens pas, je suis un peu tendue. Ouais, parce que j'essaye d'arrêter de fumer, donc on n'hésite pas, on force les rires, sinon je vous fume, c'est bon pour vous ? Bon, j'ai envie de vous connaître un petit peu par applaudissement. Qui est venu avec sa maman ce soir ? Oh, c'est bien ! Je suis fière de vous, c'est important. Franchement, faut les sortir les mamans de temps en temps, hein. Ben si, quand même, un petit pipi, une promenade, ça fait plaisir. Bon, je vais vous parler de ma mère, ça vous va ? Ok. Déjà, pour connaître un peu ma mère, faut se dire, c'est le genre de personne qui s'endort toujours devant la télé, devant les émissions de meurtre. Vous voyez ces gens-là ou pas ? Les gens normaux, ça les angoisse, elle, ça l'apaise, c'est flippant, hein. Et je sais pas si vous avez déjà réveillé votre maman qui dort. Ben, tu la réveilles pas, tu la ressuscites. Mais attends, elle te fait des grands... Oh ! Son âme reprend possession de son corps, et elle ose te regarder, cette folle, elle te dit, tu m'as fait peur. Mais toi, t'es là, tu trembles comme ça, t'es traumatisée. Je vous jure, hein, un jour, j'ai réveillé ma mère, elle me fait... Oh ! T'es qui ? J'ai pleuré, voilà. Quand tu t'en connais quand même, ça m'a fait mal au cœur. Bon, après, ma mère, elle est spéciale, hein. Ben, les mamans de la salle, applaudissez, s'il vous plaît, que je vous parle un petit peu. Ok, d'accord. Ah, madame premier rang, tes enfants, ils ont quel âge ? 42, 40, 34. Alors oui, c'est des grands loulous, hein, les... Ok, bon. Quand ils étaient plus petits, qu'ils faisaient une bêtise, tu faisais quoi pour les punir ? Parce qu'aujourd'hui, 44, bon, ils te mettent une patate, ils t'allongent, hein. On va pas se mentir, hein. Mais avant, c'était quoi tes punitions, toi ? Tu faisais un câlin ? Mais les blancs, je vous adore ! C'est génial ! Ah, oh, je kiffe ! La dernière fois, il y a une dame, elle m'a dit, moi, je lui dis puni dans sa chambre. Je dis, mais moi, si ma mère, elle me disait, va dans ta chambre, je lui disais, c'est vrai ! J'ai une chambre à moi ! J'aurais kiffé ! Bon, je vais te donner un exemple de punition qui marchait bien chez moi. Moi, quand je faisais une bêtise, premier degré, hein, ma mère me menaçait de me déposer à la DAS. Elle nous mettait dans la voiture, moi et ma sœur, et elle faisait des tours comme ça autour de la DAS pendant des heures. Et avec ma sœur, on avait peur, on se tenait la main comme ça. Un jour, on s'est dit au revoir quand même, c'était chelou, hein. La bise et tout, hein. Et des années plus tard, j'ai compris que c'était même pas la DAS, c'était le conservatoire de Perpignan. Je me disais aussi, tous les orphelins, ils jouent de la guitare, c'est quoi cette histoire ? Moi aussi, je voulais en faire. Mais on rigolait bien avec ma mère, hein, franchement. On mangeait bien aussi. Ouais, on mangeait très bien. Ouais, maintenant je suis grosse, ça rase. Bon allez, je vous aime bien, je vais vous faire une confidence. Vous savez que ces 4 dernières années, en tout, j'ai pris 40 kilos. Merci pour votre soutien. Et en fait, non, je me suis motivée cette année, j'en ai perdu 20. Et je me suis motivée, je me suis inscrite. Merci, oh c'est gentil, merci. Arrête, je vais twerker, pas trop fort, hein. Oh merci. Là, je me suis motivée, je m'étais inscrite à la salle de sport. Et en fait, j'ai rencontré un dilemme les premiers jours là-bas. Je me suis rendu compte que le sport, j'ai du mal parce que j'ai une forte poitrine. Je sais pas s'il y a des femmes ici qui connaissent ce concept où dès que tu cours, t'es à deux doigts de te faire gifler par ton ins. Mais moi, j'ai toujours eu des gros seins, hein. Dites-vous, en 6e, j'avais 10 ou 11 ans, je faisais un 95D. Ouais, j'avais les plus gros seins du collège. Ouais. Corps enseignant inclus, hein. Pas une prof qui a des seins plus gros que les miens. Et c'est fou parce que tout le monde pense que c'est un avantage dans la vie. Et moi, je suis là. Ah bon ? Mais tu sais ce que c'est, toi, que toute ta vie, tu devras creuser 2-3 à la plage pour pouvoir t'allonger sur le ventre. Oui, je vous vois, les gens normaux. Faites des balades sur la plage, voyez des trous, hein ? Et vous vous dites, ouais, peut-être c'est les tortues quand elles éclosent. C'est pas les tortues, c'est nous les tortues. Non, en vrai, vérité, il y a un seul avantage quand t'as des gros seins, c'est que tu te taches rarement le pantalon. Non, arrêtez d'applaudir. Non, je vous jure, hein, tout s'arrête ici. Moi, j'ai déjà fait tomber une merguez entière. Elle a rebondi, elle est retombée dans l'assiette. Je crois, même la merguez et Margadet m'a dit, mais ouais, je t'ai fait une dinguerie, là. C'est le seul avantage, hein.
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0: Dans la team du rire ce matin à 7h10 et 9h10 ou dans la rediff qu'on s'est faite il y a quelques toutes petites minutes, vous avez entendu David Azencot tailler un short au pape Louis XIV, j'allais dire, non, Léon XIV. Si ce n'est lui, c'est donc son frère, ça doit être ça. Il lui a taillé un short, il lui en a fait une toute petite soutane. Mine de rien, il y a quand même un méga gros show à l'américaine. Alors forcément, le genre de vanne de David Azencot sur un sujet comme celui-ci, qui est pas forcément très catholique, ça vous a peut-être piqué les oreilles. On va rester dans cet univers-là qui pique un petit peu dans ces prochaines minutes. Et puis, si vous aimez justement tout ce qui est rire, qui est un peu trash, qui pique un peu les oreilles, qui gratte un peu au fond de la gorge, il y a les interdits de rire et chansons tous les soirs entre 23h et minuit à ne pas manquer. Et il y a aussi une radio digitale consacrée à ce type d'humour que vous retrouvez sur notre site rireetchanson.fr et l'application mobile de Rire et Chanson. 12h45, presque 6, voici Pierre Thévenoud.
1: Déjà, ma copine, elle est plus intelligente que moi. Et ça, c'est chaud, ça, c'est chaud. Alors elle, plus intelligente que moi toute seule, ça va, je la gère. Mais le truc, c'est que je me tape des repas avec des comme elle. C'est très vexant. Je sais pas comment t'expliquer. T'as déjà fait une rando et t'es le con qu'on attend derrière là, qui galère, qui arrive pas à monter. J'ai vraiment ça dans les discussions, quoi. Je vois dans le regard du mec qui dit c'est bon, il a compris, le con un peu. C'est le sujet suivant, parce que même dans mon quotidien, quoi, je me rends compte que j'ai des failles, quoi. C'est quand tu vas sur le site internet là, je vais pour m'inscrire. Il y a le truc là, je suis pas un robot. Et il y a le CAPTCHA là, tu sais, c'est le test anti-gogol, quoi. Putain, souvent, je loupe, enfin. Mais vous aussi, sinon vous n'êtes pas en train d'applaudir comme ça. Vous aussi vous loupez. Vous aussi vous loupez. Ne faites pas style, arrêtez, vous êtes des merdes comme moi, bon, c'est vrai. C'est parce qu'il y a deux catégories de tests. Et le premier, putain, il faut être ingénieur à la NASA, quoi. Tu sais, il y a des photos, ils disent, il est où le feu rouge? Jamais réussi à tout. Jamais réussi. Je veux dire, et j'arrive, agent et tout, préparé, escape game et tout, et Charlie, à chaque fois je me plante, quoi. Et quand tu loupes celui-là, il y a la deuxième chance. Alors là, c'est le test anti-méga-gogol. C'est, il y a un mot qui est écrit. Et ils disent, faut réécrire le mot qui est déjà écrit. Toi, t'es là, t'as... En plus, le mot, c'est plouf. Donc, t'es à peu près serein, quoi. T'arrives, PLUF, non, vous êtes un robot. Bam! Coup de couteau dans le cœur. Allez, je vous fais une petite blague de beauf pour finir. Allez, cadeau. Après, je m'en vais. Allez, comme ça, je l'avais pas prévu, je la mets en bonus. Non, j'ai une copine, comme je t'ai dit, toi, donc ça c'est bien. Ça, c'est bien, on s'entend bien. On s'entend vraiment bien. On s'entend tellement bien qu'on a décidé de s'installer ensemble. Voilà, histoire d'augmenter les chances de plus s'entendre. Mais oui, parce que faites pas style homme-femme, c'est pareil. Je t'aime, mais t'es là. Putain. Ah, t'es encore là, dis donc. 1, 2, 3, il faut bouger, hein, sinon tu vas jamais gagner, quoi. Le pire, c'est pour elle. C'est parce que moi, je suis intermittent du spectacle. Pire race de France. Je sais pas comment te dire. Je suis tout le temps là. Bon, c'est elle part le matin, je suis encore là. Elle rentre le soir, je suis déjà là, quoi. C'est à moi, elle arrive, on regarde Netflix. Moi, j'ai déjà tout vu. Hey, t'as fait la vaisselle? Mais je regardais Netflix, je peux pas. C'est que demain, hein. Ah, c'est bien la vie de couple. Bon, il y a quelques inventions sadiques quand même dans la vie de couple que je comprends pas. Je sais pas qui c'est le taré qui a inventé le lit double. Putain, la terre, elle est grande! Il y a des espaces entiers de vide, et nous, tous les soirs, on se regroupe dans un petit rectangle comme ça, là. Alors, ma copine, elle est allemande, et les Allemands, ils font un truc cool, c'est chacun sa couette. Alors, déjà, ça évite quand même 2-3 combats de MMA dans l'année. Moi, je pense qu'il faudrait pousser le truc encore plus loin. Il faudrait faire un système de manivelle. Tu fais bisous, bonne nuit, allez, tchuss, au Wiedersehen, entre à Berlin, hop, voilà. Le lendemain matin, tu rembobines, pas laver les dents, et on repart pour tout. Les couples dureraient beaucoup plus longtemps. Quand t'es en couple, t'essaies de rester dans le coup, mais je pense que, naturellement, ta vie, elle devient chiante pour les autres. Vraiment, soyez au courant, les gens, ceux qui ont des enfants, je vous parle même pas. Mais ceux qui sont en couple, acceptent que toi, t'aimes bien ta vie, mais tu deviens chiant. T'es pas cool, hein. Niveau anecdote, ça sert à rien d'appeler quelqu'un en couple, tu vas te faire chier. Tu l'appelles, alors t'as fait quoi ce week-end? J'ai acheté un Thermomix. Putain, combien de kilos de compote as-tu pu faire? Putain, c'est l'enfer, quoi. Là, y a des couples qui essaient de rester dans le coup, quoi. Ça me fascine. Moi, j'ai une pote, elle va en boîte de nuit. Avec son mec. Comprends pas le principe. Tu vas pas au resto avec ta bouffe.
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1: Je me présente, je m'appelle Jean-Michel. C'est pas une blague par contre, d'accord. Est-ce qu'il y a d'autres gens dans la salle par hasard qui ont un prénom un peu décalé, original? Merci du soutien, d'accord, y'a pas de soucis. Par exemple, toi, si je te pose la question, comment tu t'appelles? Boris. Fallait lever la main, Boris. Heureusement que j'ai trouvé une technique, je voulais la dire ce soir pour toutes les personnes qui ont un prénom décalé. Moi, personnellement, je le traduis en espagnol. Et en espagnol, ça fait... Juan Miguel. A mí me gusta mucho la playa. Moi, j'ai une très grande nouvelle à vous annoncer ce soir, puisque je viens de finir mes études. Et c'est vrai que finir ses études, tu vois, ça te met face à certaines réalités. Première réalité, celle du monde du travail. Moi, je trouve que le monde du travail, c'est compliqué, tu vois. C'est compliqué parce que, tu sais, tu peux pas être toi-même à 100%. C'est pas possible. Moi, je sais qu'en entreprise, je deviens lâche. Moi, typiquement, je vous raconte une situation qui est arrivée. La dernière fois, mon manager m'engueule. Il avait tort, je le sais, lui aussi. Le seul truc que j'ose lui répondre, c'est « Merci pour tes retours constructifs. » Il y a quelques jours, là, il y a la direction qui a décidé de faire appel à une coach contre le stress. Je sais pas si vous vous êtes stressé dans votre travail, tu vois. Elle a fait appel à une coach contre le stress. En plus, elle avait un peu une particularité, parce que lorsqu'elle parlait, elle avait la tête penchée, comme ça. Elle était en mode, c'est pour les énergies, d'accord? Elle nous a donné une astuce, je vais vous la dire ce soir, pour toutes les personnes qui sont stressées dans leur travail. Elle nous a dit, si jamais vous êtes face à quelqu'un qui vous stresse, n'hésitez pas à imaginer cette personne-là entièrement nue. Sauf que moi, depuis qu'elle m'a dit ça, j'ai fait une fixette, tu vois. C'est-à-dire que toutes les personnes avec qui je parle, je les vois nues. Après, je vous avoue, je dois vous avouer une chose, c'est que malgré le fait que voilà, la coach contre le stress est venue, c'est vrai que moi, parfois, j'ai envie de péter un câble, tu vois. Après, attention, hein, moi, quand je te dis péter un plomb, c'est pas juste être là en mode... Jean-Luc, ouais, Jean-Luc, ouais, je crois que tu t'es trompé, Jean-Luc. Ouais. Bon, après, c'est pas grave, hein, je veux dire, tout le monde se trompe. Hein. Et toi, moi, ta femme avec le voisin, pour tout le monde. Hein. Moi, je te parle pas de ça, déjà. Moi, je te parle de péter un vrai câble. Et il y a qu'un lieu au monde, Marseille, où tu peux péter un plomb sans risquer de te faire virer. Ce sont les émissions de télé-réalité. Moi, je rêve qu'on se clash dans l'open space, comme si on était dans les Marseillais à Cancun. Tu vois ce que je veux dire? Moi, j'arriverai le matin. Wow! Il a eu peur. Attends, ça tourne là? Ok. Ah, donc toi, en fait, Jean-Luc, t'arrives? Ah, tu dis pas bonjour? Ah! Donc moi, je suis une pute, Jean-Luc, en fait! Moi, je... Vas-y, dis que c'est moi la pute, Jean-Luc! Dis que c'est moi la pute, Jean-Luc, vas-y! Oh, oui, je suis peut-être une pute, Jean-Luc. Bah, tiens, moi, je rêverais que ça se passe comme ça. Après, c'est vrai que je dois avouer une chose. Moi, parfois, avec tous ces pétages de clams, j'ai eu envie de faire comme vous. J'ai eu envie de démissionner, tu vois. Mais avant de démissionner, je me suis un peu renseigné sur le marché pour voir si c'était possible. Donc, je suis allé voir, du coup, une voyante. Est-ce que vous croyez un peu à la voyance et tout ou pas? Oui? Ok, c'est vrai. Il y a des voyantes peut-être dans la salle ce soir? Arrête, c'est vrai? Non, parce que ça m'intéresse énormément. Parce que moi, je trouve qu'il y a vraiment des énergies qui nous unissent, tu vois. Par exemple, toi, je trouve que t'as une énergie très positive, c'est vrai, tu vois. Moi, je trouve que toi, tu... Bah, t'es là, voilà, devant... là, d'accord, tu vois. Donc, chacun dégage quelque chose, tu vois. Et en plus, je connaissais la voyante, je me suis dit, tiens, c'est peut-être un signe du destin. Là, je rentre dans son cabinet, et là, elle me dit... Est-ce que vous êtes stressé?
2: J'y ai ma Sam, à l'instant dans

0: merci beaucoup en tout cas, et je vous écoute depuis des années.
1: Merci à vous, vous êtes super.
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19: Ah, bah alors, j'écoutais ça. Non, ça va être suffisant. Merci beaucoup. Je n'ai pas appuyé sur mon bouton, c'est très étrange. 13h01, merci beaucoup d'être avec nous. J'espère que tout va bien pour vous de l'autre côté de la radio. Après, comme on le dit, et surtout comme le dit Aymeric Lomprey, on n'est pas obligé d'être heureux. On va le retrouver dans ces prochaines minutes. Là, pour le moment, on repart avec Timothée Poissonnet.
20: Je ne sais pas dans quelle société je vais laisser mes enfants, mais j'espère juste, vraiment, que mes enfants ne seront pas racistes. Vraiment. D'ailleurs, je ne comprends pas les racistes aujourd'hui. C'est vrai, je ne comprends pas comment on peut être raciste aujourd'hui. C'est dur d'être raciste aujourd'hui. On est tellement mélangés. Mais c'est pas facile pour les racistes d'être racistes, hein, je vous le dis. Hein. Tu sais, mais des fois, ils doivent être perdus. Ils doivent être là, sale, sale, sale. Mais t'es quoi, toi, au juste? Ben, c'est-à-dire que je suis issu d'un métissage. Mon père est chinois et ma mère est tunisienne. Et je peux te dire que c'est pas facile de manger du couscous avec des baguettes. Ouais. Tout en faisant la gueule. Ah oui, j'habite en France. Non, mais c'est vrai. Mais je me demande si le racisme, c'est inné. Tu nais avec ou c'est dans l'éducation? Parce que moi, j'ai jamais éduqué ma fille dans le racisme, mais je vais vous raconter une petite anecdote. Il n'y a pas très longtemps, on était dans un restaurant. Il y avait deux Asiatiques à côté de nous. On discute avec, on sympathise avec. Et au bout d'un moment, je leur dis, mais vous êtes d'où? Et les deux me disent, bah, nous, on est anglaises. Ma fille, elle les regarde comme ça. Anglaise? Vous n'êtes pas plutôt chinoise? Et elle fait le signe des yeux bridés et elle dit ting ting ting ting ting ting. Elle a 4 ans, ma fille, quoi. J'étais gêné. J'ai dit, Yumi, tu peux pas dire ting ting ting ting ting ting. On dit ting ting chung. Voilà, ça n'a rien à voir. Voilà.

0: Parce que moi, je vais encourager mes enfants, peu importe leur décision. Mais si elle veut être raciste, qu'elle le fasse bien, bordel, quoi. C'est vrai, non ? C'est fou. Je veux pas qu'elle soit raciste. J'ai aussi un petit peu peur du futur du nom de nos rues. Le futur du nom de nos rues, parce que vous savez, on est de plus en plus sur Terre. Donc du coup, les villes s'agrandissent. Du coup, il y a des nouvelles rues, des nouveaux boulevards. Il faudra bien leur trouver des noms. Aujourd'hui, les noms des rues et des boulevards, c'est stylé. Rue Montaigne, boulevard Victor Hugo. Mais dans le futur, tu seras là avec ton pote. Yo frérot, t'es où ? Là ! Là, je suis sur le boulevard Thibaut InShape. Ouais. Ben, c'est très simple, tu prends l'avenue Squeezie. Tu passes devant la bibliothèque Léna Situation. Ok. Très bien. Ah, prends pas le carrefour Palmade, hein, il est accidenté. Ouais. Après, tu prends. Ne prends pas la rue. Ariel Dombal, elle est en travaux depuis 20 ans. Ouais. Ouais. Et elle est toujours pas terminée, donc laisse tomber. Non, et là, tu devrais arriver sur la place, ouais. Non, pas Vendôme, Vandame, il y a un grand écart entre les deux, ok. Et là, tu devrais me voir, je suis juste devant le théâtre Timothée Poissonnet. Hein. Ouais.
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2: Ma copine, elle m'a quitté. Soi-disant, je l'ai trompé avec sa sœur. Je savais pas que c'est sa sœur, moi. Putain. Ah, mais c'est quand je me suis tapé la mère. J'ai vu la photo de famille sur la table de chevet. Ouais, je lui ai dit, mais quel con! C'est pour ça qu'ils habitent tous dans la même maison. Ouais, j'étais pas bien. Ouais, je suis parti en dépression. Je suis allé voir un pote à moi qui a toujours des bons conseils. Il m'a dit, tu sais, Eric, Emric, tu sais quand... Ouais. Non, mais moi, le texte, c'est l'enfer. Alors, il m'a dit, tu sais, Emric, quand tu vas pas bien, il y a deux solutions. C'est soit la masturbation, soit aller voir un psy. Alors, au bout de 4 jours, je me suis dit, je vais quand même aller voir un psy. Et là, je rentre dans le bureau, le mec me dit, allongez-vous. Je n'ai plus rien, Et là, le psy me dit, vous savez, monsieur Lompré, l'amour est trop ponctuel pour être vécu en continu. 90 balles, putain, enculé. C'est pour ça que je l'ai mis dans le spectacle, cette phrase. Ouais, pour rentabiliser un petit peu, quoi. Toutes les phrases qui m'ont coûté du pognon, j'ai mis dans le spectacle. Ah tiens, je vais le faire maintenant. Vous êtes mal garé? C'est de la résine de cannabis? Hey, y a du homard à la carte! Mais elle n'avait que 8 ans! Voilà. On peut faire des blagues pédophiles, ça va. Voilà. Y a pas d'enfant dans la salle, je sais, sinon le bracelet l'aurait vibré. Donc là, on est tranquille. Applaudir là-dessus, c'est génial. Hein, Non, et du coup, j'ai voulu acheter un... Pour me rattraper avec ma copine, j'ai voulu acheter un cadeau. Mais tu sais, je savais pas trop quoi offrir. Moi, je suis pas un sac d'aspirateur. Enfin, je sais pas. Et non, je sais pas. Du coup, je suis allé à la FNAC. Tu sais, quand t'as pas d'idée, tu vas à la FNAC. Hein, ouais, et... La FNAC, c'est vraiment le truc. On s'est tous retrouvés le 24 décembre à 18h à la FNAC. Bon, bah... Ça va lui plaire à Michel, un livre sur les châtaignes. Hein, je sais pas, ouais. Tiens, Michel, un livre sur les châtaignes. Oh, 1000 recettes à la châtaigne. Oh, mais j'aurais pas dit tant. Attends, moi, je te fais les 10 plus beaux coins des Vosges. Oh, 10, j'aurais pas dit tant. Non, du coup, je lui ai acheté un bouquin à ma meuf. Je lui ai acheté un livre sur le bonheur. Et qui disait que le bonheur n'est pas matériel. Bon, après, il faut acheter un livre pour savoir que c'est pas matériel. Mais... Et tu sais, je sortais de la FNAC comme ça, et il y avait une rue, tu sais, la rue, il y a plein de magasins, tu sais, il y a plein de gogoles qui sont là, c'est où Nature et Découverte? Avec les mecs des associations qui demandent de la thune. Salut, jeune barbu, t'as pas 2 minutes? Non! Ok, cool. Non, et... Attends. Et dans cette rue-là, il y a plein de clodos. Il y a plein de clodos. Et moi, j'avais mon bouquin, Le bonheur n'est pas matériel. Je fais, putain, mais ils l'ont pas lu. Alors, non, mais là, il y a une dame. Elle donne de l'argent. Cool. Par contre, elle rajoute. Elle dit, ouais, alors, tenez, monsieur. Mais par contre, faut pas tout dépenser dans l'alcool, hein. Bah, le clodo, il doit se dire, putain, mais elle a raison. Si je suis dans cette merde, c'est que j'ai une mauvaise gestion de mon portefeuille. Putain! Non, en plus, c'est grave, parce que quand tu donnes de l'argent, tu sais, c'est plus le tien, ton putain, mais je veux dire, c'est pas un investissement que tu fais sur un gars, quoi. Là, je veux dire, tu vas pas aller voir le mec dans 10 ans en disant, alors, vous avez fait quoi avec les 2 euros que je vous ai filés, hein? Non, mais en plus, moi, je critique, je lui ai même pas filé au clodo. Non, après, je peux quand même en parler, hein, tu vois. Faut pas forcément être écrivain pour critiquer un livre. Faut pas forcément être séropositif pour trouver le vaccin contre le sida. Même si je pense que les recherches iraient beaucoup plus vite, hein. Jean-Jean, t'as le sida. Ah bon? Bon, bah, je reste bosser, c'est ça. Merci de m'avoir écouté.
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0: Chris Martin et Coldplay à l'instant sur les chansons dans le 100% nouvelle génération que nous allons poursuivre avec une demoiselle qui parfois souffre de ce qu'elle appelle des pannes de batterie sociale. Oui, c'est comme ça qu'elle qualifie ses coups de mou, les moments où elle a plus envie de parler aux gens. Elle a souffert d'ailleurs d'une panne de batterie sociale il y a 4 jours en plein concert de Céline Dion. Au début, elle est complètement au taquet et puis après, il y a un petit manque d'énergie. Vous pouvez voir ça sur l'une de ses dernières publications sur son compte Instagram. Je vous propose de découvrir maintenant celle qui va bientôt repartir en tournée à partir de la mi-octobre. Voici Anne Kaen.
1: Tous mes amis commencent à avoir des gamins autour de moi. Ce qui fait que maintenant, quand ils m'envoient des messages, ils ne s'adressent plus directement à moi. Voilà, ça me manque. D'ailleurs, ça, ils font toujours parler leur bébé. Moi, maintenant, les messages que je reçois, c'est toujours « Coucou, Pomeline t'invite à l'anniversaire de ses 6 mois. » Je crois pas, non. Voilà, Pomeline se vomit dessus. Donc elle m'invite à rien du tout. Oh, allez hop, ça dégage. Beaucoup, beaucoup de naissances. Voilà ce qui veut dire que je reçois aussi en ce moment beaucoup, beaucoup, beaucoup, beaucoup de photos de bébés non demandées. Voilà, et je sais que c'est pour partager la joie. Voilà, je le sais. J'ai juste l'impression que mes amis surestiment la joie que ça me procure. Voilà, je vous dis ça pour une raison très simple, c'est que ce matin, j'ai reçu une photo de bébé avec le message de mon ami, hein, juste en dessous de la photo. Coucou Anne, de quoi illuminer ta journée ? Merci Sarah, ton bonheur est contagieux. Et moi, quand il y a un petit truc qui m'énerve, c'est un petit truc qui, typiquement ce genre de message, c'est où j'ai l'impression qu'on me prend un peu de haut, c'est je peux vite rester en boucle dessus. C'est un défaut hein, que j'ai vraiment, mais en vrai de vrai, j'aime bien m'énerver toute seule dans ma tête. Et honnêtement, sur ce message, cet après-midi, je me suis carrément chauffée toute seule. C'est, j'étais là, Sarah, pardon, de quoi illuminer ma journée ? Mais tu crois que t'es qui pour me parler comme ça ? C'est quoi ma vie d'après toi ? Vas-y, va au bout de ton idée, s'il te plaît. On t'écoute. Et tu sais, quand je suis lancée, c'est hyper agréable parce que bah, je gagne toutes les disputes. Voilà, c'est dans ma tête. Et donc, je m'alimente en imaginant ce que la personne aurait pu me dire. Il y avait mon mec à côté. Et tu sais, quand t'es énervée et que t'essayes d'embarquer l'autre dans ton énervement, il avait rien demandé. J'étais là, imagine. Imagine, elle avait osé me dire... La folle. Imagine. Coucou Anne. De quoi illuminer ta journée ? De merde. La tarée, vraiment. Imagine la folle. Et mon mec, beaucoup plus taradaire que moi. Mais on est d'accord qu'elle te l'a pas dit. C'est pas ce que je t'ai demandé. Voilà. Imagine. C'était la consigne. Et tu sais, quand t'es énervé et que tu changes le ton de la personne quand tu relis le message, c'est pour te donner encore plus raison d'être énervé. C'est, j'étais là, imagine. Coucou Anne. De quoi illuminer ta journée ? De merde ? Bouffonne. Moi, bouffonne. Non mais je vais te le dire. En fait, cette meuf n'a aucune limite, visiblement. Et je sais qu'il faut que j'arrête hein, d'inventer des embrouilles de débiles hein, dans ma tête. Parce que si je vois pas la personne pendant un certain temps, après il se crée comme un décalage avec la personne. Qui est pas au courant de la relation épistolaire toxique qu'on entretient depuis des semaines, voire des mois. Et au moment où on se retrouve, je sens le décalage quoi. Ça, elle a pas vécu la relation passionnelle que moi j'ai vécue. Elle débarque, innocente et fraîche, c'est comme une fleur. Anne, mais ça va ? Ça fait longtemps qu'on s'est pas parlé. Et moi, je suis là. Parle pour toi. Bouffonne, va.
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0: Fort, Stronger avec Kelly Clarkson à l'instant sur Rire et Chanson. J'ai bien dit Clarkson et pas Klaxon. Non, Klaxon, c'est peut-être ce que vous vivez en ce moment parce que vous êtes coincé dans les bouchons du midi. Bah, c'est pas grave, vous passez quand même du bon temps, heureusement, grâce au Rire et Chanson 100% Nouvelle Génération qui se poursuit avec Sofiane et Taï dans un instant.
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16: Okay, on a eu un débat sur le prénom des futurs enfants. Et elle m'a fait une remarque avec laquelle je ne suis pas d'accord. Elle m'a dit, j'aimerais que notre enfant il a un travail. Du coup, il faut bien choisir son prénom. Et je crois qu'elle a oublié que peu importe le prénom de l'enfant, il sera noir. Donc voilà, c'est pas moi qui fais les règles. Même s'il a un prénom français, ça va rien changer. Je me rappelle très bien, en primaire, j'avais un ami à moi. Il s'appelait Pierre-Olivier. Deux prénoms français. Pourtant, ensemble, t'entends? Tu sais qu'il est camerounais. Voilà, en fait.
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16: Il y a trois jours, j'ai vu une femme voilée en hoverboard. Ouais. Vous n'êtes pas assez choqués, je trouve. Tout le monde voit ce que c'est, un hoverboard. Les roues sur les côtés. Vraiment, femme voilée intégrale, robe, hoverboard. Alors, maintenant, mettez-vous à ma place. 23h45. Il fait nuit de ouf. Je suis seul dans la rue. J'ai vu un film d'horreur la semaine dernière, je m'en suis pas remis.
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17: Il y a un truc qui m'énerve sur les toilettes à la turque, c'est que ça m'a tellement traumatisé, je me suis renseigné sur le sujet et finalement ça a été inventé par un Belge. Il y a des Belges dans la salle, allez vous faire foutre, ça vient du cœur. Comprenez-moi s'il vous plaît, moi j'avais un pote Brian au quartier, dès qu'il voyait un trou, hein, il était obligé de me dire « Oumout !» Ça te rappelle des souvenirs, toi, hein? Tu peux chier, là, ici, hein? Mais vous êtes sérieux, les gars? Vous pensez vraiment que nous, les Turcs, on a des genoux adaptés à la situation? Vous pensez vraiment que nous, les Turcs, quand on ouvre la porte, on tombe sur ce trou, on est là, oh là là... Mes préférés.
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19: Bon alors, si votre lundi matin a été un petit peu casse-bonbon, on va se faire du bien, on va, comment dire, expulser le côté toxique. On va jouer au jeu du « ça dégage ». Voici Sofiane et Taï.
20: J'ai besoin, en fait, je voudrais me confier à vous, j'ai une petite réflexion que je me fais en ce moment. Et je me dis, on est en 2025, on est très très nombreux sur Terre, et en vrai, on n'a pas besoin de tout le monde. Alors, rassurez-vous, je suis pas en train de lancer une opération années 40, genre « on y va !» Non, non, pas du tout. Non, je veux juste dire, il y a des groupes de personnes. En vrai, on se porterait beaucoup mieux sans elles. Je vais vous donner des groupes. Si vous êtes d'accord avec moi que ces gens-là, on serait beaucoup mieux sans eux. On dit tous ensemble, dans une énergie commune, « ça dégage ». Vous me suivez ou pas? Oui? Vous inquiétez pas, je vais vous faire un exemple, vous allez très vite comprendre. Les huissiers de justice, ça dégage. Vous avez compris l'exemple, c'est parfait. Alors, je voudrais parler des serveurs. Non, je voudrais parler des serveurs. En fait, c'est, t'arrives, les serveurs qui veulent pas écrire ta commande. T'arrives au resto avec 9 potes, un groupe de 10, il y a 10 commandes à noter, et le serveur, il est là, Tu dis, vous écrivez pas? Et il dit, non, non, vous inquiétez pas, je me rappellerai. Alors, écoute, que tu t'entraînes pour les concours internationaux de mémoire, c'est ton problème. Moi, je veux que t'écrives, en fait. Parce qu'en général, une fois sur une, à peu près, voilà, il y a une erreur de commande. Et il y a même pas besoin d'être 10 pour qu'il y ait une erreur. Une fois, je suis allé avec un pote, on était 2. Et il a réussi à inverser nos commandes. Mon pote, il avait commandé un sandwich poulet, je sais plus quoi. Moi, j'avais commandé poulet ananas, on ne se juge pas. Et non, parce que tu sais, j'entendais toujours parler de la pizza hawaïenne. Je me suis dit, peut-être poulet ananas, c'est bon. Et ben, je ne connais toujours pas le goût parce que c'est mon pote qui l'a eu. Et encore là, ça va. Mon pote est viandard, moi aussi. Poulet, ça va. Imagine si j'étais allé avec un pote vegan. Moi, je commande un sandwich au poulet. Le vegan, il commande un truc pas ouf. Et d'ailleurs, le serveur se trompe. Est-ce qu'il se rend compte du danger ou pas? Imagine le vegan, il croque dans le poulet et il reprend goût à la vie. Donc les serveurs qui veulent pas écrire ta commande,
21: ça dégage.
20: Ok, on va rester sur les serveurs, j'ai pas fini avec eux. Je voudrais parler des serveurs qui te mettent la honte au moment de payer. Tu sais, t'es avec ton groupe de 10, vous arrivez comme ça pour payer, tu veux payer ta part et il dit, vous payez la totalité. Mais ferme-la en fait. Tu crois vraiment que je vais payer pour toute la tablée là? En vrai, je les aime même pas tous, hein. Donc les serveurs qui nous mettent la honte au moment de payer,
21: ça dégage.
20: Ok. Je voudrais parler des gens qui font des pubs de 6 minutes sur YouTube. Tu sais, ça tombe toujours quand t'es sous la douche et que tu peux pas appuyer sur ignorer. Et souvent, c'est des pubs pour te faire investir dans la crypto. T'as envie de dire, écoute frérot, si je vois ta pub, c'est que j'ai même pas pu investir dans YouTube Premium. Tu crois vraiment que je serais ton client? Mauvais calcul, hein. Vraiment. Et en plus, c'est contre-productif. Je sais pas si vous êtes comme moi, mais moi, plus une pub est longue, plus je déteste la marque, et moins il y a de chances que j'achète des trucs de chez eux. On est d'accord? C'est vrai, je te jure. Pour moi, une pub, ça devrait être quelqu'un qui passe la tête 3 secondes. Genre juste, bonjour, on a payé pour pas que vous ayez de pub, rappelez-vous ces Nutella. Là, ça donne envie de grossir, tu vois. Voilà, c'est comme ça que ça devrait se passer. Donc les gens qui font des pubs trop longues sur YouTube,
21: ça dégage,
20: ok. Là, c'est les gens comme moi qui sont concernés, je voudrais parler des gens en surpoids. Je voudrais parler des gros, tu sais, des anciens gros qui ont perdu du poids et qui nous jugent, nous, aujourd'hui, tu vois. Dans leur regard, tu sens le, ben si j'y suis arrivé, tu peux y arriver aussi, hein. Bah non, ferme-la et laisse-moi finir ma raclette en fait. On perdra du poids quand on l'aura décidé. Donc les anciens gros qui nous mettent la chouma,
21: ça dégage,
20: ok. Je voudrais parler des kebabiers qui font des kebabs à 15 balles. On est d'accord qu'ils ont complètement oublié le concept du kebab. Un kebab, normalement, c'est un sandwich de la hasse. À cause d'eux, c'est devenu un sandwich qui te fait accéder à la hasse. T'as envie de leur dire, allez jusqu'au bout du projet, salade, tomate, oignon, caviar, tu vois. Moi, j'ai connu les vrais kebabs, mesdames et messieurs, les kebabs à 3 euros. Ça a vraiment existé. À l'époque, c'était les vrais kebabs. Le supplément, c'était la morve du chef. Et les toilettes avec le lavabo tellement petit, t'as même pas besoin de choisir entre te laver les mains ou récurer le lavabo. Tu faisais les deux. Avec la bouteille de savon que tu ne trouves que dans les snacks. La fameuse bouteille moitié eau, moitié savon. Et quand il y en a plus dedans, tu vas voir le mec, il est toujours prêt à venir remettre de l'eau. Donc les nouveaux kebabs, il est trop cher.
21: Ça dégage,
20: ok. Les facteurs qui te laissent des avis de passage alors que t'étais chez toi,
21: ça dégage.
20: Les gens qui ramassent pas les crottes de leur chien,
21: ça dégage.
20: Les cyclistes qui grillent des feux parce qu'ils pensent que la route est à leur père,
21: ça dégage.
20: Les gens qui t'appellent mais qui te préviennent pas qu'ils sont sur haut-parleur,
21: ça dégage.
20: Et les humoristes qui te font hurler, ça dégage. Merci beaucoup, mesdames et messieurs, vous avez été super. Merci.
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2: Quand j'étais plus jeune, je me disais voilà, moi plus tard je me marierai, dans la foulée j'aurai des enfants, et puis... Et puis mes frères et sœurs en ont eu. Et c'est pas que ça m'a refroidi, hein, mais ça m'a refroidi, voilà. Vraiment, pour vous situer chez moi, on est 4 frères et sœurs, et mes 3 grands frères et sœurs ont eu 5 enfants en 3 ans. Au total, parce que là je vois les têtes, au total 5. Et c'est vrai que voir le visage d'un jeune parent qui dort 2 heures par nuit, c'est beaucoup plus efficace qu'un stérilé. Et moi vraiment, mes frères et sœurs, ils ont beau me dire que c'est l'une des plus belles choses qu'ils ont jamais vécues de leur vie, mais j'aimerais les croire vraiment. Le problème, c'est que la dernière fois je suis allée chez ma sœur, elle m'a ouvert la porte, et c'est pas tout à fait l'image qu'elle m'a... Ça va filou, vas-y, entre. Pardon ? Ah non, je fais pas des squats, non, c'est que c'est le seul moment où je peux bercer la choupette. Ouais. Tu peux enlever tes chaussures si tu veux. Enlève tes chaussures. Écoute, ouais, je suis un petit peu fatiguée, pour être tout à fait honnête avec toi, parce que tu sais, il y a la grande là qui vient d'apprendre à marcher, du coup, bah, elle court partout, quoi, tu vois. Elle est où ? Mais je sais pas. Je sais pas où elle est. En revanche, la petite choupette, elle est bien dans mes bras, tu vois. J'aurais bien aimé aller aux toilettes, mais bon, j'ai fait le choix d'être mère. Oula, elle revient, la petite. Oula, pourquoi tu pleures, toi? Arrête de pleurer. Arrête de pleurer, maman, elle a dit. Arrête de pleurer, sinon maman, elle pleure. Pardon, j'ai l'air fatiguée. Ouais, et ben tu savais que la petite choupette, elle faisait toujours passer nuit. Et tu savais que la privation de sommeil, c'était considéré comme une torture. C'est trop drôle. Toi aussi, t'es fatiguée. Pourquoi? Ah, t'es sortie hier soir? Pourquoi? Ah, pour t'amuser. Pourquoi? Ok. Donc, intentionnellement, t'as pas dormi. Et t'as rencontré un mec? Oh, ben dis, ah carrément, t'as couché avec. La chance. Et comment il s'appelle, le mec? Comment ça, tu sais pas comment il s'appelle, mais tu me fais rire. Genre là, je rigole trop, tu vois. Mais tu crois que c'est ça, le bonheur? Toute cette insouciance, cette spontanéité. Mais non, c'est pas ça, le bonheur. Moi, tu vois, je te souhaite de rencontrer quelqu'un qui saura t'offrir 2 mômes, un crédit sur 30 ans et un vélo cargo.
3: Ça donne envie de faire des gosses, hein. Entre autres, et d'avoir un mec ou une chérie. Philippine Delerre à l'instant sur Rire et Chanson, la fifille à papa dont je vous conseille vivement d'aller voir le spectacle parce que on en voit quelques petits bouts sur ses réseaux sociaux. Moi, j'ai hâte d'aller le découvrir en entier. Elle joue à Paris au théâtre La Bruyère. Il y a quelques lundis à venir dans ces prochaines semaines. Et puis, il y a la tournée aussi. D'ailleurs, le site est vachement bien foutu, hein, sur philippinedelerre.com parce que vous pouvez repérer en fonction de votre région. Pas besoin de défiler un calendrier non-stop. 6 novembre, ce sera au Bousca en Gironde. 7 novembre à Léognan, toujours dans ce coin-là. 18 novembre, c'est en Suisse. 20 novembre à Tours et toutes les autres dates, soit sur son site, soit sur le nôtre, rireetchanson.fr. Alors, dernières 20 minutes à vivre ensemble pour ce Rire et Chanson 100% nouvelle génération. Aymeric Carrez à suivre.

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2: Je t'ai voir ma psy aussi. Hein. Elle est sympa, la Brigitte. Là, ça faisait longtemps que je l'avais pas vue. Elle allait bien. Elle revenait d'un week-end à la boule avec son nouveau copain. D'ailleurs, ils ont acheté, là, ça y est. En plus, elle s'est rabibochée avec sa fille. Parce que, tu sais, sa fille, elle voulait devenir chanteuse, mais elle a même pas le bac. Voilà, ça m'a coûté 70 balles, cette affaire. Du coup, je t'ai voir un vrai psy. Mais tu sais, j'arrive dans son cabinet, il a un masque chirurgical sur le visage. Il me dit, c'est rien, cure de chimio. Je fais, bon, ça va, si c'est rien. Allez, je vais vous raconter mes petites histoires. Moi, samedi dernier, au basket, personne m'a passé le ballon. Hein. Alors que j'étais démarqué durant tout le match. Qu'est-ce qu'on fait, Jean-Michel? Non, mais ça se trouve, c'est une nouvelle technique de psychothérapie. C'est chaque élément que tu énonces, il te dit un truc un peu pire. Je me suis embrouillé avec ma mère. Elle m'a abandonné quand j'étais jeune. Ok, c'est un raise. Je songe au suicide. Mon cancer est en phase terminale. Ok, il a fait all-in. Il a gagné. Je suis parti en Franche-Comté aussi. Hein. C'était l'anniversaire de mon père. Là, on a fait des repas de famille. Tu sais, mon père, quand il vient me chercher à la gare, ça fait 25 ans, il me pose la même question. Il me dit, alors, il y avait du monde dans le train? Pourquoi il veut savoir ça? Tu sais, j'ai l'impression qu'en chaque parent se met un contrôleur de la SNCF. Tu sais, déjà que je galère toujours, moi, à lui acheter des cadeaux comme il aime, rien. Ouais, j'exagère un petit peu, il y a des activités qu'il aime bien. Il aime bien quand le garage est bien rangé. Il aime bien effectuer des créneaux. Constater que le trafic est fluide sur la 39. Tout ce qui a trait à la translation des véhicules dans un espace, j'ai bien noté. Moi, j'avais une idée cadeau pour lui, je voulais privatiser le parking du Super U en bas de chez nous. D'ailleurs, j'ai découvert qu'il n'était pas très cinéphile non plus. La dernière fois, je l'invite au cinéma. Son seul commentaire à la fin de la séance, c'est « Bah ça va, on a réussi à se garer correctement. Hein. » Ma grand-mère aussi s'inquiète beaucoup pour moi. Hein. Tu sais, souvent, durant les repas, elle me dit « Et à Paris, tu te fais à manger tout seul ?» Non, c'est les voisins qui me jettent des croquettes dans un bol. De temps en temps, j'aboie pour les remercier. Quoi. C'est la tradition à la capitale, tu sais bien. Ma pauvre grand-mère, elle vient d'avoir 98 ans, là. Elle arrive à l'EHPAD et tout. Jamais, elle m'appelle et on se raconte tout. Elle me raconte les petites histoires de l'EHPAD. Parce qu'il faut savoir que, globalement, l'EHPAD, de ce que j'ai compris, ça fonctionne un peu comme à l'école. Hein. Sauf qu'à chaque rentrée, il manque des élèves à l'appel. Quoi. Non, mais ça va, ils s'amusent bien. Tous les après-midi, ils font un quiz, par exemple. La dernière fois, je lui demande, c'était quoi le thème du quiz? Elle me dit, c'était un quiz sur la mémoire. Merde, alors. Imagine la question la plus difficile. Alors, quel est ton prénom? Allez, Nicole, un petit effort. Elle a fait caca, fin du quiz. Non, mais des fois, j'ai un peu l'impression que c'est moi qui suis teubé aussi. Tu sais, dans ma famille, moi, j'avais un grand maître d'échecs. Et un jour, je le rencontre. Il me dit, tu sais jouer aux échecs? Je dis, moyen, quoi. Il me dit, tu veux faire une partie? Je dis, ouais, mais c'est con, on n'a pas d'échiquier. Il me dit, c'est pas grave, je commence. D4. On va reprendre de la tarte à l'abricot. Hein. Voilà, non, j'aime pas trop jouer. Hein. D'ailleurs, la dernière fois, on a traité ma grand-mère parce que je faisais un basket. C'était un match important. Hein. En plus, c'était pour savoir si on allait finir 13e ou 14e du championnat départemental 3 d'Île-de-France. Et à un moment donné, il y a un mec, il est venu vers moi, il m'a dit, toi, à la fin du match, je vais t'enculer ta grand-mère. C'est pas très sympathique. Hein. En plus, je suis sûr, il adorait ma grand-mère s'il la connaissait. Elle est hyper cordiale et tout. Et je sais pas pourquoi, l'autre jour, je repensais à tout ça. Et puis, je vois tout à fait ce mec mettre sa menace à exécution. Hein. Donc, je vois tout à fait ce grand type d'un mètre 97 arriver à l'EHPAD l'éclaircie de Aiguillon dans le Jura. Demander ma grand-mère à l'accueil. Dire bonjour, je suis l'ennemi de votre petit-fils. Ah, je sais, il m'a tout raconté, sombre affaire, hein. Allez, faites ça vite, j'ai ma partie de Scrabble qui démarre bientôt. Et en même temps, c'était son anniversaire, ma grand-mère. C'est un cadeau qui m'a coûté que dalle. Voilà, j'ai terminé. Merci beaucoup de m'avoir écouté. Je m'appelle Émeric Carré, merci beaucoup.
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3: Vivre avec quelqu'un, c'est aussi découvrir des nouvelles facettes. Je vous l'ai dit, ça faisait 3 ans qu'on était ensemble avant de s'installer. Je pensais la connaître par cœur, ma chérie. Eh ben, pas du tout. En vivant au quotidien avec ma copine, j'ai découvert que malheureusement, ma meuf est sourde. Alors, on peut rire, hein, c'est pas sourde handicapée. C'est sourde à domicile avec moi, voilà, tout simplement. Elle me fait tout répéter, ma copine. Je sais pas pourquoi elle me fait tout répéter. Et ça pourrait bien se passer si elle me disait « Pardon, chérie, je t'ai pas entendu. Comment, mon amour? Qu'as-tu dit ?» Mais elle me fait pas ça, ma copine. Elle me fait des très gracieux et très jolis. « Hein? Hein? Hein? » Il est stressant, ce son, non? Le « Hein? » C'est quoi ce bordel? Je tombe amoureux d'une Toulousaine, je m'installe avec elle, pouf! Ça devient une ch'ti, c'est normal ça ou pas? C'est incroyable. Et la dernière fois, elle m'a fait un truc qui m'a rendu dingue, c'est qu'elle m'a fait répéter. J'avais pas terminé ce que j'étais en train de dire. C'est horrible, ne faites jamais ça. Hein. J'étais au milieu d'une phrase. Je lui dis, chérie, ce soir, qu'est-ce que tu veux manger? Tu préfères plutôt. Ah, ah, ah. Oh putain, quand elle m'a fait ça, j'ai eu des palpitations. Hein. J'étais pas bien, je voulais pas créer une embrouille chez moi, dans mon nouveau foyer, donc je me suis isolé à l'autre bout de l'appart pour souffler un peu, prendre le temps tout seul. Putain. Me jugez pas, j'ai un peu ruminé à ce moment-là, dans ma barbe, tout seul. J'étais là, putain, mais quelle erreur, elle me casse les couilles. Mais voilà, c'est juste pour décharger, d'accord? Après quelques minutes, ça allait mieux. Et à ce moment-là, à l'autre bout de l'appart, j'ai entendu, ah ouais, je te casse les couilles, ouais, voilà. C'est incroyable. Et dernière chose que j'ai découverte sur elle, et avant de vous parler de sa petite question, est-ce que vous me trouvez gros? Ok. Moi non plus, je me trouve pas gros. Hein. Tout simplement parce que je ne suis pas gros. Ça paraît bête ce que je vous dis, mais ma chérie, on a à peu près le même gabarit, même taille, même poids. Mais elle, des fois, elle se regarde dans le miroir et elle me dit « je suis grosse ». Là, ça me questionne, tu vois, je suis pas bien, je comprends pas. Donc je la rassure, évidemment, je l'aime de tout mon cœur. Je lui dis « chérie, tu es magnifique, tu n'es pas grosse, ton corps est sublime, je t'aime comme tu es ». Et je la vois, elle repart rassurée, je suis un peu fier de moi, je suis content. Et alors, je dis pas que c'est toutes les filles, j'en sais rien, je connais qu'elle, moi. Mais en tout cas, ma chérie rassurée, elle a pas une autonomie de tarée. Hein. Oh là là, si je la laisse sans surveillance pendant quelques minutes, je la retrouve, elle se reconsidère grosse d'elle-même. C'est incroyable. Alors qu'on avait convenu d'un commun accord qu'elle ne l'était pas. Hein. Mais voilà, juste, elle s'est recroisée dans le miroir. Et il s'est rien passé, elle a pas fait une raclette solo entre temps, rien. Donc c'est un taf à plein temps, voilà. Ma meuf rassurée, c'est un iPhone 2, voilà, pour vous figurer un peu le truc. Et moi je suis le chargeur et je lui cours derrière dans la maison comme ça. C'est un truc de fou. Bah et moi je crois que je suis plus pragmatique, soit je suis gros, soit je suis pas gros, c'est simple. Hein. Et j'ai un truc et je vous le donne pour finir, c'est mon petit tips. Vous rentrez à la maison avec, pour savoir si vous avez pris un peu de bide, il faut faire attention à vous. J'ai un truc tout simple. Il suffit de se pencher en avant comme ça, comme si on refaisait ses lacets, tout simplement, et vous remontez. Voilà, ça c'est très simple. Et là, en le faisant, je viens de me rendre compte qu'il faut que je me remette au sport assez rapidement. Parce que là, sans les mains, simplement en me penchant en avant, je viens de réussir à rabattre l'élastique de mon slip sur lui-même, comme ça, et il ne revient pas. Merci, Chanson, merci beaucoup.
4: Bah, il ne revient pas, c'est pas un boomerang non plus. Ah, très bon ça, Anto, à l'instant dans votre Rire et Chanson 100% Nouvelle Génération. Si vous avez suivi tous les temps forts de la venue du pape en France, vous êtes forcément passé par le moment très émouvant à Lourdes où cette jeune fille de 13 ans qui fait partie de la troupe de la comédie musicale Bernadette de Lourdes a interprété 2 extraits de cette comédie musicale face au pape. C'était vraiment hyper beau. Bernadette de Lourdes, ça va justement reprendre du service si vous me permettez l'expression l'année prochaine, d'avril à octobre 2027 pour cette comédie musicale digne d'un véritable Broadway et cette comédie musicale qui est produite pour la petite info, enfin du moins coproduite pour la petite info par Gad Elmaleh avec qui vous allez justement attaquer votre prochaine heure sur Rire et Chanson, prochaine heure qui vous sera animée par mon camarade Guillaume Pau qui vous accompagne comme chaque jour jusqu'à 17h et puis à 17h ce sera l'After Work du Rire avec comme invité cette semaine Elie Semoun. À demain, 10h. Salut.
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10: 14h pile. Moi je dis bravo Sébastien Bocher. Vraiment. Merci d'avoir choisi Rire et Chanson. Allez, c'est parti, nouvelle semaine en compagnie des plus grandes stars du rire. Vous allez retrouver Haroun, mais aussi Florence Foresti, Patrick Timsit et Gad Elmaleh avec un personnage culte. C'est pour vous et c'est maintenant. Écoutez.
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12: Bonsoir. Je m'appelle Chocho. Bien sûr, c'est pas mon vrai nom, hein. J'ai beaucoup de pseudonymes. Hein. Mon vrai nom, c'est Abdelrahim. Alors, je sais que ça peut choquer, mais je m'en fous pas mal. Hein. Je n'ai aucun tabou. Je déteste les peu crazy. Je vis très bien l'homosexualité. Je supporte plus les barbes. Ah ouais, la religion extrémisme, mais quelle qu'elle soit, hein, l'une, l'autre ou l'autre. Hein, ah ouais, ouais. Ah non, elle nous a trahis, je me suis cassé vite fait. Ah ouais, ouais. Alors je suis venu ici en France, à Paris, je travaille à la place de Clichy. Je travaille à la place de Clichy, j'ai beaucoup de clients, je leur fais leurs fantasmes. Alors je vis la nuit, j'adore la nuit. Car la nuit, tous les chats... Noirs, on ne les voit pas. Alors, ça ne peut pas porter malheur, hein. Oh, la journée, je fais rien, c'est pas excuse-moi. Oh. Je passe des heures dans le hammam. J'adore le hammam. Ou bien, je prends mon bain. J'adore le bain aussi. Je prends mon bain et comme j'ai pas les moyens, mon bain, je le tourbillonne moi-même. Quand je prends mon bain, après je suis bien détendu, tout ça, pour aller à l'apocalypse, je mets une belle robe, une chancrée, décolleté, un beau collier d'hémorroïdes, et c'est parti, hein. Ah. Attention, grâce à mon métier, moi je côtoie le top, hein. Ah, attention. Ah ouais, ouais, la crème brûlée. Ah, ouais. Attention, les gens de la politique et compagnie, hein. Ah ouais, ouais, ouais. Les artistes aussi. Attends, j'adore les artistes. Show business et tout, je les adore. J'adore, parce que les artistes, pour moi, c'est des gens qui sont très sensibles. Je sais pas, ils m'attachent beaucoup, les artistes. Figurez-vous, un jour, j'ai rencontré un chanteur pépélaire. Il travaille dans le show business, tout ça. Et il s'est respiré de moi pour écrire une chanson. Alors, j'ai regardé la télévision comme ça, j'ai regardé qu'il s'est respiré de moi, j'ai dit, ah, toi, t'es un coquin, parce que je regarde beaucoup la télévision, j'adore la télévision. Ah, je suis même déjà passé à la télévision, moi, deux fois. Je te jure, là, je passe à la télévision, j'ai fait, comment ça s'appelle, t'as que le jeu, là, le jeu des champions, là, qui te pose des questions jusqu'à ce que tu deviennes le champion. Mais le Maroc allait au deuxième tour, tu sais, le bar. En plus, je lui avais donné la bonne réponse, attention. Elle m'avait dit comme ça, prochaine candidate, c'est à vous, Chouchou. Je lui ai dit, allez, vas-y, balance la question. Elle a dit, comment appelle-t-on les gens qui ne mangent pas

0: la viande. Alors moi j'ai dit les pauvres. Elle m'a dit non, c'est pas ça. J'ai dit mais renseignez-vous, monsieur champion. Ah moi j'adore la musique, attention. Ah la musique c'est, ça devrait être obligatoire. Ah ouais ouais. Ah ouais, je te jure, j'adore la musique. Mais c'est tout, hein. C'est pour ça que j'adore la France. De toute façon, la France, c'est la culture. Hein. Attention, la musique, le théâtre, la sculpture, la peinture, la couture, la teinture, la voiture, j'adore. Ah, j'adore la peinture, hein. Attention. J'ai deux styles que je préfère le plus dans la peinture, c'est l'impressionnisme et le crépi. Je te regarde, toi. Tu n'as pas marre? Ah, mais c'est vraiment le dernier des haricots, celui-là. Casse-toi. Mais tu veux pas comprendre encore que je t'emmerde, toi? Mais laisse-moi. Écoute, je vais pas m'énerver avec toi. S'il te plaît, va-t'en, je te casse ta gueule. Ah, mais merde, oh là là. Je te jure, des gens comme ça, ça me donne envie de démissionner de la vie. Il y a des jours, je te jure, j'ai envie de retourner chez nous. Mais je peux pas. Avec ce qui se passe, je reste pas 48 heures. Hein. Avec ce qui se passe pour moi, si je retourne là-bas, je vais être obligé de me cacher. Je n'ai pas envie de me cacher. Tu sais, je veux être honnête. Je veux être une femme libre. Je ne veux pas me voiler la face. Tu sais, je suis qui je suis.
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0: 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Voici tout de suite Quentin Friburger sur Rire et chanson.
1: J'ai des origines asiatiques et quand j'étais petit, on m'appelait Petit Chinois. C'était mon surnom, on m'appelait Petit Chinois. Et ma mère, comme si ça ne suffisait pas, vous savez comment elle me coiffait ? Crâne rasé, tresse à l'arrière. Et moi, je devais dealer avec cette coiffure dans la cour de récré à Marseille. Ah, j'ai dû apprendre à faire du kung-fu. Hein. Je peux vous dire qu'on m'a plus jamais appelé Petit Chinois. On m'appelait Petit Dragon. On m'appelait Chinois quand j'étais petit. En fait, j'ai dit ça à une pote à moi récemment. Elle m'a dit, c'est raciste. Tu vois, moi, ça m'a touché. J'ai voulu savoir si c'est raciste ou pas. Donc, je me suis dit, je vais demander à une personne concernée. Je vais demander à mon père. Mon père, pour vous la faire courte, c'est un Indonésien qui a dû fuir le pays à 19 ans pour raisons politiques. C'est un activiste là-bas. Et pour sa sécurité, il a dû changer de nom. Et sa mère, pour lui porter chance dans son immigration en Europe et plus tard en France, vous savez quel nom elle lui a donné ? Mohamed. Je vais voir mon père, on est au restaurant à ce moment-là, et je lui dis, papa, je t'en ai jamais parlé, mais quand j'étais petit, on m'appelait Chinois. Je lui dis, est-ce que tu trouves que c'est raciste ? Il me dit, Chinois, non ! Chintok, peut-être. Il me dit, la Chine, c'est grand, la Chine économiquement plus grande que les États-Unis. Chinois, peut-être compliment. Et en fait, c'est ça le délire, c'est que en France, on a trop une image à l'ancienne des Chinois. Pour nous, tu sais, c'est des enfants, ils travaillent dans des usines. Alors que la Chine, ils ont tout eu avant nous. Ils nous mettent la fessée, la machine à imprimerie, la poudre à canon, le Covid, tout eu avant nous. Tout. Même le soleil, ils l'ont avant. Tu as vu, ils se lèvent là-bas, après ils nous le passent et nous, on... Tu sais ce qu'ils ont développé là? J'ai vu ça à Shanghai et dans 6 autres villes en Chine. Des taxis volants. Qu'est-ce qui a révolutionné la dernière décennie en France ? La trottinette. Et vous savez ce que c'est le pire ? C'est que c'est eux qui nous les vendent. Ils nous les vendent pour nous retarder. J'ai vu ça encore récemment. Ils ont envoyé quoi à Shanghai, ce qu'ils ont fait ? Ils ont soulevé un quartier entier et à l'aide de pilotis roulants, ils l'ont déplacé. C'est tout, la phrase est finie. Ils l'ont déplacé. Oh ! Sur des poteaux, comment c'est possible, nous en France ? Sur Koh Lanta, on n'arrive même pas à faire tenir une personne sur le poteau. C'est pas possible. Pas possible. Ils font tout mieux que nous. Ils sont 1,5 milliard, on est 65 millions. Même baiser, ils font mieux que nous, t'as compris ou pas ? Et le pire, c'est qu'ils arrivent à avoir plus d'enfants avec moins de zizi. T'imagines ? Mais c'est parce que... Et ouais, parce qu'en fait, proportionnellement, je pense qu'ils peuvent faire plus d'allers-retours sur la même durée, tu vois. Forcément, un Sénégalais, en une minute, il fait que 14. Un Chinois, il tourne à 47. Waouh. Donc voilà, en fait, ce que je veux dire, Bardouza, c'est que si tu me dis que c'est raciste qu'on m'appelle Chinois, ça veut dire que c'est ton image des Chinois qui est mauvaise. Et ça, c'est raciste. Banger. Après, bien sûr, maintenant, voilà, qu'on me compare à un Chinois, ok, là, maintenant, la question est, que penseraient les Chinois de tout ça ? Qu'on les compare à moi. Donc voilà, je vous le dis, s'il y a des Chinois dans la salle qui se vexent parce qu'on les compare à moi, allez vous faire foutre. Après, je sais qu'il y a aucun Chinois dans la salle, hein, ni dans leur voiture, ils travaillent tous, voilà, tout simplement. C'est la vérité, c'est un stéréotype, mais qui est vrai. Les Asiatiques, de manière générale, travaillent plus que vous, c'est la vérité. Regardez, là, vous êtes en soirée, hein, on est d'accord, vous passez un bon moment. Eh ben moi, je travaille. Il y a des phrases que t'entendras ici, tu les entendras jamais en Chine. T'entendras jamais un Chinois dire, alors moi je pars pendant 6 mois faire les saisons au ski, et ensuite après 6 mois je me mets au chômage. Comme ça je pars en Thaïlande en backpacking pour niquer des putes. Ça n'existe pas.
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2: Bon, c'est ma femme qui a eu la garde de l'enfant. Inexplicablement. Non, parce qu'au tribunal, c'est moi qui avais demandé la garde du gamin, hein, avec une pension alimentaire. Expulsion du territoire pour la maman, assortie d'une peine de prison avec sursis. J'ai rien obtenu. Si, la pension alimentaire. J'avais demandé 8000 euros, bon, j'ai eu 800. Mais c'est moi qui paye. Justice aveugle. Un week-end sur deux et la moitié des vacances scolaires. 48 heures tous les 15 jours. Mais ce gamin, je vais le voir beaucoup plus que quand j'étais avec sa maman. Mais je vais demander, moi, au juge. Je lui ai dit, mais c'est 48 heures, mais 48 heures avec sursis. C'est-à-dire, si je fais une connerie, le gamin, je l'ai 48 heures. Non, c'est 48 heures ferme. Ah, je vais faire appel. Je vais aller en cassation. À la Cour européenne de justice, à Nuremberg. Bon, un week-end sur deux, d'accord. Mais alors, attention, hein, que ce soit bien clair. Hein. Quand c'est mon week-end, c'est moi qui m'en occupe et tout. C'est-à-dire, le samedi matin, elle vient, elle lui donne son petit déjeuner et elle se casse. Après moi, je me lève et je m'en occupe. Je mets devant la télé. Le midi, elle vient, lui donne à manger et elle dégage. Après moi, je m'en occupe. Je lui fais faire sa sieste. Le soir, elle vient, lui donne à manger, elle lui donne son bain, elle le met au dodo et elle dégage. On est séparés, je vous le rappelle. Ce qui est très compliqué aussi quand on se sépare, c'est qu'il faut absolument protéger l'enfant. Moi, je lui dis toujours, ta maman, c'est la meilleure maman du monde. Par contre, le monsieur qui dort dans son sexe, c'est un salopard. Ah, c'est de la psychologie, hein. Ah ben, faut jamais mentir aux enfants, hein. Ah ben, hey, je m'y connais en psychologie, j'ai lu tout Dolto. Pas la mère, hein, le fils. Le plus accessible, hein, avec des chemises à fleurs. Un week-end sur deux, ça veut dire 13 jours sans le voir, c'est long, hein. Ah, le premier vendredi soir, quand il arrive, si t'appelles papa, c'est très bon signe. C'est qu'il a de la mémoire. Si t'appelles gros con, c'est sa mère qui a de la mémoire. Du coup, mon petit bout de chou, le premier week-end où je l'ai eu, mais ça faisait 6 mois que je l'avais pas vu à cause des procédures. Un vendredi soir, ça sonne à la porte. Bon, je me dis, ça doit être le livreur de l'ex-mille hot, hein. Donc je vais ouvrir la porte. Et là, oh, un élan. T'arrêtes de jouer avec la sonnette, le petit con! Je l'avais pas reconnu! C'est incroyable ce que ça change un gamin à cet âge-là! Au début, on savait pas trop quoi se dire, on était comme des étrangers! Et puis après, eh ben, on a familiarisé, on s'est apprivoisé! Et puis après, eh ben, le voisin a sonné parce qu'il était complètement affolé, il cherchait son fils partout! Je lui ai rendu le sien, il m'a rendu le mien! Autre père séparé, on a le même week-end tous les deux! Oh là là, du coup, je suis resté avec le mien. Ça court, hein. Oh la vache, mais il était stressé. Alors, pour le déstresser, bah, j'ai essayé des trucs qui marchent avec moi. Je l'ai mis à la clope. Ah, ça marche, hein. Je peux te dire, le dimanche matin, quand je l'ai emmené au square, après ces deux paquets de clopes, ça cavalait moins, hein. Pareil, il dormait mal, je l'ai mis à la vodka. Il me fait des nuits de 14 heures, hein. Ce qui est très compliqué aussi quand on est un père séparé, c'est d'avoir une nouvelle relation amoureuse. Moi, j'avais rencontré une jeune femme, mais sublime, hein. Je lui dis, oh, on se voit ce week-end. Oh non, putain de bordel de merde, la couille, jette chez mon gamin. Non, je veux dire, ce week-end, ça tombe mal parce que j'ai la chance d'avoir mon fils. Du coup, bah, la jeune femme, je l'ai vue le week-end d'après, celui quand j'étais seul. Sauf que tu gardes le rythme. La jeune femme, je l'ai réveillée à 7h du matin, je l'ai collée devant Disney Channel toute la matinée. Le midi, je l'ai emmené chez McDo, et puis après, une bonne grosse sieste. Et puis après la sieste, un petit filou, et puis on a regardé Scooby-Doo. À 19h30, jambon coquillette, je l'ai jamais revu. Je sais pas pourquoi. Mais j'ai appris. J'ai beaucoup appris. Je sais aujourd'hui que je pourrais élever correctement un autre enfant. Sur deux.
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0: C'est Rire et Chanson et vous démarrez votre semaine avec Linkin Park à l'instant. J'espère que vous avez passé un beau week-end qui a été intense, qui a été particulièrement fort pour beaucoup d'entre nous avec la venue du pape. Alors cet après-midi, tous ensemble, on va se marier, on va rester là, on va rester réunis pour oublier qu'aujourd'hui nous sommes lundi. Et pour ça, on a quelque chose de très efficace. Vous allez voir, ce sont les stars du rire qui vont vous accompagner. À commencer par Florence Foresti, la patronne de l'humour, comme on dit toujours. Et puis, dans un tout autre genre, une nouvelle star du rire très talentueuse. C'est sans doute l'un des meilleurs scènes de peur de cette nouvelle génération. C'est Haroun. Et on le retrouve juste avant 15h sur Rire et Chanson.
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0: Passez une belle après-midi avec Rire et Chanson. Les stars du rire vous accompagnent à tout moment. Florence Foresti est avec nous maintenant avec un extrait de l'un de ses tout premiers spectacles, un personnage culte, vous allez voir. Et puis comme promis, Haroun, vous allez le découvrir et le retrouver juste avant 15h sur Rire et Chanson.
13: Bah ça arrive même que je sorte avec le premier venu, hein. Ah ouais, m'en fous. Enfin le premier venu. Le dernier parti dans les soirées surtout. Ah oh, ça craint, hein. Ah ça faut pas le faire, je le déconseille, hein, parce qu'en général on boit beaucoup dans ces soirées et puis après on se rappelle pas le matin, hein, c'est... Oh, c'est... Ah bonjour, c'est dans toi. Oh, c'est horrible, je sais pas si vous êtes déjà arrivés les filles, hein. Ouais. J'espère que oui, oui, en effet, sinon je suis qu'une merde, mais... Tu sais, vous savez, le matin, là, cette sensation d'avoir passé la nuit avec... avec le chanteur de Gold, d'accord ? Un peu plus près des étoiles. Et d'ailleurs, c'est bizarre parce que ce matin-là, on a très très envie qu'il retourne en studio faire un album, le chanteur de Gold. Hein ? On le produirait presque. Pour qu'il s'en aille. Et qu'il parte de chez nous, mais vite, vraiment. Très vite. Bernard ? Tu peux... Merde. Bertrand ? Bertrand. Merde. Christophe ? Oh putain. Ohé, ohé ! Capitaine abandonné ? Bruno, pardon, c'est ça, Bruno, excuse-moi. Bruno, tu peux venir voir, s'il te plaît, une seconde. Ah, bah t'es là, déjà. Ah bah non, je croyais que t'étais loin, parce que... Oh, mais c'est un effet d'optique. Bon, ça va ? T'as bien dormi ? Ouais. Oh, t'es poilu, je m'en rappelais pas, c'est bien. C'était ça l'allergie, alors. Non, parce que je me disais, j'ai pas de chat. Bon. Hein ? Non, rien, je voulais juste qu'on discute 5 minutes, là. Mais comme j'ai pas déjeuné, si tu pouvais enfiler un t-shirt, ça m'arrangerait. Hein ? Non, ben, t'as que ça comme t-shirt ? En filet, ça ? Non, c'est sympa. C'est aéré, quoi, en même temps. Bien. Bien, non, bah, rien du tout. Enfin, deux petites secondes pour te dire que c'est peut-être pas à peine qu'on aille plus loin, quoi. Voilà, je voulais juste te dire que c'est peut-être mieux qu'on s'arrête là. Voilà, je pense. Hein ? Bah, pourquoi ? Bah, parce que... Quand même. Parce que... Non, parce que le quotidien nous a bouffé, Bruno. Ah bah oui, au bout d'une nuit, mais moi, je me lasse très vite. Voilà, donc si tu pouvais y aller. Hein ? Ah bah non, tu m'aimes pas, non ? Non, tu m'aimes pas, non, je t'assure, tu te trompes, c'est impossible. Non, je suis pas du tout celle que tu crois, Blaireau. Hein ? Bruno, pardon, Bruno, non. Bruno. Non, pardon, c'est passé la même famille, alors j'ai... Non, ce que j'essaie de te dire, c'est qu'en te quittant maintenant, je t'aurai fait un service. T'auras pas à le faire plus tard, voilà. Allez, hein ? Mais non, c'est pas parce que tu roules en Ford Escort, ça n'a rien à voir. Pourquoi tu dis ça ? Mais non, mais je l'aime bien, ta Ford, elle est sympa. La jaune ? Tu sais, c'est bien, j'ai eu l'impression que t'avais du courrier pour moi ce matin quand j'ai pas... Non, non, c'est rigolo, je... Mais j'ai pas honte de toi, pourquoi tu dis ça ? Attends, ça va, j'ai passé l'âge. Mais je t'ai pas caché à mes amis, hier soir, je t'enlaçais très fort, voilà. Et comme t'es petit, ben, on ne voit pas, mais c'est pas volontaire, mais... Mais si, ça se porte encore, la nuque longue. Mais bien sûr, regarde qu'on est l'euro. Eh ben voilà, vous êtes deux en France. Allez, on y va. Quoi ? Mais les chemises en soie lavée aussi, c'est bien. Je m'en fous de tes fringues. Mais tu rigoles ou quoi ? La soie lavée comme ça, Violette ? Chauve-souris, comme ça ? Bah, Tom, tu plaisantes ou quoi ? C'est hyper tendance, ça, tout le monde en porte. En Franche-Comté, peut-être. Hein ? Mais non, mais ça n'a rien à voir avec ton look, c'est pas ça. C'est juste que je pense qu'il vaut mieux que tu trouves une fille qui te ressemble, voilà. Enfin, grosso merdo, hein, dans le... Non, dans la silhouette, quoi. Bah, je sais pas, une fille un peu comme toi, qui danse comme ça. Comme ça, je sais pas comment tu fais. Hein. Voilà, une fille avec un mousqueton et des clés, comme ça, des clés, des clés, des clés, des clés. Ça vous aurait deux mousquetons, je sais pas. Je sais, écoute, une fille bien, peut-être, tout simplement. Voilà. Non, je suis pas une fille bien, moi. Mais parce que je suis scorpion, c'est un scorpion. Alors, je vais te dire, moi, je passe mon temps à faire du mal aux individus en permanence. Tout le temps. Regarde, la preuve, tu pleures. Tu vois ? Je te fais pleurer. Et ben voilà, c'est parti. Enfin, tu pleures, on sait pas, toi, hein, si tu pleures ou si tu vas te transformer en quelque chose, hein, c'est bizarre. Ah bah ben, si, non, les larmes qui partent comme ça, là, c'est... Ça n'existe pas dans la vraie vie. Ah non, les gens normaux, c'est la gravité, ça coule. C'est obligatoire, c'est bien. Non, j'ai pas de Kleenex, là, je suis désolée. Ma colmate, comme ça, maintenant. Ça coule. C'est pas ton parfum qui te fait pleurer plus ? Peut-être ? Non, parce que c'est fort ce que t'as mis ce matin, c'est chargé, hein. Si, moi, ça m'a brûlé, là. Oh, ça a fait... ça a décollé un pan de tapisserie. Je sais que c'est pas possible, mais ça me fait rire. Hein ? C'est quoi le nom de ton parfum ? Comment s'appelle ta merde, là, qu'on sache ? Le nom. Retiens la nuit ? Bon. Non, sympa. C'est bien. Eh ben, moi, je te retiens pas. Hop. Non, je rigole, excuse-moi. Non, c'est parce que je suis humoriste. Écoute, on va peut-être pas y passer la nuit, hein ? Pas une de plus. Je veux dire, on est grand, on est adulte, ça va, on a fait un bout de chemin ensemble, et puis voilà. Bah si, une nuit, c'est quand même un bout de chemin. Eh ben, c'est un petit bout d'un petit chemin, voilà.
1: Un petit cheminounet, comme ça. Voilà. Un petit cheminou. Ouais. Comme ça, comme, je sais pas moi, comme une allée de camping. Hein? Je sens que ça te parle, cette image. Hein? Et ben voilà, on a fait une allée de camping ensemble. Et là, je pense que les vacances sont finies. Hein? Rentrons la caravane. Non, bah arrête de pleurer, ça va. Non, non, mais pardon, je voulais pas te faire de mal, c'est ridicule, quoi. Non, mais ça m'embête de te voir comme ça, c'est tout. Bon, bah, reste pour le petit-déj, si tu veux, hein, c'est sympa. Bon, tu veux quoi? Tu veux un café, un thé, un Ricard?
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0: Merci d'écouter Rire et Chanson cet après-midi. Il y a François-Xavier Demaison qui arrive dans quelques minutes. Ce sera à 15h pile. Auparavant, place à la nouvelle génération du rire. À découvrir deux fois par heure, comme par exemple Florent Lausson.
1: C'est marié trop jeune avec mon ex-femme. C'est 23 ans, c'est jeune. On est resté ensemble 3 ans et puis on a divorcé 2 ans plus tard. Alors pourquoi attendre 2 ans entre la rupture et le divorce? Parce qu'un divorce, c'est pas facile. Hein. C'est beaucoup de sentiments, c'est beaucoup de paperasse. Moi, ce que j'aurais adoré à l'époque, c'est que malgré notre jeunesse, elle et moi, on mette nos problèmes de côté, notre rancœur de côté, qu'elle monte un peu de maturité et qu'elle meure, tout simplement. Pourquoi je fais cette blague de mauvais goût? C'est vraiment juste une question lexicale, parce que écoutez ça, j'ai 34 ans, je suis divorcé, bon, ça n'inspire rien, on est d'accord? Alors que je trouve que le mot « veuf », ça claque. C'est vrai ou pas? Je trouve, divorcé à 34 ans, il s'est marié trop tôt. Veuf à 34 ans, il a vécu des choses. Il y a un cachet, il y a une histoire, je veux en savoir plus. Moi, j'aime bien. Je trouve, veuf à 34 ans, t'as le droit d'être un con. Dis donc, Florent, il s'est pointé à poil en réunion d'équipe, c'est vrai. Mais il est veuf. Il a été buriné par la vie. Alors que, c'est vrai, mais il est divorcé. Bah, tu m'étonnes. Enfin... Il est 8h32, cet homme va attraper froid. Alors, non, veuf, c'est cool. Non, c'est pas, faites pas dire ce que j'ai pas dit. Veuf, c'est cool une fois. Parce que veuf deux fois, soupçon, c'est la règle. Et veuf trois fois, documentaire Netflix. Et là, mais oui, et là, on peut le monétiser. Ça devient intéressant. Monsieur, au premier rang, veuf à votre âge, vous avez quoi, 55 ans, ça reste très bon veuf. À peine, très bon veuf. Veuf, très bon, très... Mais veuf un peu plus classique, veuf un peu moins original, petit veuf, veuf à la coque, vous comprenez? Oui, veuf à la coque. Oh, j'ai envie d'être veuf. J'ai envie d'être veuf, puisque j'ai envie de m'habiller comme vous, pourquoi pas, monsieur? Et que tout aille mal dans ma vie, que tout aille mal, que j'arrive à Noël pété comme un cochon, et mon neveu il me dit « Qu'est-ce que tu m'offres, tonton ?» Et moi je dis « Moi, ce que j'offre, c'est des leçons de vie. » Leçon numéro 1, je te ferai pas de cadeau, puisque la vie t'en fera pas non plus. Tata est morte à cause de toi. Tu vois, ce genre... Mais oui, mais ce genre de tonton qu'on a tous envie d'être. Oh, j'aimerais trop. Oh, des glingos comme toi, pourquoi pas. Bon, j'ai 4 neveux, je les aime d'amour. Hein. Mais des cadeaux, ils en veulent énormément. Et les Legos, ça coûte cher. Moi, j'ai une balance commerciale de tonton célibataire totalement déficitaire. Et ce qu'il faut savoir avec les enfants, ces petits êtres-là, les enfants n'ont aucune notion de réciprocité financière. Et ça, c'est chiant. Jamais vu un enfant dans un supermarché dire à son père « Écoute, papa, t'as été sage. Tu choisis la petite bouteille qui te fait plaisir, c'est Bibi qui régale. Allez hop. Tu dis rien à maman, tu sais comment aller. Non. Non, je veux plus l'offrir de cadeaux. De toute façon, j'ai plus l'argent. Ouais. Moi, je travaille dans l'associatif. Et moi, j'ai une collègue, on fait le même travail, elle et moi. On fait la même chose. Et c'est intéressant, elle gagne 20% de plus que moi. C'est intéressant. Hein. Mais moi, j'ai grandi dans une société patriarcale. Et j'en suis pas fier. Mais j'ai gardé quelques réflexes un peu toxiques. Et j'en suis pas fier. Et du coup, j'ai fait le calcul. Je me suis dit, dans la société dans laquelle on vit aujourd'hui, 20% de moins qu'une femme, ça veut dire que je gagne 40% de moins que le prix du marché masculin. Je suis pas content. J'étais voir mon patron, j'ai dit, c'est dégueulasse. Il a dit, t'as raison. Il a baissé ça de ma collègue de 20%. J'étais content. Oh, elle est venue me voir, elle a dit, t'es un con. J'ai dit, je suis pour l'égalité. Elle a dit, oui, mais Florent, toi, tu es à mi-temps. Je dis, je vois pas le mieux. Je vois pas le rapport.
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3: On est arrivé à un niveau où les sondages, on se demande plus s'ils sont justes, on se demande à quel point ils sont faux, tu vois. Faut savoir que les marabouts de Gare du Nord, ils te disent, hein. Ah, les sondages, c'est des charlatans. Hein. Ah ouais, pour eux, c'est la concurrence, hein. Pour eux, les sondages, c'est l'ubérisation de la voyance, hein. C'est un truc de fou, ça, hein. Mais pour moi, c'est normal que les sondages soient faux. C'est normal. Il y a des erreurs. C'est des humains qui les font. Il y a forcément des erreurs. Tu sais, quand il y a un sondeur qui t'appelle pour te demander ton avis, tu te sens jugé au bout du fil. Ils ont fait une étude pour savoir combien on avait des partenaires sexuels. Imagine le gars, il t'appelle. T'as eu combien de partenaires sexuels? Je sais pas, 200? Arrête tes mythos, mec. T'habites dans l'Aveyron? Il y a pas 200 meufs dans l'Aveyron? Forcément, tu te sens jugé, tu vois. En plus, ils mesurent toujours les intentions de vote, alors que moi, il y a plein d'autres choses que j'aimerais savoir. Par exemple, j'aimerais bien savoir en pourcentage combien de gens regardent Énergie 12 et vont voter ensuite. C'est quand même important. Est-ce qu'ils sont au courant qu'on ne vote pas avec un texto surtaxé? Hein, c'est pas pour Mélenchon, on voit Vénère au 6-22-22, hein. Faut les prévenir, hein. Ça pose une vraie question du droit de vote, parce qu'on a tous le même droit de vote, on a tous le même droit de vote. Ça, c'est beau. On a tous l'égalité là-dessus. Et l'égalité, c'est beau, mais ça fait peur. Il y a des gens, franchement, non. Il y a des gens, tu te demandes. Moi, c'est ces gens que j'ai appelés les foutus. Les foutus, c'est une catégorie de personnes que j'ai créées. En fait, c'est des gens qui, quoi qu'ils fassent, ils échouent. On les connaît. C'est ces gens qui échouent tellement bien, ça en devient artistique. Tu les vois, tu fais, oh, c'est beau quand même. Oh là là, oh là là. Même en voulant faire exprès, tu n'aurais pas réussi comme ça, tu vois. On connaît tous des foutus. Moi, j'ai déjà croisé un foutu et... En fait, c'était dans un bar, je faisais une scène un peu pourrie, tu vois. Le gars, il organisait, il a dit, ici, faut pas que tu fasses des blagues trop compliquées. Faut pas que tu fasses genre des références, genre, Général Pépin, tout ça. Attends. J'ai dit, tu veux dire le maréchal Pétain? Il a dit, non. Le général Pépin, le mec avec les pastilles Vichy, tout ça. C'est-à-dire que le gars, lui, c'est un foutu. C'est-à-dire qu'il a pas un manque de connaissances. Il a un savoir parallèle. Dans sa tête, E égale MC Solar. Tu vois le truc? Ce mec, il a le même droit de vote que nous. Et le pire, c'est que s'il y a un revenu universel, il va être payé pareil. C'est-à-dire qu'il va encore mieux échouer. Je veux dire, maintenant que je suis rentier, je vais me consacrer à mon livre, la biographie du général Pépin, et comment il a gagné la guerre 39-18. Le pire, c'est que ces gens, maintenant, quand ils échouent, ils ont une excuse, ils peuvent dire que c'est à cause du système. Parce que c'est la mode, maintenant, de dire qu'on est anti-système. Voilà, il y a des candidats qui se disent anti-système. Tu peux pas être candidat à la présidentielle et anti-système. T'as pris 500 signatures du système, tu passes à la télé du système, non. Candidat anti-système, c'est un oxymore, voilà. Hein? Il y en a plein qui sont en galère là. Bon, je vous explique quand même, hein. Donc un oxymore, en fait, c'est quand tu prends deux mots contraires pour en faire une expression. Par exemple, si je dis un lepéniste à la mosquée, oxymore. Tu vois? Un charcutier juif, oxymore. C'est vrai qu'un candidat anti-système, c'est bizarre, mais c'est Trump qui a lancé cette mode, candidat anti-système. Mais moi j'adore Trump. Moi je suis pro-Trump. Je suis pro-Trump par voyeurisme. Parce que j'aime bien Trump, mais loin. J'aime bien regarder de loin, ça me plaît, ça me distrait. Tu sais, c'est comme quand t'es au zoo, tu vois une fosse au crocodile, t'as pas envie d'entrer. Mais t'as envie de jeter une biche.
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0: Vous avez choisi Rire et Chanson pour bien démarrer cette nouvelle semaine. Je confirme, c'est un très bon choix. Rire et Chanson, vous le savez, c'est la seule radio qui vous permet de retrouver à tout moment et bien tous vos humoristes préférés, comme par exemple François-Xavier Demaison. Il arrive, il va démarrer cette nouvelle heure dans un instant. Pour info, si vous êtes sur Paris, allez le voir au Théâtre de la Renaissance à Paris, donc dans une comédie qui s'appelle Laponie. On en reparlera avec lui très prochainement d'ailleurs. François-Xavier Demaison, mais aussi Olivier Debenois, sans oublier tout à l'heure à 15h30. Et comme chaque jour, l'appel trop con de Rire et Chanson, c'est la suite.
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6: Bienvenue sur les stars du rire surtout. Bienvenue, 15h, nouvelle heure en compagnie. Et bien encore une fois de tous vos humoristes préférés. Elie Semoun qui va nous rejoindre tout à l'heure. Ne ratez pas aussi Thaïs, l'appel trop con de Rire et Chanson dans une demi-heure. Et le meilleur de François-Xavier Demaison, c'est pour vous et c'est maintenant.
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7: Moi, mes héros aujourd'hui, ce sont mes amis. Mes vrais amis. Vous savez, les vrais amis, ceux qu'on connaît bien et qu'on aime quand même. J'ai eu beaucoup d'amis dans ma vie, j'en ai perdu beaucoup. Chaque fois que je me séparais, je perdais toutes les copines de ma femme et leur mec. La solidarité féminine n'ayant d'égal que la lâcheté masculine. Non, mes amis aujourd'hui, ce sont les gens avec qui je travaille. Vous voyez, par exemple, mon metteur en scène, c'est un ami, Éric Théobald. Il est dans la salle ce soir, on peut l'applaudir. Éric, c'est mon metteur en scène, il m'accompagne toujours en tournée. Toujours. Ça lui a profité, hein. Il a pris 9 kilos en un an. On l'appelle monsieur, pourquoi pas. Un petit fromage, pourquoi pas. Un petit dessert, pourquoi pas. Vous avez aussi Samuel Le Bihan. Voilà, Samuel, mon producteur, mon ami des débuts. Celui qui m'a découvert. Mon Christophe Colomb à moi. Alors, si j'étais pas tout à fait acteur, Samuel, il n'était pas du tout producteur. Oui. Toutes les conneries de production, on les a faites. On nous étudie en cas pratique en école de commerce. Il me dit, j'ai loué un théâtre de 700 places. Je lui dis, Samuel, personne ne me connaît, il n'y aura personne. Et personne. Un jour, il me dit, ce soir, tu joues devant une salle pleine. Et ceux-là, ils ne pourront pas partir pendant le spectacle. Je lui dis, c'est où, Samuel? Il me dit, à Fleury-Mérogis. Samuel, c'est mignon parce qu'il veut s'installer dans toutes les régions où il va. C'est le nymphomane des régions. Il les lui faut toutes. C'est ici. Quoi? C'est ici. Dunkerque, t'es sûr? Du coup, c'est lui qui organise les vacances. Et il y a 2 ans, Samuel a eu une révélation. Le Bihan a découvert la Bretagne. Pas la Bretagne. C'est quand on part en vacances qu'on appelle ça la Bretagne. Quand on emménage, on appelle ça le Finistère. Le Finistère et ses 4 saisons. L'été, l'hiver, l'hiver et l'hiver. Nous avait rejoint Michael Quiroga, mon co-auteur. Michael, je l'adore, il écoute du rap, il fait du free fight. Pas moi, j'en fais pas du... Faut pas que je fasse ça. Michael, il dort avec un couteau. Ouais. Pour nous, c'est un sabre, pour lui, c'est un couteau. Comme ça, j'aurais les recevoir. Qui ça, Michael? Ceux qui font du home jacking. Du quoi? Du home jacking. C'est quoi ça, le home jacking? C'est des types qui s'introduisent dans les maisons pour te violer. Oui, mais tu sais, toi et moi, au niveau du viol, on est assez peinards quand même, hein. Puis le dernier home jacking qu'il y a eu à Bénodet, c'est Eric qui est rentré bourré chez la vieille d'à côté, hein. Et il est resté 2 jours, même il ne voulait plus le laisser partir. Eric, c'est lui qui fait les courses. Enfin, c'est des courses à la Eric, hein. Enfin, Eric, t'as pris pour 2 mois, on reste 1 semaine. On fait Bénodet, on fait pas Koh-Lanta. 30 packs de bière, 18 caisses de 20 millilitres d'eau. Il y a vachement trop d'eau. C'est vrai qu'on picole. Oh, qu'est-ce qu'on picole? Le jour où on arrête de boire, la Bourgogne est ferme. C'est vrai qu'on est entre pères célibataires, on fait le monde devant une cheminée avec une bonne bouteille. Ben oui, la cheminée parce que c'est le mois d'août en Bretagne. Sur mon divorce, j'irai qu'une seule chose. J'ai donné beaucoup d'argent à une avocate pour qu'elle dise du mal de mon ex-femme, Ma mère le faisait très bien et gratuitement.

0: Et puis on part avec les enfants. On part avec les enfants. Et puis on a les ados aussi maintenant. Alors les ados, c'est super parce que quand il fait pas beau, ils sont sur leur portable. Et puis les ados, c'est super parce que quand il fait beau, ils sont sur leur portable. Les adolescents, c'est comme les chevaux. C'est toujours mal coiffé. Ça bouffe que des céréales. Et ça a une chambre qui sent l'écurie.
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0: Rire et chanson, du rire et du rock avec U2 à l'instant. Et des nouvelles stars du rire que vous découvrez deux fois par heure. Elle fait partie de cette nouvelle génération aussi. On l'a découverte ici à ses débuts sur Rire et chanson. Voici l'Abajon.
1: Moi j'adore voyager. J'ai une copine aussi, elle adore voyager. Elle va où le vent l'emporte. Non, c'est pas une aventurière, c'est une anorexique. C'est avec elle que j'ai visité la Mecque. Oh, c'était beau, tous ces Arabes tournés dans la même direction. À la dernière fois que j'ai vu ça, c'était dans la file d'attente à la CAF. Oh, mon nom, Raymond, là ! Oh là là, c'est Raymond, mon voisin de chambre. Alors lui, depuis qu'il a entendu que la masturbation, ça aidait à lutter contre le cancer de la prostate, il a lutté bien plus contre le cancer que n'importe quel laboratoire pharmaceutique, hein ? Ben, je le connais bien, c'est un ex. Bah, ça a bien changé quand on couche ensemble, hein. Avant, il avait le kiki tellement ridé. Avant, il m'enfilait. Maintenant, il me visse. Ah, moi, j'ai arrêté de coucher avec des seniors. Ah bah, coucher avec un vieux, c'est comme un meuble Ikea. Ah, une fois que tu l'as monté, il te reste toujours une pièce dans la main. Vous savez comment on appelle une petite vieille qui couche avec un petit jeune ? Une cougar. Et comment on appelle un petit vieux qui couche avec une petite jeune ? Un vénard. Et comment on appelle un homme qui est prêt à coucher avec moi ? Un crevard, merci. Tu vas t'en prendre une, toi. Alors, quoi, qu'est-ce qu'elle a ? Je vais les choquer, madame l'infirmière, là. Je te rappelle que mamie, elle faisait ses premières pipes avant tes premiers pas, hein ? Ça me rappelle qu'il faut que j'appelle Lucienne pour lui raconter mon dernier Tinder. Ah bah Lucienne, sur Tinder, on l'appelle l'OM, parce que ça fait une éternité qu'elle n'a pas réussi un match. Alors pourtant, elle était chaude, je peux vous le dire. Elle a tellement été visitée qu'elle est en deux sur TripAdvisor dans les trucs à visiter, là. Elle était tellement chaude que le jour où elle va s'éteindre, on va perdre 3 degrés dans la région. Avec tous les kilomètres de bite qu'elle a pris, j'aimerais pas les faire à vélo. Non mais elle prend soin d'elle en ce moment, Lucienne. Elle fait un régime, elle couche qu'avec des noirs. Parce qu'elle a entendu que le noir, ça mincit. Ben, elle adore voyager aussi, Lucienne. Mais alors, elle en avait toujours après la SNCF, elle les trouvait toujours trop chères. En même temps, dans sa famille, ils sont juifs. Alors, ils étaient peut-être pas habitués à habiller les billets de train. Ah, elle passera pas sur France 2, celle-là, hein? Bon, alors, du coup, on est toujours en voiture, c'est moi qui conduis. Puis alors, l'autre jour, elle crie « Attention, il y a un petit Chinois qui traverse la rue !» Elle a bien fait de me prévenir, sinon je l'aurais loupé.
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1: Quand t'es célibataire, le mieux c'est de te mettre sur un site de rencontre, ouais. Genre Tinder, comme ça t'es sûr, t'as l'embarras du choix quoi.
2: Et une fois que t'es en couple, t'as plus le choix, t'as juste l'embarras.
1: C'est ça.
2: Ma femme, une fois, elle a voulu me prouver qu'elle était encore séduisante, du coup, elle s'est inscrite sur Mythic.
1: Non.
2: Et comme ça marchait pas, finalement elle s'est inscrite sur deuxièmemain.be.
1: Et alors ?
2: Ben, on attend les offres.
1: Ouais.
2: Non mais la drague, ça n'a pas toujours été mon fort, voilà. C'est pour ça que c'est génial, ces sites de rencontres, ça aide à draguer, t'es d'accord ?
1: Bien sûr.
2: Moi, voilà, j'ai des excuses. Moi, pourquoi la drague, ça n'a pas été toujours mon fort ? Parce que j'ai 6 frères, donc pas de sœurs, j'étais dans une école non mixte, j'ai fait du scoutisme au week-end et vacances. La première fille que j'ai vue, c'était en 4e, dans mon livre de biologie, c'était une coupe transversale. On voyait tout à l'intérieur, ça m'a fait peur. Moi, j'aimerais m'inscrire une fois sur Tinder. Tu peux le faire ?
1: C'est très simple.
2: Vas-y.
1: Hein, je te fais une photo.
2: Voilà. T'as pas moi, t'es con, je suis marié. Attends, je vais me faire griller, arrête tes conneries.
1: On va faire une photo de moi, comme ça, voilà. Ouais. Et puis une phrase d'accroche, quelque Vas-y. Chose, voilà, tu mets des trucs que t'aimes, tu mets.
2: Vas-y, dis-moi quoi, par exemple.
1: Bah, je sais pas, tu mets.
2: Mais déjà, est-ce qu'il y a des gens qui trichent, déjà?
1: Il y a énormément de gens qui trichent, il y a que ça.
2: Vas-y.
1: Moi, j'avais un rencard avec une gonzesse. Bon, pas mal. J'arrive, je me mets bien, je mets une chemise, je mets du sambon, la totale, tu vois, j'avais un rencard, c'est le premier rencard exigeant, c'était sur une aire d'autoroute.
2: Ah oui, hein, quand c'est exigeant, ouais.
1: Ouais, évidemment. Donc j'arrive, putain, je vois arriver la gonzesse. Attention la gonzesse quoi. Rouler comme un caddie. Ah, c'était vrai, c'était le petit banc la meuf hein. C'était un bourrelet avec des yeux, voilà. Ah oui, là, c'est pas l'avion de chasse hein, c'était vraiment c'était la remorque avec les deux pneus crevés quoi, voilà. Et tu sais, je l'ai vu arriver, je me suis dit 2 choses. Je me suis dit soit je suis sur TF1 et c'est mon ange gardien. Bon. Si c'est ça, ça veut dire que dans 2 minutes, il y a une bombe atomique qui arrive. Bon là, un coup de savate, elle dégage. Soit je me suis fait avoir. Donc on est d'accord, je me suis fait avoir.
2: Oui.
1: En plus, j'étais emmerdé parce que j'avais rien prévu pour elle, évidemment, j'avais pas de cadeau, j'avais rien amené, tu vois, même pas un bol d'eau, une croquette, rien du tout hein, rien du tout. Je la vois, j'ai dit écoute, ta meuf, elle se casse mais hyper loin. Elle revient avec son sourire. Tu sais, j'arrive pas à le faire parce que je suis trop joli moi, évidemment. Donc bon. Et là, je lui dis écoute, bidule. Elle rebondissait pas, mais je lui tapais sur la tête. Voilà. J'ai dit, écoute, bidule, vaut mieux pas rester parce que c'est dangereux, quoi. Elle me regarde, elle me fait ah bon, c'est dangereux. Je dis bah évidemment, tu vois, on est mardi, c'est les encombrants, ils vont arriver, ils vont t'emmener, là, c'est sûr. Donc oui, il y a les gens qui trichent.
2: Bon, ben moi, je veux pas tricher, voilà.
1: Et ben, donne-moi ton âge.
2: 25 ans.
1: D'accord. Donc voilà, il faut une phrase aussi qui te définisse, quelque chose que t'aimes bien faire, quelque chose que voilà, t'aimerais partager avec elle, par exemple.
2: Mais la chasse et le pâté.
1: Ouais, j'ai rencontré des gonzesses qui aimaient la chasse et le pâté, je peux te dire, c'est pas les plus belles. Hein. Faut un truc plus général, un truc plus culturel, hein, et en même temps viril, c'est pas évident.
2: Ah mais vas-y, littérature, musique classique, boire et me bagarrer.
1: C'est pas mal. Bon bah tu vois, je scanne, clac, et voilà. C'est pas mal.
2: Bah, elle est vachement
1: physiquement, elle est jolie quand même.
2: Oui.
1: Vas-y, tu fais un truc sur son physique.
2: Je sais pas, vas-y, un truc drôle, non?
1: Bah
2: vas-y,
1: oui.
2: Vas-y. Waouh, jolies jambes, à quelle heure elles ouvrent?
1: Faut un truc moins lourd, putain. Faut un truc. T'as 2 beaux poteaux, ma cocotte. Quand est-ce que j'aplatis au milieu, quoi? Non, voilà.
2: Horrible. Non, c'est horrible. Horrible. Non, arrête, tu laisses la mienne. Non. Vas-y, jolies jambes, à quelle heure elles ouvrent? Vas-y.
1: D'accord, jolies jambes, à quelle heure? À minuit pour les 12 coups, c'est pas mal. Elle a de l'humour. En plus, elle a dit qu'elle aimait l'histoire avec un grand H. Donc, faut faire un truc dessus.
2: Je sais pas. Tu dis un truc sur l'histoire.
1: Oui.
2: Bah, je sais pas. Dis-lui que j'aurais aimé vivre au XVIIIe siècle. Voilà.
1: Pourquoi?
2: Bah, parce que à l'époque, les femmes portaient des culottes fendues. C'est génial. C'est le même principe que l'ouverture facile sur les paquets de jambon.
1: C'est rigolo. Tiens, par contre, elle fait de la voyance aussi. C'est marrant ça. Elle dit que c'est pas ta photo. Voyons. Elle dit que tu t'appelles Olivier de Benoît.
2: Mais comment elle a su?
1: Ben. Ça fait 10 ans qu'on est mariés, j'ai tout de suite reconnu ton humour à la con.
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0: Passez une belle après-midi avec Rire et Chanson. Et à tout de suite avec Elise et Moon, comme promis. Elise et Moon qui est pour info notre invité tous les soirs de cette semaine dans l'Afterwork du Rire entre 17h et 18h. Il vient vous parler notamment de son nouveau film Du Cobu et le fantôme de Saint-Potache. Ça sort le 7 octobre au cinéma. C'est son grand retour au cinéma, mais aussi sur scène avec Cactus. Ça, c'est son nouveau spectacle qui est à découvrir en tournée dans toute la France. Vous avez d'ailleurs toutes les dates disponibles sur rirechanson.fr. On va retrouver donc Elise et Moon, et puis comme chaque jour à 15h30, c'est-à-dire très vite, l'un inédit de l'appel trop con sur Rire et Chanson.
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27: Bienvenue sur Rire et Chanson, retour des stars du rire très vite avec Elie Semoun plus Thaïs et Franck Dubosc à 16h.
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27: C'est tous les jours à 15h30 un inédit de l'appel trop con avec Martin qui s'intéresse aujourd'hui à Céline Dion. On parle depuis quasiment un mois maintenant de ses shows surdimensionnés avec lesquels elle se produit à Paris dans une salle toujours aussi blindée. Alors si vous faites partie de celles et ceux qui ont tenté en vain d'avoir une place, eh bien Martin vous propose une solution, les concerts surprises de la sosie de Céline. Vous allez la découvrir maintenant, c'est une certaine Martine. Martine Dion, écoutez.
31: Oui, allô ?
32: Bonjour monsieur, c'est bien le bar-restaurant ?
31: Oui.
32: Monsieur Martin à l'appareil, Société Martin Agency for the Sosies.
31: Société, pardon ?
32: Non, pas Société, pardon, Société Martin Agency for the Sosies. On organise des concerts de sosie de star.
31: Oui.
32: Et là, j'organise une série de concerts surprise de Martine Dion, la sosie officielle de Céline Dion.
31: Oui.
32: Donc, comme ça se passe chez vous, je vais déposer la sono, les lumières et la buvette cet après-midi.
31: Ouais, mais attendez, c'est pas comme ça qu'on travaille, nous.
32: Ah bah vous aurez même pas besoin de travailler puisque je gère le spectacle, la salle et mon propre bar.
31: Bah oui, mais monsieur, vous êtes dans un bar.
32: Pas du tout. Non, je suis dans mon bureau au siège social de la Martin Agency for the Sosies.
31: Non, mais je suis en train de vous dire que nous, on est un bar. Et là, vous êtes en train de me dire, on vient dans votre bar et on a nos boissons.
32: C'est ça, on est d'accord.
31: Bah oui, mais non.
32: Bah oui, mais ça m'arrangerait que vous disiez oui parce que.
31: Non, ça me.
32: Pardon, allô ?
31: Oui.
32: Eh ben voilà, vous me dites oui, super.
31: Non, je viens de vous dire non, monsieur.
32: Bah oui, mais comme après, vous m'avez dit oui, ça annule.
31: Non, mais vous m'écoutez quand je vous parle ou pas ?
32: Plus ou moins, mais enfin, vous inquiétez pas, de toute façon, j'ai tout prévu.
31: Non, on vous avait rien prévu du tout.
32: Si, je gère. Eh, je suis quand même concertiste semi-professionnel.
31: Oh, il m'éconnerve.
32: Ah bah pardon, si vous éconnerve. Il fait que son boulot, hein.
31: Oui, allô ?
32: Eh, bonjour, monsieur. Rassurez votre collègue, moi, je gère toute l'installation.
31: Mais vous faites ça quoi, à l'intérieur ?
32: C'est ça. D'ailleurs, si vous pouvez déjà retirer vos tables et vos chaises, ce serait pas mal.
31: Bah non, mais c'est chez moi, quand même.
32: Oui, mais enfin, vous avez pas besoin d'être là pour les concerts, hein. Je veux pas vous bloquer.
31: Bah, moi, je vis sur place.
32: Ah ! Eh ben, bonne nouvelle, vous allez pouvoir en profiter pour prendre des vacances.
31: Ouais, bah, il faut que je sois sur place quand même, c'est mon établissement.
32: Pas la peine, c'est ce que je disais à votre collègue. J'ai même prévu une buvette pour les gens qui veulent boire un coup.
31: Bah, ouais, mais alors, du coup, je veux dire, moi, je vais. Donc, en fait, je travaille pas.
32: Ah bah non, vous êtes peinard. En plus, on cartonne sur les réservations, j'ai déjà les trois premières soirées qui sont complètes.
31: Bah, vous pouvez pas prendre des réservations, monsieur, pour un établissement que vous avez même pas contacté.
32: Bah oui, mais ce sont des concerts surprises. Si je vous avais contacté avant, ce serait plus une surprise.
31: Bah oui, c'est bien, mais
32: ah bah, oui.
31: Moi là, c'est pas possible, je vais pas mettre mes clients dehors et puis ne pas leur donner de consommation.
32: Ah non, ça j'ai prévu. Vos clients, vous pourrez leur donner des consommations chez mon beau-frère.
31: Quoi, chez votre beau-frère ?
32: Ouais, parce que lui, il a un garage, mais comme il bosse pas en ce moment, il va vous louer son local.
31: Bah, comme si je vais déplacer mon bar pour faire venir mes clients.
32: Exactement, comme si qu'il suffit de déplacer votre bar.
31: Ben non, monsieur, ça se fait pas, enfin.
32: D'ailleurs, ça m'arrangerait que ce soit fait d'ici demain, parce qu'il faut que j'installe tout le matos pour Martine Dion.
31: Mais je peux pas faire ça du jour au lendemain, déplacer mon bar et ma clientèle, monsieur, enfin.
32: Bon, mais c'est juste pour 3-4 jours. Nous, on fait nos concerts et après, vous revenez.
31: Mais comme ça, 3-4 jours, ça veut dire qu'à partir de demain, je dois déménager.
32: D'ailleurs, mon beau-frère peut venir avec le camion du garage pour vous aider à embarquer vos affaires.
31: Mais n'importe quoi, mais ouais, vous écoutez parler ou...
32: Bon, moi, je propose ça pour vous dépanner.
31: Bon, allez, c'est bon.
32: Ah, mais attendez, on va faire plus simple. Mon beau-frère va venir avec sa dépanneuse.
31: Pardon ?
32: Bah oui, on met le bar sur la dépanneuse et hop, ça roule.
31: Non, non, non, c'est bon. Bah,
32: comme ça, si vous avez des clients qui ont soif, vous garez directement le bar dépanneuse devant chez eux.
31: Mais non, mais n'importe quoi.

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2: Madame qu'est-ce qu'elle fout cette connasse. Madame, ouais. C'est ce que vous voyez, madame. Ouais, exact, ouais, je suis d'accord avec vous, un plafond, ouais, je suis d'accord. Mais là où je ne suis pas d'accord avec vous, madame, c'est qu'il y a des infiltrations, et c'est très grave. Alors, qu'est-ce qu'on fait, madame? On attend que le plafond il tombe sur la gueule à votre enfant et qu'il le tue, ou on dépense 3000 balles? C'est vous qui voyez, hein? Attends, excusez-moi, madame. Attends, c'est qui le con là, avec la Jaguar sur le chantier? Oh! Oh, c'est privé, le chantier, monsieur! Oh! Vous reculez la Jaguar, tu recules ta belle chiotte et tu fous le camp, le chantier est privé! Oh, tu comprends le français, tu vas pas dans ta gueule! Hein? C'est votre mari? Ah, pardon. Je le connais, ce con. J'ai déjà vu à la télé. Ah, d'accord, Elie Mouloudi. Ah, oh, d'accord. Oh, ça fait bizarre. Ah bah, enchanté, hein, en chantier, hein. Ah, c'est marrant, quand je vous ai vu, je me suis dit, c'est pas possible, c'est une fausse imitation. Mais on m'a le fait. Ah, vous faites plus petit à la télé, hein. Surtout dans la Jaguar, là, vous êtes ridicule, là. Ah, c'est marrant, non, ça fait bizarre. Je vous aurais plutôt vu avec une blonde à forte poitrine. Hein? Que votre femme, elle est pas terrible, hein? Hein? Ah ouais, d'accord, non, ça fait bizarre. Vous savez à quoi je vous ai reconnu? À votre visage. Ah, ça fait bizarre. Kevin! Kevin, viens voir, regarde, c'est mon gamin, il va halluciner. Tiens, regarde la tête de con, regarde le charlot, regarde, hein? Bon, ça va, c'est pas la peine d'être mal à l'aise non plus. Tu vas pas faire ta star non plus, bah fallait faire un autre métier, puis c'est tout, hein. Tiens, regarde, tu reconnais pas, hein? Un monsieur qui fait des conneries à la télé, hein? Non, pas celui qui est mort, l'autre. Voilà, Elie Semoule. Eh, monsieur Semoule, on doit pas vous le dire souvent, mais j'aime bien ce que vous faites. Oui, donc je disais à madame Semoule, là, que y a des... on a envie de zapper, là. Bon, donc je disais, il y a des infiltrations, hein, c'est pas bon ça, hein. C'est mauvais. Hein. Là, les enculés, les salauds, là, ils l'ont caché sous un faux plafond. Hein. C'est qui vous a revendu la baraque, hein? C'est les juifs? Ah, oh, ça m'étonne pas ça. Ah, ça, les juifs, hein, c'est tout. Mais qu'est-ce que t'as, Kevin, gardien de ce moule? T'as jamais vu une personne d'obédience judaïque? Eh ben, tu dis shalom et tu fous le camp, voilà. Fils de mal poli, là, fils de con. Bon, qu'est-ce que je voulais dire, monsieur Semoule, niveau électricité, qu'est-ce qu'on fait? On garde comme ça, tout pourri, ou on change tout? Hein? On change tout, hein, bien sûr. Non, c'est un conseil, là, que je donnais à un collègue à vous, qui est dans le métier, comme vous, qui fait le con aussi. Dindon. Vincent Dindon. On est bien, monsieur Dindon, hein. On lui a refait toute sa plomberie, à celui-là. Par contre, c'est un vrai connard, hein. Il est là, comme ça, avec son petit peignoir, là, il était grosse tête et tout, hein. Hein? C'est pourri comme milieu, non? C'est combine et compagnie, non? C'est ça, hein? C'est de la merde, ça, hein? Et puis le dimanche, quand on s'emmerde, on se téléphone, puis on fait une partouze générale, non? Le resto du cul, là, je sais pas quoi. Hein? C'est comme l'autre, là, l'autre Mireille Robin, là, avec son sketch du chantier. Fait du tort aux petits artisans, celle-là! Elle nous a fait passer pour des voleurs! Faudra pas qu'elle s'étonne si elle se réveille avec un coup de truelle dans la gueule, à celle-là, hein? C'est une belle connasse. Non, je me permets, quoi, parce que disons que... Bah, disons, moi aussi, à une époque, j'étais dans la branche. Ah non, j'ai eu ma période de show business, ouais, exact, hein. À une époque, je sortais avec une des sœurs Castagnetta. Enfin, maintenant, elles sont inaccessibles, hein, mais c'est à l'époque où elles étaient pas connues, quoi. Hein? Elles sont toujours pas connues, hein? Bon, bref. Bon, niveau plomberie, monsieur Semoule, là, rien à dire, hein. Champion, bravo, hein. Sauf si vous avez l'intention de faire une salle de bain ou des toilettes. Oui, bon, faut tout changer, hein. Oui, les cheminées, là, j'imagine qu'on les garde pas, c'est pourri, de toute façon, on a déjà détruit avec le gamin. Les portes, les fenêtres, on les a brûlées. Hein? Du 17e siècle? Ah, c'est pour ça, ça a bien pris, Je pouvais pas savoir que vous aimiez les vieilleries, moi, monsieur Semoule. Hein? C'est pas grave, on ira chez le roi Merlin, c'est aussi mieux, hein. Bon, le mur, là, vous pouvez l'abattre, hein. C'est bon, ça, hein. Ça va agrandir les toilettes de 30 à 40 mètres carrés, hein. Ça, c'est bon, hein. Hein? C'est un mur porteur. Ah, faut pas y toucher, monsieur Semoule, hein. Sinon, la baraque, elle se casse la gueule, hein. Heureusement que je vous l'ai dit, celui-là, hein. Bon, bah voilà, je crois qu'on a tout vu, hein. On va voir le plus important, monsieur Semoule.
0: Partie financière, je sais. Bien sûr, vous aviez prévu niveau budgétisation, monsieur Semoun. Ah, il faut rajouter un zéro, là. Hein. Ah non, là, je vous le dis, le devis va faire des petits, là. Hein. Ah non, croyez-moi, moi, ça fait 15 ans que je suis dans l'arnaque, dans les travaux. Non, puis vous, vous y connaissez rien, niveau bâtiment. Hein. C'est pour ça, le devis n'est pas pareil. Hein. Hey, monsieur Semoun, oh! Eh, hey, un petit billet de 100 000, c'est rien pour vous, hein. C'est trois conneries chez Arthur, hein. Faut pas me la faire à moi non plus, hein. Pas de paresseux, on les connaît. Bon, allez, au plaisir, hein, monsieur Semoule, hein, vous me laisserez vos coordonnées. Eh, hey, oh, monsieur Semoule, attendez. Eh, hey, monsieur Semoule, allez pas faire un sketch sur moi, hein.
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0: Lundi après-midi, c'est Rire et Chansons. Tout va bien, Franck Dubosc arrive à 16h pile. Et auparavant, la nouvelle génération du rire avec une comédienne que vous avez d'ailleurs pu découvrir à la télévision dans une série qui s'appelle Master Crime. C'est sur TF1 aux côtés de Muriel Robin. Elle est sur scène aussi, elle est très talentueuse. La voici maintenant, elle s'appelle Thaïs. Thaïs sur Rire et Chansons.
1: Non mais tu sais, même quand j'essaie de rester jean, c'est mort d'avance parce que je tiens plus l'alcool. Ça arrivait d'un coup. Maintenant, une tourtelle, j'ai la tête qui tourne. De Chablis, c'est les Farias de Bayonne, j'ai envie de me battre, je suis débile. Et du coup, je ne supporte plus les gens qui sont là. Eh ben, t'étais bien bourré hier. Hein. Mais dis donc, Péo, quand on se finit dans un bar qui s'appelle le Terminus, c'est pas pour la beauté du crépi, connard. Mais ils veulent quoi, eux, tu sais? Une fois, ils ont pas vomi, c'est Jimmy Mohamed. Va te faire enculer, toi. Et puis alors, entre nous, j'ai pas besoin d'eux pour faire de l'anxiété post-cuite. T'as l'anxiété post-cuite, c'est la pire. Tiens, déjà, t'as peut-être raison d'être anxieuse. Mais en plus, t'es déshydratée. Donc, t'as la paupière droite, t'es sur un pinceau doblé, t'es là, ça va s'arrêter à un moment ou pas? T'es encryptée, tu te dis, mais je suis abonnée pourtant normalement à moi. Tac, t'as un pouce qui marche, tu dis au revoir à ta mère, on sait jamais. Quand tu déglutis, c'est des pommes de pin, quand tu parles, ça crache du feu, t'es là, Dracarys! Et là, t'as 3 secondes au réveil, ça tombe sur la gueule, hein. T'es là, ah, c'était une trop bonne Et là, c'est parti pour la grande roue de l'angoisse! Alors, qu'est-ce que j'ai fait hier soir? Eh bien, j'ai monopolisé la parole, j'étais la seule bourrée, j'ai pleuré pour le divorce de mes parents, tout ça, où ça, où ça, où ça, à la réunion de copropriété! Et je suis locataire! Mais encore, ce n'était pas mon immeuble! Ouais. Elle est technique celle-là. Faut s'en remettre. Faut avoir une bonne psy, je vous cache pas. Et ça encore, c'est ce dont tu te souviens. Parce que le reste, ton cerveau, il a dit on efface, trop gênant. Tu te dis mais ma place est en prison ou comment ça se passe? Et là, c'est parti, t'envoies le fameux texto un peu faux cul aux gens avec qui t'étais la veille. T'étais là, coucou, bien rentré. Alors que tu t'encarres, qui crève dans la rue. Tout ce que tu dois savoir, c'est 1. Est-ce que quelqu'un me parle encore? Est-ce que quand j'ai fait Affida Turner et j'ai jeté ma culotte sur le barman, il a mal pris? Est-ce que quelqu'un sait pourquoi j'ai un bleu qui va de mon oreille à mon orteil? Et enfin, détail important, merci de me répondre assez vite. Qui dois-je remercier pour ce très joli tatouage en lettres gothiques? Clocharda, on reste dans le thème. Et là, comme dirait Calogero, les secondes sont des heures. Ça, c'est pour le côté chanson de Rire et Chanson. C'est nul. Ah oui, sur ça. Ah, c'est vrai. Non, mais c'est très dur. C'est très, très dur. En fait, ce qui est dur, c'est que l'alcoolisme mondain, l'alcoolisme, voilà, ça vieillit très mal. Ça vieillit d'un coup, en fait. Tu sais, t'es cool, bam, tu l'es plus. Tu vois. Renaud. Bah tu sais, c'est un bandana, c'est un bavoir. Tu vois? Non, parce que quand t'es à la fac, voire au lycée, tu t'en fous, tu fais les 400 coups, t'es fier de ta gueule de bois de la veille, t'as les mecs qui sont là, wow, elle est trop crazy. C'est parce qu'elle a fait Thaïs hier, c'était énorme, elle a acheté sa culotte sur un prof. C'est quand même que je pense à aborder avec ma psy ce truc de jeter ma culotte sur les hommes qui représentent l'autorité. Je suis pas si sûre que ça combatte le patriarcat, finalement. Et bon, pour l'alcool, faut faire gaffe, parce que c'est un coup, un jour tu rentres chez toi, il y a tes potes qui t'attendent en serre pour dire t'as un problème. Non mais de quoi je me mets, il y a vraiment des culottes dans la gueule qui se perdent, ça me saoule. Mais bon, t'as quand même une satisfaction, c'est que tu n'es pas la seule à être obsolète. Est-ce que, messieurs, dames, vous vous souvenez des gens cool du lycée? Ouais. Ça vieillit très mal, le Jean Cool. Mais leur prime, il est à 17 ans, après il tombe, quoi. En même temps que leurs cheveux. C'est marrant, il y a quand même un truc de... Ouais, c'est vrai. Est-ce que vous vous souvenez du mec dont on était toute amoureuse? Tu sais, il était au fond de la classe, il était mystérieux, il parlait pas, il dessinait... Bref, c'est un cancre, en fait, hein, il est naze. Et bien lui, il a très très mal vieilli. Dis-moi, ouais, tu te souviens de Étienne? Tu sais, le DJ qui avait des bottes en daim? Ouais. Et eh ben écoute, je l'ai croisé l'autre jour et il est retourné chez ses parents, mais je crois que ça se passe moyen. Parce qu'il chiait dans le parc à chiens derrière la mairie. Allez, merci beaucoup, je vous retrouve.
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0: Merci de démarrer votre semaine avec Rire et Chanson. Vous le savez, c'est la seule radio qui vous garantit tous les jours et qui réunit pour vous les plus grandes stars du rire. Elles sont ici. On va retrouver Franck Dubosc dans ces prochaines minutes qui va démarrer cette nouvelle heure. Et puis Selig qui est en tournée dans toute la France avec son tout nouveau spectacle. Il l'a démarré là il y a quelques jours. Ça s'appelle l'épisode 7, tout simplement. C'est à retrouver donc en tournée dans toute la France. Vous avez toutes les dates qui vous attendent sur rireetchanson.fr. Et puis en attendant de découvrir ce nouveau spectacle, on écoutera ensemble l'un des plus gros tubes de Selig, le mariage de ma sœur. Ça vous parle, ça, évidemment. C'est pour vous et c'est dans cette prochaine demi-heure sur Rire et Chanson. Bougez pas.
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0: Ouais, je l'emmène en camping au Cap d'Agde. Ah, la classe. Trois glacières dans le guide des campings de France. Espadrille d'argent en 92 derrière le camping de la Grande Motte. Excusez-moi du peu. Ah oui, non, il n'y a qu'un truc que j'aimais pas. C'est les toilettes à la turque. Ah, j'aime pas ça, les toilettes à la turque. Ah non, attends, dès que tu tires la chasse d'eau, t'es obligé de faire de la varap sur les murs, là, pour éviter de partir en rafting au fond du trou, là. En plus, en général, tu laisses une tongue. Ça me stresse, les toilettes à la turque. Moi, là, je reste comme ça, je ferme les yeux, j'attends le plouf. Je vous avais dit que je vous ferais rêver. Il y a deux campeurs du Cap d'Agde que Véronique et moi, on n'oubliera jamais. C'est Jackie et Monique. Tous les deux anciens routiers. Ah là là, quel bout en train. C'est de la Jackie, lui, maintenant. Il a deux passions. L'alcool et le pastis. Il était capable de dire « Tu prends l'apéro » en 18 langues. « You take the apéro ? Prends l'apéro, enculé !» C'est fabuleux. Quand l'homme devient un véritable campeur, quand le campeur est en osmose parfaite avec son environnement, Jackie, il était devenu mi-homme, mi-caravane. Jackie disait « Pastis partant bleu, pastis délicieux !» Remarquez, il disait aussi « Apéro pluvieux, apéro heureux !» Ou alors « Ah, Ricard de trop !» Ben, Ricard quand même. Ça, c'est sûr, pour les rimes, c'était pas Jean-Jacques Goldman. Hein. Enfin, tout ça, c'était avant le drame, bien entendu. Une enfant qui a été emportée par une lame de fond. Moi, j'ai rien vu, tu parles, je joue au volleyball contre les Hollandais sur la plage. Et là, tout à coup, l'horreur, panique sur la plage, tout le monde s'est mis à hurler, et c'est là que j'ai vu la gamine qui était en train de se débattre dans l'eau, quoi. Hey, merde! Il y a une gamine qui est en train de se noyer là-bas, regardez! La gamine là-bas, elle se débat, elle est en train. Il y a un pain qui bouge. Elle est belle, la France. Regardez, la gamine est en train. Non, je peux pas, je suis en pleine digestion, Véronique. Regardez, là. La gamine est en train. Ou alors, on attend une heure, ok, on attend une heure. Allez, allez, allez, allez. Bon, allez, j'y vais, d'accord. Monique, allume ta caméra. On sait jamais, un bonus pour un DVD. Trop tard. Il y a des mecs qui l'avaient sorti de l'eau, la gamine. Elle avait perdu le haut de son maillot, la pauvre. Elle avait quoi, 16 ans, 17 ans? Comment, 19? Bon, bah, laissez, je vais mon bruit de secouriste, je vais lui rouler de bouche à bouche. Et là, j'entends Véronique qui me dit, c'est ça, t'as qu'à lui toucher les seins pendant que tu y es. Ah oui, quoi? Attends, je rêve, Véronique, I'm dreaming ou quoi? C'est une gamine, elle a 19 ans, je pourrais être son père. Peut-être pas son père, mais enfin, bah, un copain de son frère, quoi, merde. En plus, elle se réveille. Bon, bah, les CRS sont arrivés, ceux qu'on en profitait, quoi. Enfin, je veux dire qu'on en profitait pour faire leur métier. Bon, la gamine a été sauvée, je crois que c'est ça l'essentiel. Et pour fêter ça, Jackie a eu une excellente idée. Il a dit, on prend l'apéro! Alors moi, je suis allé voir la gamine qui était dans son coin. Alors comme ça, t'as 19 ans? Mais tu vas en avoir 30. Oui, non, pas tout de suite, bien évidemment, mais enfin, bon, de toute façon, l'âge. Et là, je vous jure, direct, la gamine m'annonce, si tu veux, on peut se retrouver ce soir au karaoké, je directais mon oncle pour pas trop avoir la honte devant les copines. Écoute-moi bien, j'en ai fronté. T'as du mordant, j'aime beaucoup. Je te kiffe grave mortel. T'es trop de la boule. Ah, oui, de la balle, c'est bon. Rendez-vous ce soir au sanitaire. Si j'ai mon rouleau de PQ dans le jogging, c'est que je suis pas libre. Si je l'ai sous le bras, c'est que je t'emmène au bal de Ricky Larsen. Allez, gâche-dé. Tourne-reux à ta... À ton ping-cancard. Allez, n'insiste pas, n'insiste pas. Je suis allé mettre mon plus beau jogging. J'ai mis mon rouleau de PQ sous le bras et je suis allé chercher la gamine au sanitaire pour l'emmener au bal de Ricky Larsen. Et alors attention, qui n'a jamais connu un bal du 14 juillet animé par Ricky Larsen n'a jamais connu la folie du tempo. Vas-y Ricky, fais-nous rêver.
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1: Dans la vie, je suis un peu stressé, je suis un peu angoissé comme mec. Voilà. Par exemple, l'avion, je suis très très angoissé en avion. Les turbulences, par applaudissement, il y en a qui ont peur des turbulences, ou je suis le seul. Ouais. Des fois, c'est difficile de pas paniquer. Voilà. Je vous raconte mon dernier vol. J'allais à Montréal. Un vol de Paris à Montréal. C'est un très gros avion. OK? Il y a deux allées centrales. Et là, il y a un moment, il y a deux stewards qui sortent avec les chariots. Et là, petite turbulence. Ça met une petite ambiance dans l'avion. Vraiment, les stewards, ils dansent un peu la danse du ventre. Voilà. Petite turbulence. L'hôtesse, elle prend la parole et elle fait, mesdames et messieurs, on franchit une zone de turbulence. Veuillez regagner vos places et attacher vos ceintures. Et pendant que l'hôtesse parle, l'avion tombe. Il tombe. Hola tout le monde, excusez-moi, l'avion tombe, ça a pas l'air de choc. Il oublie de faire ce qu'il est censé faire, c'est-à-dire voler, il tombe. Trou d'air, quelqu'un peut m'expliquer ce que c'est un trou d'air? J'ai jamais compris, vraiment. Parce que l'air, ça n'a pas de trou, on est d'accord? Non, et là, l'avion tombe et l'hôtesse, elle reprend la parole et elle fait, mesdames et messieurs, forte turbulence, tout le monde assis, attaché, même le personnel de bord. Bon, alors, il y a des métiers où faut pas crier. Si tu cries, ça met une ambiance de panique générale, vraiment. Hôtesse de l'air, chirurgien. Si, chirurgien, t'imagines, t'es en train d'opérer un mec qui est pas anesthésié et à un moment donné, ouais, ça met une ambiance dans le bloc, vraiment. Et peut-être gardien de cimetière aussi. Si, t'imagines, t'es en train de te recueillir devant une tombe. Là, il y a le gardien de cimetière qui court et qui hurle. T'as beau avoir l'esprit le plus rationnel possible. C'est sûr, toi aussi, tu commences à courir. Surtout si le gardien de cimetière écrit un truc du genre « J'ai jamais vu ça de ma vie !» Tu vois, c'est sûr. Et là, je vous rappelle que l'avion, il bouge tellement, parce que l'avion tombe, là, vraiment, que les stewards, en fait, ils sont avec les chariots, ils tiennent les chariots avec la main, comme ça, et ça bouge tellement qu'ils peuvent pas retourner s'asseoir. Parce que s'ils lâchent les chariots, on meurt tous, ok? Et là, il s'est passé un truc, les amis, ils se sont regardés l'un en face de l'autre, comme ça, j'avais l'impression qu'ils revenaient à leurs années d'études d'hôtesse de l'air. Tu sais, ils étaient là, mais ça, c'est page 14 du manuel, ça. Turbulence avec chariot, on en est là, vraiment. Et visiblement, il y en a un des deux qui se souvient plus de la position qu'il faut prendre que l'autre, parce qu'il commence à se baisser. Et l'autre, il le regarde en face, et il se baisse aussi. Jacques a dit par terre, j'ai pas compris ce qui s'est passé. Et là, tellement il se baisse qu'à un moment donné, il se retrouve par terre, la main sur le chariot et l'autre main sur le bas du siège. Et moi, on a beau me dire qu'il faut pas paniquer, quand le steward, c'est-à-dire le mec avec sa petite cravate là, son petit pins, c'est quand lui là, il te dit « Bonjour et bienvenue sur notre vol », quand lui, il a la joue par terre, c'est difficile de pas paniquer, ok? Surtout qu'il a vu que je paniquais, il était juste à côté de moi et il m'a fait « Vous inquiétez pas. » Ça, c'est turbulence avec chariot, ça, c'est... Thé ou café? Et là, l'avion se restabilise, tu vois. Il rentre avec les chariots. Et moi, j'étais assis en face des toilettes. Et le signe des toilettes passe du rouge au vert. Et là, il y a un mec qui sort des chiottes, les amis. Avec une attitude, pas de sortie de toilette, quoi. C'est-à-dire que ce mec revenait d'une guerre, vraiment. On l'a tous regardé et on s'est tous dit, il n'a pas laissé cet endroit comme vous l'avez trouvé, vraiment. Il y en a qui démontent les chiottes, lui il s'est fait démonter par les chiottes, c'est ça qui s'est passé. Et vous savez, quelques mois plus tard, je suis en soirée et je parle à des gens comme ça, et là je rencontre un gars, je lui dis, tu fais quoi dans la vie? Il me dit, je suis pilote de ligne. Et là je fais, oh putain. S'il te plaît, dis-moi que les turbulences, c'est pas dangereux. Toi qui sais, dis-moi, explique-moi, parce qu'à chaque fois, j'ai l'impression qu'on va crever. Et là, il me dit, les turbulences, c'est pas du tout dangereux, t'inquiète pas. D'ailleurs, la plupart du temps, quand les gens paniquent dans la cabine, nous, dans le cockpit, on est hyper relax, parce qu'on sait qu'il n'y a pas de problème. Et il aurait dû s'arrêter là. Parce que ce qu'il a rajouté après, je veux pas être seul à le savoir. Donc je vais malheureusement devoir vous le partager, mesdames et messieurs, même ceux qui ont peur des turbulences. Il a rajouté, l'inverse est vrai aussi. C'est-à-dire que des fois, tout le monde est relax dans la cabine. Et nous, les pilotes, on est en panique et on vous le dira jamais. Depuis ce moment-là, les amis, quand il y a des turbulences, ça va. Et quand il n'y a pas de turbulence, des fois je vais voir l'hôtesse de l'air et je fais « Ça va, tout se passe bien avec le vol là ?»« Bah écoutez, monsieur, on n'a pas encore décollé, mais ça devrait aller.
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1: Bon, alors, j'ai commencé tout à l'heure de vous parler de ma sœur et de mon beau-frère Bernard. On va finir le travail. Parce que... ils se sont mariés, là. Et bon, deux mots, le mariage de ma sœur, bon, c'était minable. Bon, mon beau-frère, déjà, bon, vous voyez ce que c'est, un lourd. Et ben, plus lourd encore, tu vois. Une usine à phrases toutes faites, tu vois. Même son mariage, il l'a pas fait de trêve, hein. Alors, déjà, les mariages, j'ai horreur que ça. C'est pour ça que je vous raconte ça, parce que je sais jamais comment m'habiller dans les mariages. Alors là, comme c'était le mariage de ma sœur, j'ai fait un effort. Un gros effort. Trop, peut-être. Et ils m'ont pris pour un gars de l'entretien, vous voyez. Ouais, il y a même un vieux qui m'a dit, faut pas rester là, monsieur, c'est privé, rentrez chez vous. J'ai dit, mais c'est le mariage de ma soeur. Elle m'a dit, justement, faut que ce soit propre, allez balayer. Oulala. Alors bon, on était à la mairie, on a commencé à la mairie, comme tout le monde. Alors on s'est fait chier 2 heures à écouter la vie des mariés, debout, parce qu'évidemment, il n'y avait pas de place assise pour tout le monde. Ça dépend les mairies où vous êtes. Hein. Bon, nous, ma soeur s'est mariée à Saint-Bouzieux-le-Haut. Il n'y a pas de place pour tout le monde, voyez. Donc, ne me demandez pas où c'est, je veux pas savoir, j'y retournerai jamais. Ensuite, on a filé à l'église, hein. Donc l'église, c'est pareil que la mairie, tu te fais chier pareil, sauf qu'en plus, tu chantes, tu vois. Donc là, on a commencé méchamment avec une chanson qui était « Lève-toi et trace ta route ». Donc c'est une version moins connue que « Lève-toi et marche », tu vois. On a continué, je me souviens, avec c'était « Ah oui, Jésus est mon berger, mais son bâton est en bois », tu vois. Oh putain, là c'est tout de suite. Et alors, on a fini violent avec une interprétation libre de Robert, qui est l'harmoniste de Saint-Bouzieux-le-Haut, tu vois. Et on a chanté, donc, Dieu m'a donné son foie. Alors je lui dis, mais c'est pas ça, tu t'es trompé, Robert. Je lui dis, c'est Dieu m'a donné la foi. Il m'a dit, toi, occupe-toi tes affaires, va balayer. Je lui dis, bon, c'est pas grave. Alors après, on a filé au vin d'honneur. Le vin d'honneur, c'est pareil, vous êtes tous allés dans les vins d'honneur. C'est une espèce de no man's land, le vin d'honneur, où se croisent, d'une part, ceux qui auront mangé au mariage le soir, et d'autre part, ceux qui iront manger chez eux. Et en général, ceux qui rentrent manger chez eux trouvent le mariage nettement moins bien que les autres, hein. Enfin bon, hein, ça je vous le dis entre nous, hein. Et alors après, donc, on a filé à la salle polyvalente de Saint-Bouzieux-le-Haut. On n'a pas trouvé tout de suite, hein. On a bien fait 45 bords dans la cambrousse. On s'est arrêté dans des fermes pour demander. Je comprenais rien ce qu'ils me disaient, les mecs. Tout, ah ouais, hein. À tout ce que j'ai compris, c'est... Oh, aïe, viens voir un canard. Viens voir un canard, ça fait pousser une nicheur. Je dis, qu'est-ce qu'on raconte le paysan, là? Bref, alors on a bu des canons, sinon t'as pas l'information, hein, donc t'es obligé de boire des canons. Moi je conduis pas, je m'en fous. Et alors après on est arrivé à la salle polyvalente de Saint-Bouzieux, et en fait c'était à Saint-Bouzieux le bas, c'est pour ça qu'on n'a pas trouvé, tu vois. Mais c'est aussi pour eux que le haut, hein, faut pas y aller, hein. Et alors là donc, on a voulu rentrer dans la salle polyvalente, et on n'a pas pu parce que ma sœur était partie faire les photos, et elle avait gardé les clés dans sa poche. Donc, on a attendu 2 heures qu'ils aillent faire les photos de mariage, les fameuses photos de mariage qu'il y a tous dans les salons comme ça. Alors je vous explique, si par exemple t'es motard, on te colle sur une moto, et on met la mariée derrière. Si t'es pêcheur, on te met sur un bateau. Et mon beau-frère, je vous l'ai dit tout à l'heure, il bosse à l'EDF. Effectivement, ils les ont fait monter sur des pylônes haute tension. Non, c'est joli. Non. Il bosse à l'EDF, lui. Le problème, c'est que ma soeur, c'était quand même 1900 balles de coiffeur, si tu veux. Et avec l'électricité statique, ça fait des cheveux comme ça. Ça fait chier, quand même, tu vois. Alors, bon, ils ont fait sur un transfo après, mais c'était moins bien. Bref, non, c'est moins bien. Et alors après, donc, ils sont arrivés, on a ouvert la salle, ils ont placé tout le monde dans la salle comme on fait dans les mariages. Donc, moi, j'ai repéré des gonzesses, tu vois, les mariages, tout ça. Non, il a fallu que ma sœur, elle me colle à une table de vieux tontons et de vieilles tatas que j'avais pas vu depuis 1000 ans, tu vois. Je me suis fait chier. Oh, putain. Oh, le petit Céline, qu'est-ce qu'il a grandi? Je dis, c'est normal, tonton, j'ai 35 ans, maintenant. Elle m'a dit, qu'est-ce que tu fais de beau dans la vie? J'ai dit, je vends de la drogue. Voilà, l'enfer. Alors, on était à l'apéro, et là, le DJ, à l'apéro, il pète un plomb, il met ça direct. Et on fait tourner le serviette. Oh, putain, les boules. Je mets pas de serviette. Ça m'a mis l'angoisse, tu vois. Je suis allé aux toilettes, j'ai pris des Lexomil pour me calmer. Alors bon, je me suis roulé un petit pétard aussi, tu vois. Je fais, c'est marrant parce que je chantais, je faisais ça. Eh, on fait tourner les pétards. Ça me fait du vent dans la tête. Je me suis marré, putain. C'est con, j'étais tout seul. Alors après, je suis retourné m'asseoir. Alors après, bon, il y a eu le repas. Alors c'est marrant, le repas des mariés sur Paris, là, c'était un banquet où on servait, tu vois. Et vu ce que j'avais dans l'assiette, tu vois, Je me suis demandé si c'était pas le serveur qui avait payé la bouffe, tu vois. C'est toujours pareil. Après, le tonton, il a voulu chanter. Il m'a dit, oh, allez, je me jette à l'eau, je chante une chanson. Je lui dis, va d'abord te jeter dans la Seine, après tu chantes. Voilà. Après, ils ont voulu danser. Toujours la même histoire. Dans les mariages, ça va jamais. Les vieux, ils voulaient du tango. Les jeunes, ils voulaient la techno. Moi, je voulais me barrer. Voilà. Après, il y a eu quoi? La jarretière. Oh putain, je supporte pas la jarretière. J'ai chopé mon beau-frère, j'ai dit, viens, vas-y voir. J'ai dit, bon, je te fais un chèque global. J'achète la jarretière, t'arrêtes de prostituer ma soeur. Ah, je peux pas. Ah, je les supporte pas. Enfin, pour vous dire comment on s'est fait chier, il y a même pas eu de bagarre, rien. Ah non, personne n'était bourré, rien. Moi, je suis resté quand même jusqu'à 6h du matin, parce que j'ai dragué la soeur de mon beau-frère, tu vois. Ah, c'est genre, alors, il m'a dit, ah, dis-moi, comment tu la trouves, ma soeur? J'ai dit, le mot exact, c'est conne. C'est la vérité. Et après, je suis parti, tu vois. Et alors, sur le parti, il me courait après, c'était 6h30, il m'a remis l'angoisse, tu vois. En plus, j'avais rien volé, j'étais tranquille. Ah non, j'étais clean. Et alors, il me dit comme ça, il me dit, dis donc, t'as oublié tes dragées. J'ai dit, ben, tu peux te le mettre dans le cul. Tu vois, ça m'a fini, tu vois, ça m'a vidé. Tu vois, j'étais tranquille. Et alors, ah, j'étais soulagé après, tu vois, je suis rentré me coucher. Et comme ma soeur arrivait derrière, je voulais pas lui faire de la peine, c'est ma soeur quand même, c'est son mariage. J'ai vite pris les dragées comme ça, et puis j'ai regardé, j'ai dit, oh merci beaucoup, et c'était un super mariage, et tous mes vœux de bonheur.
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0: The Killers à l'instant sur Rire et Chansons. Merci de nous avoir rejoints. Alors ce week-end, vous êtes peut-être allé au cinéma pour voir notamment Alban Ivanov qui est à l'affiche de Justin le Juste. Alors clairement, on n'est pas du tout dans une comédie, mais plutôt dans un film de guerre. On ne va pas rentrer dans les détails, mais ce film confirme une seule et unique chose en tous les cas, c'est qu'Alban Ivanov est un très grand comédien. Dans ce film, aux côtés d'Alexandre Alani, on va le retrouver sur scène dans ces prochaines minutes. Il y aura aussi Baptiste Le Caplan, je vous l'avais promis tout à l'heure. Tout ça, c'est avant 17h, juste avant de retrouver l'Afterwork de Rire avec Elie Semoun qui est notre invité.
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0: Bienvenue sur Rire et Chanson, retour des stars du rire maintenant avec Alban Ivanov et avec aussi Baptiste Le Caplan qui arrive avant 17h.
15: Alors bien évidemment que j'ai une maman à moi, hein, qui est fière de moi aujourd'hui, ça n'a pas toujours été le cas. Hein, devant vous, vous avez un con scolaire, on peut appeler ça. Ah bon, moi j'ai rien, je vous le dis, j'ai rien ramené de l'école. Le seul diplôme que j'ai, c'est un 50 mètres natation, tu vois. Ouais, au Pôle emploi, ils m'ont dit va nager, hein, mais... Ah, j'étais con, mais très con, hein. Moi, au collège, j'ai fait avertissement travail et conduite à tous les trimestres. Hein, le doublé, championnat, Ligue des champions. Les appréciations sur mes bulletins, c'était « Alban vient sans ses affaires, mais avec les affaires des autres. » « Alban progresse en flûte, dommage que nous soyons en cours de maths. » »« Pouvez-vous me décrire Alban? Je ne l'ai jamais vu. » Voilà. Oh, j'en étais là, très con. Pour moi, l'école était une longue récréation. Hein. Tu te souviens, par exemple, de la glu où il collait un mec au plafond, là? Tu te souviens de ça? Ben, un jour, avec un pote, on a collé toutes les chaises et le bureau au plafond. Ah, le prof, il est rentré, il était dans Matrix. Appelez-moi Morpheus. Ah, j'étais très, très, très con. Pour vous dire, hein, j'étais tellement con qu'un jour, ma mère s'est dit, tiens, c'est peut-être un génie. Ah oui, elle est con aussi, elle. Bah, elle... C'est une maman que veux-tu? Elle s'est dit, non, il fout rien, il est feignant, il doit s'ennuyer parce qu'il est au-dessus du lot, tu vois. Alors elle m'a emmené chez l'orthophoniste. Bon, la dame l'a rassuré, hein. Non, il est juste très con, madame. Hein. Ah, c'est vrai que j'étais con. Et pendant longtemps, parce que j'avais d'autres rêves, moi, si vous voulez. Et mon premier rêve était d'être footballeur professionnel. Hein, j'ai fait 18 ans de football, mais à un moment, j'ai eu un problème, en fait. Bon, c'est que j'étais nul, quoi. Je jouais comme de la merde. Alors, attention. Et moi, je jouais en division 8 district. Hein, ah oui, c'est la plus basse division qui existe dans le football. En dessous, c'est du handball, tu vois. Ah, t'es dans les bas-fonds, là, je te parle de sous l'océan, hein. Alors, laisse tomber les équipes, c'était la cour des miracles. On avait les aveugles de Maurepas, les sourds de Saint-Cloud, les islamistes de la Verrière. Ah, le FC Mosquée, ça jouait, attention. Alors, mon moment préféré au foot, moi, c'était le moment du vestiaire, à la mi-temps. Tu sais, dans des vestiaires normaux, il y a des douches, des oranges, des bancs. Nous, notre vestiaire à la mi-temps, c'était un bar-tabac. À la mi-temps, ça récupérait avec café, clope, joint, et on avait même un écran pour le rapido. Alors l'entraîneur, il en pouvait plus, nous. L'entraîneur, on l'appelait Soupir. Parce que dès qu'il rentrait dans le vestiaire, il disait toujours « Oh, les gars !» Bah ouais, mais vous voulez que le club y ferme ou quoi? Bah alors, arrêtez d'appeler Samir Samir. Il joue sous la licence de Julien, putain. Ah ouais, mais l'arbitre, il entend. Vences, allez, range ton chic. Ah, si vous pouvez faire tourner les ballons comme les joints, c'est déjà en Ligue des Champions, hein. Il est où l'autre? La Diazel, Boubacar, allez, viens là. Allez, qu'est-ce que tu prends une douche à la mi-temps? Viens là. Ah, mais je m'en fous, qu'il y a la tue à la maison, viens là. Mais arrête de mettre l'eau dans ton sac, il vole de l'eau, putain. Et Boubacar, allez, mais qu'est-ce qu'il fait? Il prépare Koh-Lanta, viens là. Bon, Boubacar, t'es au courant que je te fais jouer avec les moins de 18? T'es au courant que t'en as 35? Pourquoi tu te gares au Congo devant l'arbitre? Avec tes gosses en plus, là, qui ont des photos de toi sur le t-shirt et qui crient « Vas-y, papa oh !» Il est où Alban, allez, va t'échauffer, tu vas rentrer. T'étais déjà sur le terrain? La vie de ma mère, tu sors. Allez, dégage! Équipe de dingue. Alors, attention, si vous avez des enfants ou si vous allez en avoir, faites attention aux sports qu'ils choisissent. Prenez des sports où il y a de l'oseille, de l'avenir. Hein, foot, on est bon. Formule 1, on est bon. Si ton gosse te dit « Papa, je vais être lanceur de javelot !» Viens dans le salon, faut qu'on parle. Bah oui, parce que les lanceurs de javelot, hein, c'est des gens, on parle jamais. Alors que c'est quand même des êtres humains. Mais eux, ils sacrifient leur vie pour ça. Et après, ils peuvent faire les championnats d'Europe, les championnats du monde, les Jeux Olympiques, ils ne gagnent pas une tchatchaouette. Et c'est pour ça qu'ils crient avant de lancer leur javelot. Ouais. Ah putain de merde. Oh là là, comment je vais payer le loyer? Je suis là avec ma lance, mon short de dep. Putain, la voiture à la fourrière. Faut absolument que je pense à payer EDF. Allez, c'est les JO, on y va quand même, et après on rentre à la baraque. Hein? Interview? Ah ouais, pour qui? France 3 Dijon? Je suis malade. Allez, ouais, salut chérie. Ouais, salope. Je suis sûr, elle me trompe pas, elle est un footballeur. Elle. Et regarde-moi la gueule de mes gosses, putain. Ah, l'autre, il a 6 ans, il a une moustache. Bon, allez. Bon, c'est bon, monsieur le juge? Ouais, je peux y aller? Ok, allez, va te faire enculer. Allez, je lance ça et je me casse. Oh là là, quelle passion de merde.
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0: Bienvenue sur Rire et Chanson, Baptiste Le Caplain. Dans ces prochaines minutes, il arrive, c'est promis. Pour le moment, place à la nouvelle génération du rire avec un extrait de ces soirées dont on vous parle souvent, Rire et Chanson Comedy Club. Vous découvrez maintenant Johanna Salles.
1: La société a vachement évolué hein, dans les rapports hommes-femmes. On est quand même passé de avant, après Jésus-Christ à avant, après MeToo. Et c'est pas la même ambiance, hein. Qu'est-ce que ça veut dire avant, après MeToo? Ben, ça veut dire qu'aujourd'hui, les hommes se déconstruisent. Ah, il y en a, ils se déconstruisent un peu trop, quand même. Il y en a, quand je les regarde, vie de ma mère, j'ai envie de les reconstruire. Non, il y en a, tu sens, ils sont tellement déconstruits, ils comprennent plus de projet, tu vois, ils sont perdus, les mecs. Moi, la dernière fois, je bois un verre avec un mec déconstruit, je lui demande ce qu'il pense de Epstein, il me répond, Albert Epstein. Mais je l'adore. Attends, mais c'est un scientifique de génie, attends. C'est pas lui qui a fait la théorie de la relativité du consentement, c'est pas lui Bon, en vrai, il a pas tort. Hein. C'est vrai que pour certains, le consentement, ça reste relatif. La dernière fois, j'ai vu qu'il y avait des mecs qui proposaient à des femmes des logements sociaux contre des fellations. Bon, moi, je juge pas. Hein. Chacun gère comme il peut la phobie administrative. D'autant que j'ai déjà essayé d'avoir un logement social à Paris. Ah bah, télécharger un formulaire sur gouv.fr, c'est beaucoup plus difficile que tailler une pipe, les gars. Hein. Non, en vrai, je me dis, mais vous imaginez, si on réglait tout comme ça dans la vie, ce serait incroyable quand même, non? Des impôts, une pipe. Mon fils redouble, une pipe. Un dégât des eaux, une pipe. Vous riez pas. Ouf, merci monsieur. Ah, j'ai eu peur. Alors, là, j'ai fait le calcul, vous êtes 300. Ah mais ça m'aurait pris 4 jours, voilà. Vous voyez, ah, on aurait dû poser des RT-tubs, clairement. Non mais plus sérieusement, je pense que les hommes que j'ai vraiment envie de déconstruire, c'est ceux qui m'expliquent à moi, enfin à moi, à nous, hein, mesdames, ce que c'est qu'être une femme, alors que pour eux, clitoris, c'est le cousin d'Astérix. Donc voilà, la vie est en combat de chaque instant. La vie est en combat. Et alors moi, je vous avoue que, bon, bah voilà, je sais pas si c'est à cause de ce petit look d'écolo, mais de droite. Mais c'est vrai que j'ai la conviction molle. Voilà. Et alors, qu'est-ce que c'est que la conviction molle? Ben, c'est les lunettes de Rachida Dati avec la chemise de Carlos. Ah bon, on comprend plus le projet. Mais en vrai, je pense que j'ai une théorie sur les gens qui ont des combats. Je crois que dans la vie, il y a deux styles de personnes. Dans la vie, il y a ceux qui choisissent les combats et il y a ceux dont les combats les choisissent. Et quand c'est le combat qui t'a choisi, ton militantisme, il a pas la même gueule, les gars. Moi, par exemple, je suis écolo, j'ai pas choisi. Voilà. Non, mais moi, c'est l'écologie qui m'a choisi. Hein. Bah, je fais du vélo parce que j'ai raté 7 fois mon permis de conduire. Et comme j'ai pas d'argent, je m'habille en friperie. Ah bah, tu sens que la chemise de Carlos, c'était pas un choix, en fait. Hein. Mais parce que c'est l'histoire de pouvoir d'achat, en fait, c'est comme tout dans la vie. C'est-à-dire que si t'as de l'argent, tu consommes. Si t'as pas d'argent, tu consommes pas. Voilà. Donc moi, en gros, je suis à l'écologiste que les mecs moches sont au célibat. À la moindre opportunité, je quitte l'équipe, les gars. Ah non, en ce moment, je suis fébrile, hein, je vous le dis. En ce moment, je suis fébrile. D'ailleurs, à tous mes écolos de ce soir, si demain, je gagne à l'euro million, j'en ai plus rien à foutre. Voilà, demain, je deviens millionnaire, mais je deviens surtout une femme de footballeur. Mon bilan carbone, la vie de ma mère, Dubaï. Voilà. Le projet, chier sur toutes les poubelles jaunes de la France. Voilà. Le projet, c'est ça, les gars. Je lâche la rampe. Hein. Moi, je me fais faire un faux permis de conduire pour rouler, là. Vroom, vroom, vroom, avec un SUV en flamme sur les pistes cyclables. Ensuite, je twerkerai en string panthère, vivante la panthère, vrai fou rire, hein, en fumant, là, des petites chichas pop kiwi en écoutant du Jul. Et je me ferai griller des steaks de dauphin à la plancha.
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1: Je suis monté à Paris, j'ai découvert deux choses. La première, c'est les MST. Et la deuxième, c'est Nature et Découverte. Alors moi, c'est un magasin que je ne connaissais pas. Parce qu'en fait, je vous explique. Moi, à la base, je viens de Normandie. Je le dis pour ceux qui n'ont pas lu ma page Wikipédia. Et quand je suis parti de chez moi, le magasin n'était pas développé là-bas. Donc je l'ai découvert en arrivant ici. Et franchement, il y a vraiment un effet de mode avec ce magasin. Tous ceux qui ressortent de là, ils sont unanimes, ils disent tous « Ah ouais, non mais attends, moi j'attends, allez, je suis Nature Découverte, hein !»« Mais attends, c'est génial, parce que là-bas, tout le monde est calme, posé. » Franchement, j'y suis allé, c'est pas que tout le monde est calme et posé. Non, c'est juste que déjà, t'arrives dans le magasin, il y a 8 mecs autour d'une fontaine à 300 euros, et devant le prix, ils sont comme ça. À côté, il y a une bougie posée sur un galet à 75 euros. Donc là, t'es un peu intrigué, tu vas voir le vendeur. Tu dis, attends, excuse-moi, c'est un petit peu abusé. Ça, il fait, ah oui, mais attendez, ça sent le cactus. Mais ils vendent n'importe quoi chez Nature Découverte. Ils vendent des CD d'ambiance à 20 euros. Et dessus, t'as genre, t'as une heure de vent. Il y a des mecs en France qui écoutent une heure de... Et maintenant, retrouver son tube, courant d'air. Il y a l'album Une heure de pluie qui vient de sortir. Alors celui-là, je vous le dis, en Normandie, ça fait un bide. Il y a un article vraiment pourri dans ce magasin. Celui-là, je suis sûr que vous devez le connaître. Vous savez, c'est la grenouille. Et à chaque fois que tu passes devant, ça fait... Ça, c'est un des cadeaux les plus pourris au monde. Le cadeau le plus pourri, entre parenthèses, je l'ai trouvé, je l'ai reçu il n'y a pas longtemps. Vous savez, c'est la planche à pain avec parquet dessus. Il y a du pain sur la planche. Cadeau de merde! Merci la foire fouille! J'avais envie de gueuler. Donc, la grenouille, tu passes devant, ça vaut 20 euros et c'est vendu comme le produit comique du magasin. Alors, attention, là, je ne déconne plus. Sur la boîte, il y a marqué « Démarrer la journée avec le plein d'humour ». Oh, en avant, la déconne. Et tu vois, moi, je suis un peu dans le métier. Et franchement, ça me fait chier. Parce que je me dis, est-ce qu'il y a un mec qui achète ça et ça le fait marrer pendant 8 ans? Tous les matins, t'as un mec qui part au boulot. Bon, les enfants, papa va au travail. Putain, hein, ça valait le coup, hein? Ah, c'est marrant, papa, tu me fais flipper. Ça, c'est marrant, tu saignes du nez. Pourquoi je m'appelle Google? Et l'article phare du magasin, ce qui se vend le plus, c'est le jardin zen. Alors, le jardin zen, c'est pas un jardin, non, non. C'est un bac. Avec du sable, 3 galets et t'as un mini râteau. Et quand tu fais ça, t'es zen. Oh, hey mec, tu veux mon bédo? Bah c'est bon, j'ai mon râteau, t'inquiète. Hey, on va niquer Amsterdam avec ce truc. Et tu vois, là le vendeur, j'en pouvais plus, tu sais, j'ai été voir, je lui ai dit attends mais tu te fous de ma gueule, mais ça c'est n'importe quoi. Il m'a dit non, non, je vous jure, non, c'est le fait de ratisser, ça détend énormément. Personnellement, j'ai encore jamais vu un mec dans un parc, vous savez, ceux qui galèrent avec les feuilles là, tu sais, oh là là, c'est exactement ce que je voulais faire quand j'étais petit. Oh purée, qu'est-ce que je suis zen.
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0: sur Rire et Chanson, les Black Eyed Peas pour terminer 7h. Bientôt 17h, l'heure de retrouver votre rendez-vous, l'afterwork du Rire, tous les soirs 17h-18h, une heure à la sortie du boulot pour décompresser, pour lâcher prise avec une star du Rire. Et cette semaine, c'est Elie Semoun qui est notre invitée. Vous allez tout savoir sur son nouveau film qui s'appelle Du Cobu et le fantôme de Saint-Potage, qui va très certainement créer l'événement pour ses vacances de la Toussaint qui approche maintenant. Ça sort le 7 octobre au cinéma. Elie Semoun, invité de l'afterwork du Rire. Et puis juste après, c'est Fabien Travouillon qui vous rejoint à partir de 18h avec votre star du rire préféré. Vous votez en attendant sur rireetchanson.fr. Vous choisissez l'humoriste que vous écouterez tout à l'heure à 18h et 19h. Je vous souhaite une très belle soirée. On se retrouve demain sur Rire et Chanson.
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15: Non, et puis avoir 80 balais à notre époque, déjà 80 balais, physiquement c'est compliqué, hein. Quand préparer ton summer body, ça consiste à te faire opérer de la cataracte et te faire poser une hanche en plastique, t'as déjà envie de lâcher l'affaire. Mais en plus, les pauvres papy-mamie, là, on les laisse mourir tout seuls dans des EHPAD sous-staffés qui ont toujours des très jolis noms, les EHPAD, hein. Genre le Jardin d'Éden. Ouais, c'est poétique, mais c'est mensonger, hein. Je pense pas que le Jardin d'Éden, ça sentait la pisse et qu'on y passait des diffusions de questions pour un champion.
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16: T'as pas de force, t'as envie de juste te ressourcer une heure chez toi. Mais les enfants ne comprennent pas, parfois tu rentres chez toi, t'as envie de parler avec ta personne, t'es pris en otage par un enfant de 5 ans. Commence à raconter ta vie, il a une vie à 5 ans, le bâtard.
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17: Elle me materne, elle fait des trucs, y'a que ma mère qui me faisait quand j'étais petit, tu vois, c'est bête, mais genre je perds des vêtements, elle les retrouve, c'est fou ça. Elle m'a déjà dit, montre-moi comment tu te brosses les dents, j'ai 30 ans, madame. C'est quoi la prochaine étape? Je suis pas sûr que tu te laves bien. Viens, on se douche ensemble. D'accord.
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0: Bonsoir et bienvenue dans l'afterwork du rire, l'émission qui accueille tout le monde sauf ceux qui disent ouais

0: pas cher.
1: C'est Sabrine Zayani, effectivement.
0: Ben oui, bien sûr. Oui,
2: merci.
0: Vous avez fait les Folies Bergères ensemble.
1: Ah, mais que de folie. Mais
0: que Sabrine de Zayani, folie.
1: Elle
0: que
1: est partout, folie. Dans toutes les partout. Plus grandes scènes. Très bientôt au Madison Square Garden avec Boudère, tu m'as dit.
2: Écoute, certainement. Je dis beaucoup de choses.
0: Apparemment, elle vient de l'apprendre.
2: Ouais, c'est ça. Non, mais en fait, je me suis habillée un peu en honneur à Ducobu. Je me suis dit, je vais m'habiller un peu comme
0: oui,
2: lui.
0: Jaune et noir, t'aurais dû.
2: Oui,
0: et
2: noir, j'avais pas.
0: Et noir, il est où?
2: Eh ben, j'avais pas. Voilà,
0: c'est jaune. Bah, c'est jaune.
1: On ne le voit pas, mais jaune, c'est très joli. Évidemment, n'hésitez pas à aller voir l'émission pour voir comment est habillée Sabrine Zayani, comment est habillée Elie Semoun et ma nouvelle coiffure sur YouTube. Dès 18h, l'intégralité de l'émission.
0: Donc là, on fait plus une émission de radio.
1: Si, on est partout. On mais est non, à la radio.
0: Mais ça fait bizarre. Là, on est, il y a des caméras partout et tout. C'est bizarre.
1: Ça fait 54 fois que je viens, Elie.
0: Oui,
1: il
0: ça fait ça.
1: Changer un peu. Tu vois, il fallait
0: je comprends.
1: Apporter cette je modernité.
0: Il y a un petit truc que j'aimais, moi, à la radio, c'est qu'on ne nous voit pas. Donc y a... Non, mais c'est vrai.
1: C'est vrai.
0: Mais maintenant, on te voit. Il y a juste les voix et tout. Ouais, donc,
1: est-ce là, que tu veux qu'on coupe les caméras, Elie, et qu'on mette du noir?
0: Non, bien sûr que non.
1: Bien sûr que non. Alors,
0: qui suis-je?
1: Comment ça va?
0: C'est marrant, d'ailleurs, ce que la voix... Pardon, j'ai pris le métro pour venir. J'ai discuté avec une nana dans le métro qui pleurait, la pauvre. Alors je lui dis, ça va? Il y a quelque chose qui va? Alors elle enlève son casque et puis bon, je ne vais pas demander pourquoi elle pleurait, évidemment. Mais...
1: Bien sûr.
0: Et on parlait ensemble, je lui demandais ce qu'elle faisait, elle me demandait ce que je faisais. Et en fait, comme c'est tellement exceptionnel de parler aux gens dans le métro maintenant,
1: oui.
0: Alors j'ai vu la nana qui était à côté, qui a débranché son casque pour écouter ce qu'on disait. Il y avait un mec à côté qui faisait semblant de dormir, je le savais, qui écoutait tout ce qu'on disait. Et quand la fille est partie, on s'est serré la main, elle m'a dit au revoir monsieur, je dis au revoir madame. Et là, tout d'un coup, il y a le mec à côté, oui, alors j'ai écouté ce que vous avez dit, et je vous ai reconnu à votre voix.
1: Ah, génial.
0: Et la nana en face, quand je suis parti, je suis descendu à Michel-Ange Moliteur, j'ai dit ça va, vous avez passé une bonne petite heure à nous écouter. Ah oui, c'était très sympa, en fait. Les gens font semblant, mais
1: ils écoutent tout.
0: Exactement comme aujourd'hui.
1: Eh ben, j'espère.
0: Ils font semblant, mais ils nous écoutent.
1: Ils nous écoutent, c'est le plus important. En tout cas, on apprend aujourd'hui, Sabrine, que Elie Semoun prend
2: le métro.
0: Oui, je prends le métro.
2: Mais oui, moi je suis choquée de cette information.
0: Non, mais alors, les gens ne m'emmerdent pas du tout. Il y en a qui me reconnaissent, qui font des petits clins d'œil, etc. Mais vous savez, à cause de cette saloperie-là... Non, mais c'est vrai,
1: et des
0: casques, les gens sont assez omnibulés et sont scotchés à leurs appareils et personne ne se regarde.
1: C'est vrai.
0: Enfin, on a l'impression, mais finalement, probablement qu'on se regarde quand même
1: bien
0: pas
1: sûr
0: mal.
1: Qu'on regarde. Surtout Sabrine Zayani, on ne peut que la regarder, tu le sais très bien.
2: Moi, j'ai une technique, je regarde dans le reflet comme ça, j'ai un miroir et je regarde s'il y a des beaux gosses et tout.
0: C'est vrai?
1: Oui.
0: Mais t'as déjà abordé quelqu'un dans le métro? Ou t'as déjà été abordé?
2: J'ai déjà envisagé de suivre quelqu'un dans le métro.
1: Ah, très bonne idée.
2: Mais je l'ai pas fait. Non, franchement, les gens qui m'ont abordé dans le métro, je t'avoue, il y avait pas de projet d'avenir.
0: Ouais, c'était. Il y avait pas de projet d'avenir.
1: Malheureusement.
0: Elle est géniale cette phrase.
1: On parlera avec Sabrine, parce que hier soir, Sabrine était en date pour la première fois depuis 1974. Allez, 2008 à
0: enfin,
1: peu près.
0: Enfin, ça y est.
1: Et non.
2: Eh ben non.
1: Et voilà. Donc on va avoir le débrief. On aura le débrief, j'espère, en tout cas cette semaine, parce que là, on va parler de Ducobu et le fantôme de Saint-Potage sorti le 7 octobre. Sache, Elie, que j'ai déjà vu ton film 3 fois.
0: Mais non.
1: Je te jure.
0: Ah, tu l'as montré à tes enfants. T'as
1: je l'ai montré. Je l'ai vu une fois tout seul.
0: Ouais.
1: Et quand je l'ai montré à ma fille, elle a voulu le revoir tout de suite.
0: Ah.
1: Donc je l'ai vu 2 fois. Et le lendemain, elle me dit, on peut le revoir encore?
0: Je suis vraiment désolé.
1: Mais non, mais moi, du coup, je le connais par cœur. Donc
0: tu peux
1: me tester. Je peux répondre à tout. Et elle m'a dit, le lendemain, on peut le revoir. Je dis, non, on va regarder Massacre à la tronçonneuse. Ça sera plus sympa. Elle a 8 ans, mais elle a adoré ce film. T'es rentré dans son top 3.
0: C'est gentil.
1: Sache-le, en tout cas, emmener les enfants voir Ducobu dès la semaine prochaine, le 7 octobre. Et avant de savoir si oui ou non, Elie Semoun est venu en Opel Vectra, mais manifestement, t'es venu en métro. Malheureusement. On va se retrouver dans un instant. Qu'est-ce qui va se passer? Déjà, merci à tous les auditeurs, puisque vous avez été plus de 80 millions à regarder nos vidéos sur les réseaux sociaux pour l'After Work.
0: 80 millions?
1: Oui, en 2026.
0: C'est une blague.
1: Je peux vérifier.
0: En 2026, en tout.
1: Bah, ça fait 6 mois, 8 mois, un truc comme ça. Donc, merci beaucoup. 80 millions, ça fait plaisir. On est donc sur YouTube à partir de 18h pour l'émission. Puis, dans un instant, l'interview toute première fois d'Elie Semoun, parce que c'est la première fois qu'il vient sur Rire et Chanson. 17h25, les rires à la demande. C'est toi, Elie, qui va choisir l'humoriste qu'on va écouter à 17h25.
0: Avec plaisir.
1: Commence à réfléchir. Et puis, on verra si tu penses que tu es juniophile.
0: Ah oui, Gérard juniophile.
1: Exactement, est-ce que t'es juniophile? On va tester tout ça avant de désigner le GOAT des humoristes. A tout de suite sur Rire et Chanson.
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1: Vous êtes sur Rire et Chanson, l'Afterwork du Rire toute la semaine avec Ellie Semoun, qui est notre invitée. Je suis trop content, Ellie, tu le sais très bien. Je suis comme un fou. Il y a des invités, je m'en fous complètement. Tu vois, comme la semaine prochaine. Mais je rigole.
2: Quel faux cul. C'est dingue.
1: Je rigole.
2: Et qui est sincère?
1: Personne. Je rigole.
2: T'as
1: entendu quand même que j'ai vu ton film puisque j'ai mis Ghostbusters. Pourquoi?
2: Ouais.
1: Parce que c'est du coup.
2: Mais alors, tu sais que c'est pas intentionnel.
1: Pourquoi?
2: Honnêtement. Ça m'énerve. Je peux enlever ça. Non, mais la. Attends, ça va l'enchaîner sinon. Non mais j'aime pas entendre ma voix, c'est atroce.
1: Il n'y a pas de souci.
2: Non, c'est pas une référence pour moi. Tu vas être déçu, mais c'était plus l'Exorciste.
1: Ah oui.
2: Comme t'as vu le film trois fois, tu sais qu'il y a des références à l'Exorciste. Je suis sur, quand mon personnage est sur le lit, ligoté, etc. Il vomit.
1: Sur le tableau.
2: Voilà. Et j'ai voulu faire pire. J'ai voulu faire une scène où ma tête tournait à 360 degrés, où je disais ta mère est une pute. On m'a interdit. Je comprends pas pourquoi.
1: C'est fou ça.
2: Non mais. Franchement, je voulais faire ça et mon producteur m'a dit mais ça va pas, Ellie. Mais
1: je sais, parce
2: ça s'adresse aux enfants.
1: Tu voulais faire
2: pas
1: un film d'horreur pour enfants, tu as dit.
2: Oui, je voulais leur faire peur, mais parce que je sais que les enfants adorent avoir peur.
1: Bien sûr.
2: Mais il y a quand même des limites.
1: Oui,
2: il y a quand même des limites.
1: La tête qui
2: et
1: tourne.
2: Donc Ghostbuster, je te raconte. Évidemment, on avait cette référence, mais c'était pas assumé. Il y avait même la costumière avait fait des salopettes avec un fantôme barré comme ça.
1: Bah oui,
2: et il a fallu, avec les effets spéciaux, enlever le sens interdit pour ne pas être trop ressemblant.
1: Ah d'accord.
2: Ouais.
1: Parce que
2: ça a coûté une fortune d'ailleurs.
1: Ah oui, c'est vrai. Parce que j'y ai pensé moi quand je vois Gérard Jugnot en tenue.
2: Oui. Avec on y pense bien sûr. Non mais c'est un hommage, c'est une référence, mais c'est pas vraiment assumé. C'est venu comme ça après.
1: D'accord.
2: Quand on a écrit le scénario, on n'a pas pensé à Ghostbuster.
1: D'accord. Bon, écoute, j'y ai pensé. Eh oui, forcément, j'y ai pensé.
2: Forcément.
1: Et tout comme je pensais à toi quand j'avais envie de tout connaître de ta vie, tes premières fois, c'est l'interview toute première fois.
3: Toute première fois.
1: Ton premier boulot, Ellie Semoun, je sais pas ce que c'est. Je me pose
2: mon papa était facteur en banlieue parisienne.
1: Ouais.
2: À Antony et donc mon premier boulot c'était ça et j'étais aussi femme de ménage mais pendant 3 jours.
1: Ah, 3 jours, pourquoi? Parce que tu t'es arrêté.
2: Parce que en fait à l'époque j'étais déjà comédien, j'avais été engagé pour une pub pour la moutarde Amora.
3: Wow. Encore la moutarde.
2: Et j'avais été payé tellement plus que femme de ménage que j'ai arrêté femme de ménage.
1: Ah, ça t'a pas plu? T'as pas
2: kiffé? Non, j'ai pas kiffé.
1: Ça, ouais.
2: Non.
1: Et facteur, t'as pas eu des soucis, des chiens qui ont voulu tout mordre? Parce que les facteurs,
2: ouais,
1: le pauvre.
2: J'ai eu des problèmes, ouais. J'ai oublié un quartier entier. C'est pas une blague. Et les gens attendaient et je me disais mais qu'est-ce qu'ils attendent? Merde! Je regardais la sacoche là de mon vélo.
1: Ouais.
2: Et en effet j'avais oublié
1: tout un quartier.
2: Ouais, j'avais oublié tout un quartier. Donc il a fallu que je revienne à la poste, c'était nul. Quoi.
1: Je comprends bien. Parce qu'en fait on a tous ce truc-là. Aujourd'hui moi j'ouvre pas ma boîte aux lettres. J'ai toujours peur qu'il y ait des factures, qu'il y ait des assignations.
2: Ouais. Oui.
1: Tu vois, donc du coup on n'ouvre plus. Mais à ton époque il y a quelques années, effectivement on attendait tous le courrier, on attendait tous nos
2: journaux. Mais tout passait par le courrier.
1: Bien sûr.
2: Ouais.
1: Alors qu'aujourd'hui on s'en fout. La dernière fois que tu envoyais une carte postale, Sabrine Zayani.
3: Alors j'étais une spécialiste des cartes postales.
1: Non.
3: J'adorais ça parce que en fait mes parents m'ont fait beaucoup voyager. Donc j'avais un côté vraiment de narguer les gens. Donc j'étais à l'île Maurice en décembre et j'envoyais mes 20 cartes postales.
2: Je trouve ça génial.
3: Mais oui.
1: Et tu le fais plus.
2: Ma copine, elle fait ça. On a fait une croisière. On est parti sur un gros bateau. J'ai fait mon spectacle avec d'autres collègues humoristes. Et à chaque fois qu'on débarquait, on est allé à Corfou, on est allé en Italie, on est allé en je sais plus où. Et à chaque fois, il fallait trouver une carte postale, un timbre. Et
1: mais tu le fais,
2: je trouve ça génial.
1: Tu le fais ça?
2: Non, mais je trouve ça super mignon.
1: Écoute, promis, la prochaine fois que je pars, je sais pas, à Tourcoing ou à Roubaix, je t'envoie une carte postale.
2: Ne fais pas de promesses inutiles. promesses que tu ne tiendras pas.
1: Mais, moi, j'avais envie, comme on est tous les deux des romantiques, Ellie,
2: oui.
1: J'ai envie que tu me parles de ton premier coup de foudre.
2: Ah, j'en ai parlé il y a pas longtemps d'ailleurs.
1: Ah ouais?
2: C'était lié à une musique. Vous connaissez le groupe The Smiths?
1: Oui, bien sûr.
2: Voilà. Et il y a une chanson qui s'appelle I'm Miserable Now.
1: Oula.
2: C'est une chanson triste. Hein.
1: Oui.
2: Et j'étais amoureux de Valérie. J'ai fait du stop à l'époque. On faisait du stop sans problème. Enfin, sans problème, j'en sais rien, mais moi, j'en ai pas eu. Et j'étais parti en stop la rejoindre en Espagne, où elle était avec ses parents.
1: D'accord.
2: À Javea, précisément. C'était ma copine officielle.
1: D'accord.
2: Sauf que quand je suis arrivé, je lui ai fait une surprise et il faut jamais faire ça.
1: Non.
2: Je suis tombé sur un mec.
1: Arrête.
3: Un espagnol?
2: Déjà, elle m'a dit, elle me l'a dit il y a pas longtemps en plus, elle m'a dit quand mon père t'a vu arriver, il a dit bon, Valérie, t'es dans la merde.
1: Ah Attends, va, toi, t'arrives en Espagne.
2: C'était mon premier amour.
1: T'as fait Antony jusqu'en Espagne.
2: Non, j'ai pas fait Antony. Je suis partie du sud-ouest de la France où j'étais avec des copains. Ils m'ont déposé sur l'autoroute parce que c'était pas trop loin de l'Espagne et j'ai fait tout ça en stop.
1: En stop, donc tu te fais
2: et
1: chier entre
2: guillemets. J'avais mon Walkman et j'écoutais la chanson des Smiths, I'm Miserable Now.
1: Et après avoir vu Valoche, si t'étais vraiment misérable. Non, on l'a pas malheureusement.
2: Ah, j'étais très misérable. J'ai pleuré. Voilà.
1: Mais qu'est-ce qui se passe quand tu vois que Valoche est dans les bras de, je sais pas, Juanito?
2: Et encore, c'était une saloperie parce que j'arrive, on va dans une soirée, elle me dit, bah, il y a une soirée avec des mecs, avec des copains, etc. Donc, on va au restaurant, et je vois un mec, et je me dis, et je dis à Valérie, pensant qu'il parlait pas espagnol, disons, il a une sale tête, ce mec-là. Et à la fin du repas, le mec m'a dit, je parle parfaitement français. Et il se trouve que c'était son mec.
1: C'était son, ah là là, mais c'est terrible.
2: Et avec qui elle m'avait trompé.
3: Oh mais attends, pardon, bah donc voilà, elle te l'a pas dit, elle t'a dit,
2: non,
3: ouais, viens
2: elle m'a
3: faire
2: pas
3: la
2: dit,
3: fête avec nous.
2: Bah, c'est une trahison, quoi.
1: Bah, écoute, Valoche, voilà. On ne te félicite pas. Non, c'est peut-être la maman de ton ex-mari, hein, Sabrine Valoche.
3: Non, c'est mais j'avoue que mon ex-mari.
2: C'est vrai que t'as un ex-mari, c'est vrai.
3: Mais
2: ça
3: oui.
2: Est, je me rappelle de tout.
1: Eh oui, on va en parler dans un instant. On va en parler dans un instant puisque ce seront les rires à la demande. Tu vas devoir choisir l'humoriste que tu veux qu'on écoute. Garçon, fille, t'as une petite idée? Je te laisse réfléchir, Elie Semoun, t'as encore quelques minutes et puis on vérifiera.
2: Jérôme
1: donc.
2: Commandeur.
1: Ah ben, ne le dis pas encore.
2: Ah pardon.
1: Ne le dis pas encore, mais ça sera peut-être Stéphane Commandeur, peut-être son frère, on verra. On vérifiera si tu peux te déclarer juniophile. On va jouer tous ensemble avec la légende qui se joue qui triche dans ton film du Cobu avant de désigner le GOAT des humoristes. On l'avait pas fait l'année dernière et je peux te dire que tu vas te fâcher avec tous tes amis. À tout de suite sur Rire et Chanson.
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1: Les rires à la demande, dans un instant, Elise et Moon. J'ai un suspense incroyable pour l'humoriste qu'on va écouter dans un instant à 17h25 tous les jours. C'est Elise et Moon qui va choisir la programmation de Rire et Chanson. Comme ça, moi, je me repose. Et puis, il y aura le jeu. Qui sera le plus grand juniophile avec Elise et Moon qui va jouer? J'espère que tu vas gagner, Elise. Sinon, t'es dans la merde,
2: j'espère,
1: vraiment.
2: J'espère. Je sais pas si je connais mon junio par cœur, mais on va savoir.
1: T'inquiète. Ouais. Et le GOAT des humoristes. Vous savez que c'est la séquence où tous les invités quittent le plateau. Est-ce qu'Elise et Moon va rester avec nous? À tout de suite sur Rire et Chanson.
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1: Oui, vous êtes dans l'Afterwork du Rire avec un peu de rock'n'roll, un peu de gros riff de Tom Morello. Le groupe préféré de Elise et Moon, c'est bien sûr Rage Against the Machine.
15: Menteur. C'est mensonge sur mensonge.
1: Cette émission,
15: ce type est une pourriture, un fumier. Mais bon,
1: c'est vrai.
15: Mais on l'aime quand même.
1: Mais on est content de se retrouver une fois par an comme ça. Tu vois, c'est un peu comme à la Noël. On
15: moi aussi, pour la je rigole.
1: Ouais, je rigole, ouais. Bien sûr, je vous conseille. On parlera de Cactus tout à l'heure.
15: Ouais.
1: Ton spectacle qui continue à cartonner en tournée. Oui. L'année dernière, tu étais venu pour Cactus. Je t'avais dit à quel point j'avais beaucoup rigolé. Comment va celui qui fait tes premières parties?
15: Jean-Abdoul.
1: Oui, Jean-Abdoul.
15: Il va très bien.
1: Il va très bien.
15: Ouais, Jean-Abdoul, il va très bien.
1: C'est
15: bah, tu l'as vu, Jean-Abdoul? Ah, bah,
16: où
15: je sais pas, t'étais pas en coulisses.
16: Au Folie Bergère. Je crois pas qu'on ait été présenté.
15: Bah, il vaut mieux pas.
1: Jean-Abdoul fait les premières parties d'Elise et Moon, et pour moi, c'est le plus grand stand-upper de l'histoire de France. Hein,
15: ah, c'est le plus grand, c'est le plus original. Il clash les gens du premier rang.
1: C'est très étonnant.
15: C'est très original.
1: C'est rare.
15: Il parle politique, il parle de sa vie privée. Non, franchement, c'est un des humoristes les plus originaux que j'ai eu l'occasion de voir.
1: Ben, on embrasse en tout cas Jean-Abdoul qui nous écoute et qui rêve de passer sur
15: avec
1: les chansons. Ben, voilà, on l'embrasse, bien sûr. En attendant, peut-être que tu le choisisses dans Les Rires à la Demande. Lançons le jingle, Les Rires à la Demande.
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1: Tu te souviens quand on était jeunes?
15: Il fait tout. C'est génial. Tu veux bien lui remettre ça?
1: Mais c'est mon moment préféré.
15: Je veux le voir. Attends.
1: Okay.
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15: Ah, c'est
1: la
15: génial.
1: La dernière note.
15: Mais franchement, il est très très fort.
1: T'as vu, est-ce que tu veux le faire? Alors, on va le remettre pour toi, le R5.
15: Non, mais on le fait tous les trois.
16: Allez, on le fait tous les trois.
1: C'est reparti.
15: 1, 2, 3.
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1: C'est là. Oh là là, la petite dernière note. C'est un fa dièse, c'est un fa dièse. Le fa dièse est très difficile à attraper, vous le savez tous sur un synthétiseur. On ne sait pas pourquoi le synthétiseur.
15: C'est un enfant qui a dû faire ça.
1: Il a fait la fin. Il a dit, hey, fiston, finis la chanson. Je ne comprends pas, mais en tout cas, j'adore. Tu as fait du synthé, Eli, ou pas?
15: Non, pas du tout.
1: Jamais de synthé.
15: Non, désolé. La clarinette, mais pas du synthé.
1: La clarinette. J'en parle souvent. Pourquoi les mecs qui font du synthé sont toujours vénères? Tu vois, c'est toujours comme ça.
15: Toujours.
1: Toujours. Pourquoi ils sont vénères comme ça? Je comprends.
15: Je sais pas.
1: Et à la guitare, passe une émission spéciale. À la guitare, non.
16: Ils sont mélancoliques.
1: Ils kiffent un peu, ils sont comme ça, tu vois. Mais là, le synthé, ils sont toujours vénères.
15: Il y a plein de vidéos sur TikTok. Moi, j'adore le funk.
1: Ouais.
15: Et il y a des mecs qui te découpent des morceaux hyper classiques de funk et ils font exactement ce que tu dis.
1: C'est vrai?
15: Oui,
1: mais il faut avoir le regard. C'est le look.
15: Il y a des débuts de chansons, de morceaux de Earth, Wind and Fire qui sont fantastiques.
1: Incroyable, bien sûr.
15: Et c'est exactement ça.
1: Bon, ben ça fait plaisir. Ouais. Merci beaucoup de voir que tu me compares à Earth, Wind and Fire.
15: Ils ont plus de cheveux que toi.
1: Ah, mais ça, c'est pas très compliqué.
15: Ouais.
1: Elise et Moon, nous sommes dans Les Rires à la Demande. Quel artiste veux-tu écouter tout de suite?
15: Tout à l'heure, j'ai dit Jérôme Commandeur.
1: Eh ben, allons-y, Jérôme Commandeur, qui a autant de cheveux que moi et que j'embrasse, bien sûr. À tout de suite après Jérôme Commandeur sur Rire et Chanson.
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23: Ben, je suis sûr qu'il y en a parmi vous qui sont fous des affaires criminelles, hein. Mais c'est vrai que c'est dingue, hein. Ah, ben, moi, je les adore toutes. Je regarde ça sur le net, les reportages, les grandes affaires criminelles du siècle. Je veux dire, c'est fascinant. Marie Bénard, l'empoisonneuse de Loudun. 1927 à 49. Marie Bénard. 12 morts dans la famille. Tout à l'arsenic. Elle a tout mis dans la soupe. Elle a dézingué l'arbre généalogique à la soupe. Elle a 12 morts à la soupe. Il faut quand même... C'est fascinant, tu vois. Il y a un truc qui aurait dû leur mettre la puce à l'oreille au Bénard, c'est que elle prévoyait jamais de dessert. Tu fais pas de dessert, Tati? Non, t'inquiète, t'auras plus faim. Oh, la plus connue de nos affaires criminelles, évidemment, hein, on n'allait pas y échapper. L'affaire Xavier Dupont de Ligonnès. Eh bien, ah, bah oui, non, mais... Le Nantais le plus connu de France après le Petit Lu. Hein. XDDL, comme il se fait appeler sur TikTok. Ou Tuto Terrasse, comme il l'appelle chez le Roi Merlin. L'égérie. L'affaire Daval aussi, évidemment, hein, Jonathan Daval qui a tué sa femme parce qu'elle a eu le malheur de demander du cul après une raclette. Jonathan Daval, tu l'as pas la gueule, Jonathan Daval. Mais si, Jonathan, le gars avec une gueule de gouine qui chouignait pendant les battues. Voilà. Oui, elle gratte un peu celle-ci, hein, elle gratte. Oui, oui, oui. Prenez un verre d'eau. Moi aussi, j'arrive pas à la mâcher entière. Elle est bizarre. Ah, moi, je comprends Jonathan. Hein. Une fois, j'ai demandé du cul à une copine de Colmar après une choucroute. Je me suis pris une tarte. C'était pas le moment. Ça rend insomniaque. Alors, tu sais pas, c'est la poule et l'œuf. Tu sais pas, tu regardes, tu dors pas, t'as envie de regarder. Eh, sans déconner, 2h du matin, t'arrives pas à dormir. Tu te lances un bon fait entrer l'accusé. T'as pas de t'enchaîne après 2h de BFM, je peux te dire. 6h du mat, le soleil se lève, t'es pas guiré, guiré. Hein, t'es là. Oh, de toute façon, ça va jamais en France. Eh, meurtre ou pas meurtre, que Covid ou pas Covid, pandémie, guerre. Le français est congénitalement incapable de dire quand il est heureux. Hein, en France, il faut dire que t'es, ça va pas. Voilà, là, c'est engrammé hein, en nous, comme disent les psys. T'arrives le matin au bureau en France, tu sifflotes, tu te fais alpaguer. Hein, t'arrives au bureau le matin. Qu'est-ce que tu fais, Thierry? Chef, il y a Thierry qui sifflote. Dis qu'il est heureux. Faut pas faire ça, Thierry, tu vas déstabiliser l'équipe, là-haut. Eh ben moi, je pense que c'est Thierry qui a raison. Faut s'inoculer un peu de bonheur ou s'imaginer qu'on est... Je sais pas comment le dire, hein, mais je me mets le premier dans le sac. Hein, mais alors, évidemment, en ce moment, c'est particulier. Quand je parle de ça, tout le monde me tombe dessus. Mais Jérôme, enfin, bon, tu veux parler de bonheur. On traverse une période dégueulasse, la guerre aux portes de l'Europe, la pandémie. Oui, il y a eu le Covid, oui, d'accord. Oui, il y a eu des morts dans les EHPAD, si tu veux. Oh, écoute, ça aussi, hein. On va pas s'en faire un flanc, hein. Tu te souviens, pendant le confinement, en 2020, les gens sur les réseaux... On veut voir nos vieux. La dernière fois que t'as vu ta mamie dans un EHPAD, c'était pour le passage à l'euro. Arrête, t'es quand même... D'abord, on connaît pas le nombre de victimes exactes du Covid. Non, mais c'est vrai, hein. Quand tu regardes les chiffres officiels, sur Internet, ils mettent 10 à 20 millions de morts. Bon. On a vu plus précis, je veux dire... Ça fait une bonne fourchette à salade, quand même. 10 à 20 millions de morts, on sait pas. Les 10 derniers millions qu'on sait pas trop, c'est des morts chinois. Voilà. Ils affinent, on affine, on est là, on affine. Parce qu'eux, ils disent, on a eu 40 morts. Ils sont 1,5 milliard, on leur a dit, recomptez. Recomptez. Il y a un trou dans la caisse, il va être pour vous. Recomptez.
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1: On est de retour dans l'Afterwork du Rire avec Kelly Semoun qui passe la semaine avec nous pour ce film.
15: Toujours.
1: Alors les
15: j'adore
1: enfants...
15: J'adore ici.
1: Tu dors ici, ouais. J'espère. T'as un pyjama, j'espère. Parce que l'année dernière, t'avais pas apporté de pyjama. Le jingle reviendra demain, ne t'inquiète pas, durera la demande. Alors, c'est Gilbert Montagny hein, qui avait écrit ce jingle.
15: Oh là, mais non.
1: Oui, bien sûr. Alors, on a beaucoup d'oseille, donc on a demandé à Gilbert.
15: Il ment comme il respire.
16: C'est terrible.
15: Homme. C'est dingue.
16: Mais au moins, il se prépare au date, parce qu'il m'a dit que les hommes mentaient tout le temps.
15: Quand est-ce qu'il est sincère?
16: Ah, quand il dit qu'il a aimé ton spectacle, il est sincère.
15: Ah ouais, ouais. C'est vrai.
1: Non, mais c'est vrai, puisque sinon, je dis rien.
16: Ouais.
1: Ceux qui connaissent cette émission savent que si j'ai pas aimé un film ou si j'ai pas aimé, je dis rien.
15: C'est vrai,
1: je dis pas foncer, machin, je dis rien. Alors que là, j'allais dire justement, emmenez vos enfants voir Ducobu et le fantôme de Saint-Potache. Je te dis, pour que tu rentres dans le top 3 des films préférés de ma fille, c'est très fort. Parce qu'il y a même le dîner de con avec, il y a les visiteurs 2 avec. Attention.
15: Ah, et en plus, les enfants, sans flagornerie, sans faire comme toi, sont extrêmement exigeants. Enfin,
1: ils sont durs.
15: Ils sont très durs. Hein.
1: Ah, bien sûr.
15: Pour avoir fait, là je fais des avant-premières dans toute la France, on a donc des enfants qui viennent nous voir. Alors ça n'augure pas du succès, puisque en général les avant-premières, moi je suis là en vrai.
1: Oui.
15: Il y a les enfants, il y a Gérard Jugnot, il y a Loïc Legendre, celui qui fait le papa de Ducobu. Donc ça veut rien dire. Hein. Mais les salles sont pleines, elles sont pleines longtemps à l'avance, et on discute avec les enfants, on fait des débats après le spectacle, après le film. Et c'est génial.
1: Eh oui,
15: les questions qu'ils posent sont fantastiques.
1: C'est quoi comme style de question, la question la plus marrante qu'on pose?
15: La plus marrante, c'est tu préfères travailler ou aller au parc?
1: C'est quoi ça?
15: Bah, c'est une question d'enfant.
1: C'est incroyable.
15: Pourquoi vous changez du cobu tout le temps?
1: Ah oui.
15: Bon, ça, j'ai envie de les gifler parce que
1: ils savent
15: pas que on fait des films tous les deux ans, donc c'est normal.
1: Le premier du cobu a 27 ans, j'ai vérifié.
15: Ouais.
1: Il a 27 ans le premier. T'imagines?
15: C'est dingue.
1: C'est un truc de fou.
15: Parfois, c'est pas des questions, c'est je pourrais te faire un câlin?
1: Non.
15: C'est super mignon, c'est adorable.
1: Ils ont pas peur de Monsieur Latouche alors?
15: Non, ils ont pas peur.
1: C'est vrai?
15: Ils savent quand même faire la différence entre.
1: Ça, c'est génial.
15: Pourquoi tu cries tout le temps? Ça te fait pas mal à la gorge?
1: Ah ouais.
15: Pourquoi t'es méchant avec Ducobu? Il a rien fait.
1: Ah si,
15: évidemment. Pourquoi est-ce que Ducobu redouble tout le temps et pas Mademoiselle Gratin? C'est logique.
1: Et ils sont pas bêtes, hein? Bah oui.
15: Ils sont pas bêtes.
1: Eh oui, c'est un peu comme les Simpsons, ils nous grandissent pas.
15: Trop mignon.
1: Eh ben, c'est magnifique. Super. Et dans ce film, tu as donc un acteur que j'adore, qui était avec nous d'ailleurs l'année dernière dans l'émission, celui qui faisait ça.
3: Assurez-vous, Madame Bourdelle, c'est français, c'est la police française. Alors, Ausweis papier, s'il vous plaît.
4: Mais que se passe-t-il? Vraiment, je ne comprends
3: pas. Pas la peine de prendre vos grands airs. J'ai dit Ausweis!
1: Extraordinaire, Gérard Jugnot.
15: Tout le monde lui parle de ça, tu sais.
1: De cette séquence-là?
15: De cette séquence-là.
1: C'est la meilleure séquence de tout.
15: Parce
1: ça.
15: Parce que je lui ai dit, les gens te reconnaissent, surtout pour cette séquence-là.
1: Mais c'est énorme.
15: Tu te rends compte, avoir joué face à Jacqueline Maillan.
1: Mais Jacqueline Maillan, Michel Galabru.
15: Et énorme. Tu sais que le rôle était dédié à Louis de Funès.
1: Bien sûr. Ouais. Bien sûr.
15: Wow. Et, bah, oui. c'est et qui l'a fait?
1: Jacques Villeray,
15: exactement.
1: Je n'ai pas changé.
15: Voilà.
1: Et effectivement.
15: De Funès qui était venu les voir, m'a raconté Gérard, au Splendide.
1: Incroyable.
15: Mais qui était à l'époque un peu fatigué déjà.
1: Ben, malheureusement, pas pu finir la résistance, c'est en 1980. Et De Funès est mort en 83.
15: C'est ça.
1: Donc on était vraiment sur la fin, malheureusement, de Louis de Funès. Qui est vraiment notre idole. Il est d'ailleurs en photo derrière Sabrine Ziani dans le studio.
16: Et lui, je savais qu'il était mort. Parce que des fois, tu me taquines.
1: Faut pas faire le jeu des morts, pas morts avec Sabrine Ziani. On est dans la merde. Gérard Jugnot qui est toujours là.
15: Élie Semoun. Mort.
1: Comment tu l'as rencontré, Gérard Jugnot, Élie Semoun?
15: Alors, je le connaissais d'avant, comme on se connaît tous entre vedettes, hein, tu comprends.
1: Bien sûr.
15: Mais là où j'ai vraiment, où je l'ai vraiment connu, pas intimement, mais enfin, bref, c'est quand je l'ai dirigé pour mon premier Ducobu.
1: Oui, bien sûr.
15: Je l'ai connu comme ça, et puis depuis, je peux dire qu'on est amis.
1: C'est incroyable.
15: On a beaucoup mangé ensemble, on s'est beaucoup vu.
1: Il y a pas un stress la première fois que tu dois diriger.
15: Si, horrible.
1: La première fois que tu diriges quand même un monument du timing de la comédie. Ah oui, c'est vrai.
15: Surtout quand il te dit alors parle-moi du personnage. Évidemment que j'y ai pensé à son personnage, mais tu cherches des choses à dire, intelligentes, profondes, mais tu es impressionné. Oui, c'est très impressionnant.
1: Et quand il rate un peu une prise où il n'a pas exactement ce que tu veux, tu
15: l'oses
1: lui dire?
15: Non, je suis plus du tout impressionné, je peux te le dire.
1: C'est vrai, tu l'engueules maintenant.
15: Mais il est marrant parce que il est un peu dyslexique.
1: Ah bon?
15: Il dit un mot pour un autre. Mais c'est pas dû à son âge. Hein. Il me dit que... Non, mais c'est vrai, il le fait depuis toujours. On en pleurait de rire avec les enfants.
1: Ah ouais. Donc maintenant, tu peux lui dire, écoute, elle était nulle, on la refait direct.
15: Non, je lui dis pas qu'il est nul. Il est incroyable.
1: C'est
15: génial.
1: Un truc de fou.
15: Et en plus, ce qui est génial chez lui, il a quel âge? 14 ans, quelque chose comme ça. Il a pas peur du ridicule.
1: Il est déguisé.
15: On l'a vu n'importe comment sur le film.
1: C'est génial.
15: Vous avez vu que son rôle est beaucoup plus important. À chaque Ducobu, son rôle est très important parce qu'il est adoré des enfants.
1: Et bien sûr, tous les enfants adorent ce monsieur qui fait des bêtises.
15: Ils adorent.
1: C'est incroyable. Eh ben, écoute, on va tester. Tiens, qui sera le plus grand jugnophile rapidement?
5: Il y a des gens qui voudraient bien dormir!
1: Les bronzés. Alors, je vais te poser une question sur Gérard Jugnot. On va voir si tu le connais bien. Une seule question. Musique de suspense. Élie Semoun, de qui Gérard Jugnot, enfant, était-il amoureux? De sa maîtresse d'école? De la maman d'un copain de classe? Ou de Christian Clavier?
15: La maman d'un de ses élèves. D'un de ses camarades. Non, c'est pas ça.
1: Sabrine, tu peux aider Élie?
16: Je corrobore, je crois bien que c'est ça.
1: Je pense que c'est ça.
16: C'est la maman d'un copain de classe.
15: Je suis pute, hein.
16: Moi, je suis pute aussi.
15: Tu corrobores?
16: Je corrobore.
1: Eh bien, voyons si tu as bien supputé.
15: Ok.
1: Immédiatement. C'était quoi ton premier coup de foudre? C'était qui?
6: C'était la mère d'un copain.
1: Ah. Non!
15: Énorme.
1: Mais non!
6: C'était une femme magnifique, qui était la mère d'un copain, elle était journaliste, moi je devais avoir 15 ans, quoi. Et je lui ai écrit.
15: Oh waouh!
6: Et je l'ai posté, et après j'ai essayé de défoncer la porte.
16: Pour récupérer la lettre?
6: Pour récupérer la lettre. Elle l'a reçue, et après on s'est vu, elle m'a dit c'était mignon, et elle était charmante, elle n'a pas été.
1: J'espère qu'elle t'a mis un râteau quand même, au final.
6: Oui, mais un râteau gentil.
1: Ah,
6: c'était pas du tout le côté, mais pour qui tu te prends, ou autre chose que j'aurais préféré, peut-être.
1: Voilà, bravo, Elie Semoun, tu es un géniophile.
15: Mais tu sais quoi, j'ai pensé à... Je sais pas si vous avez vu tous l'argent de poche de François Truffaut.
1: Non.
15: Bon, il y a une séquence où le petit garçon, qui a l'âge de Junio, est amoureux de la maman d'un de ses copains, qui est coiffeuse. Alors, il mange chez eux, et à la fin, il dit « Merci pour ce frugal repas ». Tu sais, avec, il veut essayer de l'impressionner un peu avec des beaux mots.
1: Et là, il a
15: essayé. C'est super mignon.
1: T'as eu un petit
15: Moi, j'étais amoureux de ma maîtresse, oui, bien sûr.
1: Non, c'est pas possible. Madame comment ?
15: Je vais retrouver son nom.
1: Tu vas retrouver son nom.
15: Elle était belle, elle était belle. Là, elle était blonde aux yeux bleus. Dans mon esprit, c'était la plus belle femme.
16: Et tu lui as dit ?
15: Non, je l'ai pas dit.
1: Et jamais.
16: Tu veux lui dire aujourd'hui ?
15: Bah, je pense. J'ai peur qu'elle soit.
1: Je pense qu'elle soit. J'ai peur qu'elle soit de l'autre côté de la barrière,
15: plus
1: bien sûr.
15: Du tout blonde aux yeux bleus.
1: Exactement. On va se retrouver dans un instant. Est-ce que tu reconnais cette musique ? C'est Gérard Jugnot qui chante, je suis miné, bien sûr. On va se retrouver dans un instant et on va plus rigoler dans un instant.
15: C'est qu'il a fait du one-man show. Hein.
1: Bien sûr, enfin seul. On passait des sketchs quand j'étais petit sur la chanson, j'adorais ça. Il faudrait qu'il fasse un dernier truc avec toi, un duo tous les deux sur scène.
15: Dépêche-toi,
1: Elie. On se retrouve dans un instant pour le GOAT de l'humour. Qui est le GOAT de l'humour pour Elie Semoun ? Réponse dans 3 minutes sur Rire et Chanson.
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1: Dans 15 minutes, vous êtes dans l'afterwork du rire. Dans 15 minutes, des podcasts partout disponibles. Si vous voulez écouter le début d'émission, vous pouvez aller sur rireetchanson.fr. Écoutez notamment le fait que Elie Semoun était amoureux de Gérard Jugnot. Non, je rigole, évidemment.
2: Quel pauvre mec, alors, c'est triste, hein. Donner des responsabilités à un crétin comme ça.
1: C'est et un nouveau studio en plus.
2: Dis n'importe quoi. Un nouveau studio qui coûte de l'oseille. Des gens qui regardent. Mais ils le savent, les gens, tu sais.
1: Les gens ne sont pas dupes, tu le sais très bien.
2: Absolument pas. Ils savent tout. Le public sait tout. Ils sentent tout.
1: Ils décodent absolument tout.
2: Exactement.
1: Dès 18h, cette émission en intégralité sur notre chaîne YouTube Rire et Chanson. Et il est temps de désigner, toi qui es un fan de football, je le sais, et mérite, bien sûr. Tu sais qu'en foot, on désigne le GOAT du football.
2: Ouais.
1: Pour toi, le GOAT, il est temps de faire le GOAT de l'humour.
3: Qui sera le GOAT de l'humour?
2: Non, j'y ai même pas pensé.
1: T'inquiète pas, tu vas y penser.
2: En tout cas, je peux te dire que c'est pas toi. Ça, c'est clair.
1: Il n'y a pas de souci. Je ne me suis pas mis dans la liste. Ne t'inquiète pas. Alors, je te propose à chaque fois deux personnes.
2: Tiens, ne bouge pas. C'est Émilie Caen qui me téléphone.
1: Mais bien sûr, c'est ta femme dans du
2: Cobu. Ma femme dans du Cobu. On y va.
1: Peut-être qu'elle pourra t'aider pour le GOAT.
2: Émilie, ça va?
4: Oui, je te dérange?
2: Je suis en pleine émission. Je fais Rire et Chanson. Je me suis permis de décrocher. J'espère que tu vas pas m'annoncer une mauvaise nouvelle. Ta.
4: Pas du tout. Je voulais te féliciter. Bon, écoute.
2: Ah, t'as vu le film?
4: Bah ouais, j'ai trouvé ça génial.
2: Ah, je suis content.
4: Bah ouais, j'ai ri. Il y a plein de séquences et je trouve ça hyper beau, hyper intrigant.
2: T'as vu, c'est différent. Hein, c'est un film d'aventure là.
4: Le thème fantastique.
1: On a quand même Madame Latouche. On a Madame Latouche au téléphone.
2: On a Madame Latouche au téléphone. Ah, c'est génial. Et on va faire C'est à vous ensemble. Et avec Gérard.
4: Oui, c'est pour ça que je le vois quand même.
2: Ah, c'est génial.
1: Mais c'est moins bien que Rire et
2: Chanson. Là, on est sur Rire et Chanson. Tu veux poser une question?
1: Bien sûr. Je veux savoir si le strabisme. Bonjour, Émilie, ça va?
4: Bonjour, ça va.
1: Je m'appelle Cédric, j'anime cette émission humblement avec Elie Semoun qui n'arrête pas de me tailler depuis le début d'émission. Mais c'est pas grave, il nous reste encore 4 jours ensemble.
4: Ah, c'est étonnant.
1: Mais c'est très étonnant. Je voulais savoir, c'est une question de ma fille, 8 ans. Est-ce que le strabisme vient vraiment de toi ou il y a des effets spéciaux? Le strabisme incroyable que tu as dans le film.
4: Et non, c'est une de mes qualités. J'en ai beaucoup et ça fait partie de mes qualités.
2: Ah non, Émilie, non. Ouais, on a exagéré le strabisme. Hein.
4: Ah bon?
2: Ouais. Non, je te jure. Non, je suis désolé, mais les enfants ont fait plein d'avant-premières, tu sais, qui cartonnent. Et les enfants, ils me posent tous la question et je leur dis que tu sais le faire, mais qu'on a exagéré avec des effets spéciaux.
1: Ah là là.
4: Mais c'est la première fois dans les.
2: C'est la première fois. Ouais.
1: Ah, elle est déçue.
4: D'accord. Okay.
1: Elle est déçue.
4: Ah ben tu vois, je me suis trouvée géniale et.
2: Et tu es géniale, ma chérie.
1: Mais oui,
2: mais le strabisme, on l'a exagéré.
1: Ah ouais.
2: C'est drôle. Hein.
1: Parce que je me suis dit, peut-être pour pécho, pour pécho, c'est pas mal.
2: Ah, c'est à pisser de rire.
4: La scène où le lit tombe.
2: Ah bah oui, ah bah celui-là, il était génial. Et celle où j'arrive et je fais qu'est-ce qu'elle est drôle. Ah bah c'est génial. Oh, je suis content.
1: Ah bah c'est magnifique.
2: Donc tu vas pas me faire ta. Ok.
1: Et tu l'appelles pas Maquiche Lorraine comme ça en vrai? Tu l'appelles pas Maquiche?
2: Non. Ok, on se voit jeudi. Je t'embrasse. Salut Émilie.
1: Au revoir Émilie. Au revoir. Eh ben, tu sais quoi Élie? Grâce à Émilie Caen, on dit Caen?
2: Oui, Caen.
1: On dit Caen, comme la ville de Caen. Grâce à Émilie Caen, le GOAT de l'humour, ce sera pas ce soir.
2: Ah,
1: ne t'inquiète pas, on se rattrapera demain ou après-demain. Ne t'inquiète pas, je veux absolument savoir.
2: C'est
1: le strabisme. J'ai vu ta technique. T'as fait la même technique que Sabrine Ziani en date, qui envoie un message qui dit sauve-moi, s'il te plaît, je veux pas rester dans ce date. Toi, t'as envoyé un message à Émilie Caen pour dire sauve-moi, je veux pas faire le GOAT de l'humour.
2: Je te jure que non.
1: Je te jure que non,
2: c'est le hasard absolu.
1: Mais je sais très bien, ne t'inquiète pas. On se retrouve donc demain avec Elie Semoun, du Cobu, le fantôme de Saint-Potage, sorti la semaine prochaine, le 7 octobre, avec Gérard Jugnot, Frédéric Bell, Loïc Legendre et même Alex Vizorek qui était assis là.
5: Ah oui, j'ai reconnu.
1: J'espère qu'il aura un César.
2: Il a de beaux melons. Pourquoi? Parce que.
1: Eh ben demain tu nous expliques pourquoi.
2: Okay.
1: Parce que franchement, Alex Vizorek qu'on embrasse bien sûr. Ouais. Et puis Cactus, ton spectacle. N'hésitez pas à aller voir Elie Semoun. 9 octobre à Deauville, 10 au Touquet, Enghien-les-Bains le 11, Béziers le 6 novembre, 8 novembre, Caluire et Cuire. Alors là, je sais même pas où c'est.
2: C'est près de Lyon.
1: Ah ben
2: c'est,
1: je savais
2: c'est
1: pas.
2: Que, là, toutes les dates que tu as citées, c'est des dates que je refais.
1: Ben, c'est génial. Ben, allez voir Elie Semoun pour son spectacle. Moi, je parle beaucoup de Jean Abdoul parce qu'il m'a éclaté, mais il n'y a pas que Jean Abdoul. Vous allez vous régaler pendant 1h43 exactement. On se retrouve sur YouTube.
2: Pas du tout.
1: On se retrouve sur YouTube à 18h pour la rediffusion intégrale de cette émission en vidéo. Merci Sabrine.
5: Merci Cédric.
1: À demain, je vous embrasse à tous. Ciao.
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2: Les papas s'impliquent beaucoup aujourd'hui. Moi, je me rends compte quand je vais au parc avec ma fille, tu sais, au square, eh bien, je vois de plus en plus de papas. C'est bien, félicitations, messieurs, génial. Vous avez vu, on se fait chier, hein. Ah, mais c'est bien comme ça, maintenant, vous savez ce que vivent les femmes. Mmh. Oui, parce que nous aussi, on s'ennuie au parc, hein. Je voulais vous dire, on est comme vous, hein. On n'a pas un gène du parc qui fait qu'on trouverait ça génial d'être tourné calme. On s'en fout, tous, hommes ou femmes, on se regarde, on se dit, putain, mais qu'est-ce que j'ai fait pour en arriver là, bordel. Ah bah, le parc pour enfants, c'est la prison pour adultes, clairement. Alors on se regarde, tu sais, comme ça, entre condamnés à mort et on compatit, putain. On compare nos peines en silence, bien sûr. Oh mon Dieu, 3 enfants, 30 enfermes, courage. Oh, des jumeaux, double peine, on viendra vous voir. Oh, c'est horrible. Non, c'est une prison très cruelle en plus, le parc, parce que t'es à la fois détenu et surveillant. Donc tu peux pas t'évader, impossible. Et pourtant t'en rêves. Écoutez-moi bien les filles, j'ai le plan de ce putain de parc tatoué sur le cul, ok? D'après mes calculs, si on creuse un tunnel ici, sous le toboggan, on arrive direct chez Zara. Go! Non mais c'est impossible, évidemment. Ah, détail important, il ne faut pas que ça se voit que tu t'ennuies au parc. Sinon tu passes pour une mère indigne, on te jette des pierres, donc évidemment il faut faire semblant, tu sais, moi j'en rajoute, tu joues à la maman modèle qui s'implique, bonjour. La maman sociable, j'ai apporté des ballons. T'en fais des caisses évidemment, hein. Tu vas même jusqu'à faire semblant de trouver ça passionnant, de voir 4 petits cons se battre pour la même balançoire là-bas. Allez, chérie, tu arrêtes, excusez-la, oui. Bah, tu arrêtes de pousser, tu attends ton tour, voilà. Et bah, tu attends que le petit est fini, puis tu diras... La petite. Non, c'est pas énervant, ça aussi, tu peux pas l'habiller en rose comme tout le monde, cette gamine, non? Trop compliqué de lui foutre 2 kikis dans les cheveux pour pas qu'on confonde au début. Mais bon, elle a pas de cheveux, mais enfin, ça va pousser, oh. Faites un effort, monsieur, il y a un moment, vous... Madame? Ah! Faudrait voir vous mettre des kikis, vous aussi, parce que c'est pénible. Je sais que sur une coupe en brosse, c'est pas facile, mais enfin bon. Non, ça, tu le fais pas, évidemment. Là, je me fais plaisir, hein, tu te conduis pas comme ça au parc, évidemment. Tu n'es pas ta jumelle maléfique, au contraire. Au parc, tu as enfilé ta peau de mère et tu les surveilles. Y'a que ça à faire. J'ai envie de me pendre avec une corde à sauter. Oui, je te vois. Oui, ça tourne. Je sais, c'est un tourniquet, c'est le principe. Oh, les flèches. Ils sont un peu légers intellectuellement, quand même, je veux dire. Hein. Ah bah, on sent qu'ils sont pas finis, c'est évident, regarde-les, c'est pas possible. Ça n'aurait pas d'allure, ils ont un comportement qui est inacceptable, c'est comme les caprices. Qu'est-ce que c'est que ça? Qu'est-ce que c'est que cette manie qu'ont les enfants de taper les pieds, de se rouler en boule, comme ça, la première contrariété, enfin, ça va pas bien, hein? Est-ce qu'on fait ça, nous, au restaurant? J'avais dit bien cuit! On se contient, tout simplement, sinon ce serait le chaos, on serait toujours en boule. Qu'est-ce qu'il y a? Ah, elle pleure, pardon. Qu'est-ce qu'il y a? Pourquoi tu pleures, là? Ah, hein? Non, c'est bon. Ça y est, c'est bon, elle rigole. Ah bah oui, elle a dû voir un caillou. Mmh. Bah, les enfants ont une gestion des émotions qui est particulière, il faut connaître, ils sont capables de passer des larmes au rire en un quart de seconde. À partir du moment où tu fais diversion, c'est bon, c'est oublié. C'est magique. On va voir que c'est plutôt pas mal, hein. On ferait bien de s'en inspirer, nous, adultes. Hein? C'est parti comme ça au bout de 7 ans, tu te rends compte? 7 ans de vie commune qui balaye comme ça, du jour. Ah! Une pomme! Regarde! Mais c'est fou! Regarde un pommage! Tout ce qu'on peut faire!
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16: Et ben voilà, vous êtes encore là. Ah ben ça me fait plaisir. Moi aussi, je suis encore là pour passer cette belle soirée avec vous. Oui, c'est du réflexe maintenant de brancher Rire et Chanson le soir une fois rentré du travail pour se détendre, pour rire avec Anne Roumanoff, avec Mathieu Madénian à suivre. Côté musique, Louise Attaque et Sum 41 qui arrivent aussi.
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16: Et puis en vous annonçant ce programme à suivre, il y a un nom que je ne vous ai pas donné. Ce nom, c'est le résultat de vos votes sur le site rireetchanson.fr. Il y a dans la catégorie coup de cœur du stand-up, Jérémy Lorca, Pierre Thévenoud, Flora Amara, Greg Dutt, Jobrami ou Az. Eh bien, pour qui avez-vous voté ce soir?
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17: Quand vous êtes à l'aéroport, juste avant de prendre un avion, est-ce que vous aussi, vous allez toujours, systématiquement, démouler un cake? On est d'accord, il faut absolument y aller avant de monter. Pour la simple et unique raison qu'il est hors de question de chier dans un aspirateur là-haut. Hein, on y va tous aux toilettes d'aéroport alors que c'est un des pires endroits pour aller aux toilettes. Dans la liste des pires chiottes, t'as numéro 2, c'est les toilettes d'aéroport, et juste au-dessus, les kings, les toilettes de festival de rock. La cabine téléphonique bleue avec une fosse à purin, tu sais là. Moi, quand je suis là-dedans, j'ai une angoisse existentielle. J'ai toujours peur qu'il y ait un pogo qui se déclenche dans la queue et que les mecs dans l'euphorie me retournent la cabine. Allez. Rock and roll, man. Toi, t'es à l'intérieur, tu prends une brownie shower,

0: lui caresser les baloches. Je vérifie s'il y a du PQ dans l'escargot en métal, là. Tu fais rouler 20 minutes. Non, mais si tu fais pas ça, tu risques d'y laisser 2-3 petites paires de chaussettes dans l'opération, quand même. Ou un sweatshirt, ça dépend de ta destination, de tes priorités et tout. Moi, j'ai quand même un Péruvien, une fois, il a passé sa tête sous la cloison, il a fait « Tienes papel, por favor ?» J'ai été assis, je dis bah non, ça dégage, hein, ciao. Chacun sa mierda, mon pote. Bon, karma is a bitch, le gars était assis à côté de moi dans l'avion pendant 8 heures. Voilà, un vol parfum ceviche, si tu vois ce que je veux dire. Et alors, autant, il y a du bruit dans l'aéroport, il y a du bruit partout dans l'aéroport, autant, les toilettes, c'est une cathédrale. Donc toi, t'es censé évacuer le stress de prendre ton avion dans un silence, avec 10 mecs assis en randonnion autour de toi qui veulent faire exactement la même chose, et le tout séparé par des petites cloisons au papier crépon, comme ça. Je peux te dire, il y a une ambiance là-dedans, tout le monde est assis sur son truc, comme ça, à recharger son flingue, là. Les gars, on tire pas avant le signal, hein. Don't shoot before the signal. No tira. Bon ben no tira, hein. Toi tu sais que tout peut basculer à tout moment. T'as une petite goutte de sueur froide qui perle sur ta tempe là. Le silence est à peine brisé par des petits qu'on entend très bien. Et au bout d'un moment, il y a un mec près des lavabos qui déclenche le souffleur à main. Ça c'est le signal, les gars. Feu à volonté là, hein. Balle trap dans tous les box. Ça tire dans la précipitation. Il y a des rafales de balles perdues. Toi, tu fais en baissant la tête comme ça pour pas t'en prendre une dans la nuque. T'as l'impression que ton voisin de gauche, il est en train de verser des grandes bassines de bœuf bourguignon dans sa cuvette. Flaf, flaf, flaf, flaf. Flaf, flaf, flaf, flaf. En bout de rangée, il y a un Allemand qui se chauffe. Grenade ! Pourquoi ? Pourquoi ? Toi, tu sais que t'as 10 secondes pour vider ton chargeur, donc t'avoines comme un sanguino. T'es là. D'un coup, le souffleur à main. Cessez le feu. Bon là, en général, dans la cabine juste à côté de toi, il y a un malheureux qui a le doigt bloqué sur la gâchette et qui lui est en train de défourailler, mais dans un silence assourdissant. Il en a plus rien à foutre, il a enlevé le frein à main, il a allez-y sans moi les gars, je vous ralentis. Il termine ça, toute la rangée est traumatisée à vie. PTSD pour tout le monde, t'as l'impression d'avoir fait la guerre du Vietnam avec tes copains, tu sais. Mais ça, tu le sais parce que quand tu t'approches du lavabo, tu commences à te laver les mains, t'as le malheur de lever la tête et dans le miroir, tu croises un regard. Et dans le regard, il y a un mélange de respect, mais plus jamais ça. Hein, tu sais que si tu les recroises dans 20 ans, les mecs, tu pourras leur dire « Roissy Charles de Gaulle, Terminal 2F, porte 8 ?» J'y étais. C'était la merde, mon vieux.
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1: C'est un pari fou d'avoir des gosses de nos jours. Déjà, honnêtement, on est trop nombreux sur Terre, c'est vrai. Rarement sur le périph' à Paris, je me dis, putain, il manque des gens, rarement. Et puis le pari, il est fou. Parce que autant quand tu te maries avec quelqu'un, un mec ou une nana, tu connais un peu la personne et tu peux divorcer. Alors qu'un gamin, tu peux tomber sur le roi des connes ou des connasses. Et... tu peux pas te séparer. Tu peux pas lui dire, écoute, ça fait 8 ans qu'on est ensemble, mais je préfère qu'on en reste là. Je te ramène à la maternité. Avortement rétroactif. Et puis là, il y a une mode aussi des mecs qui ont des enfants sur le tard. Vous avez vu ça? Al Pacino, Robert De Niro. Les mecs, ils ont pris 80 ans, ils ont des gosses. Moi, j'ai 47 ans. Tu m'imagines avec un gosse à 70 ans? Un truc comme ça, et ma femme qui arrive. Oh, qui c'est qui a fait caca? C'est moi. Ça va pas ou quoi? Dès que je vais m'endormir, mon fils. Papa, papa, je suis pas mort, je fais la sieste. Calme-toi. Vous savez quoi? Je sais même pas si je peux encore avoir des gosses. Je sais même pas dans quel état sont mes spermatozoïdes. Parce que les enfants, vous savez qu'on vit une véritable crise spermatique? Là, les gens sont là, mais c'est pas une émission comique. Mais j'ai vu ça sur Arte. À cause de la pollution et des pesticides, il y a de plus en plus de mecs stériles. Moi, je pense à ça parce que j'ai toujours mon téléphone portable dans la poche. C'est-à-dire que toute la journée, mes spermatozoïdes à moi, ils prennent des ondes dans la gueule. Mon Dieu, dans quel état ils doivent être? Le départ de la course. Tu sais, ça doit être un truc handisport, ils partent comme ça. Le seul valide, il doit être débile, paumé sur son portable. Alors on est où là? On est où? Les cheveux, qu'est-ce qu'on fout dans les cheveux? J'étais pas sûr de celle-là, j'étais pas sûr. Même vous, mesdames, il y a de plus en plus de nanas qui galèrent pour avoir des gosses. C'est pour ça que je vais vous dire, j'ai de plus en plus de respect pour ces femmes qui se battent pour avoir des gosses, même toutes seules, et de moins en moins de patience pour ces connards qui descendent dans la rue pour les empêcher. Il y a pas longtemps, je me suis trouvé en taxi coincé dans un défi de la manif pour tous. Je les regardais, tu vois, et ils étaient tous en famille, on aurait dit des bébés nazis avec leurs trucs comme ça. Il y avait une petite de 6 ans, elle avait une pancarte, il y avait marqué une société sans père, une société sans repère. Ça rime. Mais je peux t'en faire moi aussi, hein. Une société sans père, une société prospère. Pff, voilà, tu vois. Est-ce qu'un père c'est si utile que ça, honnêtement? Moi, mon père, je l'adore, mais on s'est croisés. Même des fois, il m'enjambe, il faisait pardon, c'est ça mon père. Demandez aux Dupont du Ligonnès ce qu'ils en pensent. Je pense qu'en l'espèce, l'absence du père n'aurait pas été préjudiciable. Moi, je suis le parrain de 5 gamins. Je suis un bon parrain parce que ben, j'ai une gold et... J'ai gardé le petit dernier une semaine, dimanche dernier, c'est un couple d'amis à moi, un couple de bobos parisiens, très bobos, ils sentent le bois. Ils ont pas des pellicules, ils ont des copeaux, ça tombe comme ça. La mère, elle est toujours habillée en robe à fleurs, t'es de paysan, comme ça, avec un chapeau, elle est toujours étonnée de tout, mais heureuse. T'sais, elle est comme ça, regarde. T'sais, elle a sonné chez moi dimanche à midi, j'ouvre la porte, elle fait, oh Mathieu, c'est chez moi, qui tu veux que j'ouvre? Elle rentre avec le gamin, elle parle au gamin, elle lui fait « Alors maman va tester avec parrain Mathieu, c'est midi, elle sera là à 18h parce qu'elle va passer par le périphérique. » Qu'est-ce que le gamin va lui répondre? Passe plutôt par les maréchaux, c'est beaucoup plus... Non. Et elle me dit « Attention Mathieu, je te préviens, je te le laisse, mais pas de musique, pas de télé, pas de wifi parce qu'il y a des ondes, et il mange des carottes râpées et de la courge. Tout l'inverse de chez moi. Venez chez moi, il y a la musique, la télé et des saucissons pendant au mur. » Donc on est là, tu vois, moi je suis en train de... Il est en train de manger sa courge. C'est midi, moi je mange du chocolat. C'est l'entrée. Et le gamin, il voit le chocolat. Et il tend la main. Et moi, je suis le parrain. J'ai une responsabilité. Je donne le chocolat. Je vois ce qu'il y a. Et le gamin croque dans le chocolat. Et dans ses yeux, tu lis, ces enculés de bobos se sont foutus de ma gueule pendant 2 ans. Et le goût du chocolat est tellement bon, le gamin, il maîtrise même plus ses émotions. Il est là, il fait... Moi je suis là, écoute le chorizo, vas-y, écoute le chorizo. Et on met la musique et on danse. Ça dure 1 minute. Et au bout d'une minute, le gamin arrête de danser, il lâche tout et il devient écarlate. Il se met par terre, il fait une crise rouge comme ça. Je le prends dans les bras, j'enlève sa bouteille d'Heineken et j'essaie de le calmer et je panique. Et en face de chez moi, il y a un médecin qui vit là, tu vois. Et je prends le gamin qui est comme ça. Et je l'amène comme ça. Je tape le médecin. Je regarde, il est en train de mourir, il est rouge. Il a mangé le chocolat. Et le médecin, il fait, non, il est juste en train de chier. Je dis, ok, d'accord.
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2: Mesdames, messieurs les ministres, mesdames, messieurs les conseillers d'État, secrétaire d'État, j'organise cette petite réunion informelle pour vous donner quelques éléments de langage pour vous adresser aux médias. Ne dites pas le chômage a encore augmenté. Dites l'évolution du chômage est conforme à nos prévisions. Donnez l'impression qu'on maîtrise la situation. Essayez d'attirer l'attention des médias sur les points positifs. Ne dites pas le chômage a augmenté chez les moins de 25 ans, mais dites le chômage est inexistant chez les 12-13 ans et chez les plus de 88 ans. Au fait, vous savez comment on dit charge sociale en anglais ? Fuck you ! Humour d'énarque ! Et vous savez comment on dit je paye mes dettes en grec ? On ne le dit pas ! Humour d'énarque ! Très rapidement, un petit cours sur le monde de l'entreprise. Hein ? Vous savez que les petites et moyennes entreprises, ça s'appelle les PME, très bien, qui sont dirigées par des patrons. On ne dit pas patron. Patron, c'est MEDEF, c'est droite, on ne dit pas. Nous, la gauche, on a un autre mot. On a
3: entrepreneur,
2: très bien. Hein ? On ne dit pas chef d'entreprise, comme j'ai entendu. Hein, chef d'entreprise, c'est années 80, c'est Bernard Tapie. Je vous explique la différence. Le patron est un salaud. L'entrepreneur est un héros. Je vous explique la différence. Le patron couche avec sa secrétaire, l'entrepreneur sympathise avec sa stagiaire. Le patron est un salaud qui délocalise à l'étranger. L'entrepreneur aide un pays émergent à se développer. Le patron fume un cigare. L'entrepreneur se détend avec un pétard. Ne confondez pas entrepreneur et auto-entrepreneur. Hein ? L'auto-entrepreneur, c'est un ex-chômeur à qui on a fait miroiter qu'il pourrait devenir riche et qui, en attendant, travaille 20 heures par jour pour un quart de SMIG. D'ailleurs, l'auto-entrepreneur porte bien son nom parce que la seule solution pour lui pour devenir riche, c'est de gagner au loto. Humour d'énarque. La gauche et la droite, c'est pas pareil. Enfin, il y a des différences fondamentales. Par exemple, la gauche veut que les riches partagent avec les pauvres et la droite veut que les pauvres se démerdent pour devenir riches. Vous savez, on a quand même des sondages là qui nous montrent que les Français n'attendent plus rien de nous. Ben donnons-leur ce qu'ils attendent. Plus rien, on devrait y arriver quand même, hein. Alors, je vous livre en toute confidentialité deux mesures que nous envisageons pour relancer l'économie. Surtout, vous n'en parlez pas. Première mesure, ça consistera à légaliser le cannabis. Ça rapportera 1,8 milliard d'euros par an. Et surtout, on pense que si les gens sont plus détendus, ça sera moins long pour eux d'attendre quelque chose qui ne vient pas. Deuxième piste que nous n'avons pas encore budgétée, mais je vous la livre telle quelle, surtout n'en parlez pas, pour lutter contre le chômage des jeunes. Dès qu'ils ont leur diplôme, on les inscrirait directement à la retraite. Alors, avant de se séparer, permettez-moi de vous rappeler ce dicton de Richelieu qui disait « Il faut prendre aux pauvres parce qu'ils sont plus nombreux ». Ce à quoi je rajouterais, tant qu'ils s'en aperçoivent pas, on est tranquille. Humour d'énarque.
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0: Merci d'avoir choisi Rire et Chansons pour passer cette belle soirée, toujours avec les plus grandes stars du rire. Évidemment, on aura Fabrice Eboué dans un instant, Romane Dauduic en nouvelle star du rire. Il y aura à côté musique la nouveauté de Vernis Rouge et Zaoui comme des loups. On aura également Charlie Winston et Saul en duo pour Dusty Men. Et avant tout ça, comme on en a l'habitude, le lundi soir à 18h30, on va réécouter le passage de Karine Dubernet ce matin dans le Morning du Rire. Quand je dis le passage, je devrais dire la minute impertinente de Karine Dubernet. Ça arrive juste après ça, on bouge pas.
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15: 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Mais voilà, la force des choses fait que peut-être que vous avez raté le morning du rire ce matin, peut-être pas en intégralité, peut-être que vous avez raté uniquement la minute impertinente de Karine Dubernet. Eh bien, si c'est le cas, rassurez-vous, votre séance de rattrapage, c'est maintenant sur Rire et Chanson.
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26: Bonjour ma chère Karine.
27: Bonjour Bruno, bonjour à tous. Alors sortez le pop-corn et surtout les mouchoirs. Oh. Après Macron 1, Macron 2, Macron envisage déjà la saison 3 de Plus belle la dette. Oui, interrogé sur un éventuel retour en 2032, Manu a répondu « Je n'exclus rien, nous verrons. » Oh non. Oh. Et si, même les punaises de lit, on s'en débarrasse plus facilement. Incroyable. Oui, parce que la Constitution interdit à Macron de faire 3 mandats consécutifs, mais pas de revenir après. Il peut faire une pause. Tu crois que c'est fini, t'as 50 tranquillité, pouf, il revient. Ouais. C'est pas un président, c'est un herpès. Hein. Oh. Évidemment, il y a des Français qui plébiscitent le retour de Manu, hein, qui souhaiteraient même qu'il reste pour un troisième mandat. Bruno, oui, il y a l'association des ceux qui aiment se tremper les couilles dans l'eau bouillante. Oh. Et l'amicale des jeunes qui s'enfoncent des cactus dans le fion. Alors, c'est une niche.
26: Chez l'image.
27: C'est une niche, évidemment, mais il y en a. Oui, alors, pour revenir en 2032, oui. Manu doit juste trouver quelqu'un pour lui garder l'Elysée pendant 5 ans. C'est évidemment, hein, président Airbnb, si tu veux, voilà, pour un quinquennat en location courte durée. Tu touches à rien, tu laisses les clés sous le paillasson en 2032. Manu récupère la caution. Mais alors, qui mettre oui, Gabriel Attal? Non, il va encore laisser ses crottes de nez sous les fauteuils. Édouard Philippe? Non, il est capable de revendre la République sur le bon coin. Il reste Brigitte. Moi, je pense Brigitte. Hein, Brigitte. Au moins, elle a déjà le code Wi-Fi. C'est Salcon 2026. Écoutez, moi, je propose qu'on mette un ficus, tu vois, parce que ça coûte moins cher, ça voyage pas en Falcon, ça fait pas du jet ski, ça se frotte pas à tout ce qui porte un pantalon, et surtout, ça ferme sa gueule.
26: Oui, d'accord, oui, je comprends. Bon, et sinon, l'État risque de perdre 5 milliards d'euros d'ici 2035 avec le passage à la voiture électrique.
27: Alerte à Bercy.
26: Quelle angoisse.
27: Alerte à Bercy, gros coup de chaud sur les finances. Ils viennent de tilter que la voiture électrique était électrique. Et qu'elle ne passe jamais à la pompe.
26: Bah oui.
27: Eh oui, Bruno. Alors, quand ils vont nous racketter si on n'achète plus leur essence?
26: C'est ça.
27: Ah là là. Oui, parce que vous le savez, un litre d'essence en France, c'est pas vraiment de l'essence. C'est un impôt liquide avec un peu de pétrole dedans.
26: Oui, pas plus.
27: Et c'est qui le bourricot qui a encouragé les Français à acheter des bagnoles électriques? C'est qui? C'est le cornu. À sa décharge, d'habitude, les Français font l'inverse de ce qu'ils demandent. Vous pouvez pas se douter que son idée aurait un tel succès. Donc, pour faire face à cette crise d'hypoglycémie fiscale, l'État réfléchit à remettre la vignette.
26: Allez,
27: la vignette. En
26: forts.
27: France, tu peux supprimer un impôt, il reste jamais vraiment mort. Hein. C'est the walking tax. On pensait avoir élu le Mozart de la finance, en fait c'est le Marcel Proust de la taxe, à la recherche des taxes perdues. Voilà. À ce rythme-là, le seul moyen de circuler sans taxe, c'est de se faire pousser dans un caddie Lidl, les amis. Ouais. Enfin, jusqu'au jour où Bercy inventera la CSGR, la contribution sociale généralisée sur les roulettes. Voilà, c'est ça qui est formidable avec la transition écologique française. On te pousse vers l'électrique pour sauver la planète, puis on taxe électrique pour sauver le budget. C'est ce qu'on appelle une économie circulaire. À la fin, tout revient dans notre gueule. Finalement, j'ai compris pourquoi Macron voulait revenir. Il reste plein de taxes à inventer.
26: Tu m'étonnes. Merci. C'était la minute impertinente de Karine Dubernet.
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15: 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Retour à la musique maintenant avec Charlie Winston et Soul.

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1: Et évidemment, toute cette histoire de LGBTQAI+, c'est toute la culture du YEL. Vous en avez certainement entendu parler. Moi, j'ai un pote à moi qui est là-dedans. Tu ne peux même plus converser avec lui. C'est-à-dire, tu lui dis, au fait, il va bien, ton pote? Non, Fabrice. Le choix n'a pas été fait. Il n'y a pas de il. Elle va bien, ton pote? Non, Fabrice, il n'y a pas de il. Il n'y a pas de elle. Bon, bah, t'as des news de l'autre travelo? Mais tu veux dire quoi, moi? Moi, j'ai un pote à moi, il est proviseur en lycée. Il me dit, Fabrice, depuis 5 ans, chaque rentrée des classes, c'est une déferlante. C'est-à-dire que t'as plein d'élèves, ils viennent pour changer leur prénom sur la liste d'appel. Alors non, moi, monsieur le proviseur, cette année, voilà, c'est plus Nicolas, c'est Sophie. Voilà, je suis en transformation. Voilà, c'est... Alors non, moi, le proviseur... Non, c'est plus Stéphanie, c'est Kader. Voilà, je suis en transfo-conversion. Voilà, Non, plus Fabrice, Pikachu, évolution. Et on atteint le pompon. Avec une vidéo qui circule sur la plateforme Brut. C'est un homme qui est devenu une femme, qui s'est mis avec une femme, qui est devenu un homme. On ne sait pas pourquoi ils ne se sont pas mis ensemble depuis le début, mais... L'homme qui est devenu une femme a fait congeler ses spermatozoïdes pour féconder... La femme qui est devenue un homme qui a conservé son utérus. Et nous avons donc un homme enceint. Enceint. Je vais vous dire une chose. Moi, quand ils ont proposé le mariage pour les couples homosexuels, j'ai dit... Si les gens sont plus heureux comme ça, roulez jeunesse. Quand ils ont proposé l'adoption par les couples homosexuels, j'ai dit, si les enfants sont heureux et épanouis, roulez jeunesse. Maintenant, si demain, je suis assis aux heures de pointe dans le métro, et qu'un homme, enceint vient me demander de lui céder ma place. Je lui dirai non, monsieur. Et il me dira, mais je suis enceint. Et je lui dirai, oui, mais je suis une vieille dame. Et il me dira, mais est-ce que votre petit-fils à côté ne peut pas me céder sa place? Je lui dirai, c'est mon mari. On est en train de péter un câble sur cette planète. Il y a des hommes qui veulent être enceintes. Il y a des femmes aux États-Unis, elles veulent des enfants, mais elles n'ont pas le temps d'être enceintes. Alors elles louent des utérus de mexicaines. Puis un jour ce sera trop cher, là on prendra des utérus d'africaines, évidemment. Puis un jour ce sera trop cher, là on prendra des vaches, tiens voilà, des vaches hublots. Comme ça tu pourras voir le développement du fœtus. Et ce qui est hallucinant, c'est que ça y est, en France, on peut commencer sa transition hormonale, son changement de sexe, quoi, dès l'âge de 6 ans. C'est un âge, t'as pas de discernement, t'as pas de réflexion sur le long terme. Je le sais parce que quand je mange des haricots verts avec mon fils, pour me faire croire qu'il a fini son assiette, il les jette sous la table. Je lui dis, Naël, je sais très bien que c'est toi qui jettes tes haricots verts, puisqu'on est que deux. Et que moi, je jette que mes carottes. Et ce qui est hallucinant, c'est qu'en Suède, où ils font ces transitions précoces dès l'enfance depuis des années, ils font marche arrière parce qu'ils se sont aperçus que des gamins arrivés à l'âge adulte, il y en a qui regrettent. Ils vont chez le médecin, bonjour docteur, voilà, je viens vous voir parce que je me suis trompé. C'est-à-dire, je veux plus être Brigitte, je veux redevenir Nicolas. Mais c'est pas possible, Brigitte, enfin Nicolas, là, c'est pas possible, c'est pas... Mais pourquoi? Bah parce qu'on vous a coupé la bite, donc. Mais elle est où, ma bite? On l'a jetée. Mais où? Ben, poubelle jaune, je crois. Enfin,
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0: Alanis Morissette avec Ironic à l'instant sur Rire et Chanson. Une très belle soirée qui se poursuit. De la nouveauté pour vous, Vernis Rouge et Zaoui avec Comme des loups. On aura également Alex Vizorek qui nous parlera Philo, un extrait de son spectacle Ad Vitam. Et puis avant ça, comme on en a l'habitude, deux fois par heure sur Rire et Chanson, place aux nouvelles stars du rire. Une nouvelle star du rire que vous connaissez bien évidemment, Romane Dodwyck. Je vous propose d'écouter ensemble un extrait de son passage au Rire et Chanson Comedy Club au mois de juin dernier.
1: Je me suis fait harceler quand j'étais petit.
2: Et non, pas belle période, pas belle période. On m'enfermait dans les poubelles, on m'appelait Gollum.
1: Pas ouf, mais du coup, aujourd'hui, j'ai essayé d'un peu de m'emparer de ce sujet, maintenant que je suis un peu médiatisé et tout. Tu sais, je suis parrain d'une asso, je vais voir des enfants dans des écoles. Alors, pourquoi je dis ça? C'est pas pour vous dire que je suis un mec formidable, même si je le suis. C'est pour vous expliquer pourquoi et dans quel contexte j'ai reçu un texto de Gabriel Attal. Mettez-vous à ma place. Un soir, je suis tout seul chez moi et je reçois un texto. Salut Roman, c'est Gabriel Attal. D'accord. Je suis ministre de l'Éducation nationale. À ce moment-là, il était ça. Et le harcèlement, c'était son sujet. Tu vois. Donc, il m'envoie un message et il me dit bravo pour ce que tu fais, merci pour tes vidéos, ton soutien à la cause et tout. Et moi, j'hallucine parce que t'aimes ou t'aimes pas le bonhomme, c'est un ministre. Ça fait quelque chose de recevoir un message d'un ministre. Et le pire, c'est le ton. Tu sais, il m'appelle par mon prénom, il me tutoie. Moi, je me dis vas-y. Je vais répondre sur le même ton. Du coup, j'ai écrit « Coucou Gabi ». J'ai cru comprendre qu'on a été harcelés tous les deux. Moi, c'est fini, toi, c'est que le début. La vie de ma mère, j'ai écrit ça. La vie de ma mère. Et on échange quelques messages de politesse. Le truc, c'est que quelques mois après, il a été nommé Premier ministre. Et là, c'était horrible parce que j'avais le numéro du Premier ministre de la France. Tous les jours, je devais me retenir de ne pas faire une connerie qui me vaudrait un contrôle fiscal sur 30 ans, quoi. Un soir à 2h du mat, je dormais pas, je me suis dit oh, imagine, j'envoie juste tu dors? Et imagine, il me répond non, et toi?
2: Et à ce moment-là, tous mes potes savent que j'ai le numéro du Premier ministre. Enfin, c'est un truc que tu dis en soirée, quoi. Je n'ai jamais, tout le monde boit, quoi. C'est vraiment, c'est l'anecdote de dingue. Et je me dis un soir, à un dîner, je vais leur faire une blague. Et quand j'arrive au dîner, je leur dis, bon, les gars, faut que je vous dise un truc. Je sors avec Gabriel Attal. Ils m'ont tous cru, les bâtards. Tous. Ils m'ont tous cru. Ils ont plongé dans la piscine. Ils étaient comme des dingues. Ah bon, c'est vrai? Je dis oui, mais il faut le dire à personne. Pourquoi? Bah, c'est une relation secrète, tu doutes bien. Ah bon? Bah oui, un humoriste avec un Premier ministre. Moi, quand j'arrive à Matignon, je suis obligé de passer par derrière. Et à la fin, je leur avoue que c'est une blague. Je leur dis, bon, les gars, je me suis foutu de votre gueule, c'est pas vrai. Et j'étais tellement fier de ma blague, je me dis, vas-y, je vais faire une vidéo sur Internet, quoi. Du coup, je prends mon téléphone et je dis, ah, j'ai fait croire à mes potes que je sortais à Gabriel Attal, ils m'ont cru, trop rigolo, et je publie la vidéo sur Instagram. Bah, il a commenté, quoi. C'est ça qu'il a fait. Je reçois quand même une notif. Gabriel Attal, officiel, a réagi à votre story. Oh là là. Je suis dans la merde. Il m'a envoyé juste un emoji. Alors, c'était pas l'aubergine. Mais c'était limite pire que ça. C'était les deux yeux qui regardent sur le côté, comme ça, t'es genre. T'es l'emoji avec les deux yeux sur le côté. Ça veut dire coucou. Moi, je vois ça, je me dis, bah merde. Je vais peut-être vraiment sortir avec Gabriel Attal, en fait. Hein. On sait pas. Vous avez vu qu'il est candidat, là, à l'élection présidentielle? Bah, rigolez pas. Vous avez peut-être devant vous la future première dame de ce pays.
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2: En France, vous êtes angoissé par la philo. Je ne sais pas pourquoi. Peut-être le mot est beau. Hein. Le mot est beau, il vient du grec, c'est élégant. Mais ça veut juste dire réfléchir à qui on est. Réfléchir. Non, mais c'est vrai. Tout le monde fait ça. On est tous philosophes. Alors à la télé, il y a des gens un peu prétentieux qui passent. Et en dessous de leur nom, il y a écrit philosophe. Vous voyez ceux avec les longs cheveux là. Eh bien... Il y aurait écrit bipède, ce serait la même chose. Je dis ça pour... Ça vous détendra quand vous les verrez. Non, parce que en France, vous avez ce rapport du bac philo qui est un problème. En Belgique, on est plus tranquille. Vous pouvez citer un grand philosophe belge. Ça vient pas spontanément. Moi, j'ai tapé sur Google « philosophe belge ». Le premier qui sort, Jean-Claude Van Damme. Mais c'est pas le plus mauvais, c'est pas le plus mauvais de l'équipe. Je vous donne une phrase de Van Damme. Ça va vous faire la soirée et peut-être même les jours qui vont suivre. Il a vraiment dit, et c'est magnifique, un bon truc pour avoir l'air d'avoir 10 ans de moins, quand on te demande ton âge, vieillis-toi de 10 ans. C'est brillant, oui. Je vous laisse un peu le temps parce que faut la digérer, mais j'ai beaucoup lu Bernard-Henri Lévy. Il n'y a pas une phrase qui est aussi bonne que celle-là. Donc, bon. Non, j'ai réfléchi un peu à la philo en me disant, mais à partir de quand, dans l'histoire de l'humanité, les humains ont réfléchi à la mort? Et je pense que c'est arrivé tout de suite. Le jour où un premier homme est mort, les autres n'ont pas compris. Ils se sont dit, mais qu'est-ce que c'est? Il était là, ça fait longtemps qu'il dort. Meilleur. Alors j'explique pour le jeune. Le premier homme à nous avoir quittés s'appelait Meilleur. Et c'est comme ça qu'on a pu en déduire que ce sont les meilleurs qui partent. Ça c'est une vanne, ne la tentez pas chez vous. Vous allez prendre un bide, hein. C'est un truc de professionnel. C'est testé en soufflerie. Et donc Meilleur n'est plus. Et les autres comprennent autour quelque chose de très important pour nous. Ils comprennent que les choses ont une fin. Et c'est rassurant de savoir que les choses ont une fin. Je ne dis pas ça que pour les films de Michael Haneke, mais de manière très globale. Et cette fin, il lui donne un nom, il l'appelle la mort. Et il y en a un qui pige autour ce que ça représente pour lui. Il dit « Merde, merde, si Meilleur n'est plus, s'il est mort, s'il se réveille jamais, on a perdu sa recette exceptionnelle du pudding. » Là aussi, je vous l'apprends, mais Meilleur faisait un pudding fantastique. Mais il n'avait jamais expliqué, parce qu'il ne pensait pas qu'il allait mourir, évidemment. Il s'est dit « Bah, c'est moi qui vais le faire. » Et donc, à partir de ce moment-là, les humains ont compris que quand il y avait un savoir, il fallait se le transmettre. C'est le début de la civilisation. Nous sommes le réceptacle de tous les savoirs transmis depuis ce moment-là. La seule chose qu'on a perdue, et c'est définitif, c'est la recette exacte du pudding. On ne saura jamais comment faire un bon pudding. C'est dingue. Bien plus tard dans l'histoire de l'humanité, les Anglais ont essayé d'en faire. Ça peut pas être les bons ingrédients. Je crois qu'on l'aurait goûté.
3: Alex Vizorek, extrait de son spectacle Ad Vitam à l'instant sur Rire et Chanson. Pour la suite, je vous prépare Tom Baldetti en nouvelle star du rire. On aura Yann Guillarme du côté des stars du rire confirmés. Vous voulez un petit peu d'infos sur la musique? On aura Superbus, on aura Bad Wolves avec la reprise de Zombie des Cranberries. Et puis on aura surtout le résultat de vos votes. Oui, vous avez voté comme tous les jours sur le site rireetchanson.fr pour élire votre star du rire préféré. Le résultat de vos votes, c'est juste après ça à 19h.
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3: Une très belle soirée qui se poursuit sur Rire et Chanson. Je le rappelle, vous avez voté toute la journée sur rireetchanson.fr et sur l'appli. Vous pouviez choisir Jal, Jérôme Commandeur, Maxime Gasteuil, Alex Vizorek, Jamel Debbouze ou encore Anthony Cavana. Eh bien, découvrons le résultat de vos votes maintenant.
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3: Eh bien, on va écouter une star du rire qu'on adore ici sur Rire et Chanson, que vous adorez aussi. La preuve, vous avez voté pour lui. Mais ce que je vous propose, c'est carrément de vous replonger dans un de ses premiers sketchs. On est en 2004, un spectacle qui s'appelait 100% de bouse. Et oui, vous avez choisi d'écouter Jamel Debbouze.
21: Aujourd'hui, alhamdoulilah, comme on dit chez moi, je suis conscient de la chance que j'ai de jouer dans des conditions pareilles, devant des gens réceptifs au zénith sur le toit de Paris, quand même. C'est extraordinaire, ça n'a pas toujours été le cas, je vous jure. Il n'y a pas si longtemps, j'étais joué mon spectacle. Je me souviens que c'était mon oncle qui était mon manager à l'époque. Et il m'a trouvé une date à la prison de Fleury-Mérogis. Il m'a dit, t'inquiète pas, je s'occupe du tout. Tu s'occupes de rien. T'inquiète. Je me suis retrouvé à la prison de Fleury-Mérogis. Ça m'a fait plaisir de revoir tous mes copains de CM2. Comme si on s'était donné rendez-vous 10 ans après. Comme dans la chanson. On s'était donné rendez-vous dans des ans. Même jour, même heure, même jour. On se retrouvera quand on aura 35 ans. À la prison de Fleury-Mérogis. Et toi, Mahmoud, qu'est-ce que tu deviens? T'as pris 10 piges, t'y pas pris bien. Je suis arrivé le jour du match de foot en plus. Je me rappelle. Attends.

0: petit. Monsieur. Oh, Faudel. Hey. Hey, monsieur, petit eucalyptus, viens voir. Oh, excuse-moi. Voilà, excuse, 2 minutes. Hey. Tu dis à mon frère qu'il donne la lettre au juge. Et dans la lettre, il met pense Crestan. Moi, j'ai rien fait dans l'histoire. Oh, achou. Hey, viens voir, 2 minutes. Tu dis à ma tante qu'elle dise à ma petite sœur que si je la vois à la télévision avec les ni putes ni soumis, je la défonce. Il a pas arrêté de parler, je vous jure. Et là, heureusement, il y a un mec qui s'est levé. D'ailleurs, quand il s'est levé, tout le monde a fermé sa gueule. Sur son front, il y avait un tatouage, il y avait marqué « Fermez tous vos gueules ». Il est arrivé vers moi, il m'a dit « Arrête tes sketchs. Chante-moi du Charles Aznavour. » Et moi, je suis comique, je suis pas chanteur. Chante ou je te défonce ta mère. La bohème. La bohème. Ça fait plaisir d'avoir 20 ans. Toi, je suis pas très bien à chanter. Chante, je te dis. C'est le moins de 20 ans qu'ils ne peuvent pas connaître. Mon marre de ce temps-là s'apprête à aider Lila jusque sur les fenêtres esculent. La ziza, je te veux, c'est un meurtre bien. Je savais plus comment faire. Vous comprenez maintenant quand je vous dis que je suis content de jouer dans des conditions pareilles, je te jure, devant des gens réceptifs, des bonnes meufs, tout. Mais je te jure, ça aurait été dommage que ma carrière s'arrête à fleurir mes registres. J'aurais pas pu vous raconter ce qui m'est arrivé ces 3 dernières années. Il m'est arrivé des trucs de fou. J'ai tourné dans Amélie Poulain. Au début, ils voulaient que je fasse le poulain, je leur ai dit, vous êtes des fous. Ça, c'est sûr. Après, j'ai tourné dans l'Astérix. Ça veut dire Amélie Poulain, c'était pourri, c'est ça? En tout cas, Astérix, je me suis bien amusé. Alain Chabat, il a été super sympa. Il m'a laissé amener mes 15 copains d'enfance dans le désert de Ouarzazate. Le week-end, pour que je puisse m'amuser, il m'a prêté un petit âne qui s'appelle Cannabis. Allez, Cannabis. Allez, Galonda. Cannabis. Il marchait pas, mes compas ils ont essayé de le fumer, ça marchait pas non plus. Qu'est-ce que j'ai fait d'autre comme truc de fou? Si, j'ai tourné dans un grand film américain avec un grand réalisateur qui s'appelle Spike Lee. Pas une bonne nouvelle. Je te jure, c'était vraiment bien. Au début, il m'a proposé le premier rôle. Après, il m'a posé la question fatidique, il m'a dit Is that English? J'ai répondu It's an umbrella. Il m'a dit, bah, tu seras portier. Ça, c'était facile à faire. En anglais, c'est the doorman, doorman. Ça, c'était facile à faire. Fallait que je dise, to open the door, to close the door. J'ai hâte de voir ma réplique quand le film sortira. Qu'est-ce que j'ai fait comme autre truc de fou? Si, bien sûr, t'es fou. J'ai voté Chirac. C'est ma mère qui m'a obligé. Oula, vous auriez dû la voir, la pauvre, le jour où elle a appris que Jean-Marie Le Pen a failli passer. Elle était dans sa petite télévision avec son petit fer à repasser. On va tous mourir! On va tous mourir! Samedi ou dimanche, normalement. C'est dommage, mardi, il y a le marché. Ouais, bah rigole, la hamara, rigole. Mais rigole bien, puisque qui va rigoler vers la fin aussi, hein. Obligé de voter Chirac. Mais c'est même pas ça qui m'énervait, c'est pas de voter Chirac. C'est que pour voter, j'ai dû aller à l'école le dimanche. Déjà, j'y allais même pas en semaine.
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0: Un classique des Cranberries revisité par Bad Wolves, Zombie à l'instant sur Rire et Chanson. À suivre Superbus, Yann Guillarme et maintenant pour vous la nouvelle star du rire, Tom Baldetti.
1: Le stress, c'est une sensation qui me fascine. Vous avez vu, quand on est stressé, soit on fait exactement le bon choix, soit on fait de la merde. C'est très binaire. Et ça, c'est en fonction du degré de stress, je pense. Dans une situation où la vie, elle est en danger, par exemple, le stress, il est tel que c'est l'instinct de survie qui prend le dessus, et c'est souvent là qu'on fera le bon choix. Alors que dans une situation un petit peu stressante, mais pas trop, c'est là qu'on dira de la grande merde. Moi, j'ai un stress très communicatif. Je suis pas stressé au quotidien, mais quand j'ai un problème, j'ai cette fâcheuse tendance à faire en sorte que ce problème devienne également le tien. On est mieux à deux dans un problème, hein. Vous vous rappelez au collège, quand on se faisait engueuler pour bavardage, mais que c'était pas nous qui bavardions? Il y avait quelqu'un d'honnête souvent, qui disait au prof ou à la prof, « Madame, c'est moi qu'il faut que vous engueuliez. » Lui, il a rien fait. Vous vous rappelez de lui, hein? C'était pas moi. Moi, quand je me faisais engueuler pour bavardage, je disais, « Oui, madame, j'ai bavardé, mais avec lui. » C'est un exemple bête, mais vraiment, je suis comme ça, c'est relou. Quand j'ai un problème, j'en parle tellement autour de moi que ça devient le problème des autres aussi, quoi. Je me suis fait larguer il y a pas longtemps. Bon, c'est pas grave. C'est grave. J'en parle tellement à mon coloc qu'il est plus triste que moi. J'en arrive au point où moi, à mon coloc, je dis, t'inquiète frérot, elle va revenir, hein, elle va. Ah oui, hein, on l'aime, hein, oui. Hein. Je vais dire un truc très mal, messieurs, dames. J'en fais pas du tout l'apologie, j'en suis pas fier. J'ai déjà été infidèle dans ma vie. Quand j'ai été infidèle dans ma vie, ça a mené à des fins de relation. Normal. Sauf que là, elle m'a quitté, je l'ai pas trompé, wesh. J'ai pas compris. Parce que selon mon schéma à moi, la normalité, c'était il y a rupture que s'il y a trahison. Elle m'a dit, Tom, c'est juste que je suis plus amoureuse de toi. Je dis, ouais, mais je t'ai pas trompé, cousine, donc t'as pas le droit. Je me suis renseigné, bah, elle a le droit. Bien sûr qu'elle a le droit. Les sentiments, ça se gère pas. Mais elle est quand même partie tout le mois d'août en vacances. J'ai été fidèle un mois d'août. Un mois d'août de fidélité, ça équivaut à 3-4 mois de février, hein. Je sais pas ce que vous en pensez, vous, mais... Et encore, c'est le mois le plus court de l'année, je suis gentil, hein. C'est même pas ma pire rupture, en plus. Moi, pendant 15 ans de ma vie, j'ai fait du rugby. Ça saute pas aux yeux, je vous emmerde, hein. C'est pas la première chose qu'on se dit sur moi, hein. On se dit pas, il fait du rugby, lui. Non. On se dit, il fume des roulés, lui. Ouais. J'ai vraiment fait du rugby, il y a quelques années... Il y a une de mes ex qui m'a trompé avec mon joueur de rugby préféré. Télé, équipe de France, le Benzema du rugby, je vous parle très sérieux. Donc moi j'étais jaloux, mais fan. C'est une sensation très bizarre, hein. Ce que j'appelle la contradiction émotionnelle. Quand il y a deux émotions pas compatibles qui se rencontrent. Ça arrive dans d'autres situations, même chez vous, hein, tard la nuit. Quand le voisin il casse les couilles parce qu'il met du son trop fort, mais il met du bon son. Tu vois? T'es vénère, hein? Mais bon... Mais je dis à ma meuf, je dis, hey, c'est lui ou c'est moi? Mais si c'est lui, je peux venir avec toi?
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2: Non mais je te dis, je fais pas l'apologie du cholestérol, hein, mais voilà, je veux dire, dans bon vivant, il y a vivant. Donc moi je vais courir tous les matins depuis que j'ai 40 ans. Le problème quand t'es en surpoids, c'est que les gens te jugent. Vraiment, faut garder la foi, quoi. Un matin, il y a un clodo, il m'a regardé comme ça, il m'a fait bon bon. C'est trop tard. Bon, c'est vrai que j'étais tout rouge. Je faisais une crise d'asthme, puis j'étais à l'arrêt. Donc vraiment, j'étais même pas encore arrivé au parc. Donc bon. Même à la salle, une fois, je suis allé, tu sais, pour la séance gratos. Mais direct, la femme de l'accueil, elle m'a regardé, elle m'a dit, vous venez chercher quelqu'un? Je lui dis, je fais des pompes tous les matins. Elle me dit, sur le corps d'un autre, parce que là. Et je lui dis, dis donc, t'es hôtesse d'accueil, hein, fallait bosser à l'école. Bac pro commerce. Quand je suis vexé, je suis de droite. C'est vrai? Non, mais les salles de sport, le truc, c'est qu'il n'y a pas de niveau. Tout le monde est au même niveau. Moi, j'irais dans une salle de sport où je suis pas à côté d'un champion du monde de crossfit, quoi. Tu vois, il y a un niveau, tu arrives, tu dis, ben voilà, c'est quoi ton IMG? 30% de matière graisseuse. Bon, ben, le jeudi, de 11h à 11h16, faut y aller mollo. Tu arrives dans la salle, il n'y a que des migros comme toi, tu vois. Voilà, tu te dis, ah, l'objectif est atteignable. Tu vois? T'as un coach, tu le choisis, il est tout rouge, un peu gros comme toi, voilà, il transpire, et il fume, un Jackie coach quoi, vraiment, tu vois, il fume des clopes, il te parle mal, rentrez les gros lards. Tu sens qu'il ne va pas te tuer à l'effort. Tu vois, il en est pas capable. C'est un peu comme un guide de moyenne montagne. Tu vois, un guide de moyenne montagne, bon, tu vas le voir, il te le dit, tu vois le pic de la gazelle à 3009? Ouais, on va pas y aller. T'arrives, autre. Bon, sur la colline du Mouflon, là, 5 minutes à pied. Après, on casse une graine à l'auberge des Trois Faisanes, tenue par trois sœurs à l'hygiène déplorable. On bouffe un morceau, on se fait un peu sucer, on rentre en bagnole. J'y connais rien à la montagne et j'ai un genou qui couine, donc tu vois. Tu sens que Jackie Coach, voilà, il te fait faire de la merde, il te fait faire des jumping jacks. Pour nous, les gros là, on va chercher l'impact ni en haut ni en bas. Voilà, on reste debout. Allez, on va finir par 30 minutes de gainage. 3 minutes, 30 secondes. C'est bon, on a déjà bien transpiré. On se revoit dans 3 semaines. Faut y aller mollo, hein. Bah, Rome s'est pas construite en un jour. Ni Clermont-Ferrand, d'ailleurs. Ni aucune, d'ailleurs. Peut-être Le Havre, mais c'est tout, quoi. Allez, à demain, les gros lards. Mais, en vrai, la liberté, c'est de s'assumer, parce que moi, en vrai, je suis avec une femme magnifique depuis 20 ans, donc tu vois, voilà, elle est sublime, sublime, hein, vraiment, ouais. Mais genre, quand on arrive tous les deux dans une soirée, tu sais, les mecs, ils la regardent, tu sais, ils me regardent. Mais putain, il doit avoir de l'oseille, le gros. Et les meufs, elles font, non, lui, il doit... Il doit être sagittaire. Parce que les sagittaires ont souvent des grosses bites. Je savais pas où j'arrêtais cette vanne et puis je me suis dit, allez, fonce, t'es pas Victor Hugo, hein, donc bon, voilà. Non, mais... Tu vois, les mecs, ils se sont dit que j'avais de l'oseille parce qu'ils ont vu que j'avais une Rolex. Vous aviez vu que j'avais une Rolex? C'est vrai? Oh, public de droite. Putain. Pas de connaisseur, parce que c'est pas vraiment une Rolex. Connaissez la phrase de Jacques Seguela qui a dit, un homme de 50 ans qui n'a pas encore de Rolex a quand même un peu raté sa vie. Oui, ou alors il est jamais allé à Marrakech. Ah bah ouais, je l'ai acheté dans le souk. C'est une Rolex. Le vendeur, il m'a dit, franchement, à l'œil nu, ça se voit pas. Il avait qu'un œil, l'autre, putain. Mais c'est vrai que c'est très bien fait. Bon, là, il est midi 10. Tout le temps. C'est pour ça que je suis gros. Eh ben oui, à chaque fois, je crois que c'est l'orbecté. Oh non, encore là. Vite, un tagine. On dit un ou une tagine? Bon, t'emmerde pas, mais en deux. Voilà.
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0: Plan et Marie May, Jetlag à l'instant sur Rire et Chanson. Je vous prépare pour la suite une nouveauté, un côté musique, ce sera Stromae en duo avec Tovlo, ça s'appelle Des Fleurs et c'est à découvrir, ce sera d'ici à quelques minutes, le temps d'écouter la nouvelle star du rire Adèle Fugazi, d'écouter Gad Elmaleh également, et puis surtout de réécouter le Marceau Défense l'Info de ce matin sur Rire et Chanson.
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2: 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Oh, bah, alors là, il ne voulait plus que l'on se reproduise, messieurs, dames. 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
5: Et on commence avec la fin de la visite du pape Léon XIV en France. Après Paris, l'Élysée, le Stade de France, la Concorde et Lourdes, le Saint-Père termine aujourd'hui son périple à Metz. Vous serez présent à ses côtés aujourd'hui, Monsieur le Président?
6: Oui, Bruno Robles, oui. Je vais même prier avec lui.
5: Ah.
6: Notre Père qui êtes au fioul. Que le sans-plan soit plafonné, que Hormuz réouvre, que ta volonté soit faite chez Total comme à Shell. Donne-nous aujourd'hui notre plein de ce jour. Pardonne-nous nos jerrycans comme nous pardonnons aussi à ceux qui roulent à l'électricité. Et ne nous soumets pas à la tentation de l'huile de colza. Au nom du gasoil, de l'E 95-10 et du GPL. Amen.
5: Stéphane Bern, vous étiez aux commentaires durant ce séjour du pape.
7: Oui,
5: hein.
7: Ouais. 3 jours durant lesquels j'ai dû mettre ma carrière de comédien en pause.
5: Ça, c'était pas grave.
7: Oh non. Le pape, le très Saint-Père, est capable de miracles. Ah, il a réussi à bloquer la capitale pire qu'Anne Hidalgo. Plus de 700 000 personnes pour la messe à la Concorde, vous avez vu. Enfin, ouais. 700 000 selon le Vatican, 1,5 million selon les syndicats. Un show extraordinaire au Stade de France. Vous avez vu ces jeux de lumière, ce feu d'artifice, cette débauche de moyens qui nous fait dire que la production de Céline Dion, c'est vraiment des gros radins.
20: Non.
7: Oh non.
5: Patrick Gouet, bonjour.
25: Bonjour. Après avoir vu Léon XIV, ça m'a donné envie d'être pape, moi. Oui, pour moi aussi, avoir une popole mobile.
20: Non,
5: ça, vous l'avez déjà, la popole mobile.
25: Une popole mobile, pardon.
5: Pardon.
25: Et puis surtout pouvoir se présenter sur la scène devant son public, avec sa grosse mitre. Vous l'avez vu ? Personne ne lui dit rien. Il est avec sa mitre, devant tout le monde. Tout va bien. C'est beau, ce mouvement œcuménique.
29: Salut, c'est Philippe Hanor. Non, mais là, je suis pas d'accord. C'est quoi ces commentateurs des chaînes de télé pour le pape ? J'ai rien contre Stéphane Merle, Léa Salamé, Gilles Boulot, tout ça. Mais les chaînes de télé ont tout simplement oublié la personne la plus légitime pour parler du Saint-Père. Eddie Mitchell.
30: Le pape a parlé. Au Stade de France.
5: C'est bon, merci, ça va aller. Non, merci Eddie, merci beaucoup.
25: Finalement, c'est pas si mal. Si t'es pas là.
5: Tiens, on va passer au foot avec le premier match de Zinedine Zidane à la tête des Bleus. Une victoire 1-0 en Turquie, marquée par la blessure au genou de Kylian Mbappé, qui a dû quitter le groupe pour des examens.
7: Ah, bah bravo.
5: À Didier Deschamps, bonjour.
7: Belle gestion et beau management. À peine on lui fait un cadeau, il casse son jouet. Première sortie, il endommage le matériel dont j'ai pris soin durant toutes ces années. En plus, le genou, fameux ligament croisé. Oh, tu connais
5: bah oui, souffrirait précisément d'une hyper-extension du genou gauche.
7: Oui, hyper-extension, planté du bâton. Non, rien à voir. Hyper-extension sans doute, mais après, avec les médecins du Real Madrid, ça peut être éventuellement le genou droit.
5: Le genou droit, oui.
7: Ça dépend du tout bib.
5: Ouais.
7: Bonjour Bruno.
5: Bonjour Zizou.
7: Ouais, ben la Turquie, ça s'est bien passé. Un peu comme ta greffe de cheveux, Bruno.
5: Oui.
7: 48 heures sur place.
5: Oui.
7: Voilà, pas une partie de plaisir, mais non. Ça va.
5: Oui.
7: On est soulagé que ce soit fait. On repart avec quelques blessures, mais ça va passer. Maintenant, bon, voilà, il faut attendre plusieurs mois pour savoir si c'était vraiment un bon résultat.
5: Oui, c'est ça.
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2: Quand je vois cette cigarette, je me dis, mais comment j'ai fait pour me passer d'un bonheur comme ça pendant autant d'années, d'un plaisir comme ça? Je suis tellement content, ça y est, j'ai réussi à commencer. Alors mes copains, ils en reviennent pas, ils me demandent tous, ils me disent tous, mais comment t'as fait, quoi? Je dis, attendez les gars, attendez, comment j'ai fait pour commencer la cigarette? Il y a un mot, la volonté, ok? Parce que toutes vos conneries, genre, on va commencer progressivement. Aujourd'hui, je prends une taf, demain deux taf, après demain une demi-cigarette. Ou bien, ouais, dans une semaine, je vais aller me faire coller des patchs pour m'habituer à la nicotine, petit à petit. Mais tout ça, c'est n'importe quoi. Tu veux commencer la cigarette, si t'es un homme, tu te réveilles un matin, tu dis « Je commence !» Et tu commences. Mais quand je pense à toutes ces années où j'ai pas fumé, je me sens nul. Avant, ma bouche, elle sentait rien. J'avais pas de charisme, j'avais pas de personnalité, j'avais pas de... Aujourd'hui, je tousse. Il y a une cigarette que j'adore, moi. Ma préférée, c'est la première de la journée. Celle du réveil, quand t'as rien mangé, tu sais, celle qui te met dans un état de... Alors, pour pouvoir retrouver cette sensation plusieurs fois dans la même journée, moi, je fais des siestes. Mais des petites siestes, des siestes de 12 minutes. Je prends un somnifère, je le coupe en 5... Je fais une sieste de 12 minutes, je me réveille, une clope, allez, encore, ouais. Alors, il y a un autre moment où j'adore fumer, c'est quand je suis pas bien. Ah ouais, quand je suis pas bien, je fume. Hein. C'est les moments où tu sais pas ce que t'as et tu dis, je sais pas ce que j'ai. Alors, quand je suis dans un état de je sais pas ce que j'ai, je fume et là, ça me fait du bien. Et quand je m'énerve, c'est pas génial quand t'as tapé une crise de nerfs de fumer une bonne cigarette. Non, mais ce que je fais, je me mets volontairement dans des états de nerfs pour être super énervé et apprécier après une bonne cigarette. Ce que je fais, je rentre chez moi des fois, je suis calme, tout va bien, tout ça, et je commence une petite dispute avec ma copine, rien que pour être énervé après, tu vois. Bon, elle m'a rien fait, c'est vrai, mais j'ai une série de thèmes et de techniques universelles que vous devez sans doute connaître, qui l'a fait décoller au quart de tour. Alors, ce qu'il faut faire, j'arrive comme ça, je dis bonjour, je la regarde, je marque un temps, et là, faut dire « Qu'est-ce que t'as ?» Ce « qu'est-ce que t'as ?» là, il peut te renverser la maison, c'est un truc de fou. Alors elle dit rien, il faut dire « Ne me dis pas qu'il y a rien, je te connais par cœur. Dis-moi, qu'est-ce que t'as ?» Deuxième fois, ça commence à monter chez elle un petit peu. Et là, je lui sors des vieux dossiers. Alors, je lui sors deux, trois vieux dossiers, elle craque, elle pète un plomb, elle pleure, moi aussi, je pleure, je craque. Là, j'allume ma cigarette et pour pouvoir légitimer et authentifier toute cette situation, je tire une taf et je dis toujours « Ouais, de toute façon, tu me comprendras jamais, toi. » Attention, il est très important pour moi de me réconcilier avec elle, hein, oh. Bah, d'abord parce qu'elle m'a rien fait. Et aussi pour qu'on puisse faire l'amour. Des fois, on fait l'amour pendant des heures, je pense rien qu'à la cigarette que je vais fumer après, ça me m'étonne. Non, mais je vous rassure, je m'acharne pas toujours sur elle, j'ai d'autres techniques pour être énervé. Ah, des fois, je fais un truc, ça me met dans un état de nerf, mais j'apprécie bien la cigarette. Ce que je fais, je vais voir des spectacles qui durent au moins 6 heures ou 7 heures, sans entracte. Donc tu peux pas fumer pendant 6-7 heures. Il faut que le spectacle il soit sur un thème avec lequel je suis pas d'accord à l'avance. Comme ça j'ai les boules. Et de préférence dans une langue étrangère. Comme ça je comprends pas ce qui se passe. Ça me rend malade. Je lis déjà le programme, je suis remonté. Mes copains me disent tu fais quoi ce soir? Je dis je vais au théâtre, ne me prends pas la tête toi. En tout cas s'il y a une chose qui est sûre, c'est que j'arrêterai jamais la cigarette. Et puis je sais que j'ai la volonté de pas arrêter, hein, c'est... Non. Déjà que ça a été galère de commencer.
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1: J'aime bien le public qu'on a ce soir et tout. Plein de gens différents. C'est vrai, chacun a sa petite tête ce soir. Et ça, c'est formidable. Il n'y a pas deux mêmes têtes. Et c'est fantastique. Vous rigolez, mais on est quand même des milliards sur Terre. Hein. Et il n'y a jamais eu juste deux fois la même tête. Je trouve ça fou, quand même. Parce que même les jumeaux, c'est pas les mêmes. Hein. Si tu regardes bien, on a toujours un, il est mieux. C'est pas les mêmes. Il y a tellement de têtes sur Terre, c'est même devenu un mot de passe pour dévorer son téléphone, les têtes, hein, maintenant. Tellement que ta tête. C'est vrai. Et c'est le meilleur mot de passe parce que tu peux trouver un code, mais va trouver une tête. C'est très dur à trouver une tête. Très dur. Mais moi, mon propre téléphone, à moi, le matin, je me réveille, il est là. Non, c'est pas toi. Comment ça, c'est pas moi? Je te jure que c'est moi. Il est 7h du mat et je me force à être moi. Déverrouillé. Eh ben oui, depuis le départ, c'est moi depuis le début. Tellement de têtes, c'est fou. Ça veut dire qu'on a quand même tous notre tête, ça c'est bien. On n'a qu'une comme vous, madame, au premier rang. Mais oui, vous n'avez rien à foutre. Mais c'est incroyable ce que je vous dis. Non, mais c'est vrai. Ce sont les êtres humains, tous différents. Je vous dis ça parce que les poules... T'as vu 3-4 poules? T'as vu toutes les poules. Tu seras jamais étonné par une poule, hein? Sauf si elle a des Nike, d'accord. Et tu vois une poule qui ressemble un peu à un pigeon, c'est quoi? Un pigeon! C'est pas une poule, tu vois? Je me dis, les poules, elles doivent galérer pour se reconnaître au quotidien. C'est pour ça qu'elles font ça avec leur tête, elles hésitent, les pauvres. Marie, c'est toi? Mais non, c'est Inès. Mais non. Comme deux gouttes d'eau. Incroyable. Heureusement qu'elles n'ont pas d'iPhone, les poules. Hein. T'imagines, t'es une poule, tu perds ton téléphone. N'importe quelle poule part derrière toi. Déverrouillé, voilà. C'est mon iPhone, maintenant. Elle a des photos de moi à poil, en plus. Chelou, cette poule. Après, c'est mon avis d'humain sur les poules. Peut-être que j'ai n'importe quoi. Qu'elles sont toutes différentes. Tous uniques, et peut-être pendant que je vous parle maintenant, t'as peut-être des poules, un spectacle de poules. Avec une humoriste poule, elle est là. T'as vu 3-4 humains? T'as vu tous les humains? Et elles sont mortes de rire. Côte, côte, côte! Ça chie des œufs. Voilà, c'est mon univers. Non, je suis un peu loufoque. Loufoque. Loufoque my wife! C'est pas la meilleure, mais elle me fait rire, moi, cette blague. Et vous savez... On a tous notre tête, même tous notre langue, les humains. C'est beau. Le français, l'allemand, l'espagnol, l'arabe, pour nous différencier. C'est quand même beau, ça. Oui. Je vous dis ça parce que... Les poules... J'ai pas terminé, encore 5 minutes. Les poules... T'en prends une du Danemark, une autre du Sénégal... Elles se comprennent. Voilà. Je crois juste les poules italiennes, tu les remarques un peu. Elles doivent être là, côté, côté. Merci beaucoup, c'était un plaisir.
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2: Vous savez, quand moi j'étais avocate, en fait, mes clients me draguaient. Mais attention, mes clients commis d'office. Vous voyez, les... madame l'avocate. Hein, l'avocate. Voici donc... Oh putain. Hein, l'avocate. Oh, c'est toi qui vas me défendre. Oh, comment t'es bonne. Hé, hey, l'avocate, vas-y, viens, faut que je te parle, viens. Alors, tu sais quoi qu'on m'a dit? On m'a dit, toi, genre, direct, quoi, t'es miss d'office. Hé, hey, comment je vais te péter ton petit cul, là? Positive. Alors, comment je vais te péter ton petit cul? Eh ben, c'est un compliment. Il y a petit, hein. Ah si, il y a petit, c'est pas bon. Alors après, le problème, c'est les hommes disent-ils ce qu'ils pensent? Oh, pensent-ils ce qu'ils disent? Oh, pensent-ils? Oh. Il y a un vrai doute, hein, surtout avec celui que j'ai eu comme client, là, ce modèle, c'est-à-dire l'homme est de base, tu vois. Ça veut dire sans aucune option. Hein. Ah, croyez-moi, ça c'est le genre de mec qui, pour pas oublier, va se tatouer homme sur la poitrine. Sauf que lui, il écrit ça O-M. Oh, ça fait plaisir, ça vous fasse rire. Non, vraiment, parce que j'ai failli mourir avec cette vanne à Marseille. Alors à Marseille, là, au premier rang, il y avait un homme qui ressemblait à rien, tu vois. Mais genre, bonne tête de client commis d'office. Et le gars, il m'a regardé comme ça toute la soirée, il m'a fait... Ok. Alors vite maintenant, tu refais la même avec PSG. PSG. La blague ne marche plus, hein. Sécurité. Alors, je sais, c'est vrai quand même que ce genre de sketch, hein, avec des délinquants qui savent pas écrire, c'est un peu cliché. Ah si, surtout que dans la vraie vie, ils ont rien à envier aux fonctionnaires de police. Il faut lire un procès verbal. Au moins une fois dans sa vie. À mon avis, il tape avec des moufles. Reconnaissez-vous les faits? Bah, l'oral, ça passe. À l'écrit, fait, F et E. Eh ben, heureusement que le client doit toujours relire le procès-verbal avant de le signer. Hein? Les faits, F et E, t'es sérieux? Même un élève en CE2, c'est qu'au pluriel, ça prend un S. Ben, c'est pas faux. Ben, c'est pas faux, mais je vous rassure. Attention, quand j'étais avocate, j'ai pas non plus défendu que des débiles. Ah non, j'ai aussi défendu des innocents. Enfin, un seul. Un innocent. Un mec s'appelait Roméo. Et comment vous dire, c'était un innocent aux assises, voyez. Un innocent aux assises, c'était mon rêve, comme ça, j'étais comme une dingue, je me suis battue, mais comme une lionne, je me suis défoncée pendant l'audience, j'ai jamais autant travaillé toute ma vie, et son innocence, parce qu'il était accusé d'avoir tué sa femme, a été reconnue à l'audience. Il a été acquitté, et quand le verdict est tombé, il s'est retourné vers moi, les yeux pleins de larmes, et il m'a dit oh, « Merci, maître Vignot, je vous jure, je recommencerai plus !»
3: Et malgré tout le bien qu'on pense d'elle et toute l'affection qu'on lui porte, évidemment, eh bien, on préfère avoir affaire à Caroline Vignot, humoriste sur Rire et Chanson, qu'à Caroline Vignot, avocate dans un tribunal. Alors, voilà, évidemment. Elle a su faire le bon choix, en tout cas, en se redirigeant vers l'humour. Et ça, c'est le plus beau cadeau qu'elle pouvait nous faire. Je vous souhaite une excellente soirée avec les plus grandes stars du rire. Ça continue, évidemment, ce soir. Vous ne bougez pas. De mon côté, je vous donne rendez-vous demain entre 18h et 20h. Et si vous êtes consentant, je vous embrasse.
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20: Vous avez pu constater que je suis revenu à Emmanuel. J'arrête Manu. Terminé. Manu, c'est fini parce que Manu, c'était cool de s'appeler Manu quand j'avais 15 ans. Aujourd'hui, Manu, ça fait un peu... Enfin, un peu Manu, quoi. Ça fait le mec qui se fait consoler par les chansons de Renaud quand il se fait larguer par une meuf... Ah, oh, il chiale pas, Manu. T'as retrouvé une belle gonzesse. Viens faire un tour sur mon 103 SP. C'est que des mots qui n'existent plus. Manu. C'est Manu. Il n'y a plus de mystère autour du Manu. Tu vois, si tu es dans une soirée, tu sais qu'il y a un gars qui s'appelle Manu qui va arriver, tu n'as jamais vu de ta vie, tu vois quand même à peu près la gueule qu'il a, le gars. Alors je récupère Emmanuel, parce que Emmanuel, c'est plus joli, c'est plus digne, ça a plus de gueule, ça fait la France, ça veut dire Dieu avec nous. En plus, mon prénom a repris des miles depuis les dernières présidentielles, donc moi je suis pas con, je surfe un peu sur le délire aussi, tu vois. Emmanuel, ça a plus de gueule. Alors que je pensais que mon prénom allait être enterré au cimetière des prénoms avec les autres prénoms de ma génération, eh ben non, j'ai réussi à prendre la bifurcation et à sauver l'Emmanuel. Ça, c'est le vent délire. Alors qu'il y a des prénoms de ma génération qui sont en ce moment même, au moment où je vous parle, en train d'être enterrés au cimetière des prénoms. Et pour eux, il n'y aura pas de comeback. J'ai une pensée très émue pour les Thierry. Tu vois ce que je veux dire ? Il n'y a plus trop de... On va être tranquille pendant 5 minutes dans les maternités au niveau des Thierry. Parce qu'il y a une grosse période, il y a une grosse époque Thierry, tu vois. Aujourd'hui, dites-vous-le deux secondes, vous allez voir, c'est vrai que c'est fou Thierry comme... D'avoir collé ces deux syllabes l'une à l'autre pour appeler un gars, quand même un délire, quoi. Thierry, c'est pas un prénom qui se dit, c'est un prénom qui se gueule. Thierry ! Oh putain, Thierry ! Et Thierry, il est dedans, il entend pas parce qu'il écoute de la zik et le mec a pas les clés. Faut que Thierry sorte pour lui ouvrir, tu vois. C'est ça la journée des Thierry en général, tu vois. Faut qu'ils aillent ouvrir à un gars. Tout ça, tous ces prénoms de ma génération-là sont en train de dégager au profit de vieux prénoms qui reviennent à la mode. Tu vois, Marcel, Suzanne, ça revient à la mode. Les nôtres, ils dégagent. Jean et Louis refont une petite carrière, mais solo. Tous les prénoms où tu peux mettre mon devant, ça dégage. Ça, mon Jean-Louis, bah alors, qu'est-ce que t'as ? Et t'es nous foot encore, toi ? Bah, on t'attend, là, tout le monde est là. Il y a Manu qui est arrivé, il y a mon Thierry. Manque plus que notre patoche et on va être bonnard. Ce qui est fou, si on revient deux secondes sur les Thierry, c'est d'imaginer, pardon les gars, je sais que vous êtes très très nombreux ce soir, mais c'est d'imaginer que les Thierry qu'on connaît aujourd'hui, qui sont nos amis, nos oncles, ont été des bébés.

0: Tu peux être sûr que c'est pas un bébé. Tu peux lui taxer une cigarette. Ça, ouais.
1: Ouais, bah, je sais pas ce que j'en ai foutu, mais j'en avais tout à l'heure. Allez-y, les gars, servez-vous.
0: Ah, merci, Véro.
1: Bah, c'est des clopes. On va se faire chier pour deux clopos. Servez-vous, j'ai deux paquets.
0: Ah, merci, Véro. Donc, je récupère Emmanuel, c'est normal, je suis désolé, mais c'est comme ça. Attention, aujourd'hui, j'assume, j'adore m'appeler Emmanuel, je trouve ça très joli, je trouve ça très digne, tout ce que vous voulez, mais quand j'étais petit, que j'entendais mon prénom dit en entier par mes parents, quand tes parents t'appellent pas Titi, Lili, Boubou, Chouchou, mais Emmanuel, c'est que tu vas t'en prendre une. Donc moi, j'étais pas con, quand il m'appelait Emmanuel, je venais pas. En plus, le rapport à la tarte dans la gueule à La Réunion, il est infime, on y va beaucoup plus vite qu'ici. On se pose pas de questions avant de te la coller, tu vois, il y a zéro galère avec ça. On te prévient pas que tu vas la prendre, y a pas de bande-annonce de tu vas en prendre une, le film sort directement sur ta gueule en HD. C'est vraiment galère avec ça.
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1: J'ai pas toujours été dans la mendicité, ok? J'ai eu des vrais tafs avant d'être ici. J'ai été 3 ans serveuse pendant mes études et c'est vrai que c'était un travail très formateur, la restauration rapide notamment. J'ai découvert le plus gros point faible de la restauration, les clients. Très clairement, voilà. Moi, j'ai fait un top 1 vraiment du pire client de la restauration rapide. Et pour moi, sans aucun doute, c'est vraiment celui qui, au drive, après 30 minutes à klaxonner dans la queue parce qu'il est persuadé que ça va aller plus vite, quand tu lui donnes son sac, il te pose une question, une seule. Y a tout? Vous vous attendez à quoi comme réponse? Y a tout? Non, on a mis serviette et paille, on a dispersé le reste sur le parking, bonne chasse aux œufs. Et surtout, j'ai trouvé quelque chose de très positif dans la restauration rapide. On entend très souvent, à tort, que c'est très sale, que les normes d'hygiène sont pas terribles, etc. C'est tout l'inverse, en réalité. Les normes d'hygiène sont très très strictes, à tel point que moi, ça fait 8 ans que je travaille plus là-bas, et ça m'a un peu matrixé le cerveau. Moi, ça fait 8 ans que je travaille plus là-bas, et je continue de checker l'hygiène absolument partout où je vais, même à des endroits où c'est pas du tout la priorité, au hasard, les kebabs. Le kebab, pardon, mais c'est le seul endroit où quand t'appelles pour savoir si c'est ouvert, c'est les cafards qui décrochent, hein. Je veux dire, il n'y a qu'au kebab que ça ne choque personne de voir un mec se lécher les doigts avant de faire ton sandwich. Et quand tu vois l'état de ses doigts, tu te dis putain, heureusement qu'il les lèche. Après ça, j'ai été banquière. La transition paraît brutale, hein, mais dans les deux cas, on côtoie des pauvres qui se plaignent toute la journée. Et moi, je suis quelqu'un, je me lasse très vite, ok? J'aime pas la routine. Et le problème de la banque, c'est que c'est toujours les mêmes gens, les mêmes histoires, les mêmes problèmes. Moi, ça m'a fait détester 2 choses au bout d'un an seulement. La moquette et les pauvres. La moquette, vous avez vu, il y en a dans toutes les banques. C'est moche et ça pue. Et les pauvres, pareil. Après, je suis pas un monstre, ok? Je déteste pas tout le monde non plus. Mon petit péché mignon à moi, c'est les personnes âgées de plus de 80 ans, célibataires. J'ai 26 ans. Pas de terre, pas de famille. Mes possibilités d'héritage sont largement diminuées. Je vous fais le schéma, vous allez comprendre. Il a 80 ans, il passe la porte de l'agence, il est seul, probablement veuf. Il y a un matelas de sécurité, c'est sûr. Quand il s'assoit dans le bureau, s'il a une touffe dans les oreilles et les genoux qui craquent, c'est qu'il est doucement en train de sécher, il faut le cueillir. Là aussi, j'ai appris un truc de mon expérience à la banque. J'ai découvert que c'était un milieu très intrusif, ok? Dans le sens où on connaît toute votre vie. Voilà, ne nous mentez pas, ça ne sert à rien. On a accès à toutes vos dépenses. Le moindre centime qui sort, on est au courant. Qu'est-ce que c'est cher un abonnement Pornhub, sans déconner? Mais non, ça chiale pour une carte à 8 €, ça se branle pour 40 balles par mois, mais vous prenez pour qui? Hein? Fais ça gratuitement chez toi ou devant une école comme tout le monde, hein?
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1: Tu vois des articles, là. Pierre-Louis était financier à New York, il devient boulanger bio. Il peut, Pierre-Louis. Ouais. Ouais. Il a fait 4 millions de bonus en spéculant sur du café. Pendant ce temps-là, t'as Fernando au Nicaragua, on travaille 14 heures par jour dans les plantations. Mais tais-toi, Fernando. Grâce à toi, il y a Pierre-Louis qui fait du pain à l'épeautre dans le marais, t'es pas content? Non. Allez, retourne au travail. Retourna al travaillo. Ah, faut leur parler leur langue, hein. Ils font aucun effort. On a envahi de gens qui ont compris toute la vie. Comme ces Parisiens qui te disent « Oui, pour le prix d'un appart à Paris, on a décidé de se prendre un petit pavillon en banlieue populaire dans le 93. On renoue avec la nature, on fait du compost pour les tomates cerises. Ça se passe très bien, figure-toi. Ouais, ça se passe très bien. Mais t'as mis tes enfants en école privée. Hein, socialiste, mais réaliste. Et ouais. Ouais. Parce que les Noirs et les Arabes, tu les aimes bien le dimanche matin au marché quand ils t'offrent la botte de persil. Hein? Merci Mokhtar, t'es mon rouilla. Mais quand t'as vu la cour de récréation du collège public dans 93, tu t'es dit « Ouh !» Mais c'est pas possible que Saturnin aille là-dedans. Jacques le pauvre, il a un échec scolaire parce qu'il est surdoué. Ouais, on va parler de ce phénomène, ne vous inquiétez pas. Enfin, ce phénomène, ce fléau. C'est quand même spécifique à un milieu social, le surdoué. Hein. C'est pas partout quand tu dis non, Saturnin, si t'as eu 2 en maths, c'est parce que t'as trop compris les maths. T'es un putain de génie, Saturnin. Bon, enfin, calme-toi, ça reste des produits en quoi quand même, hein. Mais justement, c'est trop facile pour lui, il s'ennuie à l'école. Tiens, Saturnin, tu peux nous faire cette équation différentielle? Oula, il n'avait pas ce strabisme tout à l'heure, ton fils. Voilà, alors redescends un peu, s'il te plaît. Hein. Non, il n'est pas hyperactif, non, pas du tout. Il est probablement hypoéduqué, par contre. Non. Ils te disent « Oui, on a un peu de mal en ce moment avec Saturnin, il est un peu dur, mais c'est pas de sa faute, il est précoce. » C'est pas de sa faute, il est précoce. Ils ont transformé le fait d'être con en privilège. C'est extraordinaire. Dans un ghetto, on te dit jamais « C'est pas de ta faute, t'es précoce. » Dans un ghetto, on te dit « Ah, bah c'est pas de ta faute, t'es arabe, voilà. » T'as vu, il n'y a jamais d'enfant d'arabe surdoué, t'as remarqué ça? À croire que les mathématiques, c'était un coup de chance. Ouais. Non, je dis ça parce qu'à la fois, j'ai un ami qui m'a dit « Respecte-nous, les Arabes, on a inventé les mathématiques. » Je lui dis « Bah, qu'est-ce qui s'est passé depuis ? » Comment on passe de l'astrophysique à la chicha, je comprends pas. Il m'a dit « Ouais, je m'en fous, je suis fier de mes ancêtres, ouais. Bah, sache que c'est pas réciproque. » Et attention, c'est raciste ce que je viens de dire. Si, vous avez rigolé et tout, mais c'est raciste. Hein. Si, c'est raciste. Faut reconnaître. Et ça irait mieux si les gens reconnaissaient leur racisme. Franchement, ça irait mieux. Il y a trop de gens qui disent « je suis pas raciste », franchement. Éric Zemmour m'a dit « je suis pas raciste ». Mais d'accord, mais du coup, qui? Parce que nous, on est perdus. On sait plus qui est qui, tu vois. Mais moi, j'ai besoin de me situer. J'ai besoin de savoir à quel point moi, je suis raciste sur une échelle de 0 à Z, tu vois. Non, mais c'est vrai. C'est un peu notre étalon facho, quoi, tu vois ça. Le pire, c'est Saturnin, il va s'en sortir. Il est complètement débile, mais ça a fini en école de commerce. Hein. Je le sais, j'ai fait une école de commerce. Oh là là, j'ai vu l'arnaque. Hein. Ah, j'ai vu des gens qui ont eu leur diplôme à qui j'aurais pas donné le brevet des collèges, je te dis tout de suite. Hein. Et je vais te dire un truc, le problème, c'est pas que le monde va mal, hein. C'est que dans ce monde, il y a beaucoup trop de cons qui vont bien.
0: Hein. 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
11: On va dire qu'il y a comédien et comédien. Quand t'es un comédien au chômage, tout le monde s'en bat les couilles de toi, évidemment, c'est normal. Par contre, quand t'es un comédien connu, là t'as plein de privilèges.
12: Monsieur Testo, quelle joie de vous recevoir dans mon établissement. Oh là là, il est là, mon air, il est là. Oh, ça me fait plaisir. Je peux vous déranger, non. Hein? Pardon, vous êtes avec la petite équipe? Vous n'avez pas réservé? Non, vous inquiétez pas, c'est pas complet. Non, c'est pas complet, vous inquiétez pas. Messieurs, dames, bonsoir. Je vais vous demander de dégager, en fait, hein, voilà. La table était réservée. Voilà. Ben, on se dépêche, on se lève et on retourne manger chez soi. Allez, hop, voilà. Non, on s'en fout complètement. C'est pas des gens importants, ça, monsieur Testo. Non, allez, entrez avec votre petite équipe, je vous en prie. Ah, c'est marrant. C'est marrant, je vous voyais un petit peu plus grand. Hein? Installez-vous, je vous en prie. Vous savez ce qu'on va faire? On va faire à ma façon. Je vais vous offrir une bouteille de champagne. Ben, si, c'est normal, ça me fait plaisir, tiens. Hein? Patricia, tu écoutes ma chérie avec tes grandes oreilles? Hein? Tu me commandes une bouteille de champagne? Hein? Tu te dépêches, tu fais ça? Ah, ça me fait plaisir que vous soyez là. Ah, vraiment, quand même, c'est un honneur. Hein. Et vous savez, ce qui serait très bien avec le champagne, c'est de goûter la spécialité du chef, les petits beignets de grenouille. Si, c'est super sympa pour picorer, pour pignocher en apéro. Hein? On fait ça? Petits beignets de grenouille? Allez, tiens. Patricia, tu me commandes en express une assiette de beignets de grenouille? Hein? Attention, ma chérie, ça peut être ton dernier jour. Je ne veux pas vous déranger, hein, évidemment, mais quand vous aurez deux minutes, si vous pouvez me signer le livre d'or, ce serait sympa quand même d'avoir un petit mot comme ça, parce qu'il quand même, il est juste à côté. Voilà. Hein, voilà. Ah ben vous avez vu, on a eu du beau monde dernièrement. Là. Rihanna, Astérix. Et puis il y a 15 jours, la star internationale japonaise. La petite Hello Kitty. Elle est toute petite, il faut faire attention de ne pas l'écraser non plus. Hein. Ah, puis c'est marrant, avec ma serveuse, on se demandait si c'est un chat ou une dame, on sait pas vraiment. Hein. Parfois j'ai servi à table, parfois j'ai une petite assiette de lait par terre. Alors appliqué, donc on a dit que c'était plutôt un chat. Hein. En même temps, avec les Japonais, on sait pas trop ce que c'est à la base. Hein. Hein, voilà, en tout cas, profitez-en, c'est super sympa hein, de vous avoir. C'est... Ah, tiens, les beignets de grenouille. Mais qu'est-ce que tu fais, Patricia? Pourquoi tu restes plantée là comme une bécasse? Ben, tu es serveuse, tu fais ton métier, tu sers des plats, voilà, ça va pas plus loin que ça, hein. Attention, Patricia. Ne pas me fiche la honte devant les gens importants, hein. Parce que sinon, je te serre le mollet. Hein? Il devient violet, hein. Eh ben, tu viens en boitant, voilà. Vous allez voir, c'est super sympa, hein. Vous savez comment il fait, le chef? Il prend comme ça les petits bébés grenouilles, ouais, juste après la naissance, comme ça. Il les jette sur la plancha. Ouais. Ah ben là, elles sont à peine étourdies, hein, c'est encore vivante, hein, bien sûr. Ah, faut croquer dans la tête, c'est meilleur. Ah ben le goût du sang qui se mélange à la brioche, alors là, c'est une explosion en bouche. Hein. C'est gourmand, c'est provoquant. Ah, je suis content que ça vous plaise, en tout cas. Puis vraiment, je veux pas vous déranger, hein. Vraiment, c'est pas le but. Hein. Enfin, quand vous aurez 5 minutes, vous pouvez me faire une petite photo avec le chef et la brigade, parce qu'il voit pas le jour là-dedans, ça leur fera plaisir. Hein? En même temps, c'est pas de notre faute. C'est qu'il n'y aura pas arrêté l'école en troisième. Hein. Ah bah c'est ça, à un moment donné, on fait les tours de mobilette et puis on se rend compte qu'on a raté sa vie. Hein. Voilà, voilà. En tout cas, profitez-en, buvez, hein, mangez, amusez-vous avec vos amis, puis quand vous serez fatigué, vous me dites, et puis... Je demanderai à la petite Patricia de vous raccompagner à l'hôtel, hein. Comme ça c'est plus prudent, c'est vrai que c'est... Et juste entre nous, arrivé à l'hôtel, si vous avez envie de bien décompresser, évidemment que la petite Patricia c'est pour moi. Ne vous inquiétez pas, elle a l'habitude. Ah ben, la semaine dernière on a reçu le 15 de France, la semaine d'avant la compagnie créole, donc, après je dis ça... Je dis ça, je dis rien, hein. Voilà, les goûts, les couleurs, chacun fait ce qu'il veut, hein. Ça me regarde pas. Non, parce que sinon, au besoin, et le petit commis, le petit Sri Lankais, là, ragout, hein, il se fera un plaisir de bien vous accompagner aussi, hein, voilà. Allez, bon appétit, bonne dégustation.
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2: J'arrive pas à m'énerver dans la vie. C'est un truc de gentil. Ou de lâche. Non, c'est pas ça en plus. C'est que c'est la pensée en escalier. C'est-à-dire que j'ai la bonne réplique, mais 8 heures après. Ce qui ne sert absolument à rien. Si c'était un super pouvoir, c'est le truc le plus pourri qui existe. Moi, on m'envoie des trucs dans la tronche, mais sur le moment, jamais je sais réagir. La dernière fois, j'étais à la boulangerie, je prends un croissant, je paye, ça se passe bien, tu vois. Je fais merci beaucoup, bonne journée, au revoir. Et au moment de partir, je me retourne et la boulangère me fait « Oh, c'est marrant, vous n'avez pas de fesses. » Et moi, j'ai fait « Ah, c'est tout. » Là, derrière, j'ai vécu ma journée totalement normalement. J'ai passé une bonne journée. Tu vois. Je rentre chez moi et je fais « Tiens, je vais aller faire un petit pipi. » Donc, je m'assieds sur les toilettes et je repense à ma journée. Du coup, je repense à la boulangerie et j'ai fait « Et toi, tu t'es vu avec ta gueule de cul ?» Aucun intérêt, quand même. Hein. Et j'ai une pote, elle est comme moi. Elle est gentille, elle n'ose pas dire les trucs aux gens, tu sais. Et on est toutes les deux en terrasse avec un verre de vin et elle me fait croire qu'elle dit des trucs aux gens. Ça doit la soulager d'inventer. Et tu sais, elle est comme ça avec son verre de vin. Elle fait, tu sais ce que je lui ai dit ? Je lui ai dit, dis donc, t'as de la chance que je sois encore dans la boîte parce que sinon t'aurais mis la clé sous la porte depuis bien longtemps, mon con. Elle a jamais dit ça. Mais moi, je l'encourage, c'est ce que je sais. Donc je fais, mais ouais, te laisse pas faire, ma poule. Du coup, j'invente des trucs aussi. Je fais, moi, c'est ce que je lui ai dit ? Les courses, la bouffe, t'as pas envie de me payer ? Moi, j'ai l'impression de servir à quelque chose. J'ai jamais dit ça. Ah bah, faut nous voir les deux après 8 verres de vin. Et je lui ai dit, je vais enculer ! Alors que personne n'a rien dit à personne non plus, hein. Belle perte de temps. Mais moi, tu me laisses seule chez moi. J'ai tellement de colère qui sort jamais. J'y suffit que je me prenne le petit doigt de pied dans un coin de meuble. Il y a tout qui sort. C'est n'importe quoi. Ça fait putain ! Je sens que ça va être une journée de merde et que tout le monde va me faire chier ! Folle alliée, je n'ai vu personne. Et je m'engraine toute seule. Je sais, bah, je vais aller me faire une tartine de Nutella. Parce que j'en ai rien à foutre de la déforestation. Parce que je suis une grosse égoïste. Et voilà, c'est un nouveau pot au percule doré de merde ! Tiens, ils en vendent 250 000 à la seconde, ils sont pas foutus de trouver une ouverture facile. Et encore, ça va. Je suis chez moi. Ça m'est arrivé dans la rue, il y a pas longtemps. Je marche dans la rue et je me balade à un quartier que je connais pas. Je fais, oh, c'est beau. Faudrait que je vienne me balader avec mon mec. Et pendant que je marche, toute seule, je me dis, oh, imagine, tu le balades ici avec lui et là, on l'agresse. Et là, les fils se touchent, là. Et j'ai fait, si on agresse mon mec, je sors mes clés, je donne un coup dans les couilles, tombe par terre, je redonne un coup avec mon pied, je prends mes doigts dans les yeux, comme les requins. Alors, on fait moi le malin. Et je suis seule, hein. Comme quoi, Paris, ça rend zinzin quand même un petit peu, hein. T'es obligé de faire du sport ici, sinon tu deviens barge, on est d'accord. Même si, bon, les gens qui te conseillent de te mettre au sport, tu devrais te mettre au sport, mais ta gueule. J'ai envie d'être molle et flasque et de ressembler à une grenouille, je fais ce que je veux. Bon, évidemment, je ne l'ai pas dit, hein. J'étais aux chiottes.
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2: Martine et moi, on connaît personne. Non, on n'a pas d'amis, pas de famille, pas d'enfants non plus. On connaît personne. On connaît que nous. Que nous deux et la SNCF. On travaille tous les deux à la SNCF. Ça fait 15 ans. On s'est connus là-bas. Avec Martine, au bureau, eh ben, on a une belle affiche. Une photo de train avec marqué au-dessus notre devise. SNCF, le progrès ne vaut que si les partages. C'est beau, hein? Après la SNCF, avec Martine, on rentre à la maison. En train. Et après, on dîne et au salon, on se fait des devinettes. Des devinettes sur les tarifs, les correspondances, les horaires. Les locomotives, les wagons. On sait tout par cœur. Avec Martine, on a une vie saine. Une vie saine CF. Enfin, on a quand même un vice hein, dans la vie. Un seul vice, oui. Tous les mercredis soirs, depuis 15 ans, à la même heure comme les trains, on joue au loto. Oh. Tous les mercredis soirs, oh, le petit bassement au cœur. Surtout quand les boules, elles tombent, les boules du bonheur. Et il y a 3 semaines, mercredi, pas premier, hein, mais deuxième tirage, on a gagné 1 milliard. Toutes les boules, on n'était pas préparés. Hein. Fou. Le lendemain, on est retourné à SNCF. Et là, les collègues, ils ont dit, 1 milliard, mais il faut plus travailler. Ah bon? On est rentré à la maison. Ah oui, parce que on est rentré un peu déçu, mais bon, en première classe. Oui, parce que quand t'es milliardaire, tu peux plus travailler. Non, tu dois rester chez toi, c'est malheureux, mais c'est comme ça. Et là, au bout de 5 jours, d'un seul coup, Martine, elle a hurlé. Faut qu'on sorte! Faut dépenser tout ce fric, faut acheter, acheter, acheter! Oh, comme toi, Minou, qu'est-ce qu'elle prend? Oui, il faut acheter, oui, on va acheter, oui, comme... Mais quoi? Bon, ben moi, j'aime bien les bonbons. Alors, j'ai acheté des bonbons pour calmer Martine. Beaucoup, hein. J'ai acheté la confiserie. Avec Martine, on a dégusté beaucoup de confiserie. Oui, pour pas que les bonbons, ils se vendent, parce que sinon, l'argent, il revient. Bonjour, madame. Vous voulez acheter? Ah, des tagada. Un instant, s'il vous plaît.
3: Oh, il n'y en a plus. Au revoir, madame.
2: Martine, vite, va au nounours. Il y a un client qui rôde autour. Va finir les nounours. Non, moi, j'en peux plus. Oh, on bouffait tout, mais ça se vendait quand même. Hein. Et surtout, ça nous a déclenché des problèmes gastriques. On a défilé à la clinique. Enfin, en même temps, on était contents, ça nous faisait une sortie. Hein. Mais ils nous ont guéri vite, ils ont dit, allez, au revoir. Non, on veut rester, on aime bien la clinique. Non, vous êtes des rigueurs. J'ai acheté la clinique. Ah, c'est une belle clinique. Hein. Bonjour, ça va? Non. Ah ben oui, hein. C'est une clinique. Oh là là, on avait 1 milliard. Avec la clinique et la confiserie, on a 3 milliards maintenant. 2 milliards de bénéfices. Et là, l'entier, il m'a dit, mais t'as qu'à te dénoncer aux impôts. Oh, mais oui, les impôts, j'avais pas pensé, mais oui. Allô, les impôts, contrôlez-nous, on fraude. Ben non, je peux pas donner mon nom, c'est un appel anonyme. Ah bon, ben c'est l'entier, ils m'a dit qu'on dénonce, c'est anonyme. Non, j'ai pas dit l'entier. Oh, c'est une blague, madame. On est des enfants, on a 10 ans, on joue avec le téléphone, on n'est pas contrôlable. Non, écrivez pas l'entier, je l'ai pas dit. Oh. Martine, on a perdu l'entier. J'ai acheté un bateau aussi, mais un paquebot. Je l'ai fait venir de Dunkerque, ça a coûté cher. Et je l'ai mis dans le jardin. Il est là, couché dans l'herbe. Avec Martine, on ne sait plus quoi faire. En ce moment, Martine, elle jette les billets et les chéquets par les hublots du paquebot. Et moi, je bois du rouge, Saint-Émilion, de mes vignes. Hein. C'est du vin cher, faut que je bois tout. Et après, je poursuis Martine en chaussons dans le paquebot. Et c'est dur parce qu'il penche. Et quand je l'attrape, je la frappe. Entre Martine et moi, ça va plus du tout, donc on se fait plus jamais de devinettes. Mais le pire du pire, oh, le pire du pire. Et ben le mercredi soir, et ben on n'ose plus jouer. On n'ose plus jouer.
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3: J'ai toujours rêvé d'être pilote moi. Mais j'étais tellement conne, je suis une hôtesse de l'air. Toi, j'ai toujours rêvé de dire à vous la tour ici l'avion, à vous la tour ici l'avion. Je dis poulet et poisson. Mais enfin je vais te dire, même hôtesse de l'air là d'où je viens c'est bien. Parce que moi j'ai un petit village du nord là-haut là, tu sais, à la frontière belge. Là où on fait des courses de tracteurs. Là où on fait des concours à la bière. Là où on enterre les enfants dans le jardin. Alors moi, au milieu de tout ça, si tu veux, j'ai vite compris que j'étais différent. Très sensible. Trop. Une tapette, quoi. Ah. Et que si je voulais m'en sortir, il fallait vite que je me sauve pour finir à parler au bout d'une fourche. Non, parce que vous, à Paris, vous réalisez pas, hein, parce qu'à Paris, c'est... À Paris, c'est tendance. À Paris, c'est la mode, c'est le monde gay, la vie gay, mon copain gay, hein. Mais dans le Nord, à 250 km d'année-lumière d'ici, hein. Déjà, on n'appelle pas ça un gay, on appelle ça une Marie Toutoule, tu vois, c'est... Mon copain Marie Toutoule, le mariage Marie Toutoule, la Marie Toutoule parade, c'est pas pareil, hein. Le futur, je crois, en fait, pour l'annoncer, bah, c'est les parents. Alors moi, les parents, t'as ma mère, ma taille, 130 kilos... qui part du principe que comme elle est grosse, ça ne sert à rien qu'elle mette une petite bague ou une petite boucle d'oreille. Alors elle te claque des cailloux ainsi, tu mets des moules à tarte comme ça. En gros, c'est comme si qu'elle ferait du tuning, mais pas sur la voiture, hein, sur elle. Hein. Et puis t'as mon père, alors. Mon père, lui, c'est le gros rustre du Nord. Lui, il parle pas beaucoup, et quand il parle, on comprend pas ce qu'il dit. Ah, tu es en train de chercher après, tu vas les mettre de côté, c'est la centrale nucléaire. Tu comprends pas bien. Alors ils ont eu de la chance, mes parents, figure-toi, parce qu'ils ont eu 4 beaux enfants, hein, un échantillon quand même. Hein. Et sur les 4, ils n'ont eu 2 homosexuels. Ça fait un gros ratio quand même dans la même famille. Il y a moi et puis il y a ma sœur. En fait, il y a eu une inversion, si tu veux. Pour info, aujourd'hui, elle est chauffeur routier, moi je suis hôtesse de l'air. Hein, c'est ma sœur qui l'a dit en premier. Un jour, elle arrive, elle fait « maman !» Oui, parce que c'est une lesbienne, ma sœur, mais c'est pas Jodie Foster, hein, on n'a rien à voir. Hein, elle fait « maman, je suis green !» Dis rien à ton père, dis rien à ton père, il va pas supporter. Mais avec le temps, ça s'est estompé parce que, écoute-moi bien, ma sœur, elle avait même le droit de venir à la maison avec sa petite copine.
4: Ouais.
3: Sa petite copine, à l'époque, elle s'appelait Clara. Mais mon père, il l'aimait bien, je te jure, il avait accepté. Il l'adorait même. Parce qu'elle échangeait ses plaquettes de frein. Hein. Et elle tondait le gazon. Hein. Normal pour une lesbienne, tu me diras. Hein. Mais quelques années plus tard, c'était à mon tour de le dire. Et moi, j'avais une petite appréhension, hein, c'est un peu plus dur pour un garçon. Et en fait, c'est ma mère qui l'a senti. Un jour, elle est rentrée dans ma chambre et elle m'a posé directement la question. « Bon, gamin, maintenant, faut que je sais. » Oui, parce que dans le Nord, on ne fait pas les subjonctifs. Hein, « Maintenant, faut que je sais. Est-ce que t'es une Marie Toutoule ?»« Ah, homo, oui. Oh, ça recommence !» dis rien à ton père, il va pas supporter. Sauf que moi, comme ma sœur, j'avais besoin d'être en harmonie avec moi-même. Alors j'ai fini par le dire. Oh, bah là, la réaction des parents, ça a été de dire, qu'est-ce qu'on a fait? Puis on n'a pas, on a deux. Bah, je dis, maman, que je fasse des tartes avec toi pendant que Kevin, elle faisait du béton avec papa, c'est jamais... Peut-être une piste. Non, mais qu'aujourd'hui, moi, je suis hôtesse de l'air et Vin, chauffeur routier, ça non plus en pas. Eh ben, vous êtes tous les deux dans le transport.
5: Ouais.
3: Mais du coup, moi aussi, après, j'avais le droit de venir à la maison avec mon petit copain. Mon petit copain, à l'époque, s'appelait Mustapha. Ça aussi, ça les a contrariés, mes parents. Hein. Non, mais aujourd'hui, écoute-moi bien, avec beaucoup d'amour, tout ça, ça s'est lissé. Les petits copains, les petites copines, les Clara, les Mustapha. Eh ben, tout ça, ça vient à la maison le dimanche pour les repas de famille. Mon père, il est emboutable, il essaye de comprendre qui fait quoi. Qui c'est qui fourre la dinde, qui c'est qu'on voit la purée. Moi, je sers l'apéritif à mon père et ma mère qui dit « Mets une goutte de plus à ton père, quand même, c'est dur pour lui aujourd'hui, là. » Elle m'a dit ça l'autre jour, ma mère a fait « Tu sais, gamin, au début, quand tu l'as dit, les voisins, les on-dit, la honte, hein. » Elle dit « Mais non, regarde, c'est à la mode. » Elle dit « Ils en parlent partout à la télé. » Puis elle dit « Moi, je suis super à la mode, je dépeins, je dis deux. » Elle dit « Même ton père, c'est passé, même ton père, bah oui. » Puis qu'elle a vu le film là, avec les cow-boys, là, c'est comment que ça s'appelle le film ?« Brock, Brock, Montagne !» Ton père, il s'est dit « Ah, bah si les cow-boys s'enculent maintenant, alors... » Tout ça pour vous dire qu'avec beaucoup d'amour, un peu d'alcool, Tout passe toujours. Alors soyez cool avec les maris toutoules.
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8: Ouais, Béné, c'est Kevin. Ouais, je suis devant chez ma mamie Madeleine. Bah, c'est la mère de mon père. Non, pas mon vrai père, mon beau-père. Celui que ma mère a épousé quand elle a quitté mon vrai père. Le père de mon demi-frère. Mais bon, je le considère comme mon quart de frère, parce que c'est un bouffon. Du coup, c'est ma demi-mamie Madeleine. Mais je l'aime comme si c'était ma mamie Madeleine. Attends, j'ai un demi-appel, un double appel.
9: Ouais, c'est Julien. Pourquoi t'as mis sur ton statut Facebook en couple avec Béné? On est ensemble, on n'est pas ensemble. En plus, je t'ai poké, tu m'as ignoré.
8: Vas-y, commence pas à me chauffer, sinon je me mets en mode avion. C'est pas parce que tu m'as smaqué au quick que tu es mon mec. En plus, je veux dire, j'ai déjà fait l'amour. Avec un Tibétain. Un habitant d'Antibes. En plus, avec Béné, on sait pas trop. On a peut-être envie d'être lesbienne, mais on sait pas avec qui. Non, pas avec toi. Non, je préfère avec une femme. Parce que maintenant, tu me lâches, Julien. Ce serait préférable qu'on fasse un break. Ouais, on se voit dans un quart d'heure. Ouais, Béné, c'était Julien. Les mecs, ils pensent qu'à baiser. Mais bon, je suis peut-être acceptée. Bon, vas-y, je te laisse. Ouais, lol, Kikou, MDR, XPTDR. Ouais, KFC, CGT, UMP. Mamie, c'est moi. Mamie, ça te dérange pas que j'ouvre la fenêtre parce qu'on dirait que t'es déjà morte, mamie? Oh, mais ma chérie, mais ma fenêtre, elle est condamnée. La dernière fois que je l'ai ouverte, c'était pour voir passer le général de Gaulle. Ça va, toi, ma chérie? Tu m'ignores comme ça, mais tu as attrapé froid. Pourquoi t'es venue en slip? C'est pas un slip, mamie. C'est un shorty. Ah ben justement, quand on est de sortie, on met un pantalon. Et puis tu t'es trompée, t'as mis tes boucles d'oreilles dans ton nez. C'est un piercing, mamie. Ah bon? Ah ben comme ça, tu pourras accrocher tes clés. Et puis, qu'est-ce que t'as sur la cuisse, là? Un tag? Lol, MDR, XPTDR. C'est pas un tag, mamie. C'est un tatouage. C'est du chinois. Ça veut dire, le bonheur a des ailes de géant. Mais quand le corbeau de la mélancolie passe sur le lac de l'espoir, quand le soleil couchant de l'amour plonge dans... Mais en fait, j'en sais rien. Mamie, je voudrais parler de sexe avec toi. Il n'y a qu'à toi et à Béné que je peux en parler. Oh, le sexe, ma chérie, c'est formidable. Profite. Avec ton papy, on n'arrêtait pas de baiser. Il s'est servi de son roudou jusqu'à la dernière minute, même quand il était en soins palliatifs.
10: Oh, à l'époque, j'avais un sacré pétard. Mais bon, maintenant, il est tout mouillé. Qu'est-ce que tu veux savoir, ma chérie?
8: Comment on fait pour savoir si un homme t'aime pour toi-même ou pour ton physique?
10: Ah, oh, ça, c'est une question importante, ma chérie, et d'une grande profondeur, et que toutes les femmes se posent depuis des milliers d'années. Mais j'ai pas la réponse.
8: Mamie, à ton époque, enfin, à l'époque de Louis XVI, comment ça se passait, l'amour?
10: Mais pareil que maintenant.

0: Allô, Lucien, t'as reçu mon texto? Tu peux venir, je suis toute seule.
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2: Ok, bah je vais me présenter. Je m'appelle Paco et ça fait 14 ans que je suis intermittent du spectacle. Il y en a peut-être qui me connaissent un petit peu.
3: Oui.
2: Une personne, parfaite. En fait, c'est normal parce que moi, je voulais pas être connu avant. Je vous jure que c'est vrai, mais je trouve que ça rend les gens fous, la célébrité. Du coup, je tenais les médias à distance et j'ai assez bien réussi à pas être connu. Moi, ça fait plusieurs années que je suis pas connu de manière très stable. Mais maintenant, en fait, le problème quand t'es humoriste et que t'es pas connu, c'est que tu gagnes pas beaucoup d'argent. Parce que c'est directement lié à ton exposition, ce métier. Pas que à ce que tu fais. Donc maintenant, je veux être un peu connu. Donc je passe devant vous et puis je commence les réseaux sociaux, tout ça. Donc ça devrait péter assez rapidement, je pense. Je suis rigolo, ça va finir par se savoir, je pense. Mon avis. Je suis optimiste, en tout cas. Moi, je suis optimiste. C'est mon job, j'en vis. J'ai même acheté un appartement grâce à mes

0: sketchs. Et grâce à mes parents, un petit peu, on a fait ça en famille. Ils l'ont acheté, je leur loue. C'est ça le deal. Je loue grâce à mes sketchs, pour être tout à fait honnête. C'est dans le quartier indien. Je sais pas si vous connaissez le quartier indien. C'est entre les métros Louis Blanc et La Chapelle. On a fait ce qu'on a pu, hein. On n'a pas choisi le coup de cœur. Nous, on a choisi le moins pire. Voilà. Il est pas très grand, il est pas très lumineux et je suis pas très content, mais j'ai un toit. C'est ça le plus important. C'est deux populations très différentes, Louis Blanc et La Chapelle. Et moi, je suis au milieu, donc j'observe un peu ce qui se passe. Tu sors de chez moi, tu vas à droite, il y a un biocop. Tu vas à gauche, il y a du crack. Et au milieu, il y a un Indien qui vend du crack en vrac. Moi, je prends des notes, mais c'est passionnant, quoi. Qui vote qui? Moi, je suis plutôt de gauche, culturellement. Ma famille, elle est plutôt à gauche. Mais gauche tranquillou, pas gauche énervée. Nous, on est gauche... qui commence à comprendre le chemin de pensée qui fait qu'on peut être de droite. Voilà, c'est comme ça que... C'est comme ça qu'on est de gauche, voilà. Moi, toute ma vie, j'ai toujours écouté des médias de gauche, des podcasts de gauche, mais au bout d'un moment, ça me sape le moral. Parce que souvent, les podcasts de gauche, le monde est une montagne d'injustices et il faut se battre pour défendre les opprimés en permanence. Alors que les podcasts de droite, c'est plus léger. Investissement locatif ou assurance vie, tu vois c'est... J'investis dans rien, mais ça me détend. J'aime bien.
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2: Allez en Afrique, mais oubliez le Sénégal. Hey, c'est sympa, hein, on danse. Non, allez dans l'Afrique énervée, là. Dans la banlieue de l'Afrique. Dans le 9-3 de l'Afrique. En Algérie. Voilà, c'est ça. Ah, mais si, on est d'accord. Ah, mais on est d'accord. C'est un pays qui... Non, mais c'est vrai. C'est un pays qui fait peur. Par exemple, imaginez deux secondes. Est-ce que vous avez déjà vu, dans la vitrine du Juste Prix, un voyage à gagner à Alger? Arrêtez-moi si je me trompe. Personne n'a jamais vu ça. Imaginez deux secondes la situation. Bien, Rachid, on se concentre ce soir à gagner dans la vitrine un écran 3D de 107 cm. Une voiture d'une valeur de 9 990 euros. Et The Big Cadeau, un voyage pour deux personnes. Mais on peut aller jusqu'à 12. Pour 12 personnes à Alger. À Alger, en Algérie. Écoutez, monsieur Juste Prix, c'est déjà très difficile d'arriver jusqu'en France. C'est pas pour retourner dans la case départ, hein. Et gratuitement en plus. Ah non. Ah non, je vais rentrer chez moi tranquillement avec ma machine à café de 24,90€. Merci, assalamu alaikum. On est d'accord, on ne l'a jamais vu, ça. Ça m'énerve, ça. C'est des menteurs. Mais... Alors je tape comme ça un petit peu sur la tête des Algériens, comme ça, mais quelque part je suis Algérien. Ouais, la semaine dernière par exemple, je suis allé à la boulangerie et je suis arrivé comme ça d'un air très méchant. Et, hey, un pain au chocolat. Sans merci, sans rien. Très dur quoi. Non, mais je vous dis ça parce qu'en fait, si vous voulez, en fait, non, c'est mon père qui est algérien. Mon père est algérien. Mon père est un énervé, mais alors plus énervé, tu meurs. Je vous explique. Ma petite sœur est venue comme ça un jour devant mon père et lui a dit « Papa, je suis enceinte. » Sur quoi mon père a eu une réaction tout à fait diplomatique. « Ah mais ! Ah mais ! Ah mais ! » Alors, les aboiements que vous entendez, c'est pas un chien, c'est mon père. Mais ce qu'il faut savoir avec mon père, c'est que quand il est très énervé, il contracte tout. Ma petite sœur qui s'appelle Aminata, ça donne Ami Ami Tesset Ami Tesset. Alors, on voulait mettre des sous-titres. Et comme vous avez payé que 12 euros la place, on s'est dit bon. Donc, je vais vous faire la traduction de ce que vient de dire mon papa. Ami Tesset, ça veut dire dans le langage énervé de mon papa, Aminata, es-tu réellement enceinte? Alors, autant vous dire que là, moi-même, je n'ai pas compris, hein. Mais c'est là que nous sommes intervenus avec mon frère et mon père. Et donc, c'est le jour donc de l'enterrement de ma petite sœur. Et moi, pourtant, je comptais vraiment sur ma petite sœur parce que c'est une femme et je me disais qu'elle aurait pu m'apprendre à draguer des filles. Et en fait, non, la femme coûte cher. Mais la femme, si vous voulez, c'est l'argent. Ah oui, la femme coûte cher. Moi, si vous voulez, la semaine dernière, j'ai réussi à siffler une femme en frottant un billet de 50 euros comme ça. Non, la femme coûte cher. En fait, j'ai compris, moi, les femmes, c'est soit un riche, soit un connard. Par exemple, avant, moi, jamais j'insultais les filles. Alors, du coup, elles ne tombaient pas amoureuses de moi. Mais alors, la nouvelle, là. Les filles, hier soir, Ahmed, il m'a insultée de bouffonne. Je crois que je suis amoureuse. S'il m'insulte de connasse, je le demande en mariage. C'est simple. Avec elle, je suis un vrai connard. Je vais vous montrer. Ouais! Je suis avec des potes, là. Hé, hey, tac! Mais tac! T'as goûté le gâteau que je t'ai fait ce matin? Oui! T'as vu, je te l'ai mis sur la commode. Oui. Dans une heure, je suis à la maison. Tu préfères que je sois là tout de suite? D'accord! Dis-moi, est-ce que tu pourras me rendre mes couilles?
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3: Nous les femmes, on ne dit pas la vérité. Oh bah non, nous on vous dit rien, nous. Bah non, sinon on est folle. Ah non, non, vous croyez nous connaître? Pas du tout, on vous dit rien. On a été dressés pour nous. Ah, le jour où elles diront toute la vérité, moi je veux pas être là le jour où ça arrivera. Hein. Je vous le dis, ça va faire très mal. Hein.
4: Chérie, ma puce, il est 7h, tu te laves, il y a école.
3: Non? Ok. Ah bah ton frère est levé, tu vois. Ça va chérie? Les céréales? Je sais pas, là où tu les as laissées. Hein? Par terre, j'en sais rien. Bon, là, je m'éloigne un peu. Bah parce que t'es ado, tu pues maintenant. Hein? Bah ouais, regarde-moi ça. Ah bah voilà papa, ça va chérie? S'il reste du café? Bah regarde. Allez, moi je vais travailler. Ah, en fait chérie, pour hier soir, non, ça n'arrive pas à tout le monde, et si, c'est grave. Oh! Et pour ta gouverne, la taille, ça compte. Tellement. Bonjour Myriam, vous allez bien? Non, bon, pas terrible. Bah mon mari arrive plus à me baiser, j'ai très mal dormi. Bonne journée. Bonjour patron. Comment? Non, j'ai pas fait les photocopies, non. Et non, pourquoi? Parce que j'ai bac plus 7. Du coup, je me suis dit, c'est pas dans mes compétences, hein. Mais demandez à Laurent, mon collègue Laurent. Bah, il est payé 1 000 euros de plus que moi pour le même job, donc je pense qu'il pourra vous faire cette faveur, hein. Non. Ah oui, non, j'ai pas mis mes talons, non. Ah, pour la réunion avec les Chinois. Eh ouais, non, j'ai pas mis... Pourquoi? Parce que ça fait mal, voilà. Si, ah bah, vous avez déjà essayé? Essayez, ça fait mal, vous verrez. C'est pour ça que j'ai mis mes birks. On est bien. Je vais déjeuner, de toute façon. Bah avec, je vais prendre des frites. Non, non, pas la salade, les frites. Parce que c'est gras, c'est meilleur. Voilà. Du coup, et en dessert, je vais prendre un éclair au chocolat. Non, non, pas la salade de fruits. Deux, merci. Laurent, Laurent, tu sais pour la présentation client, là, tout à l'heure? Oui, tu sais la présentation Evian. Eh ben, je vais au client, je vais la faire moi, hein. C'est mieux. Bon, comme c'est mon idée que tu te l'appropriais, il y aura moins d'intermédiaires. Bah, de toute façon, t'es pas là, t'as tes photocopies à faire, voilà. Oh, 4h30, merde, je vais être en retard à l'école. Allez, ah non, ils sont pas sortis. Bonjour. Bonjour, vous êtes la maman de Théophane, ouais? Oui, oui, on a reçu le carton d'invitation, bien sûr, elle viendra, oui, oui, elle viendra au goûter, évidemment. Ouais, merci, c'est très gentil. Par contre, moi, je viens... Oui, non, je resterai pas au pot, là, des parents avec le champagne et tout, non. Parce que j'en ai rien à foutre, en fait. Voilà, on se voit déjà la semaine. Hein, on va pas pousser. J'ai des vrais amis, voilà. Comment? Ah, c'est votre petite dernière. Oh, qu'elle est vilaine, ma puce. Non, mais c'est pas grave, on les voit avec les yeux de l'amour. Mais je sais, j'avais la même. Hein? Allez, ma puce, dépêche-toi. Eh ben, tu enlèves ton manteau, puis tu vas au bain. Hein? Voilà. Ça va, chérie, t'es déjà rentrée? Qu'est-ce qu'on mange? Je sais pas ce que t'as préparé. Rien? Ben voilà, très bien, on mange rien. Les enfants, on mange rien! Avec une sauce de rien! C'est papa qui s'en occupe! Voilà. Qu'est-ce qu'il y a, ma chérie? Non, je peux pas faire les devoirs avec toi. Ben non. Ben parce que je sais déjà combien ça fait, 3 fois 4. Hein? J'ai pas envie de. Qu'est-ce qu'il y a, mon grand? 3 heures de colle, t'as pris, toi? Oh putain, ça va te niquer ton week-end, ça c'est dommage. Hein? Non, mon chéri, je me suis pas occupée des vacances, non. Et non, parce que c'est chiant. Non, pas les vacances, mais de s'en occuper. Voilà, comme je suis pas une agence de voyage, je me suis dit que c'était pas à moi de le faire. Ben, je me couche. Non, j'ai pas la migraine, non, pas du tout. Pourquoi? Non, j'ai pas sommeil, je suis en pleine forme en plus. Non, c'est juste, j'ai pas envie, je... Bah parce que t'es gros maintenant, puis t'as tes chaussettes, alors je... Du coup, je suis pas excitée. Mais c'est gentil de proposer, merci mon amour. Merci. Ça me fait plaisir, parce que moi je suis pas très belle non plus, alors... Merci. Bonne nuit mon cœur. Eh, tu sais, je t'aime.
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1: Moi, j'ai grandi dans une famille de 4 garçons. Je sais pas si vous connaissez la série Malcolm. Ouais, vous mettez du cumin dessus, c'est ma famille. Voilà, clairement. Et quand on était petits, pour nous, nos parents les considéraient comme des super-héros. Vraiment. Par exemple, mon père, il est venu d'Algérie avec rien. Je vous parle pas de son pote congolais, hein. Il est vraiment venu avec rien. D'accord ? Il travaillait de nuit. Avec mes frères, on pensait que c'était Batman. On avait la fiche de paye, c'est plus Robin. Ma mère, elle n'est pas allée à l'école en Algérie. Elle est venue en France. Elle a appris à lire, à écrire, à parler français, passer des diplômes, élever 4 garçons, avoir des jobs. Pour moi, il n'y a pas de débat. C'est elle, la véritable Wonder Woman. Yes! Parce que moi, j'ai un de mes frères, il est né en France. Il est allé à l'école en France. Et il dit, voilà si j'aurais. Voilà. Ma mère, elle voulait toujours nous protéger. Mes frères et moi, toujours. Un jour, elle nous a dit cette phrase, mes frères et moi, droit dans les yeux, je vous ai aimé et éduqué de la même manière. Wallah, non. Non, non, t'as toujours le préféré. T'en as un, il est là, il existe, on sait pas comment il s'appelle, il est là. Parfois, il est à l'aise, il se promène à poil, c'est un malade, c'est un malade, c'est un malade. Et t'as celui que t'oublies en été dans la voiture. Et on m'a oublié 4 fois. Mon père, il parle pas beaucoup. Mon père, il est à 5 mots par jour. Mon père, c'est une version gratuite, clairement. Tu sais, il parle tellement peu que parfois je rentre à la maison, je dis à maman, papa, il a parlé, elle me dit oui, putain, on va attendre demain pour qu'il parle, tu vois vraiment. Mais je pense que son silence, il est équivalent au poids des responsabilités, des sacrifices qu'il a fait pour sa famille. Je pense que c'est ça le poids de son silence. Mais quand il me parle avec 5 mots par jour, c'est pas clair. Tu sais, parfois il vient me voir, il me fait, Miloud, t'as trouvé le truc dans. Et il part, tu vois vraiment. Mon père, c'est le père Fouras. Mon premier, la suite demain, il repart. Tu vois ? Et moi, je suis l'aîné de ma famille. Moi, je suis né dans les années 90. Je suis vraiment l'aîné. Mon père, c'est le respect. Je l'appelle papa. D'accord ? Mon père, il m'a jamais dit je t'aime. Mais son je t'aime à lui, c'est il travaillait de nuit. Il nous ramenait à manger. On s'habillait bien. C'était ça, son je t'aime. Tu vois ? Pas de câlins, pas de bisous. Je l'ai jamais vu sourire. Je l'appelle papa. Je vais le voir que pour des choses importantes. Je lui ramène la télécommande. Je rentre dans ma chambre. Des choses importantes. Et j'ai le dernier de ma famille, on a 10 ans d'écart. Il est né après 2000, c'est un teubé, voilà, clairement. C'est vrai, c'est vrai, tu sais moi, quand mon frère il me parle, je comprends pas. Hein. Tu vois, hey, voilà frère, t'as vu Nasdaq, t'as vu Nasdaq, t'as vu Nasdaq, 6-7, 6-7, 6-7, meurs, meurs, meurs. Il fait des fautes d'orthographe à l'oral, enfin je sais pas si vous vous rendez compte. Vous savez ce qu'il fait lui, ce fou? Il appelle mon père par son prénom, mais c'est un malade! Eh, mon père, il s'appelle Abbas, d'accord? Un jour, il rentre, et je vois, il fait « Oh, Abbas, c'est le S !» Mon père, il est content. Il lui fait des guilis. Mon père aime les guilis. Tu lui fais « Oh, cousi, cousi, cousi, cousi !» Mon père a des dents. Et moi, je veux faire des guilis. Tu sais, je fais « Oh, Abbas, c'est le S !» Il m'a dit « T'as trouvé le truc dans... » Et il est reparti, tu vois, vraiment. Il y a des sujets, on peut pas en parler. Il y a des sujets, on peut pas en parler. La sexualité. Oh non, non, non, non, c'est tabou. Moi, tu sais quoi, mon père et ma mère, je les ai jamais vus s'embrasser. Tu sais quoi, ils se sont jamais touchés. Ils ont créé les gestes barrières bien avant le Covid. Hey, le seul contact qu'il y a, c'est ma mère qui croise le regard de mon père et c'est un contact de trop. Tu sais, dès qu'elle voit, elle fait, hey, comme... c'est la seule chose qui se passe. Hein. À 8, 10 ans, je me pose des questions. Je suis allé voir ma mère et je lui ai posé la question, maman, comment on fait les bébés? À laquelle elle m'a répondu, je t'ai acheté à Leclerc. J'ai dit non maman, tu mens. Je sais ce que tu fais avec papa. Parce que pour acheter trop faire, c'est à Lidl que tu nous as acheté. Et j'ai du respect pour mes parents. Je vous le dis, moi maintenant j'ai la chance, je suis avec mon épouse et j'ai 2 filles. Très content d'avoir des filles, pas des garçons. C'est teubé les garçons. Faut dire ce qui est. Ouais, non mais c'est vrai. Je vous le dis mesdames, hein, peu importe votre âge, maintenant je m'en rends compte. Hein, je suis avec 2 filles et mon épouse... Quel que soit votre âge, du plus jeune âge à un âge avancé, vous êtes plus intelligente que les hommes. C'est un fait. C'est vrai. C'est vrai. C'est vrai, c'est vrai. Et c'est la seule partie de mon sketch écrite par ma femme. Voilà.
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2: Je me souviens, mesdames et messieurs, quand j'allais voir mon grand-père dans sa maison de retraite, mon grand-père, qui était un sacré déconneur, hein, c'est grâce à lui si je fais du one-man show aujourd'hui, eh bien, on ratait jamais un spectacle. Il y avait toujours des gens qui venaient leur faire des spectacles, et alors, franchement, c'était des barres de rire. Une fois, il y a un couple de mentalistes qui étaient venus à la maison de retraite. Bon, on sentait bien qu'ils étaient sur la fin, les deux, quand même, hein. Ouais, que la dernière fois qu'ils avaient dû jouer à Las Vegas, c'était du temps d'Elvis, tu vois. Et qu'ils n'allaient pas tarder à rejoindre mon grand-père et ses potes à la maison de retraite. Et alors, ils présentaient le spectacle, sa femme était moulée dans une robe à paillettes qu'elle avait dû avoir pour ses 15 ans. Ça débordait de partout, hein. On aurait dit une méduse dans un filet de pêche. Quand elle arrivait, succès, hein, les anciens... Et son mari, donc le mentaliste, il était moulé dans un costard en velours rouge super épais. Il pouvait pas bouger les bras, le mec, comme ça. On aurait dit un rideau de scène, le mec, tu vois. Et donc, c'est sa femme qui présentait le spectacle. Attention, elle faisait ça bien. Mesdames et messieurs, dans quelques instants, sous vos yeux ébahis, nous allons accueillir l'insondable Boris. Boris, venu des lointaines steppes orientales. Et là, dans la salle, t'entendais... Ah, ça la démontait pas, elle était rodée la gonzesse, hein. Mesdames et messieurs, j'ai l'honneur d'accueillir, comme il se doit, le grand, le célèbre, Boris! Boris! Et Boris, il venait pas, et tous les anciens, ils gueulaient, Maurice, Maurice! Et là, elle s'énervait, elle dit, non, c'est Boris, allez, jamais! Donc moi, j'allais voir, et Boris, en fait, derrière, il ronquait comme ça. Quand je le réveillais, il disait, oh Boris, c'est à vous. Il arrivait sur scène, la tête dans le pâté. Hey! Et là, il faisait ses tours. Oh, c'était mauvais. Le mec, il se rappelait plus les cartes qu'il nous demandait de choisir. Mentaliste. En même temps, c'était pas grave, hein. La moitié de la salle perdait la boule, alors... Il chopait un ancien devant, il lui disait, c'est celle-là, votre carte? L'ancien, il avait vu bouillir depuis une demi-heure, puis il s'en foutait, tu vois. Ouais! Tous les autres derrière gueulaient, bravo Boris! Non, c'est Boris! Elle s'énervait. Oh là là là là là là. Et après, elle faisait de l'hypnose dans une maison de retraite, t'as raison. Alors, moi aussi, j'en fais, dors, je veux. Alors, sérieux. En général, ça finissait, t'avais la moitié de la salle qui dormait, l'autre qui allait pisser, tu vois un peu l'ambiance. Et des fois, il y a des chanteurs qui venaient à la maison de retraite. Ah bah eux, tu peux leur filer une médaille, hein, je te le dis. Hein. Les mecs, ils débarquaient le matin à l'aube pour installer le matos, il y avait un ampli, une prise à brancher. Et toute la journée, t'entendais... Les mecs, ils chantaient après le repas. La boucherie. Ça m'énervait parce qu'il leur parlait comme à des débiles, aux anciens. Ils disaient, eh bien, mon grand, dis-moi, tu te souviens de cette belle chanson? Ta gueule! Eh bien, chère tête blanche, je vais vous interpréter une magnifique chanson qui, je pense, vous rappellera de très beaux souvenirs. Le mec, pendant qu'il chantait, t'entendais, ta gueule! Ça va durer encore longtemps? C'est quand le goûter? Le mec il finissait comme ça. Je chante une dernière. Non! Ah bah lui, 30 phytos éoliens, terminé. Hein. Oh là là là là. Puis des fois, c'est la maison de retraite qui organisait des événements. La directrice, elle se cassait la tête, cette femme. Elle organisait souvent des speed dating. Ouais, si. Mais si, parce qu'une maison d'entraide, c'est beaucoup de solitude. Hein. J'y ai travaillé pendant 10 ans, donc je connais bien le sujet. Et donc, ces speed dating étaient destinés à ce que les anciens se fassent des potes. Donc, mon grand-père et ma belle me disaient, viens vite, il y a un speed dentier. Je raccrochais, je débarquais direct. Hein. Oh bah t'es arrivé, ils étaient tous au garde à vous, les papis en costard, gominés, l'arrêt au milieu, comme ça. Les mamies, robe de soirée, maquillées comme des voitures volées. Plus de rouge à lèvres sur la gueule que sur les lèvres. Une tonne de lac sur la tête. Ah bah fallait pas fumer dans les couloirs, hein. Mais je te dis, hein. Et bah là... Hey, j'ai plus de sourcils, j'ai plus de sourcils. Ils attendaient tous le garde à vous. La directrice, elle devenait folle. Elle s'arrachait les cheveux. Alors ils disaient, bon, écoutez-moi bien. Trois choses importantes avant de commencer le speed dating. La première, je rappelle que dans speed dating, il y a speed. Et que speed en anglais, ça veut dire vite. Hein, parce que 20 minutes pour changer de table, c'est trop long, trop long. L'année dernière, le speed dating a duré 17 heures. Hein? Alors, j'aime bien les vieux, mais à un moment donné, on se bloque la perruque et on se mangue la charentaise. Deuxième chose, je rappelle que quand la cloche sonne, les déambulateurs sont prioritaires sur les fauteuils roulants. Fauteuils roulants qui peuvent emporter 3 personnes. Une sur chaque accoudoir. Et mollo dans les virages, on n'est pas à 24 heures du Mans. L'année dernière, on a eu une sortie de route avec 2 cols du fémur brisés. Mollo. Dernière chose, je rappelle que le repas sera servi à 11h30 dans le grand restaurant. Ceux qui ont oublié leurs dentiers dans leur chambre. Inutile d'aller les chercher. Des dentiers de prêt sont disponibles à l'entrée du restaurant. Attention, un dentier pour 3, regroupez-vous par taille de bouche. Tout le monde est prêt? 3, 2, 1, partez! Et là, mesdames et messieurs, j'ai assisté à des conversations. Écoutez-moi bien, parce qu'une résidence, en général, une maison de retraite, c'est à peu près 100 résidents. Sur 100 résidents, t'as 80 mamies chaudes comme des culs de fusée qui décollent. Mais chaudes comme des culs de fusée qui décollent. Pour 20 papis obsédés qui pensent qu'il y a ça. Imagine les conversations que j'ai entendues. Bonjour madame, je m'appelle Lucien, est-ce que je peux vous toucher les seins? Évidemment, petit Lucien, je suis là pour quoi, à votre avis? Allez-y, allez-y, franchement, Lucien! Oui, oui, mais je les trouve pas. Plus bas, plus bas! Oui, je les trouve pas. Je les ai mis sur mes genoux! Moi, j'entendais ça! Mais c'est fou parce qu'un jour je serai à leur place à eux. Hein? C'est peut-être moi qui ferai le spectacle, vous imaginez? Céline, dans l'épisode 68. Bonsoir, c'est l'enterrement de ma sœur et de mon beau-frère Bernard. Attendez, je reviens, je vais faire pipi. C'est fou. Oh, mais c'est pas ça le plus fou. Vous savez ce qui est le plus fou? C'est que le public qui sera en face de moi. Ah, ben ce sera vous.
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1: J'étais au restaurant avec des amis, on mangeait tranquillement et d'un coup j'ai un ami qui se lève et qui part fumer une cigarette. Et je le vois partir, seul, dehors. Il pleut, il recroqueville ses épaules, il essaie de faire un parapluie avec ses épaules. Il sort sa cigarette, il la protège avec ses trois doigts pour pas qu'elle soit mouillée, comme ça, toi, Brad Pitt sans charisme. Il est là, il tremble, et moi je me lève, je m'approche de la vitre, je le vois, et je me dis, eh ben il fait bien pitié, dis donc, hein, faut que je le mette sur Instagram. Avec une petite story, bah dis donc, c'est beau l'addiction. Donc je sors mon téléphone portable, et je vois que sur Instagram, j'ai trois notifications. Et je sais pas pour vous, mais moi à ce moment-là, faut que je sache. Donc j'ouvre Instagram, et là, automatiquement, sur la page d'accueil, il y a une vidéo d'un chien qui se prend une vitre dans la gueule, qui se lance. Et j'éclate de rire. Voilà, la vidéo me fait éclater de rire, je suis mort de rire. Et puis je continue à descendre en dessous, je vois une photo que j'aime bien, je like. Une photo que j'aime pas trop, je like quand même. Pour moi, c'est pas du vrai amour. Je m'en fous, je like tout, je like tout, je like tout. Puis à un moment donné, je tombe sur une publicité pour des protections d'iPhone révolutionnaires. Et puis je me dis, mais attends, mais qu'est-ce que je suis venu foutre ici, moi? Ah oui, c'est vrai, les notifications. Donc je vais dans les notifications et je vois qu'il y a des gens qui ont liké et commenté la photo de moi que j'ai postée le matin même. Et les gens disent que je suis beau gosse et ça fait plaisir. Donc je suis très heureux, autant avant c'est pas du vrai amour, autant là c'est du vrai amour. Donc je suis content, je vois il y a des gens qui commentent, ah c'est super, et puis à un moment donné il y a toujours ce quota de gens qui postent les mêmes commentaires sous mes photos sur Instagram, des gens qui me rappellent que je suis chauve, au cas où j'ai oublié. Une fois il y a un gars, il a commenté « œuf !» et il a mis l'emoji « œuf ». C'est-à-dire que le mec s'est dit « ah il va pas comprendre ». Il allait dans les émojis, il a regardé les bâtiments, les drapeaux, les fruits, les animaux. Ouf ! Je continue dans les notifications et je vois que là, à ce moment dans les notifications, il y a une fille qui m'a fait la technique des trois likes. Alors qu'est-ce que la technique des trois likes ? Il s'agit de liker très, très rapidement trois photos sur un profil pour apparaître trois fois dans les notifications. C'est une manière tacite sur Instagram de dire « Hey, remarque-moi ». Donc bah, je remarque cette personne et je vois qu'elle est plutôt jolie sur sa miniature. Je me dis, tiens, je vais aller sur son profil et regarder ses photos. J'ouvre son profil, profil privé. À quoi bon ? Je peux pas accéder aux photos. Mais Instagram est bien fait parce que juste en dessous, il te dit, pas de panique Yann, je te suggère d'autres personnes qui sont susceptibles de t'intéresser. Et en effet, il y a une fille que j'aime, que je trouve plutôt jolie juste en dessous. J'ouvre son profil, profil public, yes. Et je vois la fille, 25 ans, très jolie. Et je commence à regarder ses photos. Et je pars à la recherche d'une photo un peu croustillante. Tu vois ? Je commence à regarder, je remonte les photos de cette fille de 25 ans, je remonte dans le temps. Et plus je remonte dans le temps, plus je me rends compte que ce que je regarde à un moment donné, c'est plus très légal. Tu sais, moi, ce que je voulais, c'était la voir en maillot de bain, le début d'un sein, pas le sein à ses débuts. Donc vraiment, je suis un peu perturbé. Mais elle a 25 ans et j'ai envie de lui faire ma technique des trois likes. Quand je dis ma technique, c'est un peu particulier parce que, en fait, j'ai un souci sur Instagram, c'est que moi, j'ai 200 000 personnes qui me suivent sur Instagram. Et vous le savez, quand vous likez quelque chose sur Instagram, les gens qui vous suivent voient ce que vous likez. Si vous le saviez pas, de rien. Donc moi, j'ai potentiellement 200 000 personnes qui peuvent faire, ah bah dis donc, il se fait pas chier, crâne d'œuf! Il a liké le début d'un sein! Donc j'ai envie de lui faire ma technique des trois likes. C'est-à-dire, je like trois photos où elle n'apparaît pas. Une paire de chaussures, un chiot, un granola. Done. Le plan est en marche. Voilà, c'est une technique que je vous donne. Si vous êtes un peu connu, vous pouvez faire ça. Ou si vous êtes en couple, ça marche aussi. Voilà. Mesdemoiselles, si vous êtes mec, like des granolas, posez-vous des questions. Et à ce moment-là, je suis sur Instagram et il y a une story d'un ami qui apparaît et ça fait longtemps que j'ai pas eu de ses nouvelles. Je me dis, tiens, j'ai envie de regarder cette story. Allez, une story, c'est quoi? C'est une vidéo de 10 secondes. Allez, je la regarde. J'ouvre la story, je vois mon pote en train de se filmer comme ça. Salut à tous! Ben voilà, ça fait longtemps que j'ai pas été sur Instagram. Ça tombe bien, j'ai un truc super important à vous dire. Alors là, et ça coupe. Je fais, ok, 10 secondes. Ça passe à la prochaine. Eh, ça a coupé! Eh ben, ça fait plaisir parce que j'ai un truc hyper important à vous dire. Enfin, plutôt deux choses et ça recoupe. Je fais OK. Et je vois que ça fait une minute qu'il l'a enregistré. Donc, il est encore en train d'enregistrer cette story. Je ne saurais pas la fin de cette story. Ce qui fait que ça passe à une autre personne. Et dans cette story, c'est une photo de moi en train de tenir un téléphone portable dans une sorte de restaurant. En fait, la photo a été prise depuis la table de mes potes. C'est mon pote fumeur qui a eu le temps de fumer, finir sa cigarette, revenir s'installer, me prendre en photo, le mettre en story, et il a mis en dessous une phrase. « Eh, ça fait 10 minutes qu'il est comme ça, il fait pas trop pitié ?» Avec un sondage en dessous. Oui, non. Et c'est là que j'ai compris un truc qui m'a bouleversé. C'est qu'on dit souvent que l'addiction aux réseaux sociaux, elle est pas très grave parce qu'elle porte pas atteinte à ta santé. Contrairement à l'addiction à la cigarette, où les fumeurs perdent 10 ans de leur vie. Ils devaient vivre 80 ans et ils vivent jusqu'à 70 ans. Le problème avec les réseaux sociaux, c'est que tu perds 10 ans de ta vie, mais pendant ta vie. Mon Dieu, il a raison. Et c'est pas 10 ans de ta vie à la fin de ta vie, de 70 à 80 ans, où t'es en pantoufle devant une série allemande et Yann Verven. Non. C'est 10 ans de ta vie maintenant qu'on perd. C'est quand on a 20 ans, quand on a 30 ans. C'est des couchers de soleil, des conversations avec des amis. C'est des moments clés, des souvenirs qu'on perd. Donc c'est pour ça que je vous propose tous un truc, c'est qu'on se lève, qu'on aille chez Instagram et qu'on brûle leur siège et qu'on le mette en story.
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8: Non mais je suis content là, t'es fou. C'est la première fois de ma vie que je joue ici dans un vrai beau théâtre. Avec une vraie scène, des vrais rideaux. Parce qu'avant d'être ici, moi je joue au Comedy Club. Théâtre de Jamel Debbouze là. Et maintenant que je suis ici, je peux le dire, c'est de la connerie son théâtre là-bas. Je peux le dire, c'est vrai. Il y a des fuites d'eau partout, il fait chaud, on dirait un hammam, ça, quand même, son truc. Là. Mais bon, non, mais en même temps, je vais pas trop cracher dans la soupe. En plus, grâce à lui, il m'est arrivé plein de belles choses et j'ai été me reposer, là, cet été, dans son pays d'origine, au Maroc. Maroc. Quoi vous criez ? Vous avez gagné la Coupe du Monde ? Qu'est-ce qu'il y a ? Non, mais le Maroc, j'aime bien le pays de l'huile d'olive. Ils aiment l'huile d'olive là-bas, c'est abusé. Ils en mettent partout, dans la bouffe, sur le corps. Une fois, il y a même un mec, il a une fracture ouverte. Le médecin lui a dit, mets l'huile d'olive, mets. Il faut pas aromatiser, monsieur, il faut désinfecter, là, qu'est-ce que vous avez... C'est extraordinaire, c'était ma première fois dans le Maghreb. J'étais à Agadir, en fait, au Maroc, et une fois, je marchais dans les rues d'Agadir, tu vois, tranquille, je me promenais, et il y a un petit qui m'a vu, il a fait une roue, il m'a dit, l'argent. Je dis, mais je t'ai rien demandé, moi, t'es malade ou quoi de... En plus, il a fait une roue toute dégueulasse, hein, tu sais. Tu sais, les roues qu'on faisait en primaire, là, l'argent, dégage, va te laver les mains déjà, qu'est-ce que c'est que ces conneries. Malheureusement, j'ai pas pu aller dans mon pays d'origine, au Cameroun. Non, c'est compliqué pour moi d'aller au Cameroun. Vous allez vite comprendre pourquoi. J'ai ramené avec moi ce soir à la Cigale, en fait, une lettre d'un de mes cousins du Cameroun. Et c'est vrai qu'en lisant cette lettre, je me suis dit, mais pourquoi je me prends la tête à écrire des sketchs alors qu'il suffit juste de lire des lettres, quoi. Parce que vraiment, les mecs, c'est des génies, hein. Vraiment, c'est... Ah non, la tête de ma mère, ils sont bons. C'est pour ça que j'ai ramené cette lettre. C'est une lettre de mon cousin Diakité. Et... Non, ne rigolez pas, elle va s'appeler Diakité. Et je vais vous la lire, comme ça vous allez comprendre. Je vous la lis à la locale, hein. Comme ça vous allez être vraiment dans l'ambiance. Bonjour, grand frère Thomas Guidjol, Paris, France. Vous avez vu le Vislard, déjà, il me rappelle bien que je suis en France et lui au Cameroun, hein, tu sais, genre dans la merde. Je t'ai encore regardé hier dans ton DVD du Jamel Show. Non, je suis fier. C'est-à-dire que quand je te vois, j'ai envie de pleurer. Mais comme ça fait 2 mois que je n'ai pas bu d'eau, je n'ai plus de larmes. Et si je force, le sang peut couler. Ici, tu sais, la vie suit son cours. Tu te souviens de mon ami Honoré? Il est mort. Rigobert, mort aussi. Moi-même, je ne suis pas mort, mais je suis foutu. C'est pour ça que je te demande à toi, pardon, grand frère Thomas Guy George Amel, Comedy Club, Dailymotion, YouTube, Big Buzz. Je t'en prie, je t'en supplie, envoie-moi un scooter. Le mec crève la dalle, mais quand même faire des roues arrière. Hein. Ainsi qu'un rasoir Gillette Sensor. C'est trop doux et ça glisse. Bon, il faut que je te laisse là parce qu'il y a un guépard qui me regarde.

0: dégage. Tu sais, avec ce genre de personne, faut pas parler, hein. Tu t'exécutes, voilà. Il m'a dit, c'est quoi là, les cartons là dans ton sac? J'ai dit, ça, les cartons? C'est des cornflakes. Il m'a dit, hein, cornflakes. T'es genre, il m'a mis la pression. Bien sûr, cornflakes, bien sûr. Kellogg's? Ouais, ouais, Kellogg's. Bien sûr, Kellogg's, cornflakes, bien sûr. Bon, on va vérifier. Gilbert, mène-moi un bol et du lait. Il m'a défoncé toutes mes provisions.
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2: Bah déjà, j'ai eu 40 ans. Hein. J'ai vraiment 42 ans, exactement. Voilà. Dans un an, j'aurais dépassé ma pointure. Et quand tu commences à être plus vieux que tes yep, c'est chaud. Hein. C'est chaud. Hein. Alors, pas de changement majeur hein, depuis ma quarantaine. Juste un petit décalage avec les nouvelles générations. On se comprend plus. Hein, je vous dis la vérité. Vous avez parlé avec des ados d'aujourd'hui ou pas hein, vous avez, hein. Ils ont cette suffisance, ils sont arrogants. T'sais. Mais ça s'explique, ils ont tout eu facilement. Internet, les iPhones. Ils n'ont pas connu la hesse des années 80-90.

0: Nous, on n'avait même pas de téléphone. Dans les années 80, quand tu voulais annuler un rendez-vous, eh ben, t'allais au rendez-vous. Tu vois ? C'est pour te dire que je pourrais pas venir. Voilà, c'est tout. C'était comme ça. Pas de téléphone, pas de photo. OK ? Nous, on avait des appareils photo jetables. 24 photos sur pellicule. Elles étaient comptées. C'était cher. Alors, crois-moi, tu prenais pas tout et n'importe quoi en photo, comme font les gens d'aujourd'hui. Des coquillettes, bande de gogoles, va toi. De la même manière, comprenez pas nos zizi en photo. Oui, oui, oui, madame, les gens font ça aujourd'hui. Oui, oui, ils s'envoient des nudes. Nous, c'était impossible avec nos jetables de faire ça. Pourquoi ? Parce que nous, c'était un mec qui développait tes photos. En grande surface, ouais. Et si t'avais pris ton sgeg, l'ambiance. Bonjour, je suis monsieur Chamec. Monsieur Chamec. Photographe, hein ? Certes que ton nouveau caleçon, hein. Et c'était comme ça. Ils sont chanceux aujourd'hui. Putain, le cinéma, Netflix, Amazon, ils tapent le nom d'un film, ça sort. Putain, nous, on n'avait pas ça. On avait une télé, une seule à la maison. Et quand tu la regardais, c'était en famille. Un vrai moment de partage. Bon, on va pas se mentir, moi, dans ma famille, on regardait que des films d'arts martiaux. Ouais. C'était les seuls films où il n'y avait pas de scène de zwing zwing, de... que tu pouvais regarder sans moment de gênance, hein, avec tes parents. On arrivait à 18 ans avec mes frères. On n'avait pas touché une meuf, mais on savait tous faire le grand écart. Mon premier rendez-vous, je suis arrivé en kimono. Elle m'a dit bonjour. Je lui ai dit, c'est ça, bonjour. Hajime Taras. Allez, viens. Après, quand je dis qu'on regardait la télé, ça, c'est quand mon père, il voulait, OK ? Lui, il avait des règles simples. 20h au lit, pas de film. Quand il était de bonne humeur, il te disait, tu peux regarder le film, mais à la pub, tu vas te coucher. Vos parents faisaient ça ? Qu'est-ce que c'est que cette règle de merde ? C'est une sec de... À la pub, tu vas te coucher, putain. Jusqu'à mes 18 ans, j'ai vu que des moitiés de films. Hein, toi, t'as vu la vérité. Si je mens, moi, j'ai vu la vérité. Titanic, pour moi, c'est une croisière. J'ai jamais vu la fin. Bon, après, je fais l'ancien, hein, mais je suis comme tout le monde, j'ai un smartphone, tu vois. Et moi, j'aime bien utiliser les applications qui alimentent ma flemme. Genre, me faire livrer à manger. Quelle révolution, putain. Ouais. Vous aimez bien à Paris, hein. Vous utilisez un peu Uber Eats. Ouais, satisfait du service ? Il y a des petits couacs quand même, hein. Les livreurs. Qui sont-ils ? D'où viennent-ils ? C'est ça qu'on peut se poser comme question, hein. Je vous jure, hein. Un soir, je commande, je vois écrit 1h37 d'attente. 1h37 d'attente. C'est plus une attente, c'est un jeûne, on est d'accord ? Au bout d'1h37, je reçois un message du livreur Hafid qui m'envoie texto. J'ai soué en bas 10 ans. Moi, je lui ai répondu, j'ai soué en haut, montagne. Mais attends, lui, il commence à négocier avec moi. T'es. Il me dit, tiou, avec plein de U à la fin. Ben, je lui dis, ben, je suis au 6e. Et là, il me répond, rendez-vous au 3e. Faut être solide psychologiquement, hein, je te le dis. Hein. Alors, pas de changement majeur, hein, sur ma quarantaine, comme je vous le disais. C'est juste, vous avez de la chance, les jeunes d'aujourd'hui. Hein, vous connaissez un monde sans fessée, ok ? La fessée est interdite. Nous, n'importe qui pouvait te la mettre. Ouais, ouais, ton père, un oncle, tout ce qui portait une moustache pouvait te fesser. Hein. Les profs pouvaient nous mettre des claques dans la gueule. Ouais, moi, j'avais un prof gitan, il tapait les enfants et les parents. M'appelle Farid Chamec, merci beaucoup, mesdames et messieurs.
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1: Ça va quoi? Très heureux d'être devant vous. Messieurs, dames, chaque début de spectacle, j'ai une petite coutume. Pour certains, ça peut paraître stupide. Pour moi, c'est très important. Je fais une petite dédicace à mes parents. Messieurs, dames, ils sont entrés dans leur 50e année de mariage. J'aime 50 ans. C'est chaud, non? Ah, c'est gentil. Ah, c'est sympa. Merci beaucoup. Merci de m'heureux. Eh ouais, 50 ans de mariage, jamais pensé à divorcer. Ma mère a pensé au suicide, au meurtre, mais jamais au divorce. En fait, à l'origine, mes parents sont étrangers, sont algériens. Ouais, et je crois que je suis le seul fils d'Algérien qui est hérité d'une tête de Portugais. Et d'un corps de Turc. Mais pour moi, mes parents, c'est vraiment le couple modèle. Quand mon père a acheté ma mère dans les années 60, mon père avait 25 ans, ma mère 20, de moins. Je veux imaginer la réaction de ma mère quand on lui a dit, tiens, va l'homme de ta vie. Bon, elle où la cuisine? Vivement les mômes que j'aime quelqu'un dans cette baraque. C'est vrai que moi, physiquement, on me dit souvent que je fais pas arabe, entre guillemets, parce que j'ai les yeux clairs, je t'assois de mon père. Ma mère a les yeux pochés, voilà si elle à ça de mon père. Bah arrêtez, c'est pas sympa. Là. Non, bah j'excuse mes parents parce qu'à l'époque c'était pas évident de rencontrer l'âme sœur. De nos jours c'est beaucoup plus facile. Là, votre silence en dit long. Pas évident de rencontrer l'âme sœur, surtout sur Paris. Je crois que Paris c'est la seule ville au monde où quand tu dis bonjour à une femme, elle te répond non. Non, non. Ah, forcément, chacun ses techniques pour rencontrer l'autre. Est-ce qu'il y a en cette salle des gens qui vont sur les sites de rencontres internet?
2: Non.
1: Ouais, j'ai jamais un public aussi mytho que vous. L'industrie qui fait des milliards d'euros dans le monde, il n'y en a pas un soir. Non, bah, je le dis avant, j'y allais. J'ai sur Mythique, connaissez tous. Vu les profils qu'il y a sur ce site-là, c'est plus mystique que mythique. Les mecs ont tous des pseudos un peu bizarres. Bogosse 93. Tony Montana de Barbès. Guy George Forever. L'autre jour, j'ai vu Émile Louis XVI. Et après, moi, je taquine les gens qui vont sur Internet, mais c'est vrai qu'en définitive, messieurs-là, franchement, entre nous, on a tous besoin d'amour, non?
3: Oui.
1: Bah oui, franchement, hein. Toi, beau gosse devant, tu as besoin d'amour?
3: Oui.
1: C'est pas une question, c'est une constatation. Non, en général, j'aime bien prendre quelqu'un d'assez beau gosse, d'assez souriant. Pour ça, je me suis pas adressé à toi derrière. Ah les gars, je vous rassure, hein, je fais le malin sur scène, mais je vous dis franchement, j'ai jamais été très doux en amour avec les femmes, hein, pour vous dire. Hein. La première fois qu'une fille m'a proposé de me faire une fellation, je me souviens, j'avais 19 ans, je lui ai répondu, oh, c'est gentil, mais te prends pas la tête. C'est vous dire si je suis con. Non, non, n'applaudis pas ça, ça va aller, tranquille. Non mais vous, mesdames, j'ai énormément de respect pour vous, parce que vous, déjà, physiologiquement, vous avez la classe. Par exemple, pendant l'amour, faut avoir plusieurs orgasmes à la fois, c'est génial ça. C'est nous les mecs, quand on arrive, après c'est mort, faut attendre que l'électricité revienne. Moi, une fois, je suis resté dans le noir pendant 5 ans. Pas facile. Ah bah, j'ai une grosse période de désert sentimental. C'est normalement, la puberté, ça dure 2-3 ans grand maximum. Moi, j'ai eu 10 ans de puberté. Véridique, hein. Dès que je t'ai replein la gueule, les gens m'appelaient le pain en raisin. Ma mère me serrait la main. Eh, ah. Eh, oui, je t'aime bien. Enfin. Célibataire aujourd'hui? Eh, mais vous me prenez vraiment pour un con, c'est très très grave ce qui se passe. Il n'y a pas de célibataire dans cette salle. Il y en a un qui a dit non, délégué de classe, le mec, normal. C'est dingue ça. Eh, ne bougez pas, allumer la salle, je vais les reconnaître au regard, les célibataires. Et vous le connaissez, le regard des célibataires, un regard en galère, il m'en dit de l'amour, aimez-moi. Aimez-moi, je vous en supplie, essayez-moi, je suis génial. De toute façon, je sens qu'il y a énormément de célibataires ce soir. Parce que les célibataires, vous le savez pas, mais en fait, votre corps développe une hormone spécifique. La lousine. L'hormone de la louse. Allume-moi cette salle, vous voulez jouer à ça, on va jouer. Et sur les célibataires, oh, il y en a plein. Oh là là, c'est formidable. Oh, il y en a plein partout. Allez, on va commencer avec toi. Comment tu t'appelles, mon ami?
4: Franck.
1: Franck? Il a quel âge, Franck?
4: 40.
1: 40 ans? Il habite où, Franck?
4: Strasbourg.
1: Qu'est-ce qu'il fout là, Franck? On va commencer avec toi, mon ami, parce que tu mérites l'amour. s'appelle Franck, il a 40 ans, il habite à Strasbourg. On commence, dis Roupe, qui dit mieux? T'inquiète mon Francky, on va te trouver quelqu'un parce que tu mérites l'amour. Mais me faites pas croire que Franck est le seul célibataire au niveau des hommes. D'autres célibataires, les gars? Allume-moi la salle, je vois rien là. Allume-moi bien la salle. Ah, il y a une petite équipe. Monsieur, comment vous appelez monsieur?
2: Alain.
1: Alain? Il ressemble à Cheb Khaled, il me dit il s'appelle Alain celui-là. Toi, tu te fous de ma gueule, c'est pas gentil. Hein? Alors, les autres célibataires? Ah, ils sont où? Ils sont où les mignons? Ils sont où? Ils sont où? Ils sont où? Je sens qu'il y en a plein partout là. Monsieur, comment vous appelez monsieur? Adam? Adam, carrément. La double peine. C'est très très grave ce qui se passe, monsieur-là. Hein? Il a quel âge, Adam? 18 ans, il habite où, Adam? Saint-Étienne? On va te trouver quelqu'un, Adam, parce que toi aussi, Adam, tu mérites l'amour. Franck, je te présente Adam.
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1: Voilà, j'ai 14 ans. C'est terrible l'adolescence, hein. C'est cette période où ton corps s'éveille. La fougue qui monte en toi, là, tu te sens viril. T'es beau, t'as 14 ans, t'as envie de plaire, t'as un besoin, un désir charnel, l'envie de l'autre, là, et tout à coup, tac, tac, tac. Bonjour, c'est la puberté. Ah, c'est toi la puberté. Entre. Non, je vais pas rentrer. J'ai juste resté sur ton front. Sur ton nez, sur tes joues, puis peut-être un petit peu sur ton dos, si je me sens bien. Ah, les boutons, c'est terrible. Moi, on m'appelait le tableau de bord. J'avais toutes les commandes en double. Ah, puis dès que t'en as un qui s'en va, hop là, il y en a un autre qui arrive. Quand il y a de la place. Ah là là, putain, t'as envie de les percer, là. Oh, le bon blanc. Pardon, madame. Ah, c'est terrible, tu sais. J'entends encore mon père. Franck, tu t'es percé les boutons. Comment tu le sais, papa? C'est écrit sur la glace. Ah. Ma mère, elle me disait, Franck, chaque fois que tu perces un bouton, c'est un bateau qui coule. Ah, je vous raconte pas quand j'ai vu Titanic. Ah là, je me suis dit, il y a un furoncle qui vient d'exploser quelque part, là. Ah. Alors, tu te laisses pousser les cheveux bien gras sur le front. Hein, la petite moustache en duvet à la Charles Bronson que t'oses pas raser, sinon ça repousse plus vite. Pareil pour les poils sur les joues qui cachent les points noirs. Je peux vous dire qu'il reste plus beaucoup de place pour faire un petit bisou. Hein. Plus, en général, t'as un herpès sur le bord de la bouche. Bouche à l'intérieur de laquelle t'as un appareil dentaire. Et après, t'es les adultes qui comprennent pas pourquoi tu fais une crise d'adolescence. Alors toi, pour te rebeller, qu'est-ce que tu fais? T'arrêtes de te laver. Tu fumes des gauloises et t'écoutes Trust. Ah, mais attends. Très honnêtement, je vais pas me plaindre. Moi, j'avais un avantage à l'époque, ado. On m'appelait l'éléphant. À cause de ma mémoire. Mais bon, la mémoire, c'est bien si t'as des souvenirs. Mais moi, les souvenirs à 14 ans, ils étaient dans les pages lingerie de la Redoute, hein, je peux vous le dire. Hein. Ah, la gaine, culotte, ventre plate chez Passionata. Calme-toi. Jean-Claude. Oui, ado, j'avais appelé ma caquette Jean-Claude en hommage à un copain chaud. Connerie. Vous savez, tu croiseras plus jamais un Jean-Claude sans rigoler, toi. Hein. Non, vous savez, je veux pas vous mettre des étoiles dans les yeux comme ça, mais je crois que l'événement qui a le plus marqué mon adolescence, c'est la boum de Carole Martins. Oh, wanna gonna be to fly. Les Jeux Olympiques du roulage de pelle. SLK, Swing Love and Kiss. Et c'est là que j'ai embrassé pour la première fois. 13 ans et demi. Avec la langue. Sur la joue, mais avec la langue. Dans la bouche, j'étais pas prêt, non. Non, dans la bouche, je me posais trop de questions. Dans quel sens faut tourner? Est-ce qu'il faut toucher les seins en même temps? Quand il y en a? Tu sais, en fait, il faudrait un GPS de la galoche, quoi. Tourner à droite, toucher les seins, tourner à gauche, pas par là, hop. Ah non, non. Enfin. Tout ça, c'était avant le drame, messieurs, dames. Ma première relation sexuelle. Simone, une anglaise. Hello, my name is Frank, what's your name, Simone? Tant pis. You and me like fuck? Enfin, fuck, on se parle un peu avant quand même. Et là, je vous jure, hein, elle a dit, yes. Rendez-vous ce soir, tonight. 20h30 précise, 19 years old o'clock. Ce soir, messieurs, dames. Je couche en prime time. Dans 5 heures, je ne serai plus ce minable puceau qui vous perd. Cette espèce de gamin pubère, cette pauvre merde. Dans 5 heures, salut Gilles, je suis plus puceau. Je parle encore aux copains qui sont puceaux, tu vois. Salut Madame Goubert, je ne suis plus puceau. Salut petite, à quel âge? 5 ans? T'es encore puceau, j'imagine. Bon, ouais, c'est fini, tu verras. Ça vient plus vite qu'on le croit. Une baguette et 2 croissants, je suis plus puceau. Hein. Je suis plus puceau. Je ne suis plus puceau. Je ne suis plus puceau, maman. Qu'est-ce qu'on mange? ce soir, c'est le grand soir. Je couche avec Simone. Ding, ding, ding, ding. Calme-toi, Big Ben. 20h30. J'entre chez l'anglaise. Mon cœur bat la chamade. Messieurs, dames, ce soir, 16 ans, 9 mois et 26 jours, je couche pour la première fois de ma vie. Et je commence à comprendre ce que ressentaient les petits gars du Milwaukee et du Wisconsin en arrivant au Vietnam. Ma quéquette Jean-Claude et moi, nous sommes tapis dans l'ombre, préservatifs au canon. L'ennemi est dans la salle de bain. Tout à coup, j'ai peur. Le doute m'habite. Ma quéquette est calme, concentrée, inébranlable. Elle regarde le sol comme un parachutiste avant son premier saut sur Saïgon. Fox Bravo ici, Bambou qui plie, demande renfort immédiatement. Je répète ici, Bambou qui plie. Il fait sombre. Tout à coup, ma quéquette est tremblante. Moi aussi. Je goûte. Sommes-nous de taille. 21h19, l'ennemi sort de la salle de bain en tenue de combat. Entièrement nu, camouflage d'été. L'endroit paraît touffu et marécageux. Ça sent la mort. La cartouche est dans le chargeur. Jean-Claude est au garde-vous, c'est une caquette élite. Sergent Jean-Claude, feu. Après 30 secondes de combat acharné, l'ennemi s'est rendu dans un râle crépitant. Je suis un homme. Merci, Simone. Dans les années qui ont suivi, Jean-Claude et moi, nous sommes devenus des mercenaires de l'amour. Nous opérions cagoulés. La plupart du temps par frappe chirurgicale. Combien de fois m'est-il arrivé de rentrer à la base sans même savoir sur qui j'avais tiré? C'est moche, la guerre. Vivement l'amour!
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3: L'échelle de la confiance, c'est un concept que j'ai inventé. C'est intéressant de savoir comment chacun en situe dessus. Alors, ça part de zéro. Niveau zéro, c'est niveau phasme. Tu vois ? La petite bête, là. Ouais, si, quand physiquement, tu fais tout pour ressembler à une branchette, c'est qu'il y a un mal de vivre, hein, quand même. Hein. Bah, clairement, dans une soirée entre insectes, tu sens, c'est pas le phasme qui fait le DJ. Tu sens, non, mais il a pas le charisme, tu vois. La coccinelle, à la limite, elle est là. DJ Coco, DJ Coxy. Méga beauf, mais elle te tient une salle, quoi, tu vois. Bon, le face pourri, et ça, cette échelle, elle va jusqu'à 100, niveau 100, niveau pan. Ouais, le pan, c'est le trop de la confiance. Hein. L'oiseau se trimballe quand même avec son propre photocall. Le type est dans un cabaret permanent. C'est fait, Eric et Moi, mes pans préférés, c'est les chefs de brasserie. C'est ceux qui doutent de rien. Chemise ouverte, jeans slim délavé, chaussures pointues, qui adorent de la restauration. Ça, tout se passe bien. Tu sais, il prend pas les commandes. Il porte pas les assiettes, hein. Mais alors, il te décapsule les bouteilles de 100p comme on te dégoupille des grenades. L'objectif étant donc d'être, je pense, dans un juste milieu sur cette échelle, voilà. Et de s'y tenir. Ça, c'est le plus dur. Bah ouais, parce que tout dépend quelle petite voix intérieure tu décides d'écouter. Ça dépend des jours, parce que d'un côté, t'as celle qui te parle trop mal, tu sais, celle qui te juge, celle qui punit, celle qui condamne. Alors moi, cette voix, je l'imaginais un peu comme une espèce de vieille astrologue un peu nulle. Le genre dont les consultations passent à 3h du matin sur les chaînes câblées, tu sais. Et qui te répondra toujours le pire, mais vraiment le pire de ce que tu veux entendre. Bonjour, je suis Jean-Yves Sirot, médium, astrologue, numérologue et penduliste. Ainsi que relais colis le samedi matin. Ouais, vous voulez savoir si votre mari vous trompe? Quel est votre signe? Scorpion? Alors c'est oui, merci, au revoir. Suivant, quelle est votre question? Oula, attendez, soit c'est amour, argent, travail. Hein. Voilà, commencez pas à me dire j'ai les dents qui couinent. Enfin, je suis pas dermato, moi. Amour, donc tout ce qui est sentimental. J'ai senti. Quel est le souci? Vous voulez savoir si vous allez rencontrer quelqu'un? Là, de prime abord, vous n'avez pas une voix qui donne envie. Alors après, on va regarder dans les cartes si vous voulez bien. Bah regardez, j'ai rien fait que tout de suite, il y a une carte qui me parle. Voilà. C'est ça la voyance. Hein. Il y a une carte qui me dit clairement, veuillez mélanger les... C'est les règles. Donc j'avais de côté. Plutôt faire appel au pouvoir du pendule. Bon, je le fais au doigt. Hein. Allez. Regardez, oula, regardez, c'est pas bon ce qui se passe. Regardez. Attendez, parce qu'on me parle en même temps, c'est insupportable. Oui ? Bonjour ? Oui ? Vous avez une pièce d'identité ? C'était quoi ? C'était un petit ou un gros colis ? Hein ? Un petit, il y avait quoi dedans ? Il y avait quoi ? Dites-moi, je suis pas devin, il y avait quoi ? Un jeu de cartes ? Du tarot ? Non, j'ai pas reçu. Au revoir, merci. Allez, revenons sur vous, là. Pensez très fort à un chiffre entre 1 et 10. C'est le 2. C'est 3. 4. 5. J'ai senti. Le 5, c'est pas bon. Moi, je vais vous dire, restez chez vous. Si vous êtes malheureux à la maison, vous serez pas plus heureux dehors. Hein. Un cornichon, tu le changes de bocal, ça reste un cornichon. Je vais être là-dessus, c'était un plaisir. Au revoir.
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1: Le couple, c'est génial, à condition de ne pas tomber sur une folle. Hein. Ah bah moi, un coup, je suis tombé sur une cinglée. Sous prétexte qu'on couchait ensemble depuis un an, elle voulait qu'on aille au cinéma. Ça fait peur, hein. Non mais une hystérique, quoi. Elle voulait qu'on aille au théâtre, au restaurant. Non mais une psychopathe. Je suis un rescapé. J'avais Francis Holmes dans mon lit. Non, à la fin, elle déraillait complètement. Elle voulait qu'on aille à Venise. Je connais personne à Venise. Non, non, non, écoute, mon chéri, t'es pas prêt. Voilà, un couple, pour que ça marche, faut qu'on regarde tous les deux dans la même direction. Je lui ai dit, mais mon amour, je suis d'accord, mais t'es sûr que tu vas pas t'ennuyer à regarder des petits culs toute la journée. Moi, j'ai la solution pour que le couple, ça fonctionne et que ça dure. C'est tout simple. Il faut arrêter de penser que mentir, c'est mal. Faut accepter le mensonge. Mais oui, on ne manque aux gens qu'on aime. Moi, je le pratique avec ma femme, ça marche très bien. Bah, par exemple, ma femme, elle pourrait très bien rentrer le soir et me dire « Chérie, hier soir, je t'ai trompé avec mon prof de yoga. » Ça me ferait mal. Pourquoi elle me dirait ça? Elle-même? Non. Elle préfère me dire, chérie, hier soir, j'ai été boire un apéro avec Valérie, elle n'est pas bien, je vais remonter le moral. Alors que je sais très bien qu'hier soir, elle n'était pas avec Valérie, puisqu'hier, j'étais avec Valérie. Ben, je vais remonter le moral jusqu'à 5h du matin. Hein. Sauf que quand j'arrive à la maison, mais ma femme, je l'aime, alors évidemment, enfin, je vais lui raconter un petit, alors j'aime pas le mot, pas un petit mensonge, un tout petit, alors je maquille légèrement la vérité, je lui raconte ma petite histoire, je lui dis, chérie, hier soir, il m'est arrivé un gros pépin. Non, mais un truc horrible. J'ai été enlevé par les FARC. Les rebelles colombiens, oui. Non, pas en Colombie, hein, en plein Paris, quoi, en plein Pigalle. L'horreur n'a pas de frontières. Oui, ils m'ont drogué. Bah, il était 18h, je buvais un mojito. Et à un moment, je me dis, tiens, mon mojito, il a un drôle de goût. On a dû me mettre un truc dans mon verre. Je veux vérifier, j'en prends un autre. Même goût. Là, je commence à analyser les choses. Je me suis dit, je vais en prendre un autre, mais sans la menthe. C'était pas dans la menthe. Dans le sucre non plus, non, j'avais vérifié. Mais alors, je me dis à un moment, mais bon sang, mais la drogue, ils ont dû badigeonner le verre avec. Je veux vérifier, j'attrape le checker, je vois directement le checker, bingo. Même goût, c'est là que j'ai compris que j'étais complètement drogué. J'ai senti qu'on m'attaquait. À un moment, je suis tombé du tabouret, j'ai renversé la table. Tous les médecins te le diront. On ne peut pas tomber comme ça sans avoir été poussé. J'ai reconnu la signature des FARC. Bah, c'était pas mon premier enlèvement. Ils sont mis à m'attaquer, il y en avait partout des FARC. C'est très compliqué de les repérer parce qu'ils se mélangent à la population. Il y en avait un, il était déguisé en barman. Un autre en client, il y en avait un. Connais à moi, quasi sur les genoux. Si tu sais pas que c'est un FARC, tu dis que c'est une pute. C'est vachement bien fait. Et à un moment, le pute FARC, il commence à me donner des ordres. Touche-moi le nichon, touche-moi le nichon. Et moi, je disais, non, non, je suis marié. Mais avec la drogue, il dit, oui, oui, qui sortait de ma bouche. À 1h du matin, j'avais les deux mains cramponnées au nichon du FARC. Et je pensais à ma famille, à ma femme. C'est ça qui m'a fait tenir. C'est juste après qu'ils ont franchi tous les paliers de l'horreur. Ils m'ont violé. Ils m'ont jeté dans une petite cellule sombre sur une paillasse avec un point d'eau et mon bourreau. Si tu sais pas que c'est une salle de torture, tu dis, il est à l'hôtel avec une pute. C'est vachement bien fait. Puis après, bah, il m'est arrivé le coup classique qui arrive à beaucoup d'otages. J'ai pris fait et cause pour mon ravisseur. Le syndrome de Stockholm. Oui, oui, la Gaule, on peut dire ça aussi. Je me suis entendu dire texto à mon bourreau. Qu'est-ce que t'es bien gaulé pour un ravisseur. Je vais rester un peu. Et ben voilà, c'est ce que je lui ai raconté à ma femme en rentrant. Hein? Et ben elle a très bien pris. Le lendemain matin, quand je me suis réveillé, à midi, dans la baignoire, habillé en infirmière. Il n'y avait plus rien. Plus rien, plus personne. Plus de femme, plus d'enfants, rien. Juste un petit mot sur le frigo. Chérie, hier soir, j'ai été enlevé par un Basque, le TA, qui réclame une rançon alimentaire pour élever les gosses.
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2: Je suis très contente de vous voir. Bon, ça va être bref, hein, mais intense, comme un mariage. Je m'appelle Elena. J'ai un petit accent, mais il est très mignon, très chantant. C'est juste vu mon physique. Incroyable d'ailleurs, et mon prénom, on pourrait avoir un doute sur l'origine de cet accent. C'est vrai, parfois les gens ont des doutes. Est-ce que c'est un accent plutôt spaghetti, plutôt l'arme nucléaire? Ça n'est pas des spaghettis, non. Non, je viens de Russie. Surprise! Ah, il a les Ukrainiens dans la salle. Ça va. Je rigole, ça va, je cherche ni guerre ni hébergement, ok, tout va bien. En fait, ça fait très longtemps que je suis en France, mais le français n'est pas ma langue maternelle. Je l'ai appris justement en arrivant en France il y a 13 ans, j'avais pas le choix, personne ne parle anglais dans ce putain de pays, on est d'accord. Et j'ai fait énormément d'efforts en fait pour parler français le plus vite possible. La journée, je prenais les cours, j'étais dans une école de langue, je prenais les cours, et le soir quand je rentrais, je regardais l'émission Un dîner presque parfait, vous voyez? Oui, c'est grâce à cette émission que j'ai appris que les Français, vous êtes tous faux culs. Voilà, c'est ça que j'ai appris. Et au bout d'un an, je parlais déjà français. Alors que cette connasse de Emily in Paris, on en parle pour les Français? Ah oui, peut-être il faut que je dise Emily in Paris. Voilà, ça. C'est 3 saisons sur Netflix, elle est toujours pas capable de faire une phrase en français. Elle me tue, cette folle. Pour ceux qui ne voient pas qui est Emily in Paris, il s'agit d'une Américaine qui habite à Paris. Bon, pas dans le même Paris que moi, en tout cas, hein. Pas du tout le même Paris, parce que c'est un Paris sans les bouchons, on se gare facilement, les mecs payent au premier rendez-vous, hein. Donc pas du tout le même Paris. Mais surtout, cette folle, elle se balade avec les talons de 15 cm à Saint-Germain, sur les pavés. Mais qui se balade avec les talons de 15 cm à Saint-Germain? À part mes compatriotes, c'est leur tenue de travail, on juge pas. Ouais. Ça vous plaît, ça, hein? Ça vous plaît, ça. Bref, 13 ans plus tard, je suis bilingue, un génie, que veux-tu? Mais ça m'arrive de faire des fautes, et les Français, vous êtes incroyables avec cette histoire d'orthographe, hein? C'est dingue quand même, vous êtes impitoyables. Dès que quelqu'un fait une faute, il se fait redresser par la police de Becherel. C'est fou, un jour j'ai eu malheur d'oublier un S à la fin d'un verbe. Les gars, j'ai juste oublié un S à la fin d'un verbe. Il y a les gens qui oublient leur gosse dans des écoles, putain. J'ai été corrigée à la seconde par une personne. Bon, j'imagine qu'elle n'était pas au courant qu'il est encore 13 ans. Je ne savais même pas dire bonjour en français. C'est vrai. Aujourd'hui, je sais dire nique ta mère. D'ailleurs, nique, c'est sans S parce que c'est l'impératif. Depuis que je suis en France, j'ai connu 3 présidents français. J'ai pas retenu leur nom. Pour une Russe, ça fait trop de présidents à retenir. Ce que j'ai retenu, c'est que les Français, vous n'êtes jamais contents de votre président. C'est dingue, hein? J'ai jamais vu un Français regarder Macron à la télé et faire po, po, po. Non, en fait, c'est culturel. Peu importe le choix que vous faites, vous n'allez jamais être content. C'est dingue. Avec Sarkozy, vous n'étiez pas content. Avec Hollande non plus. Macron, vous lui giflez. Vous giflez votre président. T'imagines, on fait ça en Russie? Hein? Mais rien que d'y penser, tu auras un pont rouge sur le front, là, juste là. Vous êtes dingue. Non, en Russie, on ne critique jamais celui qu'on a choisi, ok? En Russie, à la naissance aux enfants, on montre 3 portraits. Ça, c'est ta mère. Ça, c'est ton père, mais il va sûrement se barrer avant que tu fêtes tes 16 ans. Et ça, c'est Vladimir. Lui, il va jamais se barrer.
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2: On a tous des histoires d'amour et moi j'en ai eu pas mal. Et à chaque fois c'est le bon, tu sais. À chaque fois il est pas comme les autres. Et à chaque fois je le présente très rapidement à mes parents. Et à chaque fois, ma mère nous offre une paire de petits bols bretons. Hein, vous savez, avec le prénom dessus. Alors bien évidemment, à chaque séparation, chacun garde son bol respectif. Bon bah moi, ce que je fais à chaque fois, c'est que je ramène le bol chez mes parents. Hein. Personne n'a envie de boire son café dans ses échecs. Ce qui fait que dans le vaisselier, chez mes parents, il y a une petite douzaine de bols avec mon nom dessus. Et il y a pas longtemps, au petit-déj, en les regardant, ma mère m'a dit « Tu vois ma chérie, je les garde. » Ça nous permet à tous de ne pas oublier que tu es une Marie, couche-toi là. Moi je lui ai dit, attends maman, comment tu peux dire ça à une femme aujourd'hui, ça va pas, non? Elle m'a dit, bah excuse-moi, mais tout le monde sait que tu couches à droite à gauche. Ce qui est faux, parce qu'en général, je couche plutôt avec des gens de gauche. C'est simple, je pense être le seul endroit de France où la gauche est sûre de passer. Non, et puis la vie à deux, c'est si compliqué la vie à deux. Moi je vois mon ex dormait nu. Et vous savez, on a tous des petites sensations qu'on n'aime pas. Hein, des toutes petites choses de la vie de tous les jours qui nous irritent un peu. Bon bah moi, la sensation que j'aime pas du tout dans la vie, c'est sentir la truffe mouillée d'un chien sur ma peau. C'est simple, mon ex avait un labrador. Au réveil, je savais jamais à qui j'avais affaire. Ah bon, la grosse différence, c'est que le chien, quand tu lui dis non, il comprend. Surtout que moi, déjà, le sexe masculin m'effraie un peu. Hein, si c'est vrai, t'as peur quand tu vas pour en rencontrer une nouvelle. Attends, les hommes savent pas, mais quand on va pour mettre la main la première fois, en fait, on prie un peu. Bien sûr que t'es là, il était sympa, il était marrant, faites qu'il ait pas une bite bizarre, faites qu'il ait pas une bite bizarre. Et aussi savoir à quoi on doit s'attendre. Parce que bien entendu, la taille ne compte pas. Du tout. Mais c'est comme le ski. Je m'explique. Non, parce que faire du ski, bon, bah c'est faire du ski, quoi. Mais t'appréhendes pas toutes les pistes de la même manière. Attends, moi récemment, je me suis retrouvée face à une piste. Ouais, c'était du hors-piste. J'ai dit, je vais pas pouvoir, ça, moi, non. Non, moi, j'ai loupé ma deuxième étoile parce que j'avais la gastro. Tout le monde a compris qu'on parlait plus de ski. Non, vraiment, je l'ai regardé, je me suis dit, heureusement que je fais du stand-up, parce qu'après ça, je pourrais plus m'asseoir pendant plusieurs jours. Tu sais, moi, on m'a toujours dit que je ferais une bonne poissonnière. Ah bah, ce soir-là, j'avais rendez-vous avec mon destin. Ah bah, je l'ai sous-pesé, j'avais l'impression d'avoir un saumon mort dans les mains, tu sais. Un tataki pour la 12. J'hésitais, parce que bon, il y a quand même des normes de sécurité à respecter dans la vie. Je veux dire, c'est comme au théâtre. Tu peux pas faire rentrer 200 personnes dans une salle qui peut en contenir que 50. Bon, j'y suis allée quand même pour une fois que je suis complète. Je lui ai dit, t'es sûre? Parce que moi, je suis trop petite pour toi. Là, tu vas peut-être réussir à m'enfiler, mais après, tu pourras plus m'enlever. Et même pour lui, j'avais peur. Parce que bon, c'était un petit mec, quoi. J'étais là, mais ça va, ça te déséquilibre pas, là, ton pas complet. Et heureusement que je l'ai rencontré maintenant, parce que je sais pas si vous savez, mais après 30 ans, les tissus du vagin se relâchent un peu. Parce que à 20 ans, quand j'avais encore l'élastique qui se tenait bien, j'aurais pas pu, quoi.

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3: Bébé ! Robé ! Ouais, dis-moi. Dis-moi, t'aurais pas un peu... T'aurais pas un peu grossi du cul ? Hein ? Ah ouais, non, t'as une taille de guêpe, ça c'est sûr, hein, mais t'as une cul de bourdon, hein, je veux dire. Mais si on rigole, bébé, putain, si moi on peut rigoler, bien sûr que je t'aime. Mais tu es la plus belle du monde. Et tu sais que moi, en termes de femme, je suis exigeant. Hein. Je mets la barre très très haut. Et je prends tout ce qui passe dessous, hein, je veux dire. Mais je rigole, bébé, elle s'énerve. Eh bien, parce que je t'aime, parce que toi et moi, c'est comme ça, ça marche à la confiance. Ah, moi, j'ai toujours eu confiance en toi, moi. Ah, ouais. Même cette fois où tu es parti en Espagne, entre copines, que tu m'as ramené aucun cadeau à part une mycose, te souviens? Non. Ah, non, moi, j'ai jamais eu de doute, moi. Ah, non. Non. Non, c'est vrai, après, j'ai plus trop envie de faire l'amour avec toi, là. Non, je préférais jouer à la Nintendo. Ah, ben, quitte à jouer avec des champignons, autant jouer avec ceux de Mario, tu vois. Mais bien sûr, je sais pourquoi tu es parti en Espagne avec toutes tes...

0: copines là-bas. Mais parce que tu es comme ta mère, tu es une tentatrice. Voilà, tu as besoin de tentater les gens. Je comprends. Mais ta mère, tout le quartier, la tentacule, on le sait. Ta mère, on l'appelle Ikea, tellement elle se fait démonter. Arrête. Moi, je suis jaloux. Je suis jaloux de rien du tout. Qu'est-ce qui t'arrive? J'ai jamais été jaloux, je ne vais pas commencer maintenant. Mais tu vas sortir habillé comme ça, toi? Hein? Non, non, ça ne me dérange pas. Non, mais bon, c'est pas court, quand même. Si c'est court, ben là, je vais te dire. Ah ben, ou ta jupe est trop courte, ou ta chatte est trop longue. J'ai pas vu qu'il y avait un petit bonhomme au premier rang. Hein? Prends des notes, petit, vas-y, note les trucs. Va rentrer à la maison et faire « Maman, qu'est-ce que c'est une jupe ?» Et là, maman, elle se dit « Ce soir, on avait le choix entre Florent Père et Tchoupi. » Eh ben, on aurait peut-être dû aller voir Tchoupi. Je parle avec le public, ça pose un problème. De quoi tu me parles encore là? De Ibiza. Arrête avec Ibiza. On a parlé d'Ibiza déjà 20 fois. Mais à Ibiza, j'étais drogué. Eh ben voilà, cette fille, je ne l'ai pas vu arriver. Elle a fait deux pirouettes, elle s'en parlait sur mon gang, j'ai rien vu. Voilà. J'étais drogué. Mais je savais pas si c'était une fille ou un singe. J'étais drogué. Mais bien sûr, j'étais choqué. Je dis putain, je viens de tromper ma femme. Comme qu'on ressaisit toi, quoi. Alors je suis parti nager dans la mer pour me détendre. Écoute bien, je nage, d'un coup, clac, je tombe nez à nez avec un barracuda. Il me regarde, il me dit, ah, j'ai plus d'appétit qu'un Claude François. Mais ça, comment je sais que c'était un barracuda? Il était noir, il avait une crête de cheveux, des chaînes en or, c'était un barracuda. Et juste derrière, il y avait une dorade avec un sac à dos. C'était une dorade de l'exploratrice, c'est sûr. J'étais, ils m'ont regardé tous les deux. C'est complètement con, ce que je te raconte. Et c'est comme ça, ils m'ont regardé. La drogue, je te dis, bébé, la drogue. Il me regardait comme ça. Il me dit, oh, tu veux manger du poisson à midi? Je dis, pourquoi pas? Écoute bien la drogue. Les deux poissons, ils sont sortis de l'eau comme ça. Ils ont marché comme ça sur leur queue, dans le sable bouillant, sans tongs. C'est là que j'ai vu que c'était un peu bizarre quand même. Ils ont marché, se jetés dans du papier d'alu, se sont roulés en papillote, ils se sont mis au four tout seuls. En papillote. Alors que c'était même pas Noël. Putain, la drogue. Mais moi, je les ai mangés. Et parce que même défoncé, je pense à mes oméga 3 pour te faire plaisir, mon petit bébé. Mais parce que je t'aime. Mais je t'aime d'amour, Galinette. Mais bisous. Fais-moi un petit bisou, Nino, on arrête de s'engueuler. Comme... Fais-moi le bisou. Fais-moi le petit bisou. Voilà, allez, à tout à l'heure. Tu veux pas te mettre au poisson, toi aussi, bébé?
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2: Faites ce que vous voulez faire dans la vie, c'est important, se le dit pas assez. Quand vous vous levez le matin, messieurs, mesdames, quand vous avez juste une lubie, c'est en dessous de envie. Faites-le, allez au bout. Et si jamais il y a quelqu'un ou quelqu'une que ça dérange, qu'il ou elle aille bien se faire enculer. On n'a plus rien à foutre. Moi, je pousse le concept un peu trop loin maintenant. Maintenant, dès que les trucs m'embêtent, j'arrête. C'est un slogan. Dès que ça m'embête maintenant, j'arrête. Tu vois, la fidélité, j'arrête. L'activité me plaît plus. Je me suis lassé, voilà. Un peu comme un bonbon au miel qu'on a un peu trop sucé. J'ai démarré ma tournée en France. Je compte faire tourner les culs aussi. J'aime bien commencer. Putain, il faut peut-être qu'on parte de la salle quand même. Mais non, mais c'est vrai, la fidélité, j'ai étudié le concept. Franchement, venez, on pose les débats. Ils nous ont dit, un homme, une femme, baiser le même cul pendant 60 ans. Ou bien, madame, sauter sur le même bambou pendant... Le tableau est pas dingue, hein? Et comment qu'ils pensent ça? Ah, j'aime bien ce moment-là, hein? Je vois vos visages, hein? Je vous vois, hein? Ils sont là, ben... La question est un peu technique, quand même. C'est dur de formuler une réponse dans des conditions aussi extrêmes, quand même. Hein? Il y a des couples ici par applaudissement? Ah, très bien. On a la réponse. J'ai le regard. Je suis en prison. Je ne peux que cligner deux fois les yeux pour participer à l'interaction que tu proposes. Non, mais c'est vrai, moi, j'en ai plus rien à foutre, hein, je vous le dis. Hein. Parce que je me suis rendu compte, en fait, qu'on s'est un peu trop fait niquer les humains. Et honnêtement, je me mets dans le lot, je nous trouve un peu cons. Je suis désolé, regarde ce qui se passe. En fait, nous, on vient au monde, on nous dit, fais ça, et nous, charisme de bigorneau. C'est vrai, non? On nous dit, suis cette route, c'est là qu'il faut aller de père en fils depuis 82. Et nous, comme des petites putes. Sans se dire, est-ce la voie que je veux suivre pour moi? Et des fois, ça met 10, 15, 20 ans avant qu'on réalise que non. C'est vrai ou pas? On manque de vigilance. Toi, vigilant. On manque de vigilance. Toi, vigilant. On manque de vigilance. Toi, vigilant. Ouais. Ouais. Ouais. Ouais. Ça commence à partir en couille, cette soirée. Il y a des trucs qui m'ont dit de faire avec le recul. Jamais j'aurais dû le faire. L'école. On est d'accord, l'école, tout était pas utile, non? Répondez aux questions, putain! T'as la dame qui est là. Oui, ben c'est bon, on a répondu, hein! Ça va, on est là pour rire aussi, hein! Tu te calmes, Kirikou, hein? Oh! Ben non, mais l'école, moi, je suis pas fan, enfin, je suis pas fan. J'ai rien à dire, tu vois, j'ai pas de reproche à faire, je suis personne. Mais j'estime quand même toutefois qu'il y a quelques restrictions globales qu'on peut apporter au projet de l'éducation nationale. T'as vu un peu quand je me chauffe, hein? T'emballe pas, je parle de chatte dans deux minutes, normalement. Non, mais l'école, moi j'ai eu des problèmes avec la notation. C'est par moments, enfants, ils ont réussi à me faire croire que le mec qui avait 18 valait plus que le mec qui a 6. Est-ce qu'il y en a par applaudissement qui l'ont aussi ressenti un peu ça ici? Ouais, y a pas que moi? Ok. Bon, ben du coup, je donne mon avis, je suis pas d'accord, j'imagine que vous non plus. Pour moi, l'école ne fixe pas l'intelligence, mais la mémoire. C'est du par cœur. Tu bûches, t'as de bonnes notes. Mais la vraie vie demande une autre forme de vigilance, c'est vrai ou pas? Ouais. Avez-vous des nouvelles des premiers de la classe, vous? Les premiers de la classe, vous avez des nouvelles? Non? Moi non plus. J'ai mené une enquête, apparemment, ils sont tous dans le fossé avec une capote dans le cul, comme ça. Mais pourtant, on avait tout révisé. Chez. Heureusement que quand ils m'ont envoyé à l'école, j'étais un gamin. Donc, charisme de bigorneau, voilà. En plus, fils de père africain. Donc, quand il va à l'école, tu y vas. Hein. Pour éviter le décès, c'est la marche à suivre, je te le dis. Ah non, mais très clairement. Hein, parce que s'ils avaient envoyé le moi de 36 ans à l'école, oh Jésus, protège-les. Écoutez, je pense qu'en arrivant, le prof de techno, lui, je l'encule directement. Je lui dis même pas bonjour, hein. Tourne-toi! J'arrive du futur, c'est officiel, ton cours, c'est de la merde. J'avais déjà un doute, hein, mais là, c'est validé. Tourne-toi! T'as volé ma vie! Avec ta diode de merde, tourne-toi! Excusez-moi. Je suis allé trop loin, là, ma soeur. C'est les impôts, madame, ça me stresse. 5 chiffres! Ça, et j'ai arrêté la confiture, je suis plus le même depuis.
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6: Bonsoir. Moi, je m'appelle Laurie Perret, voilà. Et j'écris des chansons pour ma fille parce que c'est ma source d'inspiration. Il y a des gens dans la salle qui ont des enfants et qui regrettent. Alors, c'est une chanson positive qui s'intitule « Prends la vie du bon côté ».

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1: On peut en faire les trucs cons par amour. Enfin, je sais pas vous, mais moi, oui, bien. Moi, le truc le plus con que j'ai fait, c'est d'aller au Cap d'Agde. Le camp de naturiste. Alors moi, c'était Klaus qui voulait me faire découvrir les joies de la vie à poil. Non mais le Cap d'Agde, mais malgré tout, c'est un truc incroyable. Alors déjà, t'arrives à la résidence. Bon bah là, t'es habillé, hein, parce que tu prends pas le TGV toute nue à la gare de Lyon. Mais par contre, tout le personnel et tous les clients en costume de douche. Mais moi qui suis super pudique. Non, et puis je suis issue d'une famille extrêmement convenable. On ne se trimballait jamais à poil à la maison. Et j'ai attendu 40 ans pour me regarder le trou de balle dans un miroir. Vous l'avez jamais fait? Ah bah vous devriez, c'est rigolo. Enfin, le mien est rigolo. Ah, donc autant vous dire qu'il a fallu que je prenne sur moi pour accepter d'aller me balader la rondelle au soleil. Faire mon loto cul nu. Ça, c'était une grande première. Ouais, parce qu'il y a tout un village autour, hein, un peu comme à Disneyland, avec des commerces, des restaurants, une poste, un golf 18 trous. Enfin, quand il n'y a pas de clients. Non, même le facteur, il était nu sous sa casquette. C'était un beau noir à vélo. Ça bouge avec la poste. Le premier truc qu'on a fait avec Klaus, c'est d'aller faire nos courses au 8 à 8. Enfin, bit à bit. C'est la première fois que je m'habillais en cabas. Au rayon boucherie, il y a le boucher avec un tablier marqué « Tout est bon dans le cochon ». Et quand il se retourne... Tu te dis que tout est à chier dans le boucher. Alors enfin, tu fais la queue à la caisse. Et la caissière, elle est toute nue. Une grosse dame avec les seins coincés dans le tiroir caisse. Non, mais le plus hallucinant, ça a été le restaurant. L'Hippopotamus. Bon ben là t'arrives dans une grande salle avec tous les clients assis derrière leur table, le fion posé sur des petites serviettes. Bon, tant que t'es assise, cachée derrière ton menu, la moustache planquée sous la nappe, ça va. Bon bref, tout allait à peu près bien dans le meilleur des mondes des fesses à l'air, lorsque j'ai eu envie d'aller au toilette. Comme je pouvais pas y aller avec mon menu en guise de pagne, ça impliquait de traverser toute la salle. Cellulite au vent, avec en plus les marques de la chaise en osier. Et de revenir, l'air dégagé, sans bout de PQ coincé dans l'arrêt. Oh, surtout je m'en suis bien sortie. Bon, bref, moi, au bout de 2 jours, j'en avais ras l'oignon. Hein, j'avais les seins et les fesses roses plus haut. J'ai quitté Klaus et je suis rentrée à Paris. Mais moi, je vois pas bien l'intérêt du nudisme. Car si on va par là, on peut imaginer une église naturiste, des concerts nudistes, du café-théâtre naturiste, avec moi toute nue, super, quel envoûte tout nul. Non, bon, on va pas le faire.
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3: Bonsoir. Non, alors, il faut que je me présente, en fait. Éléonore Gasme. Travailleuse du sexe, hein, comme son nom l'indique. Pute, pour ceux qui seraient encore restés aux anciens francs, parce que je vois qu'il y en a quelques-uns là au premier rang. Pardon, parce que moi je viens juste parler deux minutes là entre deux de nos conditions de travail à nous les filles des rues. C'est-à-dire que bon, depuis la loi retraite, on n'est pas contente. Hein. Ah là, quand on pense qu'on va devoir bosser 2 ans de plus grâce à l'autre chevalier de la rondelle là. Macron, ah ben on est colère, hein. Non, parce qu'il faut pas croire, c'est pas parce qu'on bosse les 3/4 du temps allongé qu'on s'économise, nous, hein. Ah ben non, puis tu crois que la pénibilité de notre métier serait reconnue? Que de chi. Pourtant, on coche toutes les cases, hein. Oh ben je veux mon neveu, dis donc, elle travaille de nuit. Geste répétitif. Posture pénible. Extrême. Merde, j'allais oublier toutes les copies asiatiques qui bossent dans les saunas, tu vois. Vous voulez que je vous dise? Moi, plutôt qu'une réforme des retraites, je sais pas vous, hein. Nous, ce qu'on aurait aimé pour nous, c'est une revalorisation de nos salaires. Voilà. Bah, chaque année, le gouvernement, il augmente le prix du tabac. Faudrait penser à augmenter le prix de la pipe. Merde. Bah ouais, ma chatte, hein. Travailler jusqu'à 64 ans, c'est dur à avaler, hein. Et pourtant, j'ai l'habitude. En plus, tu veux que je te dise, le fist... Merde. Le fisc. Oh. J'arrive jamais à faire la différence entre les deux. Tu me diras, ils me font le même effet. Une fois qu'ils sont passés, j'ai mal au cul. Bah, il me fait des misères, ma chatte. Bah ouais. Faut dire, je fais un métier, on brasse beaucoup de liquide. Ouais. Du black. Ouais, m'en suis fait du black, bien sûr. J'ai vécu 11 ans au Sénégal. Oh, écoute, j'avais une petite caravane à côté de l'ambassade. Oh, écoute, je peux te dire que j'en ai déroulé de la réglisse, hein. Bah, tu vois, ça, c'est autant d'années qui passent à la trappe. Dans le cululu. Dans le cululu. J'aurais dû faire du football, moi. Mbappé, 6 millions pour faire des passes. Et la retraite à 35 ans. Et il fait sa pleureuse quand il rate un pénalty. Oh, hé, hey, moi, si je rate une passe, je peux te dire que mon Macron... C'est mon Macron, merde. Bon, tu me diras, c'est la même chose. Bon, bah, il quitte pas ma pelouse en tapotant sur la nuque, hein. Alors Ah, mais t'es là, toi, mon petit lapinou. Je t'avais pas vu. Oh, regarde-le. Bah oui, tu t'es mis au deuxième rang, c'est pour ça que je t'ai pas vu. Ça va, mon chaton? Ah, alors. Ah, tu vas au théâtre, maintenant. C'est pour ça que je te vois moins. Tu me diras, c'est une autre façon de se vider les bourses aussi, hein. C'est... Tu me reconnais quand même. J'ai l'impression qu'il me remet pas. C'est vrai que tu me vois jamais de face. Comme ça, là, ça te revient. Ouais, alors ça, tu m'as fait peur, hein. Non, parce que parfois, il y en a, et les mecs, ils me bouffent les tartines sur le cul tous les dimanches et ils font dans la gênance. Fou, ça, hein. Ah, mais j'ai pas dit, je suis gourde. Je fais une formule brunch, monsieur l'âme. 23 euros, café, jus d'orange, braguette, confiture, à volonté, faut venir, hein, ça marche très très bien. En revanche, faut réserver, sinon il y a trop de queue. Après, je te regarde, je me dis, si t'aimes quand il y a de l'attente, mon chaton, j'ai des copines brésiliennes ou bois de boulogne qui seront plus à ton goût, si tu vois ce que je veux te dire. Ah, bon, c'est tout ça, mais faut que j'y aille parce que j'ai les commandes qui s'accumulent derrière. C'est... Ouais, parce que j'ai lancé l'application tous anti-couilles vides. Ah ben, on est à l'ère de la Startup Nation, je m'adapte, hein. Puis ça me fera une petite complémentaire. Je vais même vous dire, je me suis mise à la pipe électronique. Pour attirer les jeunes. Il y a plein de parfums. Bubblegum, Mojito. Il y a des Bretons dans la salle. Caramel beurre salé. On peut pas faire mieux. Voilà, donc faut venir. Bon, chaton, tu connais le chemin, c'est dans ton GPS, ça va pas changer, tu viens. Toi, tu sais quoi? Comment tu t'appelles? Denis, tu m'appelles, je te fais demi-tarif. Quand je vois comment tu te fringues, je me dis que t'as plus trop les moyens d'enfiler quelque chose de neuf. Appelle-moi. Puis les autres, passez me voir à l'occasion. Comme on dit, il est jamais trop tard.
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2: Compagnie de sécurité de combat, étudiants CRS, je vous salue. Vous arrivez enfin en dernières années de études CRS, tout en restant en première année, puisqu'il n'y a qu'une année de études. À tous, bravo mes pingouins. Vous avez la tête pleine avec tout qu'est-ce qu'il fallait savoir. Cours de savates, cours de matraque et d'étranglement, cours des savates dans les parties testiculaires, arrosage d'eau glacée à l'urine de volaille, etc. Comme disait Molière. Deuxième point cardinal. La chatte du CRS. La charte du CRS. Le CRS est un homme de droiture et d'obéissance. Car les violences gratuites se payent cher. N'oublions jamais le cas de ce petit délinquant qui s'était assis sur la matraque d'un collègue par goût de la déprovention. Les journaux ont dit tout et plus que son contraire, que les collègues auraient fait exprès de glisser leur matraque dans le tuyau anal du petit délinquant et que son anus avait grandi. Et ils l'ont payé très cher. Deux manifs sans casque, ni matraque, ni coque de protection des parties testiculaires. Les pingouins du fond de la salle, Nicomède et Aristote, on arrête de se tirer sur la zézette en pensant à Marine. On m'écoute très fort. Ok, reçu 5 sur 4. Autant pour moi. Comme disait l'adjudant Respo, philosophe et CRS, dans son livre « La matraque, c'est l'amour », il faut être généreux pour être violent. Il faut être altruiste pour gazer une grand-mère. Il faut être joueur pour tasériser un handicapé. Par ailleurs et de surcroît, comme disait Molière, pour ceux d'entre vous qui seraient efféminés par derrière. Il y a dans chaque promo des chèvres qui se glissent parmi les loups. Mi-chèvre, mi-bouc, ils ont le droit. La nouvelle loi l'autorise, la vapeur ou la voile. C'est le droit de l'homo erectum. Mais un conseil, ne venez jamais maquiller là ou en fanfreluche ou autre, hein. Reçu 5 sur 4, autant pour moi. En conclusion, je dirais, soyez fiers de votre métier, mes pingouins. Car sans vous, la République s'écroule. S'écroule. Faites bien votre travail, mais n'attendez pas de récompense. Il n'y a pas de prix Nobel de CRS. En conclusion, gardons la tête froide et la matraque chaude. Nous sommes le mur de la République sur lequel viennent uriner les révoltés de toutes espèces. N'ayons pas de pitié pour eux et chantons notre force. Nous marcherons la pas allègre vers les contestataires.

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5: C'est dur pour un papa de faire semblant de ne pas avoir entendu le bébé qui pleure la nuit. Hein? La maman se lève et c'est là que tu dis « Tu veux que j'y aille, chérie ?»
6: Mais de temps en temps, on assure, les mecs. Non, hein, oh, les mecs, on assure ou pas? Non, franchement, attends, oh. Le seul problème qu'on a, les hommes, et je le dis, je l'avoue, le seul problème qu'on a, les hommes, c'est que quand on fait un truc, on a besoin de reconnaissance. Ça, c'est un problème. Nous, les mecs, quand on se lève à 4h30 du matin pour faire un biberon, on aimerait presque qu'il y ait un orchestre avec des choristes, tu sais, dans la cuisine. Mais c'est comme ça, c'est les mecs, on est comme ça. Quand on va préparer un petit déjeuner, on en parle la veille, on fait la bande-annonce de ce qui va se passer, tu sais, genre
7: « Demain, dans ta maison, papa prépare le petit-déj. »
6: On a besoin que ça fasse l'événement, mais c'est comme ça.
7: « Demain, dans ta maison, papa achète des oranges, les coupe en deux et les presse. »
6: T'as fait où t'es? C'est la folie. On est comme ça, qu'est-ce que tu veux? On ne changera pas.
8: Et ce qui me fascinera le plus, et toujours chez les hommes, c'est que dans notre vie professionnelle, on peut faire des choses très importantes, énormes, mais vraiment super compliquées, fatigantes, ce que tu veux. Et dans notre vie privée, des toutes petites choses, elles nous font bugger complètement. Tu sais, on est... Hein? T'as déjà vu un mec à 4h30 du matin qui essaye de faire un biberon? T'as l'impression, le gars, il est en train de faire décoller une fusée. Tu sais, il est là, il...
6: Et un truc fascinant, c'est qu'il peut être même un expert comptable, il sait pas à combien de cuillères il en est. T'as vu ce truc? Je sais pas si c'est 8, 12, 15, il en sait rien. Alors il a un réflexe humain, mais absurde, c'est qu'il regarde le petit Adelé comme si le petit Adelé allait lui donner une réponse genre 6. Non, y a pas, il peut pas te dire. Alors il renverse.
8: Bah oui, oh non, il veut pas faire le con, hein, il veut faire ça bien. Donc il renverse, et il recommence, et il re-renverse, et il recommence, et il re-renverse. Sauf qu'à un moment donné, il n'y a plus de lait en poudre. Et là, il faut aller à la pharmacie de garde. À la place de Cléché. À 4h30 du matin. Sauf qu'à 4h30 du matin, à la place de Cléché, devant la pharmacie, les mecs qui sont là, ils sont pas là pour du lait en poudre.
6: Les mecs qui sont là, c'est...
9: T'as besoin de quelque chose, mon frère, ou pas?
8: Ben oui, du lait en poudre.
9: Ouah, t'es déjà dans un grand délire, toi, laisse tomber.
6: Tu reviens à la maison, t'assures. D'ailleurs, à propos d'assurer, ça vous est déjà arrivé, les mecs, d'assurer tellement. Genre, vous êtes réveillés avant, vous avez préparé le petit, vous l'avez habillé. Mais pff, vous avez tout fait bien, génial. Le cartable, le goûter, bien emballé, mis au bon endroit pour qu'il se casse pas entre les cahiers. Vérifier que les cahiers soient signés, que les devoirs soient faits, que le cartable est bien fermé, que l'enfant est coiffé, qu'il est habillé, qu'il a pris son petit-déj. Tout est au top. T'as jamais été au top de ta vie comme ça. Et c'est mercredi. En même temps, c'est pas de notre faute. Nous, nos papas, ils nous ont pas appris. Je trouve que les mamans apprennent plus aux filles que les papas n'apprennent aux garçons. Moi, mon papa, par exemple, il m'a éduqué avec des concepts trop flous. Moi, tous les matins, avant de sortir à l'école, j'entendais juste « Hey !» Quoi ? « Fais attention !» Si tu veux que je fasse avec ça, moi, toute ma vie, j'ai passé ma vie à faire attention. Je savais même pas à quoi je faisais attention. Mais... Je te promets, des fois, j'étais comme ça à l'école, assis, mes potes, ils disaient « Mais gars, viens jouer !» Je dis « Non, je dois faire attention. » Mon père, des fois, il nous disait « Vous voulez qu'on joue à cache-cache ? » Nous, on disait oui. Et il disait, allez vous cacher. Ben, nous, on allait se cacher. Et lui, il partait au travail. C'est pas qu'il prévoyait pas les choses, mais je sais pas, par exemple, moi, je voyais les pères de mes petits copains à l'école, tu sais, des fois, quand on sortait de l'école, il pleuvait, tu sais, ils étaient tout de suite... parapluie, t'as l'impression qu'ils avaient comme... comme si un bras, il était organisé, tu sais. Bon, mon père regardait, il disait « Oh putain, on va être mouillé. Hein. » En même temps, mon père, il avait quelque chose d'essentiel.

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2: Je vais souvent aimer, c'est très important de rester connecté. Je vais aimer voir ma famille, mes amis. Il n'y a pas longtemps, j'y vais et je suis avec mon pote d'enfance. Mon pote d'enfance, il s'appelle Adram. C'est un grand noir gosto. Je vous fais la scène. Il conduit la voiture la nuit. Il n'y a personne. Forêt à droite, forêt à gauche. Personne. À un moment donné, il y a quelqu'un, il est tout seul au milieu, tu sais, il fait du stop. Et Adram et moi, on a pitié, on dit, mais ce qui est le pauvre, tout seul la nuit, faut l'aider. On s'arrête devant le gars, on baisse la vitre, on fait, vas-y frérot, monte. C'est pas le gars, il a peur. Il nous regarde, il dit, non, je vais continuer à pied, merci les gars. On a dit, n'inverse pas les rôles, c'est toi le gars chelou dans l'histoire. C'est à nous d'avoir peur normalement. Du coup, nous, on est vexés, on s'énerve, on regarde le gars, on fait, mort. Qu'est-ce qu'il fait le gars? Il regarde Adram et moi, il se retourne, il court dans les bois. Adram, il voit ça, c'est pas, il ouvre la porte, il lui court après. Je suis assis dans la voiture, je vois Adram, il part derrière le gars, viens, va te déposer! Il revient 5 minutes après, essoufflé, branche dans les cheveux, il monte dans la voiture, il me regarde, il me dit, j'étais à ça de l'attraper. J'ai dit, mais on va l'aider ou lui faire du mal? Mais moi, je sais pas ce qu'on va faire. Vous savez, ce qui m'a énervé, c'est pas le fait que le gars il court dans les bois, non. Ce qui m'a énervé, c'est avant de courir dans les bois, le gars il a eu un temps de réflexion. On sait tout ce qu'il s'est dit. Le gars il a réfléchi, il a dit, j'ai le choix. La nuit, la forêt, où il y a des animaux sauvages, des loups, la voiture avec l'arabe et le noir. Il a dit, non, la forêt c'est plus sûr. C'est une vraie question hein, qu'on se pose, qu'est-ce qu'on dégage physiquement? On se pose tous cette question. C'est pour ça que j'envie les fous, parce que les fous, ils sont détachés du regard.

0: des gens. Et je connais très bien les fous parce que je prends souvent le RERD. Et les... ils sont là, on sait pas où ils vont, mais ils sont là. Et les fous, face à eux, on a tous la même réaction. T'as vu, au pâté, ils font des gestes inattendus. Et toi, tu veux éviter le conflit avec lui. Donc, tu sais, tu fais semblant de pas le voir. Tu connais ça ou pas? T'es dans le métro, il est devant toi, il boxe dans le vide. Da, da, da. Le regard de côté, tu le connais celui-là? Genre, tu maîtrises la situation, t'es. Tu dis, prochain arrêt, je descends. C'est même pas ton arrêt. Il t'en reste 5. Une fois, je finis une scène, c'est la dernière. Je dois rentrer à Évry. Avant, j'habitais Évry. Donc, je prends le RERD. C'est le dernier, les amis. Dernière scène, dernier train. Je rentre, je me mets assis. Il n'y a personne dans le train. D'un coup, il y a un gars, il traverse toute la... tout le train. Il se met assis en face de moi. Tu sens ça, c'est les problèmes, déjà. Tu sens. Tu contactes tes proches. Tu connais le message, là? Je vais sûrement disparaître ce soir. Tu connais? Le train, il démarre, le mec, il me fixe, il me regarde, il fait ça. Paris-Évry, 40 minutes de trajet, comme ça. Il est là. J'ai pas craqué face à lui, je suis resté comme ça. Des fois, j'acquiesçais, je disais, ben on le dit pas assez, ça, heureusement que t'es là. Et là, tu veux éviter le conflit, donc tu fais semblant de lire des trucs dans le train, t'es pour éviter de le regarder. Mais il y a rien à lire. Il y a juste une pub dans le train, tu sais, c'est un lapin, il se coince les doigts dans le métro. Je regardais ça comme si c'était intéressant. J'ai des lapins et voyages. L'autre, il est en bas. Et je lui ai rien dit. Pourquoi? Parce qu'on dit rien aux fous, c'est vrai ou pas? T'as vu, les fous, on dit rien. C'est pour ça, si vous voulez éviter les embrouilles dans votre vie, faites les fous. Personne n'embrouille un fou. T'auras aucune embrouille. Fais le fou. T'es chez toi, posé sur ton canapé, ta femme d'un coup elle rentre. Elle dit, bah oui, bah tu fais rien, comme d'habitude. T'es sur le canapé, tu devais sortir les poubelles, t'as rien fait. Tu fixes ta femme, tu fais... Elle dit, laisse, tu fais un burn-out, va te reposer.
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2: Avant de démarrer, je vous propose un truc, on se laisse 20 secondes. Parce que là, je sais, je pourrais dire n'importe quoi. Là, vous êtes en train de me juger, de m'observer, de me scanner. Si, je le sais, hein. C'est sûr, là, parmi vous, ce soir, il y a des gens qui se disent, tiens, c'est marrant, il est plus grand en vrai. Voilà. Il y a peut-être des gens qui disent, tiens, c'est marrant, il est plus beau en vrai. Voilà. Puis il y a peut-être des gens qui disent, mais en vrai, c'est qui? Et... Non, c'est vrai, on est dans une société où on se juge beaucoup, hein, c'est grave. Hein. Moi, je sais, quand on me voit, le premier truc qu'on se dit, c'est pas, tiens, s'il y a une bagarre, je veux qu'il soit dans mon équipe. Non, ça, je le sais. Non, à la limite, tiens, si on monte une start-up, c'est lui qu'on envoie demander un prêt à la banque, ça, oui, ok, mais non, mais on est grave, on se juge. Et maintenant, pire que ça, on se juge en une photo. Sur les réseaux sociaux, sur les sites de rencontres, en une photo. Moi, j'ai un pote, il m'a dit, je galère. Après, je lui ai dit, montre-moi ta photo. Après, je lui ai dit, Benjamin, t'es candidat à la mairie de Paris, montre-moi une photo de ton visage. On est grave ou quoi? On se juge. Après, moi, je vous rassure, je suis comme vous, hein. Je juge les gens aussi, hein. Si, quand je fais mes courses au supermarché, d'accord. L'autre, t'as pris 3 paquets de cookies, tu m'étonnes un gros cul, d'accord. Okay. Oui, mon amour, t'as pris des cookies, formidable, j'adore ça. Ah non, mais c'est dramatique, ça. Non, et le pire du pire, c'est qu'on se juge, et pire, on se note, maintenant. Là, je le sais, vous allez le faire, vous allez sortir du spectacle, vous allez noter le spectacle. Si vous faites un resto, vous allez noter le resto. Si vous prenez un Uber, vous allez mettre des étoiles au chauffeur. Si vous faites un petit plan cul, claque, on va noter le plan cul aussi. Est-ce qu'on peut faire une pause? Si, je te jure, il y a des sites, Adopte un mec, tu peux mettre des critiques, des commentaires sous les profils des gens. Mais si t'es une fille, tu mets quoi comme... Bah Rémi, proche tout commerce, poutre apparente, petit déjeuner non inclus, très fidèle aux photos, moins à sa femme. Non mais on est grave ou quoi? Je jure, on note tout. Mais ça, en même temps, c'est à cause de ce qu'on regarde à la télé. Tu regardes, il n'y a que des émissions, on note des cuisiniers, on note des chanteurs. Moi, ma mère, elle a vu 3 fois les reines du shopping et elle pense qu'elle est devenue Karl Lagerfeld. Tiens, regarde, l'autre est vieille comme un cul avec ses chaussures bateau et sa doudoune sans manche. Je fais, bah oui, mais c'est papa quand même, donc c'est pas... Voilà, c'est... On note tout, c'est dramatique. Si, à la limite, il y a les trucs là qui vont peut-être arriver, on va faire des sites où on va noter les religions, les lieux de culte. Mais ça va aller trop loin. Mais comment tu veux noter? Je sais pas, bah mosquée, 4 étoiles sur 5, chaleureux, tapis partout, petite odeur de pied dans l'entrée. Église, 3 étoiles sur 5, confort spartiate, banc en bois, l'acoustique est dégueulasse, tu tousses dans l'entrée, ça résonne dans les chiottes. Gros problème de plomberie, hein. Un lavabo avec de l'eau stagnante à l'entrée. Non mais je sais pas, hein, tu vois, allons-y, tiens, synagogue. Non. Hein, pour des raisons évidentes qu'on ne note pas les juifs avec des étoiles. Et non mais s'il y a un truc qu'on note pas encore, et à la limite ça pourquoi pas, c'est la famille. Bah si, il y a eu Noël il y a pas longtemps, on s'est tous offert des cadeaux, là au moins on a des points de comparaison, ok, d'accord. C'est gentil ton don, qu'est-ce que tu m'as offert? Bah, je vais te mettre 2. Ouais, j'adore faire à manger, j'adore cuisiner, mais regarde, un tablier avec des nichons, c'est dégueulasse. Voilà, donc... Non, parce que si on part sur ce principe-là, où tout le monde se met des notes tout le temps, ceux qui vont en chier dans 5-10 ans, c'est sûr, c'est les profs. Eh ben oui, comment, chez Goumer? Vous m'avez mis 6? Ouais, bah, je vais vous noter aussi, y a pas de problème. Ah tiens, conseil de classe surprise, tiens, conseil de prof. Alors, monsieur Goumer, vous êtes italien, monsieur Goumer? Non. Je l'ai dit, David, hein, c'est pas du parmesan qu'il y a sur les épaules, hein, voilà, donc... Hygiène 3, Madame Fanchon, physique chimie, bah pour la chimie on vous met 18, voilà. Pour le physique on vous met 2. Et Monsieur Dupont, prof de sport, voilà, qui vient tous les jours en survêt, ça c'est rigolo. Ça, c'est... Bah, si vous êtes le seul prof qui vient dans la tenue de sa matière, le prof d'histoire il vient pas en armure, voilà.
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1: Moi, j'ai un vrai problème avec mon image, ok? Vous donner un exemple très précis, quand je tombe sur moi par hasard à la télé, dans une émission, dans un film, je zappe direct, tu vois. Ça me dégoûte, je trouve ça horrible. Et je me suis dit, est-ce que c'est que moi? Ou est-ce que c'est un truc d'artiste en général, tu vois? Du coup, j'ai appelé Gad Elmaleh. Je lui ai dit, est-ce que ça te fait ça, toi aussi? Et il m'a dit, ouais. Il m'a dit, à chaque fois que je tombe sur toi à la télé, je zappe direct, ça me dégoûte, quoi, tu vois. Ça me fait de la peine, je pensais pas que ça vous ferait rire à ce point, je te dis, franchement, ça me... Je pense que si j'ai du mal avec mon image, non, souvent nos traumatismes viennent de l'enfance. Moi, quand j'étais petit, j'étais en surpoids, tu vois. Un vrai surpoids. Pour vous expliquer à quel point j'étais en surpoids, Nantes, moi, j'ai jamais connu ce qu'on appelle la téléportation magique. Tout le monde voit de quoi je parle? Non? T'es un enfant, tu t'endors sur le canapé. Tu te réveilles, t'es dans ton lit, tu te dis, mais qu'est-ce qui s'est passé? Mais c'est une téléportation magique. Moi, j'ai jamais connu ça, les amis. Moi, le mec que j'ai connu, c'est que je m'endors sur le canapé, je me réveille à 3 mètres du canapé, comme ça. Avec mon père qui me dit, lève-toi, t'es lourd, enfoiré, lève-toi. Le pire, c'est que mes parents me le rappellent constamment. Je te jure, souvent les parents, ils te montrent des photos de toi petit, tu sais, et ils te disent l'âge. Moi, ils me disent le poids, les enfoirés, je te jure. Du coup, je travaille là-dessus, les amis, ok? Je cherche à m'accepter, je cherche des techniques sur Internet. Par exemple, j'en ai trouvé une récemment. Ça consiste à se mettre tout nu devant un miroir, ok? C'est un vrai truc pour aller checker par vous-même sur Internet. Tu te mets tout nu comme ça devant un miroir, tu te regardes dans les yeux et tu cries 3 fois, je m'accepte. Je dis, vas-y, je vais le tenter, j'ai rien à perdre. Je me mets à poil comme ça. J'étais devant un miroir, j'étais là, je m'accepte! Je m'accepte! Et j'ai pas pu dire le troisième, il y a un monsieur qui est arrivé, il m'a dit, monsieur, vous êtes chez Ikea, c'est très grave. Il y a des enfants, on vous accepte pas, nous, monsieur, ici, on est désolé. Je te jure, non, depuis que j'ai eu 31 ans, je réalise des trucs que je réalisais pas avant. Je sais pas si ça vous fait ça. Des fois, tu te réveilles le matin, tu réalises des nouvelles particularités physiques. J'ai un bagage à main qui est apparu ici, là. Un matin, je me suis réveillé, j'étais un pélican, je sais pas d'où ça sort. Je te jure, je réalise des trucs que je réalisais pas. L'autre matin, je me suis réveillé, je me suis dit, en fait, tu t'appelles Kevin. Prenez le temps de réfléchir à 5 secondes. Tu réalises avec quel handicap je suis parti dans la vie à la base? Tu réalises que moi mon destin c'était pas de faire de la scène ou du cinéma? Moi mon destin c'était de faire du tuning à Tourcoing, tu réalises ou pas? Moi normalement vous auriez dû me découvrir dans Confession Intime ou dans une vidéo YouTube torse nu sur le parking du Lidl avec une Volvo vert pomme capot ouvert en train de dire cette sono, c'est une dinguerie mon pote! Ça a gagné le concours de Roubaix ça mon pote! Se présente ma copine, Cynthio! Avec un tatouage ici avec écrit « Seul Dieu peut me juge », c'était ça mon destin. Se présentent mes 3 chiens, Fast et Furious, c'est une dinguerie mon pote. Le pire les amis, je vous dis toute la vérité ce soir, non, okay, c'est un spectacle vérité. Le pire, c'est que j'ai 2 petits frères, ok, qui s'appellent Noam et Liron, ok. Je vous dis toute la vérité, vous pouvez les checker sur Wikipédia. C'est les mêmes parents, au-dessus c'est les 2 mêmes personnes, d'accord. Je me suis un petit peu renseigné, Noam selon la Bible, ça veut dire « par la grâce ». Liron selon la Bible, ça veut dire « le chant de Dieu ». Je m'appelle Kevin. Kevin, selon la Bible, ça veut dire un impact sur votre pare-brise. Car je le répare à moins de 30 minutes. C'est ça que ça veut dire.
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0: 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C'est une triste disparition. 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
1: Parents solo, c'est difficile, mais parents tout court, c'est compliqué. Hein. Moi, j'ai toujours dit, définition de parent, c'est adulte qui doit gérer les émotions d'un ou plusieurs petits êtres humains alors qu'on ne gère pas nos propres émotions. Hein. Pas très longtemps, pareil, lors du goûter, mon fils me tape the crise de nerfs parce qu'il voulait pas manger son biscuit parce qu'il a une drôle de forme. Je lui dis, écoute chérie, je suis quand même restée 5 ans avec ton père. Hein. Oh, ça va, je l'ai pensé, mais je l'ai pas dit. Et il faut qu'on lève ce tabou, c'est que nos enfants, on les aime très fort, hein, mais quand ils nous tapent des crises, on a envie de tout casser. Bon, moi, j'ai pas beaucoup d'argent, donc je casse rien du tout, hein. Et je pense surtout à l'éducation positive et à la patronne Maria Montessori. Vous la connaissez? Alors, elle explique que quand un enfant fait une colère, c'est normal, c'est parce qu'il ne sait pas gérer ses émotions et il faut se mettre à son niveau pour lui parler, chose que j'ai faite et je lui ai dit « mange tes morts ». Bon, j'ai honte, mais ça marche très bien, hein. Évidemment, moi je suis dans ma cuisine, je me mets à pleurer comme une merde. Je me dis, bon bah mange tes morts, t'es allé un petit peu trop loin, il a quand même 7 ans. Tu es peut-être un peu une casso, c'est mis. Je suis pas bien. Et en plus, bon, entre nous, c'est vrai que je pleure très souvent parce que je suis hypersensible. Et petite parenthèse, mon père ne comprend pas du tout le concept. Il n'arrête pas de dire, oui, elle pleure pour rien. Alors que pas du tout, je pleure pour tout. Et là, je me revois voilà, en train de couper mes carottes dans ma cuisine. Et il y a mon fils qui arrive avec sa petite tête innocente de petit garçon de 7 ans. Il me regarde et il me dit « Maman, tu pleures parce que t'as grossi ?» Voilà. Le plaisir d'être parent. Hein. Non, moi j'aime les enfants parce qu'ils ont une idée de la vie qui est différente de la nôtre et ils ont beaucoup de choses à nous apporter. Vous voyez, en mars dernier, j'apprends que j'ai un souci de santé, un gros souci de santé. Je suis en panique un petit peu, je vais dans ma chambre voilà, pleurer pendant que lui joue. Lui, il m'entend pleurer, mais il est plus perturbé quand je ne pleure pas, hein, évidemment. Et arrive l'heure du dîner et en plein silence, il me dit « Maman, est-ce que tu as un gros bobo ?» Je lui dis « Comment tu sais ?» Il me dit « Parce que je t'ai entendu pleurer. » Je me dis « Oh putain, mon gosse, c'est HPI. » Et là, je me dis, ok, information à traiter plus tard. Et je lui dis, comme n'importe quel parent, est-ce que tu veux qu'on en parle et que je te rassure? Et il me dit, non. Bon, excuse-moi de t'avoir dérangé. Hein, tu veux un café, une clope? Je sais pas. Hein. Il me dit, non, je sais que c'est pas grave. Excuse-moi, docteur, le mec a un diagnostic. Hein. Il me dit, non, je sais que c'est pas grave parce que tu as arrêté de pleurer. Et après, je t'ai entendu péter. Et je me suis dit, oh, bah, ça va, elle est pas si malade. Donc moi, le même jour, j'apprends que je suis malade et que mon fils est un gros beauf. Et c'est ça qui me rend plus triste, en fait. Hein. Et vous savez, toute ma vie, je me suis dit, si un jour voilà, je tombe malade ou il m'arrive un souci de santé alors que j'ai un petit garçon, un enfant, qu'est-ce que je fais? Est-ce que je l'emmène chez le psy? Je fais un long discours? Est-ce que je lui fais un énorme câlin? Non, je vous donne un conseil. Vous lâchez une caisse et apparemment, ça les rassure. Hein. Vraiment, il n'y a rien de plus simple qu'un enfant. Hein. Un mois et demi plus tard, je subis une opération d'urgence. Et voilà, tout se passe très bien. Le chirurgien arrive dans la chambre d'hôpital et me dit, écoutez, voilà, tout s'est très bien passé. Juste, je suis obligée de vous le dire, ce sera un petit peu plus compliqué pour avoir un deuxième enfant. Puis en plus, à votre âge, ta gueule. Et voilà, je rentre chez moi, je fais ma convalescence de maman solo, c'est-à-dire une convalescence qui dure environ 4 minutes et 3 secondes. Et un soir, j'ai les larmes aux yeux. Voilà, je suis pas très bien, je me sens un peu fébrile, je suis triste. Et je dis à mon fils, mais mon chéri, est-ce que tu aurais voulu, toi, avoir un frère ou une sœur? Il m'a regardé, il m'a dit, oh, j'aurais trop voulu que tu me fasses un grand frère. Là, j'ai encore plus pleuré, quoi. Je me suis dit, j'en ai qu'un, et en plus, c'est pas le pingouin qui glisse le plus loin. Hein.
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1: Écoutez-moi bien, je vais vous donner la recette pour qu'un couple dure. Alors, je vais m'adresser aux hommes dans la salle, hein. J'ai pas la prétention de dire aux femmes quoi faire, surtout pas en ce moment. Alors, messieurs, écoutez-moi. Si vous voulez que votre couple dure, ne vous engueulez jamais, jamais, jamais avec une femme. Vous allez toujours, toujours, toujours perdre. Ah, les hommes d'expérience sont là pour vous guider. Vous allez toujours perdre. Je vous dis pourquoi. Déjà, un, les femmes sont 10 fois meilleures que nous en communication. En une journée, un homme utilise quoi? Entre 5 et 7 mots. Hein? Une autre bière. Ok, bon, bah. Bon, j'exagère un peu. Un homme utilise entre 500 et 1000 mots. Une femme en utilise entre 7000 et 10 000. Elles vont vous noyer de paroles. Oh, Sophie, franchement. Ma femme parle tellement, je l'appelle Tourista tellement elle me fait chier. Ou Tequila tellement elle me saoule. Alors, ne vous engueulez jamais avec une femme. Pourquoi? Parce que les femmes ont de l'intuition. Les femmes ont des radars 360 degrés. Elles ressentent des trucs au niveau subatomique. Des trucs sur la lune. Tu peux pas gagner. Les femmes ont un super pouvoir. Elles voient tous les moindres petits détails. Tout. Nous, les hommes, on voit les choses dans leur ensemble. Les femmes voient les détails. OK? Demain, allez au musée avec votre femme. Vous allez comprendre tout de suite. Elle est belle, hein, cette fresque. Tu vois tous les détails de saumon, de mauve, d'ocre. Tu vois, regarde, tu vois là, regarde. Il y a une grange, une toute petite grange. Et à côté, il y a un petit garçon, il doit avoir 5 ans et 3 mois. Il est avec son chien, un labradoodle. C'est une femelle. Une femelle. Et toi, mon amour, tu vois quoi?
2: Couleur. C'est couleuré, quoi.
1: Il est gros ce machin, hein. Ah, ça doit prendre un fenouil pour mettre ça sur le mur. Ça, c'est un boulot à 400 mètres, ça, c'est sûr. Ah, c'est lourd, ça. Il y a combien de crochets pour accrocher ça? Monsieur, il y a combien de crochets pour suspendre votre merde, là? C'est un mur porteur, ça, hein? Un mur porteur. Faire cette œuvre, je me demande combien il a mis d'heures.
2: Le musée est fermé à quelle heure?
1: Oh. Moi, je sais pas, ce tableau, ça me fait quelque chose, ça m'émeut. Toi, ça te fait quoi?
2: Ça me fait chier. On s'en va?
1: On s'en va. Ne vous engueulez jamais avec une femme! Jamais! Pourquoi? Parce que les femmes se trimballent avec tous les dossiers. Elles ont 1 kilomètre de classeur virtuel avec elle, classé par code couleur intercalaire. Tu peux pas argumenter avec une femme. Non, hey, je n'ai jamais fait ça. 1992, 2002, 2016, chez ma mère, Gouja. Les femmes se souviennent de tout, même les éléphants en truffant. Putain, t'as une mémoire de femme, frère. Ne baissez jamais la garde avec une femme. Jamais. Je baissais la garde une fois. J'étais faible, j'étais fatigué. Chérie, est-ce que tu serais avec moi si j'étais pas une star? Franchement.
3: Mais Anto, t'es plus une star.
1: Mais je suis sûr que tu vas devenir encore plus fort qu'avant. Ah bon, qu'est-ce qui te fait dire ça? Alors, les disques vinyles, les pantalons pas de def et les tubes des années 80. Je me dis, si toutes ces vieilles merdes reviennent à la mode, pourquoi pas toi? Et toi, est-ce que tu serais avec moi si j'étais grosse? Franchement, ben tu vois bien que oui.
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1: Alors on a tous nos travers, on a tous nos travers. Moi j'ai un travers, c'est que j'adore manger. Je suis prêt à me craquer vraiment pour bien manger. Le problème c'est que je maîtrise pas les codes sociaux qu'il y a dans ces restos où on mange très très bien. Je maîtrise pas. Voilà, je suis désolé. On me met à la table, on me donne le menu. Alors que j'ai pas besoin du menu, ça fait 2 mois que j'ai réservé, j'ai fait une étude de marché, je connais le menu par cœur. Je sais exactement ce que je veux. Je veux le menu du midi, le menu du jour, celui à 49 euros. Et je lui dis, mais je regarde quand même s'il n'y a pas un menu moins cher. Hein, genre le menu d'hier, peut-être, tu vois. Et je lui dis, je voudrais le menu du jour. Et le gars, il est là, je sens qu'il me juge. Il fait, ah oui, le menu à 49. Vous pouvez peut-être le dire plus fort, je sais pas. Donc... Et juste avant que je dise carafe d'eau, il me dit, eau plate ou gazeuse? Ils sont rapides, hein. Hein, ils sont rapides. Hein. Moi, j'ai l'impression qu'il m'a dit contre ou non, le gars. Alors, je lui dis plate, vas-y, plate, 13 euros, vas-y, laisse-moi tranquille, vas-y, 13 euros, plate. Il part pas, il dit, vous désirez un apéritif? Oh là là. Et là, j'ai une technique, je dis, je vais prendre un verre de vin en mangeant, en espérant qu'il oublie. Il n'oublie pas du tout, il prévient son ami, qui lui revient avec le grimoire de vin, là. Hein, 120 pages de vin, toi, tu veux juste un verre, t'es là, tu paniques, c'est... Tu vois le prix des bouteilles, tu te dis, mais ça fait combien un verre de 700 euros, la vache? Et t'arrives au vin au verre, c'est 17 euros le verre. Tu fais, aïe. Et tu choisis, forcément, il faut que tu gardes la face. Il faut que tu gardes la face, il faut montrer que tu te fais pas arnaquer. Donc tu dis, je vais prendre le Château Saint-Charles, millésime 2009. Tu dis jusqu'à l'année, pour montrer que tu connais. T'sais. J'aurais été 2008, j'aurais pas pris, mais 2009, ça va. Il repart comme ça, il revient avec la bouteille, il te sert. Et tu fais, hé, 17 euros là? C'est pour goûter, monsieur. Oh, les sensations, mon pote. Et pareil, il faut que tu gardes la face, parce que toi, t'as un statut social à assumer. Et les codes sociaux font que tu bois pas le verre tout de suite. Tu fais comme le mec qui a pris la bouteille là-bas, lui. C'est de faire comme lui, tu fais des trucs bizarres, là. Ouais. Hein? Il a de la jupe, hein? Ouais. Ouais, c'est ça, hein? Ouais. On sent le retour sur le genou, hein? Ouais, c'est ça. Ouais. Et le mec, fallait pas lancer. Oui, c'est une vinification un peu spéciale dans les fûts êtres. Ça lui donne des arômes de cuir mouillé. T'as déjà goûté le cuir mouillé, toi? Non, mais qu'est-ce qu'ils mangent, les sommeliers, à l'école de sommellerie, franchement? Aujourd'hui, les enfants, on va travailler sous bois, tout le monde dans sa mode de terre, commencez par la mousse. Et les gars, vous sentez ces arômes de hêtre? Non, j'ai jamais léché un hêtre, en fait, donc... Il est encore là, lui. L'autre, là-bas, qui a pris la bouteille, il l'a renvoyé, bouchonné. De ma vie, j'ai jamais renvoyé une bouteille bouchonnée. Et moi, si ça a le goût de bouchon, je me dis, c'est la vinification qui est un peu spéciale, tu vois. Et mec, tu te dis, ça vous va? Mais mec, c'est 17 euros le verre, en fait. Si ça me va pas, c'est moi qui ai tort, je crois, donc... Bon, il s'en va, enfin. On t'amène l'entrée, tu vas pouvoir enfin déguster l'entrée, parce que t'es là pour ça, t'es là pour manger, à la base, malgré les 24 couverts, là. Ouais, parce que je fais une petite parenthèse, j'arrive très bien à couper mon poisson avec un couteau normal, hein. J'ai pas besoin d'une mini pelle à tarte pour ça, je te dis tout de suite, hein. Il y a vraiment des gens qui... Ça, c'est les gens qui connaissent le nom des meubles. Pose ça sur le guéridon. Wow. Donc on t'amène l'entrée, tu vas enfin pouvoir manger, t'es content, t'es là pour ça, c'est très bon, tu dégustes, c'est vraiment bon, c'est excellent. Mais dans ces restos, les codes sociaux font que personne ne le dit. Tout le monde est stoïque devant l'excellence. Moi j'ai envie de jeter la table en l'air, j'ai envie de faire « Ouais mais c'est bon sa mère! C'est bon sa mère, amenez-moi le fils de pute de cuisinier qui a fait ça! J'en peux plus, c'est trop bon. Là-bas, l'autre. À l'autre table, là. Il n'a pas fini son entrée. À quel moment tu finis pas une entrée dans un resto étoilé? Ça fait 20 grammes, une entrée dans un resto étoilé. T'as pas assez faim? Ou alors tu veux garder l'ascendant sur le serveur pour qu'il vienne s'excuser quand il te retire l'assiette? T'es ça, je peux vous débarrasser, comme ça. Moi, il n'y a pas de doute, moi j'ai tout saucé. L'assiette, elle est nickel. Le serveur, elle arrive, il n'y a pas de question. C'est « Ah, je vois, ça s'est bien passé !» J'ai envie de dire « Non, ça s'est très mal passé, je suis allergique à la pomme. » Voilà, je commence à enfler de la gorge, j'ai du mal à respirer, mais je te préviens, je reste. Alors, rien à foutre, tu m'amènes le plat. Et je te préviens, si je vais à l'hôpital, je prends emporter.
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2: Tous les médecins le disent, je vais te dire, moi j'essaye un petit régime en ce moment. Tous les médecins le disent, un régime réussi, ça démarre par un choc. Tu vois ce que je veux dire? Faut te prendre un truc dans la gueule, un choc, puis clac, t'embrayes sur le régime. Alors ce choc peut prendre des formes très différentes selon les gens. Hein. Chez certains, ça va être le fait de ne plus pouvoir sortir de l'ascenseur alors qu'ils ont pu y rentrer. Chez d'autres, c'est le fait d'en avoir marre de faire des crises de panique chez Auchan quand on leur annonce qu'il n'y a plus d'Oreo. Et moi, non, rien, je suis monté sur la balance, voilà, un samedi matin, j'ai dit, voilà, ce chiffre-là, Jérôme, je ne veux plus le voir, voilà. Voilà, ce chiffre, pour vous le donner, parce que ça remue des vieux souvenirs, mais un peu douloureux, mais je peux vous donner un indice, si vous voulez. Dalmatien. On s'est pas arrêté à 101, on en a fait rentrer des petits chiots après, ouais. 7, 8, 9, 110 chiots, on tenait une année, on était bien, on se tenait chaud dans le chenil. J'ai même pensé à un moment me faire installer un anneau gastrique. Enfin, poser, installer, ça fait chaudière. Hein, on voit le mec. Oui, c'est pas très élégant. C'est que ça se fait de plus en plus à l'étranger. Nous, en France, on ne le permet pas. Mais de plus en plus à l'étranger, tu as ce qu'on appelle le tourisme esthétique. C'est-à-dire qu'il y a des pays qui te reçoivent pour que tu te refasses la shape, quoi, le body. Le body. Moi, j'ai vu l'autre jour, il y avait un bandeau Fram, le voyagiste. 3 jours et 2 nuits en hôtel club, à Monastir. 3 jours et 2 nuits en hôtel club, pose de l'anneau gastrique, rehaussement des fessiers, changement des couronnes dentaires, balade en chameau, blanchiment des dents, pas du chameau, hein, les vôtres. Ouais. Plein couscous offert, le tout, 180 euros, je l'ai pas fait, je l'ai pas senti. Parce que c'est ça que je me suis dit. T'as un coup à se retrouver dans Capital ou Zone Interdite, tu sais, le dimanche soir sur M6. T'as 1 heure sur le thème, mais à la fin, t'as 20 minutes sur tous ceux qui sont quand même bien fait enculer par le thème. T'as 1 heure sur les bigoudis chauffants, puis à la fin, t'as 20 minutes sur une vieille qui s'est fait cramer la gueule par 2 bigoudis. Elle a une pupille dans la main, on dirait Albator. C'était pas urgent, les bigoudis, Lucienne, tu vois, on t'avait dit. Bah oui, voilà. Alors l'étape d'après, c'est les reportages sur les escroqués. Alors moi, j'en suis dingue. Tu sais, t'as toujours à la télé très friande de ces reportages où c'est les gens, c'est malheureux, hein, mais ils se reçoivent entre eux, tu vois. Il y a vraiment celui qui a pris, voilà, pour tout le pâté de maison, il reçoit chez lui avec les petits roulés aux saucisses du bon gars, tout ça. Et puis il y a le nouvel escroqué, alors qui sonne, ding dong. Alors la porte, tu vois ça dans un reportage, c'est ici qu'on s'est tous fait. Ouais, c'est ici. Entre. Et puis alors il y a le chef des escroqués, celui qui reçoit, il se fait masser les épaules par sa femme. C'est l'autre, il a encore les yeux pleins d'étoiles. Il s'est pris un tel truc, c'est fou ce qu'il s'est pris, quoi. Et puis les escroqués, je trouve ça formidable. Ils ont tous le même tic. Ils disent, je sais pas pourquoi ça leur vient. J'ai gardé tous les papiers. J'ai tous les papiers. J'ai tous les papiers. J'ai tous les papiers. J'ai gardé tous les papiers. J'ai tous les papiers. Oui, si tu veux, oui. Avec ce que tu t'es pris, tu peux les garder, les papiers. Puis ils sont obsédés, parce qu'ils prennent la caméra, puis ils ouvrent une commode, ils sortent ça de papier. J'ai tous les papiers. Alors ils posent ça sur la table, ils prennent la première feuille, ils disent voilà, j'ai payé 17 000 balles par mois d'EDF pendant 10 ans. Ah oui, tu t'es fait enculer, c'est pas, pardon. T'as Linky qui fuit, Robert, c'est pas possible. Elle est épaisse, la douille, là. Non, mais je veux dire, on la sent passer quand même, c'est. L'autre jour, il y avait un reportage. J'ai l'air de me moquer. Une petite dame, elle avait un accent du Sud. Elle était charmante comme toi, elle pleurait. Mais ça fait mal au cœur, hein, les gens qui se font escroquer à la télé. Elle était là, dans Zone Interdite. Elle escroquait les voyages. Elle pleurait. Elle fait avec mon mari, on a fait une semaine, tout compris, à Gerba, à avion plus hôtel à 89 euros. Il y avait des rats dans la chambre. C'est même pas le prix du taxi pour l'aéroport, idiote. C'est même une chance qu'il soit venu, le rat, quelque part. Non, mais. Qui d'autre est venu à part le rat, hein? Voilà.
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2: Je me présente, je m'appelle Nathalie, j'ai 37 ans, comme mon prénom l'indique, finalement. Alors en ce moment, je suis vachement dans ma réflexion prénom parce que je suis enceinte de 6 mois et je réfléchis beaucoup au prénom. J'aime beaucoup mon prénom, mais je me dis que c'est quand même très antidaté, pas du tout de la génération. Et encore moi, ça va, je m'appelle Nathalie, ma sœur n'a que 3 ans de plus que moi, elle s'appelle Catherine. Je me dis, quel était le projet de mes parents? A priori, pas qu'on soit des meufs populaires. Hein, bien entendu, dans les années 90, t'imagines pas un mec dire « Putain les gars, la température à la soirée, elle va monter d'un cran, y'en a Toche et Katoche qui débarquent !» Pas du tout. Mais je suis très contente, là, il va arriver, là, ce bébé, il va arriver cet été, au moment où, avec mon mec, on va fêter nos 20 ans de couple. C'est pas mal, hein, ouais, 20 ans de couple, merci. Merci, mais... Moi-même, je suis étonnée parce que je trouve ça fou. Moi, je repense à nos débuts. J'avais 18 ans. Je m'imaginais pas partir en couple de longue durée. Moi, à 18 ans, j'avais envie de vivre des aventures. J'avais envie de vivre ma vie, rouler ma bosse. Moi, je vous le dis, j'aurais aimé être ce genre de grand-mère qui a vu du pays, quoi. Qui raconte à ses petits-enfants, oh là oui, mamie, elle a vu du pays. Et le pays, il a beaucoup vu. Bon, force est de constater que c'est pas ce qu'on a fait au final. Et je me dis quand même, aujourd'hui, je vais fêter mes 20 ans de couple. Je l'ai connu à 18 ans et je me dis heureusement que je cherchais pas l'homme de ma vie à 18 ans parce que je trouve qu'on est tellement pas armé pour savoir ce que c'est un mec bien à 18 ans. C'est vrai, on n'a pas les bons critères à 18 ans. Moi, j'ai vu chez lui des qualités que j'avais pas perçues comme telles. Je vous explique, je dors dans son studio. On se connaît depuis quelques semaines. Studio nickel, propre, impeccable. Il fait ses lessives. On est étudiant, il propose de faire mes lessives. Il repasse même des vêtements à moi. Mais à 18 ans, tu sais pas que ça a une valeur sur le marché, ça? Bien sûr, 6h du mat, ensuite je dors chez lui, j'entends du bruit, je me dis qu'est-ce qu'il fout, on a cours qu'à 9h. Je me mets à m'inquiéter, je me dis attends, je le connais pas tant que ça, c'est quoi tout ce vacarme? Je l'observe d'un œil, et là je vois que le mec est en train de faire les poussières. Mais moi, John, mes 18 ans, je vois qu'une explication rationnelle. Il efface ses empreintes, il va me buter. Je suis tombée sur un malade. Pas du tout, c'est un mec qui avait de l'avance, alors il faisait sa petite routine intérieure. Mais à 18 ans, tu vois ça, ça te fait flipper. À 35 ans, tu revois ça, ça te fait kiffer. Aujourd'hui, voilà, on sait précisément la valeur que ça a sur le marché. Le problème, c'est que si moi, j'ai pris conscience que c'est vrai que c'est un homme d'intérieur extraordinaire, ça a une valeur sur le marché, il en a pris conscience aussi. Hein.

0: Dans sa tête, c'est devenu un Pokémon rare. Il en fait des caisses, bien sûr, c'est à chaque fois que mes amis sont là. Tu sais, il est là, bon les filles, bon apéro. Chérie, avant de partir, j'ai lancé une petite machine, j'ai vu qu'il n'y avait plus de drap propre. Et il se casse. Parce qu'il sait que ça va mordre à l'hameçon, bien sûr. Il sait qu'une fois le dos tourné, il y aura forcément une de mes amies qui sera là. Donc la meuf, ça veut dire qu'il sait que les draps ne s'auto-nettoient pas. Et ça, c'est le Graal. Mais bien sûr, ça, c'est le Graal. Et c'est là où je me dis, on est quand même encore dans une société à double standard. Parce que toi, en tant que meuf, va faire ça un apéro entre mecs, ça rend pas pareil. Bien entendu, si je dis, bon les gars, bon match. Chérie, avant de partir, j'ai lancé le lave-vaisselle. J'ai vu qu'il n'y avait plus de couvert propre. Ses potes, ils seront là. Ok. Ça va, gros, ta meuf en ce moment? Chelou, non? Pourquoi qu'elle nous dit ça? Ils en auraient rien à faire, bien entendu, parce que c'est pas la même chose, ça n'a pas le même rendu. Donc c'est pour ça que moi je trouve, malgré tout ce qu'on dit, que c'est une belle période pour les mecs. C'est vraiment. Là, moi je trouve que de ce côté-là, tu prends un peu plus d'initiative que la norme, tu peux vite briller, tu peux vite poser pour un héros, faut en profiter. Moi je le dis à tous mes potes mecs, fais-en un peu plus. Je vous cache pas que je le dis surtout à mes potes mecs qui sont pas partis avec les bonnes cartes dans la vie. Calvitie précoce, les chicots un peu décalés. Bon, si tu sais séparer le blanc des couleurs, tu rattrapes le peloton. Faut en profiter. Alors le problème c'est que moi voilà, c'est quelqu'un de maniaque avec qui je vis et c'est vrai qu'au final, c'est là où c'est pas forcément genré, c'est que quand l'autre prend beaucoup d'initiatives, énormément d'initiatives, bah moi j'avoue j'en prends de moins en moins. C'est vrai, il y a un petit peu ce truc naturel où tu te recules un petit peu et puis du coup bah parfois je me retrouve le soir, il rentre du boulot, il me dit mais t'as pas vidé la machine, je l'avais lancée ce matin, mais ça va plus le moisi. Je me retrouve à dire des phrases de mec. Mais tu me l'avais pas dit aussi. Mais moi je veux bien t'aider, fallait m'envoyer un texto. Je deviens le boulet de mon propre foyer, c'est compliqué.
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4: J'ai tellement de choses à vous raconter ce soir. C'est vrai, il y a 5 ans, je démarrais mon premier spectacle. J'avais 30 ans, célibataire, pas d'enfant. 5 ans plus tard, j'ai 44 ans. Et là, je vois bien qu'en 5 ans, il s'est passé plein de choses, parce que là, je sais déjà que j'ai vieilli. J'ai 44 ans, j'en suis à la première étape de vieillissement, c'est sûr, bah oui. Il y a 4 grandes étapes de vieillissement, messieurs, dames, dans la vie. Première étape de vieillissement, tous les gens qui ont 40 ans connaissent. Bah, c'est très simple, hein. C'est quand t'arrives dans un restaurant, qu'on t'apporte le menu et que tu le regardes comme ça. Ouah, putain! Eh, c'est illisible, bordel! Attends, Jean-Pierre, passe-moi la bougie, je vois pas les entrées, là. Excusez-moi, serveur, c'est quoi le plat, là? C'est le QR code. Ah bon, d'accord. Deuxième étape de vieillissement. C'est très simple, c'est quand tu mets des fringues dégueulasses mais que t'en as rien à foutre parce que c'est confortable. Hé hey Chantal! Hé hey, qui t'aurais pu me repasser mon pantacourt quand même? Hé, hey, tu sais pas où c'est que j'ai foutu mes crocs? Non mais je sais bien qu'on va danser ce soir, mais j'aime bien mettre mes crocs comme ça quand je danse, j'ai pas les mollets qui gonflent. Chantal, ce soir on sort, oublie pas ta polaire! Troisième étape de vieillissement, vous en avez tous croisé un dans votre vie. C'est simple, c'est quand ton voisin il prend son téléphone portable, qu'il met en haut-parleur mais qu'il colle quand même sur son oreille. Alors? On est voiture 12! Général Kipper? Oui, on est à l'air! Oui, bah pour une fois! Ah, oui, qui c'est qui rigole derrière là? C'est ta taillette? Ah non! Oui! Non, qui fait chaud, non! Oui! Ah bon? Ah, c'est pénible, hein? Et à un moment, faut lui dire, ta gueule! Et alors la quatrième étape de vieillissement, messieurs, dames, c'est l'étape de vieillissement absolue. Vous en avez tous un dans votre famille. Si vous en avez pas un, c'est que c'est vous, je vous le dis tout de suite. Bah c'est très simple, hein. C'est quand tu marches en pétant mais que t'en as plus rien à branler. Comment ça va, les petits enfants? Allez, viens dans les rats de papy. Allez. Je vous ai fait un petit gâteau au chocolat, tu sens l'odeur. Allez, un petit coup de porto. On reconnaît la famille, hein. Non mais attendez. Eh, hey, je vous rassure, j'en suis pas encore là. Ben non, j'en suis pas encore un petit coup de porto. C'est malade ou quoi? Non, je le sais bien que là, 44 ans, j'ai les tempes qui grisonnent. Voilà, je le sais, voilà. Voilà, c'est ça mon petit coup de vieux, quoi. Mais nous, on a la chance, les mecs, hein. C'est vrai, parce que dès qu'on a les cheveux qui grisonnent, ça nous donne tout de suite un petit côté Georges Clooney, tu vois. Bah oui, c'est vrai que vous, les filles, dès que vous avez les cheveux blancs, c'est tout de suite Didier Raoult. Et vous savez, ça m'a manqué aussi, parce que ce temps passe vite, je trouve que le temps passe beaucoup trop vite, mais pendant ces 5 ans, c'est vos rires qui m'ont manqué aussi. C'est vrai, oubliez le quotidien ce soir, riez comme vous êtes, c'est important, c'est un spectacle d'humour, tu vois ce que je veux dire? Non mais je vous dis ça parce que... Là, non mais, non pas maintenant. Là, c'est la seule qui a pas de réseau, je te le dis tout de suite. La suivez pas, c'est une galère. Hein. Non mais je veux dire, riez parce que tu sais, je te jure que c'est vrai, la dernière fois... Je sors du spectacle, il y a une dame qui vient me voir qui me fait Oh, j'ai adoré, hein, mais j'ai pas osé rigoler. Ça n'a pas de sens. Mais non, mais ça n'a pas de sens, c'est un spectacle d'humour, ça n'a pas de sens. C'est comme si le chirurgien esthétique sortait du bloc opératoire en te disant Madame Chaussard, j'ai fait qu'un seul nichon, hein, le deuxième, j'ai pas osé. Je fais comment, moi, je suis emmerdé là, attends, et oh. D'ailleurs, je vous donne des petites clés. Je vous donne des petites clés comme ça de choses qu'il ne faut pas dire à un artiste quand il sort de scène. Parce que vous savez, quand on sort de scène, on est assez sensible. Par exemple, ne dites jamais à un artiste qui sort de scène, « Hey, j'ai adoré, bravo, en même temps, je suis mon public. » Il y a qu'aux humoristes hein, qu'on dit ça. Hein, parce que jamais tu sortiras d'un concert de Maître Gims en lui disant, « Hey, j'ai adoré, bravo, en même temps, je suis sourd. »
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1: Marie-France, concernant l'affaire Ramirez, que je ne commente pas de boulette, le Portugal se situe bien en Afrique du Nord. Bah non, je suis con, c'est le Benelux. Ok, vous faites entrer le prévenu, s'il vous plaît.
2: Bonjour, José, tu t'assois, s'il te plaît. Bonjour, vous êtes le papa, j'imagine.
3: La maman, hein?
2: Ah bah, prenez un balai, prenez une chaise, pardon. On va prendre ton identité, Ramirez. Bon, comment tu t'appelles, Ramirez? Ton nom de famille, c'est quoi? Ramirez, bon. Ton prénom de famille à ce moment-là? Ramirez. Bon, pourquoi pas. Le nom de jeune fille de ton père? Dominguez. D'accord. Et ta sœur? Rodriguez. Mais ta père, elle s'appelle comme ton mère? Non? Martinez, Merguez, Protez, Pierre Boulez, Jean-Louis Pontes, Charentez, Franck Pontes, Protez, attends, Marie-France, ça va vous? Bon, ton adresse, on va mettre rez-de-chaussée, ce sera plus simple. Hein. Bon, tu es portugais, j'imagine que tu es... Tu es né à Madrid. Tu vides tes poches, s'il te plaît. Qu'est-ce que tu fais avec un rasoir, Ramirez?
1: Tu sais que c'est considéré comme une arme de catégorie 4.
3: Comment? C'était pour un cadeau? Bah tu l'offriras à ta mère une prochaine fois.
1: Bon, on va voir dans le procès verbal ce qu'on a commis comme un boulette, hein. Alors, je sous-signais... Alors, je sous-signais Ramirez.
4: Son carmagnon.
2: Pardon, t'es mal, Ramirez. T'es très mal.
1: Je sais pas comment ça se traduit en portugais, mais c'est pas demain que tu vas bouffer de la morue!
2: Excusez-moi, madame. Hein. Bon, on va voir dans le procès verbal la déposition de la victime. Hein. T'as de la chance, dans cette affaire, on n'a pas de témoin binoculaire. Hein.
1: Je sous-signais, madame René, domiciliée au 48 de la rue des Acacias. À capitale de la France. Déclare avoir été agressé par un individu de l'apparence d'un ours. Il était de petite corpulence, portait un tapis de poils, un casque de chantier et de plus était pourvu d'un regard belliqueux. Regarde-moi, José. Oui, tu as le regard belliqueux. Tu es le maillon faible. Le contrevenant a très rapidement sorti une énorme... qu'il a très rapidement tenté d'introduire dans mon... très rapidement compris qu'il désirait m'en... Les...
3: Mais qu'est-ce qui t'est passé par la tête, Ramirou? Quand t'étais en face de cette personne âgée, qu'est-ce qu'il y a? Tu voulais lui mettre la main à la... À la vieille? Qu'est-ce qu'elle va penser de toi, ta grand-mère, à Lisbonne? Comment? Elle est décédée?
4: Eh ben, c'est peut-être de ta faute, José!
3: Quoi? Je ne comprends rien à ce qu'il me raconte.
1: Comprends pas. Quoi? Traduction.
3: Que? Tu voulais lui demander l'heure?
1: Alors toi, t'as pas de montre, alors tu demandes l'heure. Hein?
3: Je trouve ça normal, toi.
1: Ben, vous avez une drôle de mentalité, vous, les Portos! Je vais t'apprendre à poser du carrelage en prison, moi, tu vas voir.
3: tu feras moins le fierot quand on t'aura fait couler du ciment dans la gueule. Et puis on va prendre les bigoudis à maman Ramirez et on va te les foutre dans le fion, tu vas voir. Commence à claquer du fessier, là, hein.
2: Excusez-moi, madame, hein, c'est des méthodes à l'américaine. Hein.
3: Comment?
2: Oui, c'est raciste aussi, oui, oui. Non, ce qui m'ennuie, Ramirez, dans cette affaire, c'est pas que t'es tenté de violer une personne âgée. T'es jeune, t'as le droit de t'amuser. Hein, qui n'a pas cassé les mains d'une personne ou poussé un aveugle du haut de l'escalier? Non, non, ça je peux le comprendre. Non, ce qui m'ennuie, Ramirou, c'est que tu as 9 ans. Peut-être falloir que t'arrêtes tes conneries.
3: Mais tu crois pas que maman Ramirez, elle serait pas plus heureuse à te voir, je ne sais pas moi, au Brésil par exemple, voilà, hein, sur une plage de Copa ou de Cabana, hein, entourée de putes, de danseuses, hein. Oh, José, le Brésil, Copa Cabana, hey, ah, allez, oh, hey.
2: Non, le problème, Ramirez... c'est que vu ton âge, on va te libérer. Alors ta maman va être contente, mais moi je vais être pas content. Et puis tu vas recommencer, alors on va te reprendre, on va te relibérer. Alors ta maman va être recontente, mais moi je vais être pas content. Et puis tu vas recommencer. On va te reprendre. Et puis on va te libérer. Ta maman va être content, mais moi je vais être pas content.
3: Comment, José? C'est chiant?
5: Oui, je sais.
2: Il fallait pas commencer.
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2: Je voulais vous dire qu'on est particulièrement heureux d'être avec vous ce soir au Festival de Montreux. Et comment vous dire, on s'est toujours dit avec Francis que quand ça marcherait pour nous, on aiderait d'autres artistes. Et ce soir, c'est le moment de le faire. L'artiste que nous allons vous présenter ce soir, nous vous demandons de lui faire une énorme ovation. C'est un chanteur. Il chante l'amour, il chante la séduction, il chante la passion. Il est pour vous ce soir dans ce grand Festival de Montreux. Je vous demande une énorme ovation pour notre Latin lover préféré, le grand Steve Pujade. Steve Pujade, s'il vous plaît.
3: Bonsoir.
2: Bonsoir Steve.
3: Wow.
2: Alors, vous chantez l'amour, la séduction, la passion, Steve.
3: Oui, tout à fait. Je veux passer un petit message personnel.
2: Mais très court, s'il vous plaît.
3: Je suis pour le naturisme. Et d'ailleurs, moi-même, je pratique. On peut me retrouver tous les ans au camping La Joyeuse Pinède. Camping naturiste, évidemment. Dans le Cap d'Agde, dans le sud de la France.
2: Okay.
3: Voilà, mobilhome numéro 13, le 13.
2: Steve, s'il vous plaît. Steve, alors...
3: Chaud, hein?
2: Oui, c'est
3: chaud, Montreux.
2: Vous nous revenez avec une nouvelle chanson.
3: Oui, tout à fait.
2: Qui fait l'objet d'un disque, je crois. Comment s'intitule cette chanson?
3: Je t'apprendrai à jouer de mon corps lorsque le bateau de l'amour s'échouera sur l'île de beauté.
2: Chanson, mais ça fait 12 pieds, le titre, c'est un alexandrin, 13 en fait, avec celui que l'on va prendre en vous écoutant chanter.
3: Mmh.
2: Alors, l'île de beauté, bien sûr, ce disque, il n'y a qu'une seule chanson, car
3: oui.
2: Il n'y avait pas la place pour écrire deux titres sur la pochette.
3: Et non.
2: Donc, dans ce disque, il n'y a qu'une seule chanson.
3: Oui.
2: L'île de beauté que tout le monde aura reconnue et qui est...
3: La Martinique.
2: Steve Pujade.
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1: Là, je me suis installé à Paris il y a 3 ans là, pour réussir dans l'humour. Bande de bâtards, ce silence. Vous m'avez laissé, ouais, bah continue, troubadour, on n'est pas encore sûr là du. Ah non, Paris, j'en peux plus, hein, franchement. Quelle ville de fous, il n'y a que des fous ici. Hein. Ils sont tous là ce soir ou c'est comment là? C'est. Il n'y a que des fous. Vous avez vu ce qui s'est passé il n'y a pas longtemps à Gare de Lyon? Vous n'avez pas vu? Il y avait un gars tout nu à Gare de Lyon. Et ça vous choque même plus, pour vous c'est. Ah bah c'est un lundi, hein. Après nous on peut pas. Il y a un gars tout nu. Il y a un mec, c'est tout ce que je vous dis est vrai. Il y a un mec qui est venu le voir en disant: monsieur, vous n'avez rien à faire là, vous sortez. Lui, qu'est-ce qu'il a fait? Il s'est penché sur le sol. Il a chié par terre. Il a. C'est pas moi, hein. Là, ils font: ah, il dégoûte le troubadour. Ben non, je suis le messager, moi. Il a pris son étron et il l'a balancé sur le gars. Paris. Émilie in Paris. Oh, wow, what is that? Ça, c'est Gare de Lyon, Émilie. Bienvenue. À la ville lumière, Émilie. Mais moi, j'ai quand même une pensée émue ce soir pour ce voyageur qui s'est tout pris dans la gueule. Qui a dû prendre son train après pour rejoindre sa famille ou je sais pas quoi. Il a dû avoir une discussion, mais lunaire. Oh, il y a Gérard qui est entré. Ouh là là. Et tu pues la merde, Gérard, qu'est-ce que... Valérie, tu ne vas jamais me croire. Un gars tout nu, à Gare de Lyon, m'a balancé du caca. Je sais que tu me trompes, Gérard, je le sais. Oh, c'est chaud. Il y a eu le braquage du Louvre aussi, on en a pas assez parlé, je trouve. On est passé vite à côté, quand même, hein. Très grave cette histoire. Vous avez vu comment s'appelle un des deux cambrioleurs? Doudou Crosbitume. On s'est fait voler les bijoux par Doudou Crosbitume. Amateur de BMX sur TikTok. Bah, bah, bah, bah, bah. Mot de passe du Louvre. Louvre. On n'a même plus de blague à écrire. Tout est dans les. Ah non, je te jure. Il y a aussi eu des activistes qui ont balancé de la soupe sur la Joconde. Vous avez peut-être plus vu ça? Alors, ça, pareil, je comprends pas. Après, ils arrivent devant le tableau en disant aujourd'hui. C'est comme ça que je les imagine. Aujourd'hui, un Français sur 3 ne peut plus faire ses 3 repas. Eh ben arrête de balancer de la soupe, peut-être on pourra sauver le dernier, quoi. Tu sais, il y a autre chose à balancer que de la bouffe, je suis désolé. Moi, je connais un gars à Gare de Lyon. Il le fait gratuit, hein, c'est un métier passion. Donc, merci beaucoup les amis, c'était un plaisir.
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1: Allez, entrez les enfants, entrez. Pamela, mais qu'est-ce que c'est que cette tenue encore? Tu as déjà pris deux avertissements pour tenue incorrecte en classe. Tu vas finir par te faire renvoyer. On a de la chance, aujourd'hui on n'a pas la culotte qui dépasse de la jupe. Parce que tu n'en portes pas. Bien, les enfants, ça ne va pas du tout. Hein. On a reçu déjà beaucoup des mauvais chiffres de l'éducation nationale. Vous êtes très mauvais en calcul mental. Hein. Alors j'ai décidé de vous donner des exercices à travailler chez vous, hein, pour que vous puissiez un petit peu, voilà, vous améliorer. Alors j'ai essayé de personnaliser un peu ces problèmes, hein, bien sûr. Vous vous sentiez un petit peu plus concerné par ces chiffres. Hein. Allez, prenez du papier, un stylo. Premier problème. En France, 80% des victimes d'agressions sexuelles sont sur des femmes. Deux tiers d'entre elles sont âgées de moins de 18 ans. En prenant en compte ce chiffre, calculez combien de chances a Pamela de se faire engrosser par un inconnu si elle continue à s'habiller comme une petite pute. Deuxième problème. 40% des personnes interrogées considèrent la culture musulmane comme une menace. Et ce sont les vrais chiffres, hein. 38% ne se prononcent pas, donc certainement qu'ils pensent la même chose. Et les autres, on s'en fout, sont certainement des Arabes qui ont répondu. En prenant en compte ce chiffre et en considérant que nous sommes 30 dans cette classe, Mouloud calcule combien d'élèves te détestent. Ça te fait rire, Yanouko? Prends du papier, un stylo. Un étudiant japonais se suicide dans le monde toutes les 15 minutes. En considérant ce chiffre, calcule combien de chances tu as de fêter un jour ton 18e anniversaire. Arrêtez de vous moquer les uns des autres, comme ça vous êtes pénibles. Hein. D'ailleurs, on n'est pas content avec votre professeur de français. Hein. On vous a fait travailler des expressions, notamment mettre des bâtons dans les roues. À aucun moment, on vous a demandé de tester cette expression sur le fauteuil roulant de la petite Émilie. Hein. C'est cruel ce que vous avez fait. Émilie est une enfant comme les autres. Pardon, Émilie? Oui, on va te faire un problème personnalisé pour toi aussi, bien sûr, c'est normal. En France, 5 millions de handicapés bénéficient d'une aide quotidienne. Un jour de salaire est prélevé tous les ans sur le salaire d'un contribuable français pour financer cette aide. Calculez combien de jours de repos nous gagnerions si la petite Émilie venait à nous quitter. Alors on ne le souhaite pas, Émilie, hein. C'est un exemple qu'on te donne, hein, bien sûr. Pour conclure, en sachant qu'un humoriste s'est moqué dans le même sketch des victimes d'agressions sexuelles, des handicapés et des japonais, calculez combien de chances a-t-il de se faire sauvagement assassiner en sortant du théâtre.
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2: Ne croyez plus ce que vous allez pouvoir lire ou entendre sur mon âge. Parce que j'ai pas du tout 57 ans. J'en ai 28. Voilà. Oui, parce que je viens de le décider. Et comme on voit qu'en ce moment, chacun fait à peu près ce qu'il veut avec son identité, je vois pas pourquoi moi. Ouais, je vois pas pourquoi moi, si je le décidais, voilà, j'aurais pas 28 ans, vous voyez ce que je veux dire. Parce qu'on vient à peine, là, en ce moment, de s'habituer au LGBT Azerty, là. Ils vont nous faire toutes les lettres. Non, mais je vous le dis, ils vont nous faire toutes les lettres. Non, mais vraiment. La dernière fois, j'ai vu que le X était sorti, le X de Xénogenre. Alors, j'ai regardé sur Internet, il y avait deux mecs, enfin, supposément. Et ils disaient, ben voilà, nous, on est Xénogenre. Moi, je suis un écureuil et mon pote, c'est une licorne. On est tous devenus complètement cons ou quoi? Il y a un moment, ça suffit quand même. Il y a un autre truc, bon, ça n'a rien à voir, hein, évidemment. Mais il y a quelques temps, j'étais chez le médecin comme ça, parce que j'avais la crève, j'attendais dans la salle d'attente. Bon, ben, je suis assis à côté d'une personne. Au bout d'un quart d'heure, le médecin arrive, il va naturellement vers cette personne qui était arrivée avant moi. Et lui dit, bonjour monsieur. Et là, la personne dit, non, madame. Ah, dis donc. Madame, vous avez un cancer de la prostate. Bon. Oui, mais on ne devrait pas se marrer, c'est normal, ça. Vous voyez ce que je... Alors, je vois pas pourquoi lui, enfin elle, enfin eux, là, ils auraient le droit, et moi, si je le décide, j'aurais pas le droit d'avoir 28 ans. Vous voyez ce que je veux dire? Alors là, je sais, je vois bien que vous... Mais vous fiez pas à ce que vous voyez là, parce que là, je suis en phase de transition. Mais j'ai commencé mon coming out. Vous voyez ce que... Donc, naturellement, moi, j'ai été voir ma mère. C'est la première personne qu'on prévient, hein, à ce moment-là. Et je lui dis, maman, assieds-toi, faut que je te parle. Elle m'a dit, qu'est-ce qui se passe? Je lui dis, non, rien de grave, mais assieds-toi. J'ai pas facile à dire. Voilà, maman, j'ai pas 57 ans, j'en ai 28. Là, j'ai vu qu'elle prenait sur elle. Hein. Oula. Ah ouais, elle m'a regardé, elle m'a dit, écoute, mon chéri, surtout, ne prends pas mal, je veux pas te vexer, mais pas vraiment une surprise pour moi. On avait souvent parlé avec ton père. On a bien vu que t'étais pas tout à fait comme les autres, hein. Mais moi, je t'aime, t'es mon fils, hein. Allez, va ranger ta chambre. Donc avec ma mère, je vous le dis, c'est passé plutôt crème. Mais je vous le dis, les copains et les copines, s'il y en a parmi vous qui sont tentés par le changement d'identité, faites gaffe quand même, parce qu'on a beau dire, on a beau faire, on croit que dans ce pays, tout va bien. Non, il y a encore des œillères. Hein. Moi, je le vois. J'ai essayé de parler à l'administration, à la Sécu. La Sécu, c'est les pires. Ils sont dans le déni. J'ai été les voir, je leur ai dit, écoutez, arrêtez, considérez maintenant que j'ai 28 ans. Ils m'ont fait, non, on voit bien que j'ai 28 ans, mon corps, ma liberté, ma décision. Rien à foutre. Ils en ont rien à foutre. Ah ben, je vous le dis, ça ressemble même à de la provocation. Hein. Tous les ans, hein, ils continuent de m'envoyer un courrier. Qu'est-ce qu'ils veulent à mon trou du cul? Faut arrêter avec cette histoire de coloscopie. Hein. Je ne veux pas qu'on touche à mon cul. J'ai le droit quand même. Ou alors qu'on m'embrasse avant, au moins.
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4: Bonjour, je me présente, je m'appelle Michael. Je viens de Montréal. Et si je suis là ce soir devant vous, c'est parce qu'on m'a dit que vous n'étiez pas bien dans votre peau. Moi, je suis bien dans ma peau. C'est vrai. En même temps, j'ai de la place. Non, et j'ai pas toujours été bien comme ça, vraiment. Et ce soir, je suis là pour vous parce que ça se voit que vous êtes pas bien dans votre peau. On en voit même sur qui c'est la peau qui est pas bien dessus. Quand elle plisse comme ça, c'est qu'elle veut partir pour la laisser tranquille. Non, et ce soir, je vais vous donner mon astuce pour vous sentir bien. Et en fait, mon astuce, elle est toute simple. Vraiment, j'étais pas bien du tout. Vous m'auriez vu ne serait-ce qu'hier soir, déjà. Hier soir, j'étais complètement bourré. Je me souviens de rien. J'ai juste des flashs à faire. Ça va, les garçons? C'est pour la question. Non, c'est vrai que... Non, on va pas parler de ça ce soir. Et il y a un an, vraiment, j'étais pas bien du tout. Il y a un an, j'étais pas bien. Comme les poils pas bien. C'est de l'humour du Québec. Non, je n'étais vraiment pas bien du tout. Et là, je me suis dit, j'étais au bord du gouffre comme ça. Et je me suis dit, Mikey, faut que t'avances. Ce que j'ai fait, du coup, je suis arrivé au fond du gouffre. Je me suis tout cassé, les deux bras entièrement, la jambe droite complètement pétée. Et deux fois